0: créent des ouvrages pédagogiques, accessibles à tous à des prix raisonnables. Et le pari est réussi, car ces livres se retrouvent dans toutes les écoles et contribuent à l'émergence d'une véritable culture populaire. Loin de se cantonner à l'édition scolaire, il diversifie rapidement son catalogue en publiant des romans, des biographies, des récits de voyage ou des ouvrages scientifiques. Et c'est là toute la force de sa vision. Il parvient à offrir à la fois des livres éducatifs, mais aussi des œuvres littéraires qui font de sa maison un acteur incontournable du paysage éditorial français. Un autre point marquant du génie commercial de Louis Hachette, la distribution des livres. Il innove en installant des points de vente dans des gares, là où le public est nombreux. Des points de vente qui s'appellent aujourd'hui Relais. Louis Hachette s'éteint à 64 ans, mais son nom et son œuvre perdurent toujours à travers l'énorme empire qu'il a créé. Le 9 février 1953, Henri Philippe Acquis, des éditions Hachette, publie les premiers titres d'une collection appelée « Un grand avenir, le livre de poche », un format qui séduit un public jeune car le prix est plus raisonnable. Aujourd'hui, les éditions Hachette sont parmi les plus grandes maisons d'édition au monde, mais tout a commencé à Rethel, grâce à ce jeune homme passionné par les livres et déterminé à démocratiser la culture. Louis Hachette, véritable pionnier de l'édition, c'est l'un des trésors de Champagne-Ardenne.
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2: La nature.
3: Aux gens qui habitent à côté.
4: Maman, je sais pas, mais il y a monsieur le maire. Dans son prénom, il y a le maire. Bah, il y a la mère. Du coup, je pense que c'est Ali.
5: Ah, tu penses que monsieur le maire est le propriétaire de la mer?
4: Oui.
5: Et comment on appelle les habitants de la mer?
4: C'est ceux qui habitent dans les îles.
5: Et est-ce que vous savez combien elle mesure, la mer? Est-ce que vous savez jusqu'où ça peut descendre?
4: 60 mètres. 3 kilomètres.
3: 100 mètres.
5: Quels sont les animaux qui vivent tout dans le fond, tout dans le fond, tout dans le fond de la mer?
4: Une raie.
6: Une pieuvre.
7: Une tortue.
8: Les étoiles de mer.
9: Les corails.
10: Les requins.
11: Les poissons.
12: Et avec ceci,
13: oui,
12: ce sera tout.
13: Non.
12: Ce sera tout.
13: Non.
12: Ce sera tout.
13: Non.
12: Ce sera tout.
13: Non.
12: Ce sera tout.
13: Non.
5: Comment ils font pour voir?
4: Ils ont une vision plus adaptée dans l'eau.
3: Ils ont des gros yeux.
5: Mais des fois, il fait vraiment très nuit. Hein, vous avez vu des images, des fois?
4: Non, parce qu'en fait, il y a des poissons qu'ils ont une antenne où il y a une petite boule qui fait de la lumière.
5: Mais ils n'en ont pas tous. Alors comment ils font les autres, ceux qui n'ont pas de lampe?
4: Ils s'approchent d'eux et du coup, ils voient.
5: Tu penses qu'en fait, il y en a qui ont des lampes et ceux qui veulent voir, bah, ils suivent ceux qui ont des lampes?
4: Ouais.
5: Et quel est le plus gros des animaux, selon vous, qui vit sous l'eau, tout dans le fond de l'eau?
4: Une pieuvre.
9: Des grosses pieuvres.
10: Des baleines.
7: Une grosse baleine.
8: Un requin.
9: La barrière des corails.
5: C'est quoi la barrière de corail?
9: Bah, ça permet pour pas que les requins aillent manger ceux qui sont après la barrière.
5: C'est comme une clôture, en fait?
9: Un peu.
4: C'est comme un filet dans l'eau, et c'est pour que les gens ils se baignent dedans, et pour pas que les requins ils mangent les gens qui se baignent.
5: Est-ce que les requins, ça mange les gens?
8: Les requins, c'est méchant, donc moi, je pense que oui.
3: Des fois, je regarde des vidéos de requins, et du coup, et ben, je vois où des fois, ils en mangent des gens, et je pense que c'est très, très, très méchant.
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14: En 2012, cela fait 2 ans que Georges, on va l'appeler Georges aujourd'hui, a ouvert un gîte à Néfiès, à côté de Pézenas. Il est anglais et ce jour-là, il attend qu'un de ses hôtes revienne quoi au gîte. C'est un concitoyen, un anglais aussi, comme lui. Il s'appelle Marc-Anthony McGovern, il a la cinquantaine sympathiquement rougeaude et il a payé son séjour en cash quelques semaines avant, à la fin du mois de février. Sauf que Marc ne revient pas. C'est les gendarmes qui arrivent. Marc-Anthony McGovern a été arrêté juste avant avenue de la gare. C'est un fugitif et ça fait 6 ans que Interpol le cherche. Avant d'atterrir dans le gîte de Néfiès, il a vécu en Espagne, il a séjourné à Marseillan. Il a été condamné en 2008 par un juge de Canterbury pour avoir mené une escroquerie à la TVA pour un montant total de 7 millions de livres, c'est-à-dire à l'époque 8,5 millions d'euros. Marc-Anthony McGovern a alors envoyé une lettre au juge en lui disant que la perspective de la prison était bouleversante et le terrifiait, et il s'est tiré. D'autant plus qu'il savait de quoi il parlait, puisqu'en fait, une dizaine d'années auparavant, il avait déjà mené une affaire de fraude, il avait déjà été découvert, et il avait déjà pris la tangente, en Belgique cette fois-là. Il avait été arrêté en 2001,

0: extradé en Angleterre et condamné en 2002. En 2012, donc, Marc-Anthony McGovern est arrêté le 28 mars à Néfies, écroué à Villeneuve-les-Maglones, et le 16 avril, la police britannique vient le chercher à l'aéroport de Toulouse. Il est incarcéré ensuite à Gatwick. Et puis bon, plus de nouvelles pendant quelques années. Tout est tranquille, voilà, on n'a plus de nouvelles de Marc-Anthony McGovern. Jusqu'en 2020, une entreprise, la Westway Holdings Limited, domiciliée en Estonie, a reçu 26 millions de livres de la part d'investisseurs pour les placer dans l'immobilier. Cette entreprise est placée en liquidation en 2021. Et le propriétaire de ce fonds d'investissement, c'est un dénommé Anthony Marx. Hein, vous noterez que c'est quand même assez proche de Marc-Anthony. Anthony Marx donc a caché le fait qu'il avait déjà été condamné pour escroquerie, ce qui est un problème bien sûr pour gérer un fonds d'investissement. Au-delà du fait qu'il ait menti sur son pedigree, il a aussi tapé dans la caisse allègrement. On estime qu'il a dépensé au moins 1,2 million de livres pour des dépenses personnelles. Alors florilège, je vous fais la petite liste. Il a bien sûr acheté et loué des biens immobiliers au Royaume-Uni et en Espagne. Il a aussi dépensé 53 000 livres pour des Rolex. Il a utilisé 121 000 livres pour aller à Dubaï et en Estonie en jet privé. Il a acheté des parts dans l'entreprise d'un de ses proches pour la modique somme de 30 000 livres. 22 000 livres pour faire installer une salle de cinéma dans un logement privé. 215 000 livres pour acheter des places de foot. On est sur un gros fan de foot. 20 000 livres de shopping dans des boutiques de luxe. Et puis 450 000 livres pour spéculer à la bourse. Je ne sais pas si notre ami Georges, qui a un gîte à Néfies, écoute ici Héros, mais si par hasard il n'avait pas eu de nouvelles de son hôte sympa mais recherché par Interpol, c'est maintenant chose faite.
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1: Voici Pauline Guillouche, hépato-gastro-entérologue à Nantes. C'est un médecin très suivi sur les réseaux sociaux. Elle y partage sa passion pour la médecine avec l'envie de la rendre simple, claire et accessible à tous. Mais comment devient-on hépato-gastro-entérologue ?
2: Dès la quatrième année de médecine, quand on passe en stage en fait pendant nos études, moi j'ai été happée par le service de gastro-entérologie du CHU de Nantes, hein, où j'ai fait toutes mes études et mon internat et mon clinica et quelques années de praticien hospitalier. Et c'est une rencontre avec les médecins, avec les seniors, avec nos mentors en fait. Et là, je me suis dit, ok, c'est vraiment cette spécialité que je veux faire.
1: Qu'est-ce que vous aimez le plus dans votre métier aujourd'hui, Pauline ?
2: Les rencontres avec les gens, le fait de les suivre. Comme je suis installée en libéral, je peux voir les patients des années et des années après. Donc en fait, je suis leur évolution. Je suis leur vieillissement aussi, je suis leur petit parcours de vie, leurs accidents de vie parfois. Et ça, c'est en dehors évidemment de la consultation et de ce qui les amène. Mais c'est ça qui rend la relation hyper intéressante entre le patient et le praticien. Moi, je ne serais pas la même sans toutes les rencontres que j'ai faites depuis le début de ma carrière. J'ai toujours des histoires qui m'ont marquée, qui m'ont inspirée. Et bien sûr que c'est ces rencontres qui, aujourd'hui, font que j'ai envie de continuer ce métier.
1: Vous êtes présente sur les réseaux sociaux, Pauline, pour vulgariser un peu la médecine. Vous avez plus de 200 000 followers, donc 200 000 personnes qui vous suivent sur les réseaux sociaux. Ça veut dire que même les médecins doivent s'y mettre ?
2: Tous les médecins doivent s'y mettre pour contrer les fausses informations en santé, ça c'est clair et net. Donc oui, j'encourage chaque confrère et chaque consoeur à s'y mettre. C'est passionnant, c'est un autre terrain de jeu, on va dire, un autre terrain d'exploration que sont les réseaux sociaux.
1: Vous êtes surprise justement de l'intérêt qu'on porte à toutes les vidéos que vous pouvez publier, à tout ce que vous pouvez dire sur les réseaux sociaux ?
2: Bah, en ce qui concerne ma spécialité, je vois que le ventre effectivement intéresse les gens, probablement les angoisses. Donc ils sont allés chercher l'information ailleurs que sur mes vidéos. Et puis ils ont plein d'idées qui sont fausses. Et l'idée, c'est de se dire, bah, revenez vers peut-être la parole du professionnel de santé. Donc j'essaye de les rattraper et peut-être de contrer effectivement ce qu'ils ont vu. Parce que ce qu'on sait, c'est que l'information fausse, elle diffuse de façon virale par rapport à une information vraie qui a beaucoup plus de mal à circuler. Donc c'est pour ça qu'il faut qu'on soit nombreux à apporter cette parole.
1: Qu'est-ce qui vous rend le plus fière aujourd'hui, Pauline ?
2: Waouh, c'est mes enfants, en fait. Et si on en revient sur le métier, c'est de pouvoir accompagner les gens dans la durée. Ça, c'est vraiment une grande fierté.
1: Avec Pauline Guillouche, la médecine sort des cabinets pour aller à la rencontre du public. Une approche pédagogique et humaine qui permet à chacun de mieux comprendre et de se réapproprier sa santé.
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3: Jolie bouteille, sacrée bouteille, veux-tu me laisser tranquille ?
4: Je veux une petite révolution est en train de se jouer et elle ne pèse pas bien lourd. Juste 55 grammes. 55 grammes en moins par bouteille, autant dire même pas le poids du cassis que l'on met dans un kir royal.
5: Tu bois des kirs, toi ?
4: Bah oui, je bois des kirs avec modération, bien sûr. Mais revenons à notre bouteille. 55 grammes en moins, je disais.
6: Elle est légère, légère !
4: Ce régime minceur pourrait bien alléger sérieusement le bilan carbone de toute la filière, racontent nos confrères de Lyon Républicaine. Testé par les caves de Bailly-la-Pierre à Saint-Brie et conçu par Veralia, le géant européen du verre, cette nouvelle bouteille passe de 775 à 720 grammes. Visuellement, rien ne change. À l'œil nu ou en main, on n'y voit que du feu. Mais derrière cet allègement invisible se cache un vrai coup de pouce pour la planète.
7: Eh bien, c'est une merveilleuse invention,
4: Car aujourd'hui, le gros problème environnemental du vin, c'est la bouteille. Produire du verre, ça chauffe fort, des fours à 1800 degrés et beaucoup d'énergie. Alors forcément, chaque gramme économisé, c'est du CO2 en moins dans l'air. À grande échelle, le calcul est vite fait. 1 million de bouteilles allégées, c'est 18 tonnes de CO2 économisées.
8: Tu sens l'impact là ?
9: Ah oui, je sens l'impact.
4: Un gros impact, hein, mais il a fallu 2 ans de tests, de modélisation et d'essais en conditions réelles. Eh oui, encore raté. La bouteille devait tenir le choc, supporter la pression, le transport, le vieillissement en cave. et les gens qui font de la musique avec. Maintenant, la transition va se faire en douceur. Chez Bailly-Lapierre, cette démarche s'inscrit naturellement dans une philosophie déjà bien ancrée, stocker, produire et avancer pas à pas vers un crément plus éco-responsable.
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5: Aujourd'hui, direction les Grands Mursins à Arcon. C'est un site qu'on connaît un petit peu pour ses arbres majestueux et ses panoramas, mais un petit peu moins pour son emblème animal. Avec nous, Marion Gilardon de l'Office du Tourisme de Roanne. Est-ce que vous pouvez nous en dire un petit peu plus ?
8: Effectivement, l'emblème de cet espace naturel sensible est l'écureuil. C'est un clin d'œil historique. Le domaine a appartenu pendant près de 80 ans à la Caisse d'épargne, de 1934 à 2011. Et comme vous le savez, leur emblème, c'était l'écureuil. Quand Roannais Agglomération a repris la gestion du site, ils ont conservé l'écureuil comme symbole du lieu pour deux raisons, à la fois par fidélité et parce qu'il y a de vrais écureuils qui y vivent, bien sûr.
5: Et puis l'écureuil, on le retrouve un peu partout, sur les panneaux et même sur un sentier de randonnée.
8: Oui, tout à fait. Le petit sentier balisé, une boucle très accessible, s'appelle la boucle de l'écureuil. Ce sentier est idéal pour les familles avec enfants. Il est en quelque sorte l'entrée en matière idéale pour découvrir la diversité des milieux qu'offre le domaine des Grands Mursins.
5: Revenons un petit peu en arrière. Racontez-nous l'histoire de ces lieux.
8: L'histoire commence en 1932 quand la Caisse d'épargne souhaite créer un centre de vacances au grand air pour les enfants et son personnel. Deux ans plus tard, les premières plantations forestières démarrent et en 1936, on aménage un arboretum pour étudier les essences forestières adaptées au reboisement local.
5: Il y a une essence prédominante dans cet arboretum ?
8: Globalement, au Grand Mursin, on retrouve une dominance impressionnante de résineux, mais le plus répandu est le douglas, qui couvre à lui seul la moitié du domaine. Ce sont des grands arbres élancés, aux aiguilles persistantes. Et à leur côté, on retrouve les sapins pectinés, qu'on appelle ici les sapins noirs, qui donnent leur nom au bois noir.
5: Et ce lieu, géré par Roannais Agglomération, vit, bouge et accueille.
8: Cet espace naturel accueille des activités de pleine nature, notamment la course d'orientation et le VTT avec des sentiers balisés. Et un programme d'animation est également proposé chaque année et renouvelé d'avril à octobre, proposant ateliers, balades, cinéma en plein air, toujours dans un respect de l'environnement.
5: Voilà, un site où l'on peut respirer, apprendre, se balader et même croiser quelques écureuils malicieux. À très bientôt, Marion Gilardon.
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1: J'écrivais déjà quand j'étais punie au lycée, que j'avais quand même une scolarité un peu chaotique. Quand j'étais punie au lycée, on me demandait de faire des rédactions. Pour moi, c'est une bonne nouvelle.
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3: C'est une signature que l'on reconnaît au premier coup d'œil. Illustratrice, autrice de BD, la Vésulienne Sophie Lambda s'est imposée en quelques années dans nos librairies. Sophie, à la Haute-Saône, cette terre, qu'est-ce qu'elle représente pour vous ?
1: Oui, moi je viens de Haute-Saône. En plus, c'est une partie de la Franche-Comté. C'est pas forcément la partie de la Franche-Comté de laquelle on parle le plus. On parle beaucoup du Doubs, on parle beaucoup du Jura, du marché de Noël de Montbéliard. Mais la Haute-Saône, on est un peu les oubliés. Et moi, c'est une région qui m'est chère, c'est là que j'ai grandi, c'est là que j'aime revenir régulièrement. Et voilà, c'est chez moi.
3: Et malgré cet attachement, le déclic de la création n'est pas arrivé tout de suite. Il a fallu attendre, je crois, la trentaine pour que l'écriture s'impose un peu comme une évidence, Sophie.
1: J'écrivais déjà quand j'étais punie au lycée, que j'avais quand même une scolarité un peu chaotique. Quand j'étais punie au lycée, on me demandait de faire des rédactions. Pour moi, c'est une bonne nouvelle. Donc, je pense que j'aimais déjà écrire, mais je m'étais pas rendu compte que je pouvais le faire pour le plaisir, que je pouvais potentiellement en faire un métier. Donc, c'est arrivé tard quand j'ai vraiment ressenti le besoin de raconter une histoire, celle que j'ai racontée dans ma première BD, qui était une espèce d'urgence à écrire. Mais voilà, c'est arrivé tard et je pense qu'on m'a pas assez peut-être à l'école, encouragé à le faire.
3: Aujourd'hui, vous, Sophie Lambda, vous ne rentrez plus dans les cases, vous les dessinez, vous explorez de nouveaux formats, comme des carnets de voyage, pour exprimer notamment une soif d'indépendance qui définit son quotidien, c'est ça un peu, non ?
1: Je fais ce format qui me ressemble, j'adore le carnet de voyage, mais celui que je fais, il a un petit peu différent, parce qu'il y a de la BD dedans, et c'est directement inspiré par des voyages que je fais, qui sont toujours très différents. Des fois, je pars avec des groupes, des fois, je pars toute seule, des fois, je vais rejoindre des amis, des fois, je pars complètement à l'arrache, des fois, je suis très organisée. C'est toujours très différent, et moi, c'est des aventures que j'adore raconter. Donc là, j'ai le deuxième que j'ai envoyé à l'imprimeur, qui va arriver d'ici 2 mois, que j'ai vendu sur ma boutique en pré-vente, sophielambda.com. Et puis voilà, là j'espère en 2026 refaire de la bande dessinée, de la vraie bande dessinée, un peu comme la première que j'ai sortie, Tant pis pour l'amour. Ma priorité, c'est de garder d'être indépendante, d'être autonome, de compter principalement, c'est pas pour ça que je ne sais pas demander d'aide, mais je compte principalement sur moi. J'ai toujours voulu cette indépendance et ne pas compter sur quelqu'un d'autre pour vivre. Aujourd'hui, ma priorité, c'est vrai que c'est de continuer à voyager, de continuer à pouvoir bouger tant qu'on le peut, que ce soit au niveau de la santé et financièrement. C'est un luxe et c'est une chance de pouvoir faire ça.
3: Une femme libre au parcours inspirant à retrouver d'ici 2 mois d'ailleurs avec son nouveau carnet de voyage et en 2026 pour sa prochaine bande dessinée aussi, c'est l'objectif. Merci Sophie Lambda d'être intervenue au micro ici Belfort Montbéliard.
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4: Wikizef, petit guide à l'usage des étrangers du sud du péage d'Arras en vacances dans notre belle région.
5: Dimanche matin, levé avant le soleil, vers 9h, vous descendez prendre un café que vous pensez amplement mérité. 8 heures de sommeil, franchement, on mérite une pause café. Et devant la cafetière, votre cousin regarde attentivement le café couler. Ça s'appelle une sentinelle de cafetière. Et là, il se retourne et dit « Bon, t'es déjà debout ? Il fait corps noir, t'as qu'est de ta lit ou quoi ?» Ne paniquez pas, Wikizef est là pour vous aider. Taquer ta lit. C'est une réflexion semi-désagréable, parce qu'il y a plusieurs niveaux de réflexion désagréable. Ça dépend de l'heure qu'il est, du temps qu'il fait. Admettons, il fait 27 degrés à l'ombre, et ben c'est l'heure de « fais pas chier ». Ou alors, il y a 3 grammes à quart. Et ben c'est pas la peine de se demander pourquoi il est désagréable d'un seul coup, c'est parce qu'il n'y a plus de canette.
4: Exemple.
5: Vous avez la réflexion désagréable qui serait « t'es déjà debout ? Ah, retourne te coucher, c'est pas le jour à me faire quiller du côté de la cafetière, hein ». La réflexion pas désagréable, t'es déjà debout. Oh bah alors, j'ai fait du café pour un régiment de soldats, t'inquiète, assis-toi, je te ramène un jet. Réflexion semi-désagréable, bah t'inquiète, t'as lit ou quoi ? Petite phrase qui présuppose que pour que vous parvinciez à vous lever tôt, il faille forcément que vous fûtes tombé du lit. Vu que vous n'êtes pas totalement du nord et que forcément tout ce qui est au sud du péage d'Arras possède un degré de fainéantise qui augmente au fur et à mesure qu'on s'approche de la Côte d'Azur. Ou là-bas, pour se lever tôt, bah faut pas qu'ils quittent leur lit, hein, mais qu'ils descendent en rappel. Allez, au revoir hein, et Anne-Bess à marraine.

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0: C'est quoi votre passion, Eric ?
1: Alors moi, c'est le chant lyrique italien.
0: Vous avez toujours fait ça ?
1: Non, pas du tout. J'ai commencé à chanter depuis à peu près 2 ans.
0: Vous faisiez quoi avant alors ?
1: Alors avant, moi j'étais plutôt dans le côté sportif. J'étais joueur de foot national. J'ai eu la chance d'être professionnel pendant un petit peu de temps. Et ensuite, j'ai été entraîneur de football.
0: Et alors comment votre vie a basculé ?
1: Alors tout simplement, ça a été un concours de circonstances. J'étais dans un camping. Anne-Laure Cibon, qui a fait la finale à la Star Academy, m'a entendu ma voix et m'a proposé de faire sa première partie.
0: C'est un conte de fées.
1: Complètement, surtout que j'avais jamais fait de scène de ma vie.
0: Il y avait des chanteurs quand même dans votre famille ou pas du tout ?
1: Oui, j'avais ma maman qui était chanteuse, qui devait rentrer au conservatoire de Paris. À l'époque, c'était Jean Nouin et Régine. Et ben, je me sens un peu coupable parce que elle venait d'accoucher et donc elle n'a pas pu continuer son rêve.
0: Le chant italien, c'est important, ça m'est rendu compte.
1: Absolument. J'ai mes ancêtres qui habitaient Palerme et j'ai quand même baigné un petit peu dans le chant italien avec ma grand-mère qui adorait les chants italiens.
0: Les fauteuils se sont retournés. Dites-nous pourquoi je dis ça.
1: Oui, j'ai eu l'occasion, comme ça, c'est un concours de circonstances. J'étais sur un bateau en croisière et j'ai une amie qui était avec moi qui m'a dit « Rick, il y a The Voice sur le bateau ». Donc je ne le croyais pas. Et donc j'ai fait les auditions, on était 47, il n'en gardait plus que 7. Et j'ai eu la chance de pouvoir chanter, d'aller en finale. Et donc c'était l'Italie contre la France. Mais j'ai perdu contre une sacrée chanteuse, une fille qui était superbe.
0: Vous chantez où alors aujourd'hui ?
1: Actuellement, je fais des petites scènes, mais alors quand je dis les scènes, c'est des salles des fêtes et dans les petits villages. Et j'ai eu l'occasion de faire l'année dernière le tremplin musical à Muret, où il y avait des artistes, auteurs, compositeurs, et j'ai eu la chance de gagner le prix du jury, le coup de cœur du jury, et ils m'ont offert la première partie des Vendredis de l'été qui se font chaque année sur Muret.
0: Vous y pensez régulièrement à votre maman, du coup ?
1: Absolument, oui. En fait, j'ai une coach qui s'appelle Aurore Massad, qui est ma coach et qui chante avec moi, qui me fait penser beaucoup à ma maman parce qu'elle a à peu près la même voix. Et c'est vrai que ma maman, quand je chante, j'ai l'impression qu'elle est à côté de moi, quoi. Et jamais j'aurais cru qu'un jour j'arriverais à chanter, et je sens qu'elle est avec moi.
0: Vous envoyez en tout cas, on finit par Caruso?
1: Allez, si vous voulez.

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1: Frédéric Roch a créé à Saint-Pavas un lieu divin et qui expose bien plus de 10 vins produits à consommer, évidemment, avec modération. Sa passion, les vins, les vieux millésimes. Frédéric Roch, légende ici.
2: Bonjour, je m'appelle Frédéric Roch, j'ai 51 ans. Je suis né à Alençon, dans l'Orne, mais je me considère manceau de cœur. Et ma particularité, c'est donc d'être un amateur de vieux millésimes de vin. Alors, quel a été mon parcours? Je suis scientifique de formation, j'ai été statisticien dans des laboratoires pharmaceutiques. Ensuite, je suis devenu conseiller en gestion de patrimoine, où j'ai travaillé en banque, en assurance et à mon compte. Et depuis 2022, j'ai créé Boire du Bon, une cave bar à vin. Et cette cave bar à vin, elle est à Saint-Pavas. Alors cette passion pour les vieux millésimes, ça a commencé quand je me suis intéressé au vin, dès l'âge de 18 ans. Je me suis intéressé petit à petit aux vieux millésimes lors d'achats de vin en vente aux enchères. Un jour, je suis tombé sur une bouteille de ce type-là qui était vraiment exceptionnel et donc là a commencé mes achats de vieux millésimes et c'est devenu vraiment une passion et la majorité de mes bouteilles en cave sont des vieux millésimes maintenant. Est-ce que je suis alcoolique si je bois des vieux millésimes? Non, au contraire, c'est vraiment dans des moments exceptionnels où je sors ce type de bouteilles. Alors, quel est le plus vieux millésime que j'ai pu goûter? Alors, j'ai bu un Sauternes de 1937, qui est une très grande année de Sauternes. Et récemment, pour mes 50 ans, je me suis ouvert une bouteille de ma cave personnelle, un quart de chaume 1933 du château de l'Écharderie. Et donc, c'était exceptionnel aussi. C'est le seul vin de la Loire qui a l'appellation Grand Cru. Ah, le meilleur vin du monde, ça c'est une question très difficile, parce qu'aujourd'hui, on fait du bon vin partout dans le monde. Mais c'est vrai que la France fait des vins exceptionnels. Et donc, voilà, il y a les amateurs de Bordeaux, les amateurs de Bourgogne. Donc, je veux pas rentrer dans ce match. Moi, je suis un amoureux des vins de la Loire. Voilà, c'est notre région. Hein, on est en Sarthe. On touche du doigt l'appellation de la Loire avec les Janières sur le sud Sarthe. La Loire, c'est immense. Hein, ça va de Muscadet jusqu'à Saint-Étienne avec les côtes du Forez. Et donc, entre ces deux appellations, il y a énormément, énormément de choses. Est-ce qu'en Sarthe, on fait des bons vins? Oui, on fait des très bons vins. Le Janières est une appellation qui est de plus en plus réputée. Kurnonski, qui était surnommé le prince des gastronomes, disait que deux ou trois fois par siècle, le Janières peut être le meilleur vin du monde. Voilà, c'était Frédéric Roch. J'étais très heureux de vous parler de ma passion et donc profiter de la vie parce que chaque année est un bon millésime.
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4: Itinéraire bis à Mailly-le-Château cette semaine et aujourd'hui, je me suis arrêtée chez Olana, chez Amélie Moreau, ici à Mailly-le-Château. Amélie, bonjour.
5: Bonjour.
4: Olana, c'est quoi, Amélie?
5: Olana, c'est une prolongation de moi. C'est mon entreprise, en fait, que j'ai créée en 2020. Et donc, c'est Olana, laine et savoir-faire. Et donc, en deux mots, tout est dit. Laine et les savoir-faire pour la transformer.
4: Cette laine, elle vient d'où?
5: Elle vient du troupeau d'Adrien Sala, qui est aussi à Mailly-le-Château et qui est éleveur agro-pastoral, c'est-à-dire qu'il est éleveur itinérant. Et son troupeau est très intéressant pour la laine, puisque la race des brebis est Estalaine Mérinos. Et pour moi, c'est la Rolls des toisons.
4: Pratiquement, votre métier, il consiste en quoi? Vous n'élevez pas les brebis pour la laine, mais vous arrivez à quel moment?
5: Moi, le début, c'est la tonte annuelle. La source, c'est le tri de la laine. La compétence numéro un pour faire quelque chose avec cette matière, c'est de savoir trier les toisons.
4: Et ensuite, après le tri, on fait quoi?
5: Alors, après le tri, on compacte toute cette laine récoltée dans des sacs qu'on appelle des curons. Et on l'envoie dans un lavage spécialisé pour laver la laine. Et ensuite, on va décider, donc là, pour le cas, c'est du fil à tricoter, qui sera envoyé dans une filature française, toujours dans une recherche de faire un produit de qualité, voire haute qualité, et sur notre territoire.
4: Alors là, on a des pelotes de laine devant nous, parce qu'on est chez vous, et que chez vous, c'est également la boutique, on peut venir vous voir sur rendez-vous. Cette laine, quelles sont ses qualités ?
5: Alors, ce que vous avez sous les yeux, Catherine, ce n'est pas des pelotes, c'est des écheveaux. C'est le langage, c'est le vocabulaire lainier, écheveaux, et c'est la forme qu'on doit utiliser pour teindre. Et donc, les qualités du fil, c'est que la laine, c'est thermorégulateur, c'est respirant, c'est antibactérien, ça nécessite peu de lavage, puisque s'il y a des odeurs, il suffit d'aérer son pull quelques heures à l'air libre. En fait, la matière reste vivante, comme sur l'animal, en fait.
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4: Itinéraire bis à Mailly-le-Château cette semaine. Et aujourd'hui, eh bien, nous allons parler de pâturage itinérant. Adrien Salin, bonjour.
6: Bonjour.
4: Le pâturage itinérant, Adrien, est-ce que vous pouvez m'expliquer ce que c'est ?
6: C'est marrant parce que pâturage itinérant et itinéraire bis, finalement, ça rapproche un peu parce qu'on prend souvent les chemins de traverse, en tout cas des endroits moins fréquentés pour déplacer les brebis. Parce qu'en fait, donc c'est un troupeau qui est arrivé en 2021 et qui depuis se déplace uniquement à pied sur des trajets jusqu'à 5-6 km pour aller chercher des pâturages chez des céréales. Aller dans leur parcelle, après accord verbal effectivement, pour faire pâturer et puis dans une démarche de restauration de la fertilité des sols.
4: Restauration de la fertilité des sols, c'est-à-dire ?
6: Aujourd'hui, on se rend compte que les engrais de synthèse sont aussi limités et que il faut trouver autre chose. Et les agriculteurs, après avoir essayé toute une série de solutions, en arrivent à se dire que remettre des bêtes sur des parcelles qui souvent n'ont pas vu d'animaux d'élevage, en tout cas depuis au moins une génération et des dizaines d'années, c'est potentiellement bénéfique.
4: Et j'aimerais bien que vous parliez de vos brebis. Ce sont des brebis particulières, il y en a combien ?
6: Il y a une centaine de mères. Ce sont des brebis de race Estalène Mérinos. La race Mérinos, on la connaît pour la laine parce qu'elle est très fine, donc elle permet de faire du textile avec. Et on est sur une race spécifique puisqu'elle s'est développée sur plutôt l'est de la France, Alsace-Lorraine, croisée avec une race Württemberg d'Allemagne du Sud, qui donne une brebis de belle taille, avec une toison conséquente et une capacité à endurer les aléas climatiques extrêmes. Voilà, une race très plaisante à élever, même si c'est plus que de l'élevage. C'est vraiment on partage, on passe du temps ensemble finalement.
4: Est-ce qu'on peut vivre de ce métier, Adrien ?
6: Oui, je vis de cette activité. Alors, on a parlé de la laine, mais j'ai aussi une activité de vente de viande. Donc, on nourrit aussi un territoire, donc on répond à un besoin. Et en ça, oui, ça me fait vivre. Ça donne raison, ça donne sens à ma vie. Je pense que la question était aussi financière. C'est vraiment un combat. J'ai envie de dire que plus le temps passe, plus on pourra en vivre. C'est l'origine quasiment de la civilisation, du fait qu'on est passé de nomade à sédentaire. Donc tant qu'on sera sédentaire, c'est un métier qui aura du sens et qui répondra.
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4: Itinéraire bis à Mailly-le-Château, aujourd'hui encore. Et aujourd'hui, je me trouve au planétarium de Mailly-le-Château. Patrice Berger, bonjour.
7: Bonjour.
4: Un planétarium, c'est ma première question. Patrice, elle est toute simple. Qu'est-ce que c'est ?
7: Alors, un planétarium, c'est un lieu où on va pouvoir observer le ciel, comme si on était en pleine nuit, au froid. Sauf que là, on est bien au chaud et on a le ciel au-dessus de nous, mais il est en numérique, tout simplement.
4: Ce planétarium de Mailly-le-Château, il est né de quelle façon ?
7: Alors, il est né parce que on a une section dans l'association d'astronomie et nos contrées font que les samedis soirs, pour observer avec un beau ciel, ils sont très rares dans une année. Et comme on aime transmettre notre passion, on a dû trouver un autre moyen de la transmettre. Et l'autre moyen, c'est le planétarium.
4: Quand on construit un planétarium, on obéit à des règles quand même.
7: Oui, bien sûr, on est obligé, déjà parce qu'on a un ERP, on reçoit des publics. Et puis, la particularité du planétarium, puisque, comme vous le constatez, c'est un dôme que l'on a au-dessus de nous, qui est notre écran.
4: On peut mettre combien de personnes, combien de spectateurs ici ?
7: 30 personnes.
4: Alors, qu'est-ce qu'on peut voir ? Là, en ce moment, moi j'ai la grande chance d'être au milieu du planétarium. J'ai un ciel, c'est le matin ou c'est le soir ?
7: Alors là, non, c'est le ciel actuel. On est en journée, là, pour l'instant, avec le soleil à l'endroit où il serait, bien sûr, si on n'avait pas les nuages au-dessus de nous.
4: Quels sont les types d'animations que vous proposez dans ce planétarium ?
7: Alors, on peut déjà observer le ciel du soir, comme on l'observerait en sortant à l'extérieur. On peut même observer le ciel comme il était il y a 2000 ans, ou comme il sera dans 2000 ans, parce qu'il sera différent, bien sûr. Alors ça, c'est la partie, je dirais, purement observation, comme on peut le faire à l'extérieur. Et on a aussi la projection de films qui sont spécifiques pour les planétariums, qui sont à 360 degrés.
4: Des films qui sont à la portée de quel public ?
7: Alors, tout public, on a des films d'animation pour les enfants, ça commence à partir de 5 ans. Et puis après, on monte crescendo, hein, et bien sûr, on a aussi des films pour adultes. Pour adultes et enfants. On a des spécifiques pour les enfants, mais sinon on a des films tout public.
4: C'est un endroit assez magique, je dois le dire, avec une réverbération du son qui est incroyable.
7: Oui, c'est très particulier parce qu'en réalité le son reflète partout dans le dôme et parfois on est à l'autre bout du planétarium et on a l'impression que la personne est juste à côté de nous. Oui, c'est complètement magique, hein, pour les personnes s'ils ne sont jamais venues. À chaque fois, c'est vraiment un émerveillement. Et quand on y revient, puisqu'on peut revenir pour voir d'autres choses aussi, hein, bien sûr.
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4: Itinéraire BIS à Maïl Château, aujourd'hui encore, pour vous faire découvrir aujourd'hui un merveilleux métier. Gaëtan Millet, bonjour.
8: Bonjour.
4: Vous êtes vitrailliste, maître verrier. Est-ce que vous pouvez nous expliquer en quoi consiste votre métier ?
8: Mon métier consiste à la création et à la restauration de vitraux, que ce soit pour du particulier ou des vitraux de patrimoine, comme les églises.
4: Ce métier, vous l'avez approché de quelle façon ?
8: J'ai eu la chance de rencontrer Bernard Dubourg, un souffleur de verre, qui m'a transmis sa passion pour le verre au départ.
4: Votre amour du verre, Gaëtan, il est né de quelle façon ?
8: C'est la fascination par rapport à la matière, aux couleurs, aux reliefs, tout ce qu'on peut transmettre aussi à travers une création, c'est le partage.
4: Alors, ce vitrail, c'est totalement magique, on est dans votre atelier à Maïl-Château, parce que la boutique, elle est à Vézelay. Hein.
8: Tout à fait, la boutique est au 10 rue Saint-Étienne à Vézelay.
4: Et expliquez-moi, qu'est-ce qu'on a devant nous, là ?
8: Alors, pour l'instant, devant vous, vous avez donc des petits vitraux pour la décoration et montrer un petit peu tous les effets du verre qui sont destinés à la boutique.
4: Ce métier de vitrailliste, maître verrier, quelle qualité il demande, Gaëtan ?
8: Il demande beaucoup de précision, un grand travail de dessin, une connaissance sur ses verres. Le choix des verres est très important par rapport au rendu que l'on veut donner et une passion débordante.
4: Quand on parle de vitrail, on pense souvent au vitrail qui prend la place d'une fenêtre, mais le vitrail, il se conçoit également à l'intérieur des maisons.
8: Tout à fait, le vitrail peut servir en miroir, il peut être aussi en séparation de portes, il peut être sur une cloison, il peut être une petite lampe décorative. On a beaucoup d'idées d'endroits différents pour mettre les vitraux.
4: Et puis, vous restaurez des vitraux. Et là, à côté de moi, il y a un vitrail d'église. Il arrive d'où, celui-ci ?
8: Celui-ci, c'est un vitrail qui arrive de Précy-le-Sec.
4: Est-ce que c'est exactement le même travail quand on crée un vitrail ou quand on le restaure ?
8: Alors non, quand on fait une création, on démarre à partir d'un dessin. On fait le dessin en taille réelle, qui va nous servir en fait de trame pour découper le verre. Pour une restauration d'église, on va conserver au maximum toutes les pièces qui sont en bon état, pas cassées, et on va remplacer uniquement celles qui sont inexistantes. Ce sont deux mondes très différents. Quand on fait de la création, on sait qu'on va laisser sa petite trace sur un verre qui va durer plus d'un siècle.
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4: Itinéraire BIS, toujours à Maïl-le-Château. Cette semaine et aujourd'hui, je vous emmène dans un endroit magnifique, un endroit étonnant. Je suis allée au musée des outils d'autrefois. Jean-Louis Lajambe, bonjour.
9: Bonjour.
4: Dites-moi, ce musée ici à Maïl-Château, il existe depuis combien de temps, Jean-Louis ?
9: Ah, je réfléchis. Plus de 5 ans, hein. Plus de 5 ans, oui, pas plus, je crois pas.
4: Qu'est-ce qui vous a donné envie de créer un tel lieu ?
9: Mon grand-père était ferblantier, j'ai donc récupéré tout son atelier, et c'est de là qu'il m'est venu l'idée de faire des métiers anciens.
4: Vous avez débuté avec combien d'outils ?
9: J'ai commencé avec une cinquantaine d'outils.
4: Et aujourd'hui, là, autour de nous, sur 3 étages, il y a combien d'outils ?
9: Je pense environ entre 4 et 5 000 outils, de différents métiers, évidemment.
4: Tous ces objets, vous les achetez ou on vous les donne ?
9: On m'en donne beaucoup. J'en achète très peu, en définitive.
4: Au fur et à mesure que ces outils sont arrivés dans votre musée, j'imagine qu'il a fallu que vous vous documentiez.
9: Oui, je me suis beaucoup documenté, soit que j'allais voir des gens qui ont fait ces métiers-là, ou soit que je cherchais, mais dans les livres, hein, pas sur Internet.
4: Parce que lorsque les gens viennent visiter ce musée, ils vous posent énormément de questions.
9: Énormément de questions, oui, oui, ben c'est normal, et je peux répondre, voilà.
4: Ce musée extraordinaire, parce qu'il est vraiment extraordinaire, Jean-Louis, il est ouvert tous les jours ?
9: Oui, c'est ouvert tous les jours, à n'importe quelle heure, il suffit de me donner un coup de téléphone, voilà, un coup de fil.
4: C'est un vrai travail de mémoire que vous avez fait.
9: Oui, c'est vrai, j'aime ça, donc voilà, j'ai réussi à faire ça sans problème, quoi.
4: Vous êtes fier de ce travail quand même, j'imagine.
9: Oui, oui, oui, il y a quoi d'être fier. Ce que j'aurais jamais pensé avant, faire ça, voilà. Et puis, bon, il y a des métiers que j'avais en tête, donc comme le métier d'imprimeur, voilà, parce que j'ai fait un peu d'imprimerie dans le temps, j'ai travaillé pour un imprimeur, etc. Donc, j'ai commencé par ça.
4: Que vous disent les gens lorsqu'ils poussent la porte, comme moi, de cet écomusée des métiers d'autrefois ?
9: Ils disent, oh, c'est pas possible, ils disent, voilà. Bien souvent, ces réflexions-là, c'est formidable, c'est bien présenté, ben oui, parce que j'ai ça dans... C'est moi, quoi, voilà.
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1: Deux fois nommé aux victoires de la musique, le groupe Archimède, emmené par les frères Nicolas et Frédéric Boina. Archimède nous livre un son pop-rock aux sonorités britanniques avec des textes en français et des refrains entraînants.

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3: C'est Décibel, toute l'actualité musicale avec ce soir un amoureux de musique qui planque depuis 5 décennies ses états d'âme derrière des lunettes noires pour ne voir que les flammes infernales du rock'n'roll. Philman pour les intimes et les fans avait sorti en 2018 ses mémoires intitulées Rock. La suite, qui s'appelle tout naturellement Enroll, vient de sortir. Mélange de souvenirs, de chroniques, d'interviews, de rencontres. 30 textes sélectionnés sur 50 années de carrière. Réjouissant comme un deuxième rappel au concert des Stones, Philippe Manœuvre est dans Décibel. Et oh, let's go!
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0: coulisses. Et croyez-moi, il s'en passe de belles. Un petit Johnny Hallyday au cinéma aussi, ça fait partie de l'actu musicale. Vous allez pouvoir acheter vos tickets dès maintenant. Et là, je file retrouver Philippe Manœuvre, parce qu'entre son bouquin et son spectacle, l'attraper en studio, c'est pas facile et c'est pas tous les jours. Bonsoir Monsieur Filman.
1: Bonsoir Émilie.
0: Comment ça va?
1: Bah, ça va bien, quand je suis avec Émilie à Paris, tout va bien.
0: C'est vrai. Alors, grosse actualité, je le disais Philippe, on s'est vu il n'y a pas très longtemps pour parler de ton spectacle « Un enfant du rock raconte ». T'es sur scène, tu racontes tes anecdotes, tes souvenirs, les artistes. T'es pas tout seul, t'as un musicien avec toi.
1: Oui, il y a Rol Poupeau, le guitariste de FFF et de Johnny Hallyday, et qui me donne l'assurance. Quoi. Je me sens épaulé.
0: Alors, on s'était parlé, c'était au tout début de la tournée, tu avais fait quelques dates parisiennes et je crois une ou deux en France. Là, ça y est, tu en as fait pas mal, il y en a de nouvelles qui viennent de tomber, les amis. En 2027, Philippe Manœuvre, il va passer près de chez vous, à Troyes, à Saint-Julien, en Genevois, en Belgique aussi, il y a plein de nouvelles dates qui tombent.
1: Mais oui.
0: Comment ça se passe? Est-ce que ça te plaît alors d'aller rencontrer les fans de rock partout en France?
1: Mais c'est fantastique.
0: C'est vrai.
1: C'est fantastique. Je les fais crier, j'en fais des trucs qu'on n'a jamais fait dans aucun théâtre en France, je pense. Et c'est fou parce que on joue dans des salles entre 700 et 1000 places et moi je fais réagir la salle, c'est ça qui est incroyable.
0: Oui, tu
1: pour
0: donnes
1: moi.
0: Pas une conférence.
1: Non.
0: Toi tu veux vraiment
1: c'est
0: qu'il y ait un aller-retour.
1: Conférence, c'est un aller-retour. Hein. On a joué en Suisse, c'était bourré de monde, les gens étaient extatique, là, on était à Pinmar, en Bretagne, mais les Bretons, mais je les embrasse sur les deux oreilles, parce que c'est, ils ont été, mais d'une chaleur.
0: Déchaînés. Et puis, c'est beau de se dire que voilà, après, la télé, la presse écrite, la radio, il y a aussi des premières fois pour Philippe Manœuvre, et voilà, et pour la première fois, tu montes sur scène, et en plus, tu te régales, donc ne ratez pas, les amis, ce show, Philippe Manœuvre, entouré
1: un enfant du rock raconte.
0: Enfant du rock raconte. Alors, je parlais de ce bouquin qui vient de sortir aux éditions Hugo. Le premier, c'était Rock. Donc là, c'est End Roll.
1: Voilà.
0: Et la quatrième de couverture nous cite quelqu'un que tu aimes beaucoup. Monsieur Keith Richards, responsable de ce solo incroyable de Sympathy for the Devil. Tout le monde parle du rock ces jours-ci. Le problème, c'est qu'ils oublient tous le rôle. Alors, Philippe, c'est quoi le rôle?
1: Moi-même, franchement, j'avais sorti Rock grâce à tous les gens qu'on a fait beaucoup autour. Rock, ça s'est vendu à 100 000 exemplaires.
0: Ah ouais, c'est un carton.
1: Oui, c'était un vrai carton. Et je sors un autre bouquin juste après. Et la première dédicace que je fais, il y a un gamin. Il me dit, vous avez pas osé. Je dis, oser quoi? Il me dit, après Rock, il fallait faire un drôle. Je me suis dit, mais je suis trop bête, moi. Mais heureusement, j'ai des lecteurs hyper intelligents. Et donc, j'ai gardé ça dans un petit coin de ma tête. Et quand tout le monde me dit, mais vous faites une pièce de théâtre, il faut sortir quelque chose, un livre. Parce que c'est vrai, après, on aime bien se retrouver avec les gens qui sont venus au théâtre. Ils veulent acheter un livre, qu'on leur fasse une dédicace, un selfie, des choses. C'est très adorable, très sympa. Et sauf que j'avais pas de livre. Yarol, il a ses disques. Moi, j'avais pas de livre. Alors, on en a fait un.
0: Ouais. C'est hyper réjouissant de lire Philippe Manœuvre pour la génération bébé rocker qui lisait rock and folk, pour la génération d'avant, pour ceux qui vous ont lu, c'est vrai, dans plein d'hebdo, etc. Enfin, il y a toute une histoire vraiment de la musique. Ça a été, j'imagine, hyper difficile de choisir ces 30 textes.
1: Oui, franchement.
0: Franchement, le corpus, il fait combien? T'as compté ou pas?
1: Il y a plusieurs millions de signes.
0: Non, ouais, c'est
1: comme s'il faudrait sortir trois gros bouquins de 1000 pages. Pour
0: entre les
1: tout.
0: Chroniques de disques, les rencontres, les interviews, les reportages et tout.
1: Alors souvent, il y a des gens qui me parlent de vieux textes, comme j'ai fait un immense texte sur le heavy metal. J'étais le premier en 1975, il faut savoir. AC/DC répète, ils n'ont jamais joué encore. Les groupes de Iron Maiden n'est pas formé. Et moi, je suis là à dire, il y a un nouveau truc, c'est le heavy metal. Vous allez voir ce que vous allez voir. Enfin bon, je me bats base sur Led Zeppelin, Black Sabbath, donc c'est pas une erreur.
0: Oui.
1: Et après, j'ai dit quelles pourraient être les pistes. Bon, la plupart des groupes ont disparu, mais enfin, il y a des gamins qui m'ont dit sur Instagram, mais vous vous rendez pas compte, vous avez été le premier en France à écrire un article

0: article sur le heavy metal. Alors c'est amusant de dire regardons ce qu'on a fait quand c'était que de la musique, que de l'aventure. Et puis il y a des textes auxquels je tiens, texte sur le Bataclan que j'avais écrit.
1: Ah oui, on en parlera tout à l'heure.
0: Voilà, ouais. Voilà, il y a des choses que j'aime bien. Et puis surtout, alors il y a un chroniqueur dans le Figaro, Monsieur Nicolas Nguémout, qui a dit. Quand on lit un texte de Philippe Manœuvre, en fait, c'est un solo de guitare avec des mots.
1: Et il est bon, Nguémout, il a raison.
0: Ça me fait plaisir, sa définition de mon livre. Je me dis, c'est que des solos de guitare avec des mots.
1: Alors, il y a des solos drôlement barrés, un peu psychédéliques, dirons-nous, Monsieur Manœuvre.
0: Ben oui, mais c'est normal.
1: Je pense notamment page 123.
0: Allez-y,
1: alors, c'est tiré du Rock and Folk numéro 134, mars 1978. Vous nous emmenez dans une espèce de voyage très étrange avec John Lennon. Et en fait,
0: j'ai la prémonition. Vous avez la prémonition assassiné.
1: De son assassinat.
0: Ouais.
1: Ça, c'est fou. On écoute quelques notes. Tiens.
0: Et quand Lennon a été assassiné, beaucoup de lecteurs de rock et folk m'ont écrit personnellement en disant mais qu'est-ce que vous aviez appris, comment vous le saviez, qu'est-ce qui. Et là j'ai eu peur. C'est un coup c'est incroyable. Ouais. Mais c'est des prémonitions, je ne sais pas pourquoi.
1: Tu ne te l'expliques pas, toujours pas.
0: Voilà, il y en a eu une autre, un jour, je dirige le journal Rock et Folk et je dis en plein mois d'août, on va faire une couve Pink Floyd. Je ne sais pas pourquoi, ce qui m'a pris, il n'y avait aucune raison, aucune réédition, rien, mais je commande un grand article, le journal sort, le lendemain, Syd Barrett meurt.
1: Ah, wow.
0: Le fondateur de Pink Floyd. Alors, voilà, ça c'est inexplicable. Hein, c'est sur 40 ans de carrière, il y a eu 2-3 fois comme ça, vraiment incroyable.
1: C'est cosmique quand même.
0: C'est des prémonitions, voilà.
1: Ouais. Il y a un grand moment, ça je pense que tout le monde va t'en parler. Celles et ceux qui l'avaient lu à l'époque s'en rappellent sans doute. Moi je l'avais pas lu à l'époque et j'ai découvert dans ton livre le portrait de Gainsbourg dans Playboy en janvier 1980. Alors avant qu'on écoute Gainsbourg pour se souvenir de ce mec incroyable, qu'est-ce que toi t'en gardes déjà en le relisant? Ça a dû te faire remonter des émotions.
0: Oui, parce que alors j'interviewe Serge. Aux armes, etc. n'est pas sorti. Ça sort 8 jours après. Et moi, j'ai eu le test pressing. Je l'ai écouté à Metal Hurlant tout l'été. Et tous les dessinateurs de Metal Hurlant disaient, mais c'est génial. Gainsbourg fait du reggae, mais c'est fou, c'est bien. Et puis, le résultat était vraiment, donc je dis à Gainsbourg, cet album, ça va être le carton total. Et Gainsbourg, il rigole, il me dit, Dieu t'entende. Parce que lui, il a jamais vendu aucun album.
1: Oui.
0: Melody Nelson, 30 000. Je t'aime, moi non plus, l'album, 50 000. Enfin, alors que Johnny, Michel Sardou, Julien Clerc, tout
1: le monde vend
0: des camionnés d'albums. Gainsbourg, il ne fait que des 45 tours. Il a cette image, il fait des 45 tours, mais il ne peut pas faire un album. Et je lui dis, aux armes, etc., c'est l'album. Et cet album va se vendre à 100 000, puis 300 000, puis dépasser 1 million d'exemplaires. Donc ça devient un des 10 albums qui ont dépassé le million en France. Il doit y avoir un Johnny, un Julien Clerc, un Sardou, un Gainsbourg. Enfin, c'est faire 1,5 million avec un disque, c'est très très difficile. Hein. Donc voilà. Et du coup, pour Gainsbourg, j'étais un peu comme une mascotte. Mais donc, on a fait cette interview. Et quand on la lit aujourd'hui, on se dit en fait, il dit au revoir à Gainsbourg.
1: Un peu, hein.
0: Et il y a déjà Gainsbar qui pointe le bout de son nez parce que les réactions à l'album sont terribles. Notamment, il devait aller le dédicacer à Marseille où il y avait une fête des Antilles et des tropiques, et donc il y avait un stand de la Jamaïque, et Gainsbourg devait venir dédicacer aux armes, etc. Et les parachutistes avaient dit, eh ben nous on va venir lui dédicacer sa gueule.
1: Oh, wow.
0: Et donc il y avait, Gainsbourg n'avait pas osé aller dédicacer à Marseille, je le taquine là-dessus, et en fait il va les rencontrer à Strasbourg pendant la tournée en janvier 80, il fait sa tournée, il fait le Palace 9 soirs, j'y suis 2 fois, Et après, ils partent en tournée. Et quand ils arrivent à Strasbourg, les paras sont dans la salle. Et Gainsbourg, alors les Rastas ne veulent pas, on entend, y aller. Gainsbourg, il dit, on va aller jouer, on va leur montrer. Les Rastas, ils disent, oh la man, et oh, c'est, ouais. C'est l'armée, là, nous.
1: C'est dangereux, ouais.
0: On n'y va pas. Et du coup, Serge ira seul sur scène chanter la Marseillaise, le poing brandi. Et avec les paras, quand on chante la Marseillaise, obligé de se mettre au garde à vous quand même.
1: Ils n'ont pas le choix.
0: Ouais. C'est des images surréalistes hein, qu'on voyait à l'époque à la télévision.
1: C'est fou. On va la réécouter, tiens, cette Marseillaise reggae de Serge Gainsbourg, aux armes, etc. Et si vous voulez lire un entretien incroyable entre Philippe Manœuvre et le grand Serge, bah rendez-vous dans N-Roll qui vient de sortir aux éditions Hugo. Ouh.

0: aux armes, etc. Dans Enroll, Philippe Manœuvre continue de raconter sa vie d'enfant du rock et ses rencontres. Une sélection voilà, d'une trentaine de textes sur ses 50 ans de carrière. Il y a évidemment l'entretien avec Serge Gainsbourg. Johnny Hallyday, statue du commandeur du rock français depuis les années 60.
1: Oui.
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0: Il commence dans les années 60. Toi, à quel moment tu commences à l'interviewer, Johnny? À quel moment tu commences à le trouver intéressant, toi, en tant que rocker?
1: Ah, mais moi, en tant que gamin, il m'a fasciné.
0: Dès le début,
1: parce que, ouais. Ah ouais, quand j'ai entendu la guitare électrique, c'est ce que j'explique dans le spectacle. J'ai jamais su si c'était Johnny ou la guitare électrique, mais j'ai entendu un truc complet de rébellion contre la musique dominante en France à l'époque, qui était l'accordéon. Tous les bals populaires, c'était l'accordéon. Il y avait des émissions avec des accordéonistes non-stop.
0: C'est
1: les
0: vrai.
1: Les plus gros cachets de la SACEM, c'était Aimable, André Verschuren, enfin, oui. Les accordéonistes, hein, c'était un truc. Et ça, c'était en 1960. Johnny arrive et c'est la révolution. Il y a les pour et les contre, tous les croulants, comme on les appelait. Oui. Parce que, en 1968, soudain, ils se rendent compte de quoi. Il y a la moitié de la population française à moins de 25 ans. Et l'autre moitié, beaucoup plus de 50. Donc c'était un mélange détonnant.
0: Le titre de la chronique qui est dans le livre, c'est « Johnny revient, les rocks les plus terribles ».
1: Oui, c'est la chronique. C'est son album que je préfère. C'est un album que j'ai entendu qui date de 64. Et à l'époque, ils ont envoyé Johnny faire son service militaire. Quoi. Ils ne savaient plus comment faire. Ça devenait... Le général de Gaulle était concerné. Il y a eu la fête de la Nation. 360 000 personnes gratuitement sur la place de la Nation pour voir qui Johnny Hallyday. Donc c'était le Woodstock français. Personne n'était au courant que ça existait. La télé n'est pas venue.
0: Non.
1: 360 000 personnes, rien, aucun document. 10 photos de Jean-Marie Perrier, c'est tout. Et ça c'était quand on l'a vécu, parce qu'après ça a continué. Donc tout le monde, il y avait évidemment des gamins, rien n'était prévu pour un aussi grand nombre de gens.
0: Non.
1: Il y en a qui étaient montés sur des voitures pour essayer de voir Johnny. Il n'y avait pas d'écran ni rien. Les voitures étaient abîmées. Donc ça tonnait. Et le général de Gaulle avait dit, s'ils ont autant d'énergie, on va les envoyer construire des autoroutes, ces jeunes. Alors, imagine Johnny Hallyday, quoi ? Donc, il faisait des réponses au général dans ses concerts. Il disait, nous les jeunes, nous sommes des millions ! Et toute la salle hurlait, ouais ! Non mais c'était, voilà. Donc ça a eu un moment, et ben, donc en 64, ils se sont dit, ça y est, il peut aller faire son service militaire. Et ils l'ont envoyé 2 ans en Allemagne. Et le consensus général, Émilie, tout le monde disait, il ne reviendra jamais.
0: Oh, mais quel Ah, c'est doux ces années 60.
1: Ouais.
0: Alors Philippe, c'est vrai que quand on pense à toi, on pense, oui, à tes rencontres, alors oui, avec Johnny Hallyday, avec les Stones, etc.
1: Tina Turner.
0: Tina, on en parlera tout à l'heure. Mais il y a des gens un peu moins connus, en tout cas du grand public en France, et que tu as décidé de mettre en avant dans ce nouveau livre. Et je pense notamment à Johnny Thunders and the Heartbreakers.

0: ce beau Johnny-là, beaucoup moins connu que Johnny Hallyday. Pourquoi il est dans ton livre? Pourquoi il est marquant, selon
1: toi? Parce que c'est d'abord, c'est un personnage. Il vient de New York, il était dans les New York Dolls. J'ai eu la chance de les rencontrer à Paris en 73, ces New York Dolls. Donc j'ai été totalement partant. Et ensuite, il est devenu un peu, avec son groupe, les Heartbreakers, c'était le meilleur groupe punk en circulation à l'époque du punk. Hein. Ouais. Ça battait tout le monde à plate couture, les Clash, les Pistols. Au début, c'était les Heartbreakers. Et malheureusement, Johnny était un toxico, comme il y en a beaucoup dans le rock. Lui, c'était la poudre, l'héroïne. C'est des drogues qui abîment énormément, qui abîment et ton portefeuille, et ta vie privée, et tout, et ta carrière, tout. Et mais Johnny, c'était un toxico, fier et heureux de l'être. Et je trouve ça incroyable.
0: Ouais. Et il t'a marqué, en tout cas.
1: Ouais, hein. Il m'a beaucoup marqué parce qu'il était vrai, celui-là. C'était un vrai bonhomme. Et je me souviens toujours, à la fin de l'interview, il me dit, ça sort quand ton interview? Alors, on était en mars. Je lui dis, ça sort le 15 avril. Il me dit, ah, ben, je serais peut-être encore vivant. Et en fait, il est mort en avril, mais pas de cette année-là, quelques années plus tard. Mais, quand tu relis ça aujourd'hui, tu dis, voilà, lui, c'était un authentique rocker. On pourrait se poser la question, Philippe, parce que il y en a qui prétendaient, il y en a qui l'étaient, il y en a qui se laissaient emporter par le truc, mais qui étaient des authentiques rockers? Mais ce Johnny Thunders, moi, quand je réécoute toujours les New York Dolls chez moi, et ses albums solo, et les Heartbreakers, et je me dis, c'était vraiment de la grande musique, quoi.
0: C'est beau, cette interview à relire, qui avait été publiée dans Rock and Folk en mai 1978. Alors, il y en a un autre qui n'est pas très très bien identifié forcément par le public français, ou alors pour les mauvaises raisons, c'est-à-dire pour la télé-réalité qu'il a fait dans les années 2000.
1: Ah, c'est Ozzy.
0: Ozzy Osbourne. Alors, Ozzy, il est dans ton livre, il vient de nous quitter. Black Sabbath, Ozzy Osbourne, avant qu'on les écoute, Philippe, qu'est-ce que tu peux dire pour convaincre celles et ceux qui s'y sont pas encore intéressés d'y aller, mais tout droit?
1: Black Sabbath, c'est les fondateurs du heavy metal. Il n'y a pas à tourner autour du pot. Le premier album de Black Sabbath, aujourd'hui, le heavy metal, ça fonctionne. Il n'y a pas de problème. Ils ont leur festival, comme le Hellfest en France, il y en a en Allemagne, en Angleterre, il y en a partout. Ils ont énormément de groupes. Et le metal, c'est énorme. Et il y a aujourd'hui des familles. Il y a le folk metal, il y a le metal symphonique, il y a le death metal, il y a le thrash metal. Enfin, vous voyez, il y en a beaucoup des métals. On compte 200-250 familles.
0: Ah, carrément.
1: Mais ils sont d'accord sur rien, sauf sur un truc. Ils descendent tous de ce premier album de Black Sabbath. C'est le début de leur histoire. Et moi, j'étais fanatique de Black Sabbath. J'adorais ce groupe qui était très décrié à l'époque. Et donc, chaque fois qu'il passait, je suppliais mon rédacteur en chef. Je disais, je peux pas aller voir Ozzy Osbourne. Voilà. Et je l'ai interviewé très souvent, Ozzy. C'est pour ça qu'il est venu aux Enfants du Rock avec Lemmy de Motorhead, où ils ont fait la fameuse séquence où Lemmy détruit la chambre.
0: Oui.
1: Voilà. C'est des gens que je pratiquais depuis des années. Et Ozzy on était tellement copains que j'ai retrouvé, en faisant des recherches pour l'émission, j'ai retrouvé mon vieux carnet de l'époque où je notais les adresses des musiciens.
0: Parce qu'on n'avait pas Internet et tout.
1: Et Ozzy m'a écrit son adresse et il m'a écrit en dessous comme viens quand tu veux. Avec son adresse écrite. Mais alors, comme c'est Ozzy, il a pris deux pages du carnet pour écrire Kathleen. Mais
0: ça va trembler un peu.
1: Ouais, c'est tellement touchant. Oh. Dans le même carnet, j'ai les adresses de Kraftwerk, des Roxy Music. Enfin, mais c'est dingue. Wow.
0: c'est génial le carnet quand même.
1: Ouais.
0: Ah, c'est magnifique.
1: Mais oui, c'était une époque pré-téléphone portable. Ouais. En tant que journaliste, il fallait avoir les numéros des journaux, les numéros des attachés de presse, les numéros des artistes. Enfin, on faisait avec ce qu'on avait. Et donc, on avait tous un tout petit carnet dans la poche arrière où on notait tout, quoi, voilà.
0: J'adore. Allez, Ozzy Osbourne, on va l'écouter avec le groupe Black Sabbath. Et je pense que c'est la première fois que ça passe sur la radio ici. Ça fait plaisir, hein. C'est grâce à toi, Philippe.
1: Merci, Émilie.

0: fait de la première à la dernière seconde,
1: ben
0: Philippe
1: oui,
0: Manœuvre.
1: C'est Tony Iommi, le guitariste de Black Sabbath, qui est là. Avec Bill Ward à la batterie, Geezer Butler à la basse et notre ami Ozzy aux vocaux.
0: C'est une encyclopédie du rock sympathique et qui raconte bien, qui est mon invité ce soir, Philippe Manœuvre. Alors après ce petit Black Sabbath et votre envie folle de lire évidemment l'interview d'Ozzy qui est dans le nouveau bouquin de Philippe Manœuvre, je vous annonce que nous allons parler filles, car oui, Philippe Manœuvre n'a jamais eu de problème avec les filles. On a toujours eu dans ses équipes, dans les journaux dans lesquels il bossait et aussi dans les chroniques qu'il écrivait. Il y en a donc dans son nouveau bouquin. À tout de suite.
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0: Les filles journalistes rock, il n'y en a pas toujours eu, Philippe. Toi, tu les as vues arriver.
1: Ah oui. Moi, bizarrement, je suis arrivé à un tournant quand j'ai repris la direction du journal vers l'an 2000.
0: Ouais,
1: j'ai vu arriver beaucoup de filles qui disaient « on veut écrire sur le rock ». Plus des filles photographes comme Carole Épinette, Marion Ruzniewski, Gaëlle Guesquière. Enfin, j'avais vraiment une équipe.
0: Marion Ruzniewski, puisque tu en parles, un chapitre lui est consacré dans ce nouveau bouquin. N-Roll, en fait, tu reprends la préface que tu as écrite pour son livre
1: oui.
0: « Doing it to death, 20 ans de photo ». Au Bataclan.
1: Oui.
0: Est-ce que tu peux nous expliquer brièvement Marion? Qu'est-ce qu'elle fait dans ton bouquin et qu'est-ce qu'elle a vécu, Marion?
1: Quand il y a eu la fameuse, le 13 novembre 2015, il y a eu l'affaire du Bataclan.
0: L'attentat.
1: L'attentat terrifiant. Et moi, évidemment, je suis chez moi. J'appelle immédiatement le responsable des concerts, Basile Farkas, qui se trouvait avec toute l'équipe de Rock et Folk à un concert des Inrecuptibles, qui était à la Cigale. Ils avaient fait venir un groupe anglais, tout le monde portait les plus grands espoirs. Toute mon équipe était au festival des Inrock. Et je dis à Basile, qui on a au Bataclan? Et il me dit, on a Marion Ruzniewski. Je me dis, c'est pas possible.
0: Photographe de concert,
1: ouais. Une petite...
0: haute comme trois pommes.
1: Ouais, c'est ce que je dis, elle est haute comme trois
0: c'est
1: pommes.
0: C'est vraiment Son sac photo est plus gros qu'elle.
1: Voilà. Elle a pris une balle dans le dos alors qu'elle essayait de sortir du Bataclan avec la première vague. Il y a un videur qui a ouvert une porte qui les a fait sortir. Elle a senti un choc. Il y a une balle qui a traversé son sac photo qui lui a emporté un petit bout de dos. Et dehors, dans la rue, elle s'est touché le dos, elle a ramené sa main pleine de sang. Enfin, c'était dans une telle... Elle n'a pas senti vraiment la balle arriver, quoi. Voilà. Du coup, ils l'ont emmenée à l'hôpital. Elle est partie, je crois que c'était la deuxième ou la troisième à partir dans la voiture des pompiers. Et là, son téléphone était tombé en panne. Elle n'avait plus de batterie. Et donc, elle essayait de me joindre, mais elle se souvenait du numéro d'un autre journaliste qu'elle a appelé avec le téléphone d'un pompier. Elle a dit « Préviens Philippe, je ne pourrais pas être au concert de Motorhead demain. » Tu te dis, ça c'est de la roqueuse.
0: Ça c'est de la roqueuse.
1: La meuf, elle se prend une balle d'Al-Qaïda dans le dos, et ben elle a la force de m'appeler pour me faire dire « Je ne pourrais pas être à Motorhead demain. » Mais cette fille, c'est une journaliste avec un J majuscule, quoi.
0: C'est ce que tu dis. Ne cherchez pas le héros ici, c'est Marion et tous ceux qui étaient au Bataclan ce soir-là, morts ou vifs, héros du rock'n'roll.

0: Alors, Philippe, il y a aussi une reine. C'est Tina Turner.
1: Oui.
0: Ah là là, Tina Turner.
1: Animae Bollocks.
0: Ouais.
1: Animae Bollocks. Alors, elle, je l'ai rencontrée. J'ai passé 15 jours avec elle. Et une équipe de cinéma dans le désert australien, à Coober Pedy, la ville des mineurs d'opale, où elle tournait Mad Max 3 avec Mel Gibson, George Miller réalisait, bien sûr, et nous, moi j'avais traduit Mad Max 2 en français, donc George Miller m'avait à la bonne, et on avait été invités avec les enfants du rock à aller sur ce tournage, voilà.
0: C'est fou. Mais alors là, pour le coup, quand tu vas la rencontrer, c'est déjà une icône.
1: Ah oui.
0: C'est déjà une méga star. Et encore là, tu n'as pas de trac.
1: C'est génial. Bon, non, ça, c'est Tina, quoi. Enfin,
0: c'est
1: voilà,
0: c'est Titi.
1: Mais, non, mais on la connaît depuis tellement, ouais. Depuis les 1967, ouais. River Deep, Mountain High. Et donc, on sait qu'elle fait ce métier par, voilà, elle est là. Elle est tellement incroyable sur scène. Tout le monde aime Tina Turner. Et elle l'a bien senti. Elle a réussi à garder son nom de Turner.
0: Ouais.
1: Dans le divorce, elle a tout abandonné. Les voitures, les visons, la maison, tout. Elle a dit, je pars avec les enfants et le nom. Je veux garder mon nom de scène. Et donc, Ike a autorisé, vu qu'il gardait tout le reste.
0: Ouais.
1: Le juge a dit, soyons cool. Et elle a gardé ce nom de Tina Turner. Et donc, elle sait. Mais c'est une personne étrange. Elle est déjà zen, elle est macrobio, elle fait de la méditation. Des fois, elle dit non, là, on peut pas se voir, je médite. Enfin, oh non, mais c'est. On est tous dans un motel, hein, on est ensemble dans le motel, quoi.
0: Et le texte, bah, malheureusement, que tu partages, c'est sa nécro, hein, puisque
1: oui,
0: c'est sorti dans Rolling Stone France en 2023. Ça, c'est un exercice qui doit être particulièrement douloureux pour toi, parce qu'on sent que les artistes, quand tu les rencontres, t'es vraiment avec eux, même si c'est 10 minutes de ta vie, c'est 10 minutes où t'es complètement avec eux. Ça, c'est un exercice dur quand il y en a qui s'en vont.
1: J'avais trouvé une interview de Bob Dylan à un moment où j'aurais pu devenir le critique méchant.
0: Ouais.
1: Et Dylan, il disait dans cette interview à Rolling Stone USA, il disait, est-ce que les artistes actuels ont besoin d'être piétinés? Il disait non. J'ai pas l'impression. Moi, en tant qu'artiste, j'ai plutôt besoin d'être épaulé. Oh, quand j'ai lu ça, je me suis dit, bah oui, voilà la règle de ce métier. Ces gars, ils font une musique formidable. Alors, bon, bien sûr, tous les 45 tours seront pas numéro un. Tous les albums seront pas des chefs-d'œuvre inébliables qu'on va rééditer pendant 50 ans. Mais ils essayent. Ouais. Ils font le job. Ils font la musique de, et pour ça, Ils ont renoncé à beaucoup de choses. Ils ont renoncé au pognon, souvent. Ils ont renoncé à leur famille. Ils n'ont pas eu des vies normales, mais ils nous ont donné la plus belle musique du monde. Alors, aidons-les, quoi. Ouais.
0: Mais il y a beaucoup d'amour dans ce livre. C'est là où je voulais t'emmener, parce que vraiment, et que ce soit le Filmman des années 70 ou celui d'il y a 5 minutes, on sent que ça t'a pas quitté.
1: Non, et alors c'est marrant. Voilà. L'autre jour, on parlait d'un chanteur et quelqu'un disait, bah, s'il se retrouvait face à ce qu'il était à 18 ans, son double de 18 ans lui cracherait à la gueule de
0: Donc
1: ce qu'il est devenu.
0: Donc c'est quelqu'un qui a mal évolué.
1: Voilà.
0: Que tu ne nommeras pas.
1: Non.
0: Voilà.
1: Et ben moi, quand j'y repense, je me dis, je pense que si le Philippe Manœuvre qui a commencé à Rock & Folk à 18 ans me rencontrait le Philippe Manœuvre de 72, de 72 ans, bientôt, ouais. Hein, c'est le mois prochain.
0: Le mois prochain.
1: Donc, et je pense pas qu'il lui cracherait à la gueule. Je sais pas. Je crois qu'il y aurait une compréhension.
0: Ouais. Moi, je pense qu'il te taperait dans la main.
1: Ouais, je pense qu'il se ferait un high five, ouais, en disant, t'as fait le job, toi aussi, tu continues, c'est bien, voilà.
0: Bah tiens, pour finir, pour se dire au revoir et merci Philippe, c'est un des textes les plus récents que tu as écrit pour une émission de télé, La Grande Semaine, à laquelle tu participais, oui, sur M6. Et c'est après la mort de Françoise Hardy.
1: Oh,
0: c'est
1: oui,
0: un très joli texte, Les 10 raisons pour lesquelles nous perdons une immense chanteuse, qui montre aussi finalement que ton spectre est hyper large et que même s'il n'y a pas de solo de guitare, eh ben Françoise, ça te touche.
1: Alors Françoise Hardy, pour moi, c'est une personnalité rock. Ouais. Et elle était très contente quand je lui disais ça, parce qu'elle, elle se voyait pas du tout comme une chanteuse de variété pop. Mais moi, je pense que si on aime Nico et ce qu'elle a fait avec le Velvet, bah, Françoise Hardy, c'est exactement pareil. C'est la même voix, c'est le même timbre et c'est la même façon de chanter doucement. C'est-à-dire, c'est ce que j'expliquais. Pourquoi les chanteuses devraient hurler, quoi, comme Edith Piaf hurlait, mais c'était magnifique, on adorait, mais après, toutes les chanteuses voulaient hurler plus fort qu'Edith, plus Flossy, alors il y avait Cora Vauquer, il y en avait d'autres, ça y allait, c'était des, vraiment des « Ah !» Ça hurlait, et Françoise Hardy arrive, et elle a des choses toutes simples, très belles à dire, dit « Tous les garçons et les filles de mon âge, elle ne va pas le hurler, elle le murmure, parce que c'est le murmure d'une adolescente qui se rend compte que sa vie commence bien mal, quoi, personne ne l'aime, alors que c'est en fait une des plus belles filles du monde !» Et c'est tellement touchant, et c'est tellement vrai, c'est tellement juste. Et puis après, moi j'ai continué, mon ami La Rose, enfin, vrai, cette femme était magnifique, et j'avais un très bon rapport avec elle. Mais on s'est très peu vus, on s'est vus que 5-6 fois dans toute ma vie, mais c'est inoubliable. C'était, pour moi, c'était la grande Françoise.
0: Bah, tu lui rends un très bel hommage, tu lui as rendu à la télé, et c'est dans End Roll, ce nouveau livre, donc, Philippe, aux éditions Hugo, que vous pourrez acheter au merch, oui, en coulisses des spectacles de Philippe Manœuvre à venir. Un enfant du rock raconte. Alors pour toi, Philippe, pour tout le monde et pour ton chat qui nous écoute peut-être, comment te dire adieu, Françoise?
1: Avec Françoise, merci Émilie, merci Philippe. Merci beaucoup.
0: À la prochaine, salut.
1: Allez, ciao.

0: L'original s'appelait It Hurts to Say Goodbye et c'est Serge Gainsbourg qui a signé l'adaptation française des paroles pour Françoise Hardy en 1968. Allez, on quitte Philippe Manœuvre et ses souvenirs rock pour un présent, comment dire, un petit peu plus variété et extrêmement coloré. Vous voyez ce que je veux dire? C'est la semaine de l'Eurovision. Ici, étant partenaire de l'événement et de la diffusion samedi soir sur France 2 de la grande finale, notre Laurent Petit-Guillaume national est sur place à Vienne. Salut Laurent!
1: Hey, salut la France, salut Émilie, bonsoir à tous.
0: Laurent Petit-Guillaume, oui. En direct de l'Eurovision, avec évidemment un accès privilégié, on va dire, à la délégation française et à la chanteuse Monroe. Absolument.

0: Raconte-nous comment tu as vécu ce moment, c'était ce matin.
1: Oui, absolument. Ce matin, on était convoqué à l'ambassade de France, ici à Vienne, un très beau bâtiment, magnifique. Ah. L'ambassadeur avait proposé de regrouper tous les fans français qui se sont déplacés ici à Vienne. Il y en a à peu près 200, comme chaque année. Ils sont vraiment très fidèles, de les accueillir dans les salons de l'ambassade. Et à un moment donné, Monroe est arrivé, mais ils avaient préparé cette venue. Donc, ils s'étaient tous réunis, ils avaient répété la chanson. Et quand elle est arrivée, ils lui ont chanté sa chanson, qu'elle a repris ensuite avec eux plusieurs fois. C'est un très joli moment, un très joli partage, un échange. Elle était hyper émue et je dois dire que nous aussi, en tant que spectateurs, on était très émus parce que vraiment, les fans de l'Eurovision sont chaque année vraiment fans de notre représentant ou de notre représentante. Et là, c'était un très beau moment. Ensuite, elle a discuté un petit peu avec tout le monde. C'était hyper sympa. C'est une jeune fille magnifique, merveilleuse. Elle a 17 ans. Elle a un charisme incroyable. Et puis, elle chante vraiment bien en direct. Là, on a pu le juger. Et d'ailleurs, vous la verrez ce soir, puisque ce soir, on est diffusé sur France 4, la demi-finale qu'on va vivre nous ici en direct, également comme vous, ou sur le site de France Télévisions. Et Monroe, ne loupez pas son passage, elle passe en sixième.
0: Ah oui, ça va, c'est pas trop tard.
1: Non, c'est pas trop tard. Non. Ça commence à 21h. Je vais courir après, justement, rejoindre la salle. Et je vous recommande également le passage extraordinaire. On l'a vu cet après-midi en répétition de l'Australienne, Delta Goodrem. On en a déjà parlé.
0: Oui.
1: Ouh, sur scène, c'est très fort. Et elle monte dans les sondages. Elle passe en 11e position ce soir.
0: Et voilà, alors, voilà. Il me semble aussi que tu nous recommandes de porter attention à la candidate suisse.
1: Oui, elle s'appelle Véronica Fusaro. Alors elle est très connue du public suisse. Elle est auteure, compositrice, interprète. Elle a déjà sorti un album, donné de nombreux concerts, même participé au Montreux Jazz Festival. Donc tu vois, c'est quand même assez classe.
0: Oui.
1: C'est de la pop-soul assez surprenante, beaucoup moins avec des paillettes, des décolletés vertigineux, etc. que les autres. Et elle chante Alice. Écoutez plutôt, franchement, c'est une super belle chanson. On la verra ce soir dans les demi-finales.

0: super chouette, mais c'est presque pas assez kitsch pour faire Eurovision, non?
1: Ouais. Je me suis dit que ça allait te plaire.
0: Oui, bien vu, Lolo.
1: Autre style, dans la sélection, il y a aussi des divas. Et Chypre, cette année, a sélectionné Antigone, une bombe blonde, façon Shakira du pauvre, mais quand même, elle a tous les attributs.
0: J'adore.
1: Non, non. Le déhanchement efficace, elle danse sur une table, son titre c'est Jala, Jala, Jala, c'est entêtant, elle est vraiment hyper sympa en plus, vous la verrez ce soir à la télévision sur France 4, Jala, Jala, Jala, c'est un tube.
0: Ah ben on découvre,
1: faut la voir.
0: Ah oui.
1: Il y a du déhanchement.

0: parce qu'elle danse sur une table et les paroles de la chanson c'est « Je danse sur une table ». Je vois qu'on a encore sorti les meilleurs auteurs-compositeurs du frigo. C'est magnifique.
1: Ah, ce qu'il faut.
0: Oh là là, bon, allez, là alors, les bookmakers, ouais, j'imagine, mettent pas tout, ouais, leur pion sur cette petite dame.
1: Non.
0: Oui, Antigone.
1: Non.
0: Bon,
1: non,
0: ouais,
1: non,
0: c'est comme
1: non,
0: ça.
1: Non. En revanche,
0: oui,
1: les bookmakers, ils se trompent souvent. Ça n'a pas évolué. Les trois premiers, c'est toujours la Finlande, la Grèce et le Danemark. Et ensuite, vient la France. Ensuite, vient Israël. Ensuite, vient l'Australie. Mais il faut se méfier du représentant danois. Il,
0: ouais,
1: s'appelle Søren Torpegaard Lund. Lui aussi, là. Alors, lui, c'est un très grand chanteur. Moi, je parle pas bien ces langues-là.
0: Oui, oui, oui, c'est normal.
1: Ouais, ouais, on est d'accord. Mais alors, lui, il est très connu aussi dans son pays parce que c'est un grand chanteur de comédie musicale. Il a joué dans West Side Story, Kinky Boots, Roméo et Juliette,
0: ah ouais,
1: au Danemark. Et pour l'anecdote, l'organisation de l'Eurovision avait juste demandé qu'il modifie sa tenue, jugée trop provocante. Bon,
0: ah,
1: ils sont un peu coincés du...
0: Oui.
1: Parce que franchement, vous verrez, il n'y a rien de grave. Et la chanson s'intitule « For Vigar Jim ».
0: Oh là là, quel accent, merci Laurent. Un des favoris, en tout cas, il nous fait une remontada au niveau des bookmakers. Il s'appelle, ouais, Søren Torpegaard Lund. On le découvre grâce à toi. Bonne demi-finale, Lolo. Et à demain soir, en direct.
1: À demain.
0: Oui. Oh là là, pour la veille,
1: bisous,
0: de la finale. Bisous.
1: Oui.

0: Soren Torpegaard Lund. Voilà, c'est pas si difficile de... Non, si, quand même, c'est difficile, j'avoue. Voilà, un des favoris de ce concours Eurovision. Demain, on sera avec Laurent Petit-Guillaume, à nouveau, hein, en direct de Vienne, et il nous racontera les derniers potins, j'espère les bonnes nouvelles de la délégation française. On envoie évidemment nos meilleures pensées à Monoro. Et puis voilà, samedi soir, vous vivrez la finale en direct à la télé sur France 2, avec votre radio ici.
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0: Depuis la mort de Johnny, tous les ans, le 15 juin, qui est le jour anniversaire de la naissance de Johnny Hallyday, eh bien, ses héritiers, celles et ceux qui sont là pour faire vivre sa musique et sa mémoire, préparent toujours un événement pour les fans qui auraient envie de se retrouver ce jour-là. Et là, depuis quelque temps, ça se passe au cinéma. Donc là, si vous êtes fan de Johnny Hallyday, sachez que vous avez rendez-vous au ciné le 15 juin pour découvrir sur grand écran un de ses concerts cultes. C'est le Bercy 1995 qu'on appelait le Lorada Tour. Lorada, c'était le nom de sa maison pour Laura et David. Le Lorada Tour donc de 95. Une projection unique dans toute la France. Le 15 juin donc, les billetteries sont déjà ouvertes et ça sera évidemment l'occasion de se retrouver entre fans et de chanter très fort. Hein, parce que oui, c'est un concert, mais c'est aussi pas mal un karaoké, il faut bien le dire. Écoutez comment ça sonnait Johnny en 95 à Bercy sur le Lorada Tour. Voici Gabriel.

0: Johnny Hallyday, Laura Datour, dans une sélection de cinéma partout en France, ça sera le 15 juin.
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0: Ah, mon coup de cœur du jour, c'est une jeune artiste dont je vous avais parlé l'année dernière, au moment de la sortie de son premier EP qui s'appelait La Romance. Elle, c'est Rony. Elle est née à la fin des années 90 à Grenoble et elle sort de la musique depuis 2023 sur le label français Enterprise. Elle a sorti le 30 avril une nouvelle chanson que j'adore qui s'appelle Encore un peu. Et je me suis dit que ce serait une bonne idée qu'on découvre ce titre ensemble ce soir. C'est le coup de cœur de Décibel. Encore un peu, signé Rony.

0: 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Elle s'appelle Ronnie et la chanson Encore un peu vient de sortir.
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0: Ah, c'est l'heure de la chanson anniversaire. Et ce soir, nous célébrons l'anniversaire de l'Américain George Lucas, grand réalisateur hollywoodien, 82 ans aujourd'hui. Un saint homme, si vous me demandez mon avis, vu qu'il a déjà réalisé des films incroyables. Évidemment, La Guerre des Étoiles, American Graffiti. Et puis, en tant que producteur et réalisateur, il a donné beaucoup de bonheur et beaucoup de plaisir à beaucoup de gens de plein de générations différentes. Hein, derrière Indiana Jones, Willow, et même le petit dinosaure et la vallée des merveilles. Il y a George Lucas, et oui, alors joyeux anniversaire à cet homme qui nous a fait passer des heures et des heures de bonheur cinématographique et qui nous a tous mis à la musique classique et symphonique. C'était quand même pas gagné, mais c'est bien grâce à George Lucas que nous écoutons ce soir dans Décibels sur votre radio ici, l'Orchestre Symphonique de Londres jouant en 1977 une composition de John Williams. C'est le thème principal de Star Wars et normalement, vous allez adorer ça.

0: Et joyeux anniversaire à Georges Lucas, 82 ans aujourd'hui. Décibel, pour ce soir, c'est fini. Et demain, tiens, on restera dans l'ambiance musique de film, puisque notre invité, ça sera un des Français les plus reconnus dans le monde en ce qui concerne les musiques de film. Depuis les années 80, c'est Eric Serra. C'est à lui qu'on doit notamment la musique du Grand Bleu et aussi de Nikita, Subway ou encore le cinquième élément, Eric Serra. Qui célèbre ses 40 ans de carrière en faisant une grande tournée. Alors, ce sera après les grandes vacances, mais là, comme on s'est dit qu'on était en plein Festival de Cannes et que vous alliez peut-être avoir un petit peu envie de goûter au cinéma, et ben, c'est ce qu'on va faire demain soir dans Décibel. Il me reste, et c'est très important, un petit peu de temps pour remercier l'équipe de l'émission. Il y avait ce soir Iris Guitoni, Basile Combe, Elorie Roussillon et Franck Moilier. Et puis vous, évidemment, hein, parce que si vous n'êtes pas là, tout ça ne rime à rien. Je sais que le blind test vous manque un petit peu cette semaine, mais voilà, à cause de l'Eurovision, on fait pas de blind test. Promis, dès la semaine prochaine, on s'y remet. Promis juré.
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4: Bonjour à toutes et à tous. Ravie d'être avec vous cette semaine pendant que Valérie Damido et Eric Bastien sont en congé. C'est l'occasion de découvrir ou redécouvrir des moments sympas et drôles avec nos candidats. D'ailleurs, si vous voulez participer à l'émission, appelez votre radio locale pour vous inscrire et ne vous mettez pas la pression pour les anecdotes. Tout le monde a des choses sympas à raconter. On vous aidera à les retrouver. Alors aujourd'hui, nous serons par exemple avec Jean-Yves qui a découvert que faire la chenille lors d'un mariage, ça pouvait être dangereux. Et Aymeric qui fait cuire son gratin dauphinois dans le four tout en jouant sur votre radio ici.
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4: Et avant de retrouver Eric Bastien, Valérie Damido et les meilleurs moments de l'émission, nous profitons de la musique avec Daniel Balavoine. C'est le chanteur sur votre radio ici.

0: Vous écoutez ici le chanteur Daniel Balavoine. Alors en octobre dernier, Valérie Damido et Eric Bastien jouaient avec Thierry d'ici Provence et Soraya d'ici Picardie. Le premier est un homme très occupé à cause de sa femme, ou plutôt grâce à sa femme, car vous allez voir, cela lui fait plaisir. Quant à la seconde, elle aime bien le sport, mais à la télévision, comme beaucoup d'entre nous d'ailleurs.
1: Alors Thierry, pas de point, Soraya, pas de point, Thierry qui vit à Marseille. Oh là là là, on adore Marseille. Alors il paraît que tous les jeudis, tu fais beaucoup de sport avec ta chérie. Tu fais de l'aquatraining.
2: Exact.
1: Qu'est-ce que c'est l'aquatraining ?
2: Ben, disons qu'on va se jeter dans une piscine, on fait un peu de sport, un peu de vélo, un peu de musculation, beaucoup de gestes. Parce que ma femme a dit que j'ai pas assez d'abdos, alors on va à l'aquatraining. Elle m'a dit, mes abdos, ils ont dégonflé, donc je les rencontrer à la piscine.
1: Bah oui, t'es comme moi, t'as des tablettes de chocolat, mais à l'intérieur, voilà, c'est tout.
2: C'est ça.
1: Ouais, bah oui.
2: Beaux abdos, mais à l'intérieur.
1: Eh oui, évidemment.
3: Quand je mets une bouée à la piscine, on me confond avec moi-même, hein. On sait plus qui est qui, hein. Entre la bouée et moi.
2: Ah bon, carrément.
3: Vous savez, vous la voyez pas, elle a le petit sourire comme ça.
1: Non, non, vous me voyez très bien et vous pourrez avoir la preuve sur les vidéos.
3: Vous êtes en gênance.
1: Ah ouais, je suis. T'as payé Bertrand pour pas qu'il mette la musique de la vanne pourrie ou comment ça se passe?
3: Ça va bien, ça va bien.
1: Alors, il paraît que tu bricoles beaucoup à la maison.
2: Oui, quand même. Ben, j'ai pas le choix. Hein. Ma femme, à chaque fois, me dit tiens, Thierry, tu peux mettre ce tableau, tu peux accoucher le.
3: La femme.
2: À chaque fois, ma femme, elle me trouve toujours quelque chose. Dès que je m'ennuie, dès que je suis pas à mon atelier, elle trouve quelque chose. C'est fou, hein.
1: C'est dingue.
2: Tout le temps, tout le temps.
1: Oh là là là là.
3: C'est les femmes, ça. Le reproche.
2: Je refasse les décès suspendus. Sinon, pas de suite.
1: Oh là là là là, bah oui. Bah, elle veut pas que tu t'ennuies. Voilà.
2: C'est ça. Elle est trop gentille, elle passe à moi.
1: Bah, évidemment.
2: Elle passe, je m'endorme.
1: Évidemment. Alors, quand tu bricoles pas, t'es quand même très occupée parce que tu jardines. Hein, eh ben
2: c'est
1: oui.
2: Ça aussi.
1: Eh
2: le
1: oui.
2: Jardin, c'est tous les week-ends. Le jardin, c'est tous les week-ends.
3: Oui, mais ta femme trouve quelque chose à redire sur le jardin, j'imagine
1: non,
3: aussi.
1: Non, pas du tout.
2: Non, ça va. Ça,
3: ah,
2: va.
3: Ça va.
2: Elle est assez indulgente avec moi. Elle est trop gentille.
1: Voilà. Parce qu'attention, il plante les épinards, les choux, là. Enfin, dans pas longtemps parce que c'est les légumes de l'automne.
2: C'est ça.
1: Et attention, et en plus de tout ça, il cuisine une fois par semaine.
2: Mmh. Ben, pareil, j'ai pas le choix. Non, en fait, là, c'est vraiment pour faire plaisir à ma chérie.
1: Ah.
2: Elle adore quand j'ai prépare des petits plats. Elle est trop contente. Donc, moi, ce qui me fait plaisir, me fait plaisir. On y va.
1: Mais qu'il est mignon, celui-ci. Alors, mon Thierry, tu vas marquer ton premier point immédiatement.
2: Oui.
1: Alors, je te pose une petite question. Tu as 5 secondes pour me dire vrai ou faux. C'est vraiment 5 secondes, hein, faut répondre.

0: Allez, ça marche.
1: Attention. Un berger corse a déposé le brevet du fromage anti-moustique. Alors, un berger corse a déposé le brevet du fromage anti-moustique. Est-ce que c'est vrai? Est-ce que c'est faux? Top chrono.
0: C'est faux.
1: C'est bien évidemment faux.
2: Bravo.
1: Wow. Voilà. C'est totalement faux. C'est une blague de nos auteurs qu'on salue, Luigi et Raph.
2: J'ai appris que les moustiques avaient 47 dents. C'est une vraie info. J'ai lu ça hier. Et c'est fou. Imaginez ce petit truc avec 47 dents. Voilà. Soraya, il n'y avait pas de vanne. Hein. C'était même quand je donne une info. Bon, voilà. Ok. Soraya, elle cherche un emploi. Là, on va être sérieux. Là, tu cherches un emploi en ce moment. Dans quel secteur, si on peut te donner un coup de main, on le fera avec plaisir, hein, Soraya.
3: Alors, dans le domaine de l'insertion professionnelle.
2: Ok. En fait, t'es conseillère en insertion professionnelle et tu voudrais retourner dans ce secteur. Tu veux continuer là-dedans?
3: Oui. Okay. Absolument, ouais.
2: Bah, écoute, si quelqu'un dans ta région Picardie, dans l'Aisne, entend voilà ton profil ou te découvre ou envie de te découvrir, 0810 055 056, on donnera ton numéro de téléphone. Il paraît que tu adores le sport, mais à la télé.
4: Je suis allé les voir passer.
2: Le sport à la télé, elle n'est pas du tout sportive, Soraya.
1: Hein, bah, comme toi et moi, quoi.
2: C'est ça. Soraya, tu aimes bien regarder le Tour de France, notamment les mollets, les cyclistes.
3: Ouais, j'adore. J'adore le cyclisme dans sa globalité. Et oui, plus précisément, le Tour de France, effectivement. Ouais, j'en rate pas un. Tous les ans, c'est le rendez-vous, ouais.
2: Soraya, voici un hymne national. C'est l'hymne du Canada. Écoute bien. Et pluribus unum. De plusieurs, un. C'est ce que ça signifie. Et moi, j'affirme que c'est la devise du Canada. Est-ce que c'est vrai ou faux? 5 secondes top chrono.
3: Je dirais oui.
2: Et pluribus unum. Eh bien non, figure-toi que de plusieurs, un, c'est la devise des États-Unis qui a été adoptée en 1782, devise du Canada, c'est Marie Husk Ad Marer, j'espère que je le prononce bien, qui autrement dit veut dire d'un océan à l'autre. Bon bah je suis désolé, Soraya, pas de point.

0: The Way You Make Me Feel, Michael Jackson sur votre radio ici. Allez, place à Julie d'ici Champagne-Ardenne et François d'ici Nord maintenant. François qui va nous faire une petite imitation de voix de bande dessinée pour le plus grand plaisir de Valérie D'Amido et Eric Bastien. François, vous avez du talent, j'adore.
1: Allez, donc nous sommes avec François et Julie qui ont un point chacun. François qui habite à Choc dans le Nord-Pas-de-Calais. François qui nous a mis en copie son Instagram. Dis donc, quel beau dessin! Qu'est-ce que tu dessines bien?
2: Ben, merci beaucoup. Alors, ouais, je suis allé à l'école pour apprendre, et tout petit et jusqu'à jeune adulte en fait.
1: Mais tu as fait quand même des études d'art, t'as pas...
2: Alors je suis rentré aux Beaux-Arts à l'âge de 6 ans. Sur Dunkerque, parce que je suis originaire de Dunkerque, et ensuite je suis allé en école d'art appliqué, ce qu'on appelle à l'époque la section F12, donc les sections F, bien sûr ça n'existe plus maintenant quand on est vieux, et après le bac je suis allé à la fac d'art plastique de Lille.
1: Ah, voilà. Ok, d'accord.
2: Enchaîné.
1: Ouais. D'accord. Ok, enfin, tu adores le dessin, mais tu as fait plein de métiers. Hein. Tu as été animateur pour enfants, vendeur, responsable de magasin, téléconseiller à la FDJ, tu as été serveur. Voilà. Tu voulais aussi être doubleur de dessin animé.
2: Ah. Ah ça, j'aurais adoré. Franchement, ça aurait été un grand rêve, vraiment, de faire des voix pour des personnages, même pour des séries ou des choses comme ça, j'aurais adoré. Vraiment.
3: C'est pas facile.
1: Moi aussi, j'aurais adoré. Ouais. Mais si tu...
4: C'est pas facile, mais on peut avoir des voix très différentes, c'est pas sympathique.
3: Ah oui, mais non, mais il est bon.
1: Mais hein. C'est bien, super. Alors...
2: Exactement, Valérie.
1: Oh mon dieu. Oh my god.
3: J'essaye de vous séduire pour les points, ça. Je le sens venir, celui-là.
1: Ouais, je le sens venir aussi. Alors, on va voir si tu vas marquer un deuxième point, mon chat. Je vais te mettre une petite chanson d'Annie Cordy.
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1: Alors, arrêtez-moi.
3: Les stagiaires ne connaissent pas.
1: Bien sûr, hein, c'est de la musique d'EHPAD. Alors, pourquoi cette chanson d'Annie Cordy? Parce qu'elle parle de cucurbitacé. Et moi, je t'affirme que le mot cucurbitacé vient du grec et qu'il signifie fruit qui se cache sous terre. Est-ce que c'est vrai? Est-ce que c'est faux? Top chrono, 5 secondes.
2: C'est faux, parce que la cucurbitacée, elle est au-dessus de la terre.
1: Mais oui! Cucurbitacée, ça veut dire cucurbita. Ça veut dire courge, ça, voilà. Donc c'est, ça vient, citrouille, potiron, courgette, blablabla. Et ces fruits ne se cachent pas sous terre, ils sont à la surface. Voilà, bravo, un point de plus, deux points.
3: Vous verriez Inès et Hélène qui boivent vos paroles, qui apprennent plein de choses. C'est vrai, hein, Inès et Hélène.
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1: Ouais, bah voilà, c'est le but du jeu, mes petites chéries.
3: Julie est avec nous, elle a 22 ans, elle habite à Reims. Elle est en couple avec Lucas, elle a dit, elle fait des études de droit. Tu lui as dit, Gabin, c'est en Master 2. Il faut que tu trouves un stage d'ailleurs, bientôt. Parce que nous, on est stagiaires. Bah, viens chez nous.
7: Oui, exactement, il faut que je trouve un stage. Je suis en pleine recherche en ce moment.
3: Ah oui, mais nous, par rapport au droit, oui, bah non, nous, tu peux pas venir à la radio, ça n'a aucun lien, du coup.
7: Oui, ça... c'est sûr que c'est pas trop lié.
3: Le service juridique de Radio France. Tout
1: bah
3: est,
1: oui,
3: ah, tout
1: tu
3: est
1: peux
3: possible.
1: Faire un non, stage.
7: Voilà, c'est ça.
3: Exactement. Petite, tu voulais être... Vous êtes policière. C'est vrai?
7: Oui.
3: Eh ben, pourquoi
7: oui, c'est vrai, oui.
3: Eh ben... Quand t'es dans le droit, tu me diras, mais t'as pas été jusqu'au bout du truc?
7: Non, j'avoue que j'ai un peu changé d'avis, mais oui, quand j'étais petite, je voulais beaucoup faire policière, et c'est aussi un peu pour ça que j'ai fait des études de droit, parce que j'aimais bien. Mais finalement, je sais plus trop ce que je veux faire en ce moment, donc bon. On verra bien.
3: Bon, ça t'inquiète pas, les idées vont venir. Tu faisais de l'équitation quand t'étais petite, parce que t'adores les chevaux, et nous aussi. Et puis, tu fais un peu de sport, tu fais quoi comme sport?
7: Je fais de la natation.
3: Ok. Brasse coulée, dos, crawl.
7: Brasse coulée et puis du dos crawl. Le crawl, j'ai un peu du mal au crawl normal.
3: Ouais. Faut qu'on aille à la piscine, Valérie, je vous rappelle. Hein.
1: Ouais, 200 kilos de bonne humeur,
3: exactement,
1: pose ta question.
3: Exactement, on a dit qu'on irait à la piscine. Allez, on parlera de pâtisserie dans un instant, Julie, parce qu'elle adore la pâtisserie. Mais voici une nouvelle question pour un point. Extrait.
7: Oui.
1: Ça, c'est Eric Bastien qui s'est cogné le petit doigt de pied dans la table.
3: Ce n'est que le début, que quand je commence à voir, mais après, c'est de pire en pire. Bon, c'est Tarzan, à la base. Tarzan, tout le monde voit qui est Tarzan, quand même.
1: Oui. Ouais. Non, mais tu les prends pour des demeurés, quand même. Bon, allez.
3: À la base, Tarzan n'avait pas de slip. Est-ce que c'est vrai? Est-ce que c'est faux? Top chrono.
7: Vrai.
3: Eh bien, c'est vrai, oui. D'après les romans originaux d'Edgar Rice Burroughs, Tarzan vivait quasiment nu dans la jungle. Le célèbre donc ensuite a mis une espèce de pagne en peau de bête qui est une invention du cinéma pour être plus pudique parce que Hollywood voilà, ne supportait pas que, enfin voilà, un acteur dû ou quoi que ce soit.
1: En même temps, on n'était pas dupes. Hein. Comment tu te fabriques un petit slip avec les ficelles et les élastiques dans la jungle, faut pas exagérer.
3: Mais c'est fou, quoi. Il avait, voilà, il n'y avait pas de slip.
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3: Cette semaine, Éric Bastien et Valérie Damidot sont en vacances. L'occasion de découvrir ou redécouvrir des moments sympas et drôles de l'émission. De quoi vous changer les idées à l'heure du déjeuner, que vous soyez à la maison ou au travail. Mais d'abord, musique avec Michel Jonas. Les vacances au bord de la mer sur votre radio ici.
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0: Vous écoutez ici les vacances au bord de la mer, Michel Jonas. À présent, je vous propose de vous évader non pas au bord de la mer, mais avec Jean-Yves d'ici Pays de Savoie, un très grand voyageur, et Mélanie d'ici Armorique, qui a tendance à passer l'aspirateur plusieurs fois par jour. Oui, mais elle a une bonne raison, comme elle l'explique à Valérie Damido et Eric Bastien sur votre radio ici.
1: Alors Jean-Yves qui joue avec ici Pays de Savoie, qui habite à Vimines, qui est un Viminou, qui collectionne les verres à bière, qui cuisine, qui bricole. Il a participé déjà à un jeu télé, celui-ci. À quoi t'as participé?
2: La cible.
1: Bon, dis donc, qu'est-ce que t'as gagné?
2: Une parure, montre, bracelet.
1: Oh,
2: dis donc. Pour femme.
1: Bah, tu l'as fait à ta chérie.
2: Bah, bien sûr.
1: Évidemment. Alors, évidemment. Tu adores voyager. Hein. Toi, tu as déjà voyagé partout. Hein. Au Sénégal, à l'île Maurice, en Grèce, en Espagne, en Italie. Mais surtout au Togo et au Bénin.
2: Mais tout est originaire, mon épouse.
1: Voilà. Et alors, elle t'a fait découvrir son pays. Vous avez visité.
2: Oui, tout à fait.
1: Oh là là là là là là. Dis donc, alors qu'est-ce que...
2: C'est super beau.
1: Bah oui, c'est beau, bien sûr que c'est beau.
2: Oui.
1: Tu as aimé, tu voudrais y retourner?
2: Ah oui.
1: Mais t'aimerais bien aussi, j'ai vu, aller visiter les pays nordiques pour voir des aurores boréales.
3: Alors, c'est pas la vraie chose.
2: C'est un rêve, ça.
1: Ah bah oui, c'est un rêve. Bah ça s'organise, hein.
2: Bah bien sûr.
3: Ouais. À 3 heures de Paris, l'Islande.
1: C'est pas très
2: oui,
1: long.
2: Ça.
1: Eh oui, un petit camping-car et hop. Alors, là tu as 2 points. Tu es à égalité avec Mélanie. Je te propose d'en marquer 3 de plus. Attention, c'est la question à choix multiples. Je te pose la question, je te propose des réponses. Et à mon top chrono, tu as 10 secondes pour me donner ta réponse. Ok?
2: Ok.
1: Alors, Jean-Yves, de quel pays vient la fête d'Halloween à l'origine? Ça vient d'où la fête d'Halloween à l'origine? L'Irlande, les États-Unis, le Mexique ou le rayon déguisement de chez Jiffy? Top chrono, 10 secondes.
3: Salut Jiffy.
2: Ça vient d'Irlande.
3: Les idées de génie.
1: Les idées de génie.
2: Oui.
1: Et oui, bien sûr que ça vient d'Irlande. Ça vient de la fête celtique Samhain, qui marquait la fin des récoltes, le début de l'hiver. Et les Irlandais ont ensuite exporté cette tradition aux États-Unis avec à qui les citrouilles et les bons becs. Bravo, tu as 3 points de plus, tu es à 5.
3: Mélanie, elle déteste les activités à sensation. Elle n'est pas rassurée. Et quand elle monte dans un petit manège... Qu'est-ce que tu fais? Il paraît que tu cries tout le temps. Ça ressemble à quoi, un cri de Mélanie sur un manège?
4: Oula, faut peut-être mieux pas le faire à la radio.
3: Si, vas-y, on a éloigné nos casques.
1: Vas-y, j'ai retiré mon casque.
3: Non, mais ça fait quoi, genre, ou plus que ça?
4: C'est pire que ça. Je crie, je ferme les yeux, je suis pas bien.
3: Ouais, t'es pas bien. Alors, pour te détendre une fois que t'es pas bien, t'as un rituel et t'adores ça. Bienvenue dans le domaine de l'étrange. Ah. Elle passe l'aspirateur plusieurs fois par jour.
1: Ah d'accord, ok.
3: Alors écoutez... Mélanie, on est aspirologue comme ça? Experte?
4: Bah non, mais avec tous les animaux, il faut bien.
3: Ah oui, c'est vrai qu'on rappelle, il y a 3 chats, il y a 2 chiens, oui, donc il y a des poils partout. Donc c'est plus pour eux. Donc pas très étrange. Tiens, juste un petit mot avant de jouer, parce que Jean-Yves, on a voyagé avec lui, on parlait de l'Afrique, et toi, t'as fait un voyage humanitaire en Afrique, notamment au Sénégal pendant un mois.
4: Oui, c'est ça.
3: Et alors, quel souvenir tu en gardes?
4: De très très bons souvenirs, c'était il y a très longtemps maintenant, mais des souvenirs qui sont gravés.
3: Tu as été auprès d'enfants dans un village très isolé, puis dans une maternité. Je rappelle que tu es infirmière, donc voilà, ça t'a permis aussi peut-être de faire des choses intéressantes. Et il y a quelque chose de poignant, on va finir là-dessus. Tu as une maman qui a choisi ton prénom, je crois, pour son enfant.
4: Oui, pour l'une de ses filles, oui. Ouais.
3: C'est génial.
4: Ouais, ouais.
3: Pourquoi elle a choisi ton prénom? T'avais sympathisé
4: avec
3: elle?
4: J'avais sympathisé avec elle et en fait c'était le jour de mon anniversaire aussi.
3: D'accord. Bon bah il y a une petite Mélanie qui est au Sénégal et qui porte ton prénom. Ça fait plaisir de le savoir.
4: C'est agréable. Oui, c'est agréable. Oui.
3: Allez, nous allons jouer avec ta question qui vaut, rappelons-le, 3 points à choix multiples. Quelle actrice française? On va parler de cinéma. J'espère que t'es un peu branché cinéma. Quelle actrice française née en 1898? Décédée en 1992, repose sous l'épitaphe « Enfin seule ». Est-ce que c'est Jeanne Moreau, Simone Signoret, Arletty ou Hélène, qui a enfin réussi à se débarrasser des garçons dans « Hélène et les garçons ». La pauvre, elle n'est pas morte, top chrono.
4: La troisième, je dirais.
3: Arletty?
4: Ouais.
3: L'épitaphe, enfin seul, donc c'est ce qui est écrit sur sa tombe. Oui, c'est Arletty, l'inoubliable partenaire de Jean Gabin dans Hôtel du Nord, avec cette réplique mythique.
5: Bon Dieu, tu sais.
3: Elle est enterrée à Courbevoie et on peut lire Enfin seul, qui est un dernier clin d'œil mordant à l'image de cette icône du cinéma français.

0: La Lune, un des derniers titres de Christophe Maé qui est actuellement en concert. Il sera à Paris fin mai, à Talence, Vienne ou encore Montauban en juin. Et puis ailleurs, puisqu'il a des dates jusqu'en mars l'année prochaine. Nous retrouvons Valérie Damido, Éric Bastien, mais aussi Mélanie d'ici Armorique et Jean-Yves d'ici Pays de Savoie. J'adore Jean-Yves. Il va nous expliquer pourquoi il a passé un mariage en caleçon. Petit indice, faire la chenille, ça peut être dangereux.
1: Alors Jean-Yves, il y a une petite anecdote que tu nous as racontée qui m'a bien amusée. Oui, parce que Jean-Yves, il a passé le mariage de sa cousine Véro.
2: Véro, ouais.
1: Eh oui, avec un petit caleçon. Hein, voilà, il avait 18 ans, il était le premier à la tête de la chenille. Hein. Tu chantais comment ? La, la, la, la, la, la, la, la, pam, pam.
3: Mettez deux pieds en canard.
1: Et voilà, alors, du coup tu fais ça, et qu'est-ce qui se passe ?
2: Oui. Oh, bah, je vois une belle jardinière, donc je saute par au-dessus, évidemment, je me dis tiens, les autres ne me suivront pas. Et malheureusement, de l'autre côté de la jardinière, il y avait une descente d'escalier bien carrelée et tout, et voilà. Donc, le genou ouvert, on y voyait l'os, enfin c'était pas mal. Ouais. Donc direction hôpital, on m'a recousu, et après retour au mariage, mais en caleçon.
4: Il n'a pas mis le pied au canard, il a marché comme un canard.
1: Il a marché avec une attelle, quand même. Hein,
2: c'est ça.
1: Mais oh, t'avais un beau caleçon, rassure-moi, t'avais un beau caleçon.
2: Ah ben, à l'époque, oui, c'était du turquoise fleuri. Ah ouais, ça, puis en plus, il allait bien avec ma chemise, qui était bleu turquoise aussi.
1: Ah, bah voilà, quand même.
4: Les mariés ont dû apprécier.
1: Bah oui, en même temps.
2: Ouais.
1: Bah oui.
2: Sûrement que j'avais prévu le coup pour sortir le caleçon à la chemise.
1: Oui, tu te disais qu'à un moment donné, tu te serais mis un peu en caleçon.
4: Je pense qu'il faut toujours prévoir la couleur de son caleçon à un prochain mariage maintenant. J'y réfléchirai.
1: Bah, réfléchissez bien. Alors, nous allons tout de suite essayer de gagner 5 points de plus avec la question cash et tout de suite, Dalida. C'est...

0: On sent qu'il chante, Jean-Yves.
1: Oui, oui.
2: Alors attention, Jean-Yves.
1: Non.
2: C'est pas une question difficile pour toi.
3: Ah.
2: Eh oui. En France, quelle fleur est associée au deuil? Top chrono, 10 secondes.
3: Les chrysanthèmes.
2: Eh oui, les chrysanthèmes, on va pas. Il n'y a pas de suspense. Si les jardiniers, il est en plein dedans, il en a plein son truc.
0: C'est d'actualité.
2: Bah oui, c'est d'actualité. Bien sûr que c'est les chrysanthèmes. Alors, il faut savoir qu'après la Première Guerre mondiale, Raymond Poincaré a demandé que chaque tombe soit fleurie le 11 novembre. Et le chrysanthème, bah, c'est un peu la fleur de l'automne. Bah du coup, c'est devenu la fleur du deuil. Donc voilà, 5 points de plus. Jean-Yves, 10 points.
0: Parfait. Ou Ludon, Mélanie, il s'envole là. Hein.
4: Oui.
0: Ah oui, oui, oui. Mélanie, tu es capable de faire concurrence à Vital Fraise? Tes parents s'appellent Mante et Allo? Non, du tout.
4: Non, c'est pas ça, mais je vais faire concurrence quand même.
0: Bon. Alors, on va se dire un petit mot sur la Bretagne. On a parlé de tes voyages, mais t'es évidemment fan du Finistère, notamment. Toi, tu vis dans le 22, c'est les Côtes d'Armor, hein, j'ai dit, hein,
4: oui,
0: le 22.
4: C'est ça.
0: Pourquoi? Qu'est-ce qui te marque dans le Finistère? Qu'est-ce qu'il y a de particulier dans ce département?
4: Que je trouve que c'est la coutume bretonne qui est bien plus présente, et puis c'est typique, c'est voilà, c'est l'accent en breton, et j'aime bien.
0: T'as quelques villes comme ça dans le Finistère que tu aimes bien?
4: J'aime bien Crozon, c'est très joli.
0: Ouais.
4: Quimper aussi.
0: Quimper, c'est vrai que c'est bon.
2: Locronan, les amis, c'est beau.
4: Locronan, oui, Locronan.
0: Le Croisic, ouais, c'est dans le Finistère, le Croisic? Non, c'est, pourtant c'est pas très loin. Ah non, le Croisic, non, c'est pas du tout dans ce coin-là.
4: Non, c'est non.
0: T'as un camping-car?
4: Oui, c'est ça.
0: Et t'as un beau camping-car, hein?
4: Oui, un vieux camping-car qui est mon âge.
0: Ben oui, on a vu les photos, tu les as envoyées à Professeur Brown. Et alors, il y a des tags, et je crois que c'est un artiste de chez toi qui a tagué ton camping-car?
4: Oui, il vient de Saint-Brieuc, entre autres, et puis il vient de Quévert aussi.
0: Mais Saint-Brieuc, c'est la Bretagne. C'est un artiste breton, vas-y, cite-le, hein, profites-en.
4: Il s'appelle Mars, et le deuxième artiste, c'est Stratosphère.
0: D'accord. Et avec ce camping-car, tu sillonnes la France entière et tu te balades, que ce soit en Bretagne ou ailleurs. Et des fois, tu termines avec deux mecs sur le toit parce qu'à Perros-Guirec, t'es tombé en panne. On va pas raconter l'histoire, mais t'as roulé avec deux gars sur le toit du camping-car quand même.
4: Sur le capot, ouais.
0: Ouais, sur le capot, ouais. Allez, nous allons jouer pour cette avant-dernière question. Elle vaut 5 points. C'est une question cash.
2: C'est la dernière question. Après, il y a le bingo. Mais c'est pas une question.
0: Ah, vous considérez que c'est pas une question, le bingo?
2: Non, pour moi, c'est le tout pour le tout.
0: Chaque jour, vous me surprenez. Et chaque jour, j'apprends des choses avec vous.
2: Allez. Dites pas de bêtises.
0: Je vais vous faire plaisir. La bande originale que vous adorez.
2: Ah là là là là.
0: Eh oui, à 48 heures d'Halloween, un petit sorcier qui va bien. Question. Quel comédien incarne Harry Potter au cinéma? Question simple.
4: Daniel Radcliffe.
0: Moi, j'en vois, j'ai quand même envie de prendre.
2: Attends, ta candidate, elle a l'âge de Harry Potter.
0: 36 ans. Alors, ça nous fait 10 points, oui, parce que c'est la bonne réponse, Daniel Radcliffe, cet acteur britannique qui est mondialement connu depuis, il avait 10 ans hein, quand il a commencé. Bravo, J.K. Rowling et Harry Potter.
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0: You Can't Hurry Love, Phil Collins sur votre radio ici.
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2: Alors, nous sommes avec Aymeric, donc je rappelle qu'il y a deux points. Et Aymeric qui habite à La Roche-sur-Yon, et Aymeric qui suit toutes les émissions de télé-réalité, qui adore cuisiner, qui adore jardiner, mais qui alors, par-dessus tout, il paraît que tu adores le fromage.
3: Ah oui.
2: Ah oui. Ah oui, monsieur, oui, oui. Alors, qu'est-ce que
3: là,
2: vous...
3: Ça donne envie, parce que là, je vois du fromage gratiné, là. Oh, oui, oui, oui.
2: Comment ça, tu vois du fromage gratiné, mon Dieu? Qu'est-ce que tu
3: as? Là, dans mon four, il y a un petit gratin qui m'attend, là, depuis tout à l'heure.
2: Un gratin de quoi, s'il te plaît?
3: De pommes de terre, et puis, bien sûr, du fromage dessus, et du fromage à raclette.
2: Qu'est-ce que c'est, ton fromage préféré?
3: J'aime vraiment, franchement, tous les fromages. J'aime beaucoup le Morbier, notamment.
2: Ah, le Morbier, c'est pas mal. Le Morbier, c'est pas trop de ta région, mais c'est pas mal.
4: Saint-Nectaire en force.
2: Saint-Nectaire, oui. Bon,
3: ah, Saint-Nectaire,
2: oui, moi, c'est pas mal. Enfin, c'est vrai que le Morbier, c'est pas mal. Alors, est-ce que tu vas marquer 3 points de plus? Je te propose la question à choix multiple. Je pose la question, je te propose des réponses. Et à mon top chrono, tu auras 10 secondes pour me donner ta réponse. Alors, écoute bien. Quelle chanson arrive en tête du top 5 des morceaux les plus joués lors des enterrements en France? Une question bien joyeuse.
4: C'est sympa, hein?
2: Alors, je te propose...
3: C'est sympa.
2: Le Paradis Blanc, de Michel Berger. L'Hymne à l'amour, d'Edith Piaf. Puisque tu pars, de Jean-Jacques Goldman. Ou Les Sardines, de Patrick Sébastien. Top chrono, 10 secondes.
3: Puisque tu pars.
2: Oui, c'est cette chanson de Jean-Jacques Goldman.
4: Oh, c'est bien.
2: C'est d'une gaieté aujourd'hui, c'est magnifique.
4: Elle nous a quittés.
2: Elle nous a quittés puisque tu pars. Mais grâce à ça, tu marques 3 points de plus, tu as 5, Aymeric.
4: Alors que c'est tellement plus simple.

0: dis donc, ça va.
1: Non. Eh bien, c'est bien. Moi, mon candidat a marqué 3 points. Il a 5.
2: Ah oui, donc c'est à moi.
1: C'est à toi avec ta candidate qui s'appelle Florence.
2: Oui, Florence.
1: Qui habite en Bretagne et qui a 1 point.
2: Ouais, et qui est une trouillarde.
1: Bah, enfin, qui n'est pas trouillard? J'aimerais bien voir ta tête dans un château hanté, toi, tiens.
2: Demain, c'est Halloween.
1: Et... Non, non, mais il m'a fait le geste Allô, quoi. Ça va, Nabila? Ça se passe bien, Nabilo? Allez.
2: Et vive le shampoing. Il paraît que tu vérifies, on va se remettre dans l'ambiance qui fait peur, hein, moi ça me va. Elle vérifie toujours les portes. T'es une trouillarde, il paraît.
3: Oui, alors, je peux pas tout le temps les portes fermées sur moi.
2: Ah ouais?
1: C'est-à-dire
3: Tout le temps.
1: Tu les fermes à clé, c'est ça que tu veux dire?
3: Ah, elles sont fermées à clé. Hein. Personne, si j'ai quelqu'un qui arrive chez moi, je ferme la porte directement à clé derrière.
2: C'est une peur ou c'est, ou il y a quelque chose ou...
3: C'est une peur.
2: Mmh, mmh. Je ne s'explique pas les peurs. Hein. Bon,
3: ah
2: allez,
3: ben
2: oublions la peur et partons en Thaïlande. Voilà, quelque chose qui est plus réjouissant. Voilà, c'est un de tes rêves ou tu as déjà été en Thaïlande?
3: Ah non, ça serait un rêve.
2: Ah.
3: Mais on va partir là-bas pendant notre retraite.
2: Avec Hervé, ça fait partie de vos projets, voilà, la Thaïlande. Ouais.
3: Ça fait partie de nos projets.
2: Bah écoute, je te le souhaite, à voyager déjà au Maroc, en Tunisie, en Espagne, en Italie, tu adores hein, le Maroc. Bon, bah la Thaïlande, c'est pour très bientôt. Florence,
3: ça sera pour très bientôt.
2: Nous allons jouer tout de suite et cette question qui arrive avec un QCM. Et ça vaut 3 points. Demain, nous sommes le 31 octobre.
1: Oh mon Dieu.
2: Et demain, c'est la journée mondiale de quoi? De l'épargne, si le bon sort pas. Des vampires. La journée mondiale des villes. Ou la journée mondiale de la citrouille, pour rendre hommage à tous les légumes qui se sont vidés sans broncher. Top chrono, 10 secondes. Journée mondiale de quoi demain? Vampire, ville, citrouille, épargne, vite.
3: Les vampires.
2: Les vampires. Alors demain c'est Halloween, mais c'est aussi la journée mondiale des villes. Créé par l'ONU, qui met en avant le développement urbain durable. Bon, c'est vrai qu'on pense plutôt aux citrouilles, aux vampires, je te l'accorde, par rapport à Halloween, mais c'est officiellement la journée mondiale des villes, Florence.
1: Ça me tue, j'ai appris ça ce matin. Je ne comprends pas, moi je trouvais que c'était classe, la journée mondiale de la citrouille, mais bon.

0: Et c'est avec Gabriel de Johnny Hallyday que nous terminons les meilleurs moments d'Otakey aujourd'hui. Rendez-vous demain pour une autre sélection. On parlera parc d'attractions, hockey, voyage entre autres, avec Valérie Damido et Eric Bastien sur votre radio ici.
1: Il est 5h, Paris s'éveille et Yoann Guérin arrive.
2: Il est très en forme, Yoann Guérin. Il vous accompagne jusqu'à 6h du matin. Donc c'est dans les prochaines minutes. On vient quand nous, Valérie?
1: Oh bah nous, on revient à midi, mon chat.
2: Ah bah on va se faire une petite chaise quand même avant.
1: Évidemment.
2: À tout à l'heure.

0: Axel Red, sensualité, parfait pour bien démarrer la journée. Soyez les bienvenus.
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0: Bonjour, très bon réveil, heureux de vous savoir avec nous. C'est la grande famille ici qui se réveille ensemble avec l'équipe de Lefto. Emeline, Saveria, Mélodie, Christophe et Aude Razeau. Bonjour Aude.
3: Bonjour Johan Guérin, on sera à Fort Boyard dans le journal de 5h. Parce que oui, on est comme ça. Parce que le tournage des émissions de cet été vient de se terminer. Et on a pu demander à Cyril Ferraud, le nouvel animateur, ses premières impressions.
0: Mais c'est fou, vous avez les clés de tous les lieux emblématiques.
3: Même celle de Cyril Ferraud.
0: Oh là là, c'est magnifique. Ouais. Bon tiens, Aude, sujet qui va vous intéresser parce que Valère Correr vous livre ce matin le mode d'emploi pour éviter les arnaques aux placements financiers. Explication dans 5 minutes. 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
0: Jeudi 21 mai, excellent réveil. Merci de votre fidélité. 5h. L'actu du jour, ce sont les nouvelles annonces sur le carburant.
3: Sébastien Lecornu va détailler en fin d'après-midi les nouvelles aides pour ceux qui subissent de plein fouet la flambée des prix. Alors, qui sera concerné? En tout cas, Aurélie Herbemont, le Premier ministre, a prévenu qu'il allait falloir changer d'échelle. Ce sont ses mots.
4: Toujours aucun signe d'amélioration au Moyen-Orient, alors Sébastien Lecornu est contraint de ressortir le carnet de chèques. S'il évoque lui-même un changement d'échelle, pas question d'ouvrir en grand les vannes, car les finances publiques sont déjà dans le rouge. On reste sur des mesures ciblées, uniquement pour les secteurs d'activité et les Français qui travaillent les plus en danger, prévient Bercy. Mais les aides que détaillera Sébastien Lecornu pour le mois de juin concerneront un public plus large que jusqu'ici. Le Premier ministre compte aussi se projeter sur du moyen-long terme, explique Matignon, car cette crise est amenée à durer. La philosophie du gouvernement, c'est comment l'État aide ceux qui ont le plus besoin et comment l'État aide les entreprises à aider les gens, glisse un conseiller de l'exécutif. Manière de partager avec les employeurs le fardeau de la crise qui risque de coûter au moins 6 milliards à la France.
3: Le prix des carburants et ce coup de pression des entreprises de dépannage. Elles défilent à Paris ce matin, très touchées, elles aussi par la flambée des prix. Elles viennent de toute la France. Opération Escargot sur le périphérique parisien, direction Bercy et le ministère de l'Économie.
0: La pression s'accentue sur Patrick Bruel.
3: La pétition qui demande l'annulation de sa tournée dépasse ce matin les 31 000 signatures. Et voilà maintenant les élus, les maires de plusieurs grandes villes qui appellent le chanteur à ne pas se produire sur scène, Victor Maté.
5: C'est le maire de Paris, Emmanuel Grégoire, qui a réagi le premier hier matin sur France 2.
6: Face à la multiplication des témoignages, je crois que oui, il devrait faire une parenthèse dans sa carrière, le temps que la justice soit rendue.
5: Par respect pour la parole des victimes, le maire de Marseille, Benoît Payan, demande également à Patrick Bruel de ne pas venir dans la cité phocéenne pour son concert prévu le 30 octobre. Même demande du maire de Lille, il invoque la sagesse et la responsabilité le temps que la justice passe. À Nancy, Mathieu Klein en appelle, je cite, à la clairvoyance des organisateurs pour suspendre sa tournée. Même discours du vice président de la métropole du Grand Nancy, Hossine Chabira, sur France Info.
7: Cette présomption d'innocence ne doit pas s'exercer au détriment de la protection des femmes, et notamment de toutes ces femmes et tous ces témoignages qui affluent de jour en jour.
5: Le maire de Brest, Stéphane Roudot, lui parle de décence. En Belgique également, demande d'annulation à Forêt, commune de Bruxelles. Tous ces élus rappellent cependant qu'ils n'ont pas le pouvoir eux-mêmes d'interdire ces concerts.
3: Des parents soulagés à Paris après l'interpellation de 16 personnes d'une école maternelle du 7e arrondissement. Coup de filet dans le scandale des violences dans le périscolaire parisien. La garde à vue des 16 personnes se poursuit ce matin. Elle est prolongée. Certaines de ces personnes sont soupçonnées de viol. Et

0: qui m'a donné envie de faire de la télé, je l'ai dit plein de fois, c'est l'émission qui m'a fait rêver quand j'étais enfant, qui m'a donné envie de faire mon métier. Je faisais partie de la famille du fort depuis 6 ans déjà en tant que personnage, mais c'est une vraie responsabilité de prendre les commandes d'un navire aussi impressionnant, aussi bien rodé aussi, et beaucoup d'émotions. C'est-à-dire qu'après la première, par exemple, j'étais vraiment très ému de me dire voilà, c'est une histoire de film, de se dire, tu regardes une émission quand t'es gamin, elle te fait rêver, elle te met des étoiles dans les yeux, et des années plus tard, c'est moi qui cours avec les candidats, qui les encourage. Au-delà de ce que ça représente pour moi, c'était, à titre personnel, c'était un plaisir fou de tourner ces 9 émissions.
1: Bon, on a hâte de voir les nouveaux épisodes de Fort Boyard qui vont rythmer, Johan, nos samedi soir, j'en bafouille.
2: Je comprends l'émotion.
1: Cet été sur France 2. Adieu la grisaille, rangez les parapluies, un dôme de chaleur s'installe au-dessus de la France avec une masse d'air chaud qui nous remonte d'Afrique subtropicale. Météo France nous annonce un épisode précoce de forte chaleur avec, Johan, des températures estivales.
2: Oui, avec les maximales, par exemple, aujourd'hui, on attend entre 22 et 27 degrés sur la moitié nord, de 25 à 30 degrés au sud et localement 31, voire 33 au sud de la Garonne. Oula. Dès demain, on pourra dépasser les 35 degrés d'ailleurs dans le sud. En attendant, ce matin, les températures à Rennes, Clermont-Ferrand et Besançon, 9 degrés. À Lille, Caen, Nantes et Guéret, 10. Nous avons à Paris, Strasbourg et Tours, 11. 13 à Bordeaux, 14 à Toulouse, 16 à Bastia et 18 degrés à Marseille et Perpignan. Le soleil brille assez largement sur le pays aujourd'hui. Alors parfois, après la dissipation de brume matinale sur la moitié nord et près du massif central, un léger voile nuageux qui est toutefois aussi présent cet après-midi sur l'est et le nord du pays.
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2: 5h06, c'est une belle journée qui s'annonce avec le soleil au rendez-vous. On prend une grande respiration et on profite ce matin avec Clara Luciani. Bon début de journée.

0: Clara Luciani respire encore. 5h09, bon réveil.
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0: Alors pas du tout, vous avez bien haute, changé. Moi. Vous êtes c'est vous ou pas?
3: Je me Benjamin suis masculinisé, c'est
0: oh,
3: ça.
0: C'est
3: qu'est-ce
0: ça
3: qui se passe?
0: Qu'est-ce que c'est que cette bah, écoutez, on a des petites blagues comme ça de bon matin. Bon, moi je vous propose une grande bouffée d'air frais parce qu'on a trouvé la capitale française du bonheur.
3: Ah bah on y va.
0: Ouais, c'est ouais. Où selon le très sérieux Happy City Index de l'Institut pour la qualité de vie, c'est Grenoble.
3: D'accord,
0: qui est officiellement
3: j'aime beaucoup Grenoble.
0: Bah ouais, la ville où l'on vit le plus heureux en France. Alors au niveau mondial, la capitale des Alpes décroche une 23e place, coiffant Paris au poteau des deux petites longueurs. Et Bordeaux qui est loin derrière. Pour en arriver là, il y a eu 466 chercheurs qui ont passé 251 villes au crible. Alors environnement, transport, accès à la culture et même le prix de l'immobilier. Grenoble brille, même si le podium mondial reste dominé par les intouchables. Intouchables, vous avez une idée ou
3: c'est pas? C'est dans le Nord, les pays du Nord.
0: Exactement, il y a Copenhague, Helsinki et plus près de nous, c'est en Suisse.
3: Genève. Alors.
0: Genève, exactement, Genève. Après, où que vous soyez, de toute façon, la radio du bonheur, vous l'avez trouvée.
3: C'est nous.
0: Ben oui, exactement, c'est votre radio ici. 5h10 dans l'actualité ce jeudi, Aude.
3: C'est la semaine de la sécurité routière au travail et des entreprises en profitent pour sensibiliser leurs salariés. On ira gonfler nos pneus, Johan, dans quelques minutes.
0: Pour la musique, on se réveille avec Eddie Mitchell et Taylor Swift. Light, c'est le son qui arrive dans 15 minutes, mais avant, par ici, les économies.
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0: Bonjour Valère Coréard.
5: Bonjour Johan, bonjour Aude.
3: Bonjour.
0: Chaque jour avec vous, un bon plan pour notre pouvoir d'achat. Aujourd'hui, vous vouliez nous parler des arnaques au placement.
5: Oui, parce qu'avec les réseaux sociaux, les faux conseillers financiers et les promesses de gains rapides, les arnaques explosent. Et le problème, c'est qu'on peut tous se faire avoir. Clairement, on voit passer des pubs pour des placements garantis, du trading miracle, des faux livrets mieux rémunérés que le livret A, ou encore des investissements en crypto-actifs avec des rendements complètement irréaliste. Donc, premier conseil, méfiez-vous des promesses trop belles pour être vraies. Quand on vous dit 8, 10, 15% de rendement sans risque, là, il y a un gros signal d'alerte. Deuxième réflexe, ne vous précipitez pas. Les arnaqueurs jouent souvent sur l'urgence. Genre, offre valable aujourd'hui, dernière place disponible, il faut investir maintenant. Un vrai conseiller financier vous laisse toujours le temps de réfléchir. Et puis, il y a une vérification très simple à faire. Regardez si la société est autorisée. L'autorité des marchés financiers, l'AMF, publie des listes noires et permet de vérifier les acteurs agréés. Ça prend 2 minutes et ça peut éviter de perdre beaucoup d'argent.
3: Valère, il y a d'autres signaux qui doivent nous alerter ?
5: Oui, plusieurs. Déjà, attention au démarchage sur WhatsApp, Telegram, Instagram. C'est pas comme ça que travaillent les établissements sérieux. Méfiez-vous aussi des faux témoignages, des captures d'écran de gains impressionnants. Beaucoup sont truqués. Il y a aussi l'intelligence artificielle qui est derrière. Autre point important, ne versez jamais d'argent vers un compte à l'étranger sans avoir vérifié à qui il appartient réellement. Et puis enfin, un conseil très simple. Parlez-en autour de vous avant d'investir. Quand on échange avec un proche, on voit souvent les choses plus clairement. Écoutez aussi la chronique d'Audrazo sur les arnaques. Et puis, les escrocs comptent beaucoup sur l'isolement, la pression psychologique. Donc, ne restez pas seul. Vous avez déjà été confronté à une tentative d'arnaque financière. Vous avez des conseils pour éviter les pièges. Mon mail, c'est parici-les-économies@radiofrance.com.
0: Merci beaucoup, Valère. Demain, on vous donnera la solution pour payer le parking 2 fois moins cher en vacances. Par ici, les économies, le rendez-vous à votre service. Chaque matin, on parlait du rendez-vous, c'est pas vrai, on le retrouve tout à l'heure, 5h40, on va parler notamment des péages.
3: Oui, effectivement, les arnaques aux péages sont de retour, pile avant le week-end de la Pentecôte.
0: Forcément,
3: évidemment.
0: Et oui, soyez avec nous, ne bougez pas.
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0: Je compte sur vous pour m'impressionner de vos talents, parce qu'on joue au garagiste ce matin.
3: Et oui, parce que c'est la semaine de la sécurité routière au travail, sujet très important puisque 440 personnes meurent chaque année lors d'un déplacement lié à leur travail, surtout sur les trajets domicile-travail. C'est donc une semaine de sensibilisation et on a décidé de la tester. On est dans la Sarthe. Notre reporter ici, Max Martin, a emmené la voiture de la radio, tout simplement sur un stand pour vérifier les pneus, stand qui se trouve sur le parking de l'entreprise LDC à Sablé-sur-Sarthe, le géant de la volaille.
2: Bonjour.
8: J'espère que la voiture d'Issimène va bien.
2: Faut pas s'arrêter. Tu avances, tu roules.
8: Xavier Poulain, responsable mobilité du groupe LDC, c'est lui qui fait passer chaque voiture sur un petit dodane entouré de plusieurs capteurs qui s'allument à l'approche d'un véhicule.
2: Les flashs se sont allumés, on a pris des photos des quatre pneus sur les flancs, on a mesuré la profondeur des quatre pneumatiques. En quelques secondes, on fasse l'équivalent d'un check qui d'habitude est fait par un professionnel dans un garage.
8: Une action de sensibilisation gratuite pour les salariés et ô combien importante pour Xavier Poulain.
2: Les pneumatiques, c'est la donnée essentielle du contact d'un véhicule à la route. C'est l'équivalent d'une feuille A4. C'est quatre cartes postales qui vous tiennent à la route. Donc si les pneus sont usés, vous aurez moins d'adhérence et vous risquez, en cas d'intempérie, en cas de freinage d'urgence, de perdre le contrôle de votre véhicule, d'avoir un accident plus grave.
8: En France, il y a deux ans, plus de 500 personnes sont mortes sur la route pour des trajets liés au travail.
2: La sécurité au travail, c'est pas simplement sur le poste de travail. Nous, en tant qu'entreprise, on veut que le salarié rentre chez lui dans les mêmes états de santé et de sécurité que quand il est venu.
9: Et ça fait longtemps qu'elle n'a pas vu un gonfleur, alors.
2: Ah, alors justement, depuis combien de temps vous n'avez pas vérifié la pression de vos pneus, madame ?
9: Ça fait au moins 2-3 mois.
8: Mauvaise réponse pour Anaïs, employée chez LDC. Les professionnels recommandent de vérifier la pression des pneus tous les mois environ. Et justement, cette action mise en place par son entreprise est très rassurante pour elle.
9: Je trouve ça sécurisant puisque moi personnellement je fais une demi-heure de trajet aller pour rentrer chez moi et de savoir que on pense à moi quand je rentre du travail, ça me rassure aussi.
8: Après être passé sur ce dodane, les employés comme Anaïs reçoivent un QR code qu'ils peuvent scanner pour découvrir le dossier complet de l'état de leurs pneus, des pneus qui peuvent même se faire regonfler sur place, toujours gratuitement.
10: Mais on est bon monsieur.
8: Donc la voiture de la radio Issimène va bien ?
10: Oui, elle se porte bien, vous pouvez rouler tranquillement.
8: Merci monsieur.
0: Au revoir. On est rassuré. Merci à notre reporter Max Martin pour ce test grandeur nature. 5h16. Si vous avez envie de vous détendre ce soir devant la télé après une longue journée de travail, et bien Patrice Gascoin a sélectionné un programme qui va séduire toute la famille. Les 100 vidéos qui ont fait rire le monde entier. C'est sur Gulli, c'est présenté par Issa Doumbia. L'humoriste se confie justement ce matin dans les coulisses télé. Mais avant Couleur Montalo, c'est Eddie Mitchell. Allez.

0: Couleur Mentalo, Eddie Mitchell, 5h20, l'éphéméride de ce 21 mai. On souhaite un bon anniversaire aujourd'hui à Antoine de Maximi, 67 ans. Vous savez, c'est le monsieur qui s'invite chez vous dans son programme télé. Eric Carrière, la moitié du duo, les Chevaliers du Fiel, lui a 69 ans. Tiens, 21 mai 1904, c'est la fondation de la FIFA à Paris, avec une organisation mondiale donc du football qui se met en place. Et puis, 21 mai 1981, investiture de François Mitterrand, premier président socialiste de la Ve République.
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0: On retrouve Patrice Gascon avec ses coulisses télé. Aujourd'hui, Patrice, vous nous proposez de nous détendre devant notre petit écran. Vous avez repéré un programme proposé ce soir par la chaîne Gulli.
2: Pour présenter ce soir l'émission Les 100 vidéos qui ont fait rire le monde entier, Gulli a fait appel à un humoriste. Lequel ? Celui qui nous confie dans quoi il se réfugiait quand sa carrière n'avait pas encore décollé.
3: Moi, je me réfugiais dans la bouffe et j'avais ma recette à moi. Nuggets, camembert, mayo, Nutella. Il y a des gens qui me jugent. Respectez-moi ! J'ai besoin d'amour !
2: Et de l'amour, le public en a donné à Issa Doumbia. Il n'a plus besoin de se coltiner ce sandwich au mélange improbable. Issa Doumbia est même l'un des visages du groupe M6, alternant les apparitions sur M6, W9, Sister ou ce soir sur la chaîne Gulli, l'une des petites sœurs de M6, pour présenter les 100 vidéos qui ont fait rire le monde entier. Et ce soir, attendez-vous à une spéciale, les animaux pètent les plombs entre des chats et des chiens complètement fous, des lamas revanchards, des dromadaires complètement toqués. Gulli nous emmène sur la piste des animaux les plus drôles de la planète. Et pour nous montrer tout cela, Issa est entourée de quatre joyeux partenaires de rire. Le chef Norbert Arère, la chanteuse Priscilla Betty, l'ancienne Miss France et désormais animatrice Camille Serre et l'humoriste Boudère.
1: Alors que les animaux sont des humains plus vrais que nature.
4: Moi aussi je le fais ça.
1: En plateau, Issa doit domestiquer un véritable zoo.
5: Faut bien dresser les animaux.
6: Je sens qu'il y a un tournant dans ma carrière, la marche de l'empereur.
1: Et quand Boudère s'y met, c'est encore plus poilant.
6: Et là tu ramènes la boîte qui mange le poisson.
2: Issa Doumbia est comme un poisson dans l'eau à la présentation des 100 vidéos qui ont fait rire le monde entier. Mais est-ce pour autant un animateur télé comme les autres ?
7: Je suis pas un animateur de télé comme les autres parce que je viens pas du tout de ce milieu de base. Je suis comédien. J'ai fait des séries, j'ai fait du cinéma, j'ai fait des téléfilms. Et en fait, l'animation, c'est venu par hasard un peu. On m'a proposé un programme, j'ai dit oui pour rigoler. J'ai accroché et je développe de plus en plus. Et ce qui m'intéresse, c'est que je retrouve mon métier de base et ma passion de base, c'est transmettre.
2: Issa Doumbia qui va encore transmettre ce soir sur Gulli dans les 100 vidéos qui ont fait rire le monde entier. Quant à moi, je vous dis à demain pour vous transmettre de nouvelles coulisses télé.
0: Merci Patrice Gascoin. 5h23. Tiens Patrice, qui est un trailer, ça tombe bien parce que ce matin on part à la conquête du Mont Blanc avec vos petites baskets. Aude, on est nickel côté équipement, franchement on est au top. Stéphane Bern revient sur la première fois que des hommes ont gravi le Mont Blanc. La balade démarre dans 3 minutes, le temps de s'échauffer un petit peu avec Taylor Swift et son titre Hoplite.

0: Opolite, Taylor Swift à 5h27. Chaque jour avec votre radio ici, un peu d'histoire avant l'actu. Stéphane Bern ce matin, on voyage au temps où on a pris de la hauteur, 4809 mètres exactement.
1: Au XVIIIe siècle, deux hommes décident que la montagne n'est plus un décor, mais un défi. Au milieu du XVIIIe siècle, un savant genevois, Horace Bénédict de Saussure, se passionne pour les Alpes et ses montagnes qui surplombent toute la région, au point qu'il lance un défi et promet une récompense à celui qui atteindra la cime du Mont Blanc. Le pari fait son chemin et pendant des années, quelques-uns s'y risquent, mais attention, les échecs se succèdent. Les ascensions se transforment vite en ascenseurs émotionnels. Jusqu'au 8 août 1786, Jacques Balma, chasseur de cristaux, et Michel Paccard, médecin, partent avant le lever du soleil. Les deux hommes du pays grimpent sans cordée organisée, ni matériel moderne ou carte précise.
2: C'est pas le premier de cordée qui tire les autres sur la corde.
1: Les conditions sont rudes. Ils s'enfoncent dans la neige. L'air se raréfie à mesure qu'ils s'élèvent en altitude. Mais ils vont au culot. Ils ne manquent pas d'air. Forts de leur détermination, ils avancent. Si bien qu'à 18h23, ils en viennent à bout. Pour la première fois, des hommes ont atteint le sommet du Mont Blanc. L'année suivante, le scientifique genevois de Saussure gravit à son tour le Mont Blanc, aidé de 18 guides et sûrement équipé de bonnes chaussures de randonnée. Une performance qui fera le tour des salons et propulsera la montagne sur le devant de la scène. Le sommet devient une destination et même une aventure pour laquelle certains seront prêts à payer. Ces exploits ne sont pas que de simples ascensions. C'est la naissance de l'alpinisme. Aujourd'hui encore, le Mont Blanc est un sommet mythique pour les alpinistes. Je dirais même que le Mont Blanc, c'est la crème de la crème.
0: Merci Stéphane Bern. Nous, ce matin, on vous offre le cadeau de la semaine. C'est aussi la crème de la crème. La boîte de jeux par ici, les économies. Valère Coréard qui transforme sa chronique donc en boîte de jeux. 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Nous sommes le jeudi 21 mai, il est 5h30. Toute l'actualité en France et dans le monde, c'est le 90 secondes avec vous, Drazo.
3: Sébastien Lecornu, le Premier ministre, annoncera en fin d'après-midi les nouvelles aides pour le carburant, priorité toujours aux professions et aux gros rouleurs très touchés par la flambée des prix. Le gouvernement pousse aussi les entreprises à proposer des aides à leurs salariés. Les petites entreprises qui souffrent de la guerre au Moyen-Orient, niveau de trésorerie tendu voire critique dans plus d'un tiers des PME et TPE françaises avec un impact significatif du conflit pour près de la moitié d'entre elles, c'est une étude de la PME. Les entreprises de dépannage manifestent à Paris ce matin. Il y aura à la rentrée plus de 3700 fermetures de classes en maternelle et en primaire. C'est le décompte du syndicat FSU SNUIPP. C'est selon lui le département du Nord qui est le plus touché devant le Rhône et la Seine-Saint-Denis où le syndicat appelle à la grève aujourd'hui. Les colorants alimentaires augmentent de 14% les risques de cancer. Les conservateurs alimentaires augmentent de 24% le risque d'hypertension. Constat de chercheurs français, ils appellent à renforcer l'information du consommateur. Trois études sont publiées aujourd'hui. Est-ce que vous avez fait votre déclaration d'impôt ? Attention, si le numéro de votre département est compris entre 1 et 19, vous avez jusqu'à ce soir 23h59 pour vous rendre sur impots.gouv.fr. Pour les autres, vous avez encore quelques jours. À suivre aujourd'hui le tirage au sort de Roland-Garros, très attendu, c'est à 14h. Quels adversaires pour nos Françaises et nos Français ? C'est Tony Estanguet, ex-président du comité d'organisation des JO de Paris, qui se charge du tirage.
0: L'info du jour, on tend le micro aux aides à domicile.
3: En première ligne face à la flambée des prix à la pompe, pour l'instant la profession n'a rien touché. Le guichet d'aide de l'État pour les gros rouleurs ouvre la semaine prochaine. Situation tendue pour cette aide à domicile dans le Nord. Il s'appelle Théo, bien obligé de mettre la main à la poche et rogner sur son salaire pour payer ses trajets chez les patients. C'est un reportage ici de Jeanne d'Anglejean.
4: Les prix de l'essence ont tellement augmenté que certains collègues de Théo ont tout simplement rendu le tablier.
5: C'est plus avantageux pour eux d'être en arrêt maladie, en arrêt de travail, que d'aller travailler. Les patients, ils se rendent compte qu'il y a moins d'intervenants, parce que leur prix de l'essence revient plus cher.
4: D'autres privilégient la trottinette électrique ou se déplacent à pied, mais ça a des limites.
5: Et après, les temps de route, c'est pas toujours évident, donc ils sont... En fait, c'est très compliqué d'utiliser d'autres moyens que notre véhicule personnel.
4: Et même si la Dacia noire de Théo roule au GPL, moins cher que l'essence, les prix augmentent vite, surtout quand on fait le plein 3 ou 4 fois par semaine.
5: Pour le GPL, je cherche moins cher autour, parce que le GPL a augmenté aussi de 3-4 centimes. Ça paraît rien, mais ça fait 5 euros en plus sur le plein.
4: Alors le jeune homme fait tout pour faire baisser la facture.
5: Rouler en mode éco, respecter les vitesses au maximum, même si on est dans un métier malheureusement où c'est pressant.
4: Mais malheureusement, ça ne suffit pas.
5: On fait attention surtout. Je connais beaucoup de collègues qui ne vont pas profiter avec leurs enfants, c'est, ils restreignent les budgets. Au supermarché, de toute manière, je préfère me déplacer en magasin et regarder produit par produit ce qui est le plus intéressant. Regarde au prix du kilo, au prix du litre, ce qui est le plus intéressant aussi.
4: Si les négociations avec la direction de son agence n'aboutissent pas, Théo et ses collègues n'excluent pas de faire une grève.
3: Les aides à domicile qui roulent en moyenne 1000 km par mois, on verra s'ils font partie des aides ciblées, des nouvelles aides qui seront annoncées tout à l'heure par Sébastien Lecornu.
0: Ouais, le Premier ministre qui doit prendre la parole à 17h et ce matin on pense fort à vous qui êtes aide à domicile. 5h33, la météo, c'est un avant-goût d'été. Les maximales, on attend entre 22 et 27 degrés sur la moitié nord, de 25 à 30 au sud et localement jusqu'à 33 au sud de la Garonne. En attendant ce matin, les températures à Rennes, Clermont-Ferrand et Besançon, 9 degrés à Lille, Nantes et Guéret, 10 à Paris, 11, 13 à Bordeaux, 14 à Toulouse, 18 degrés à Marseille, Perpignan. Vos messages aussi sur la page Facebook ici. Dans le Calvados, à Aunay-sur-Odon, Frédéric a relevé à 5 degrés, 9 en Alsace, on salue Tania, 10 degrés à Falampin dans le nord, Merciani, 11 à Metz, ça c'est une info de Patricia, on a 12 à Bourges en ce moment, où est Nadège, 13 en Corrèze, merci Rosita, 14 dans le Pays Basque, ça c'est Marie-Laure. Et puis pour ce qui est de la météo, c'est le soleil qui brille assez largement sur le pays. Alors parfois après la dissipation de brume matinale sur la moitié nord ce matin et près du Massif Central. Et à noter aussi cet après-midi un voile nuageux qui peut être présent sur l'est du pays et le nord.
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0: 5h34, bon réveil, merci de rejoindre la grande famille ici dès 5h. On démarre la journée du bon pied avec Frédéric's Goldman Jones à nos actes manqués. Excellent jeudi.

0: Mais on est comme ça le matin, on sort les trompettes pour vous réveiller avec Frédéric Goldman Jones. Ça nous a que manqué. 5h38, bon réveil.
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0: Info, musique, bonne humeur au menu de votre petit déjeuner. Une mise en garde ce matin dans votre rendez-vous, c'est pas vrai. Ce matin, Aude, on prend l'autoroute.
3: Oui, on fait très attention à ces mails qui arrivent là en ce moment pour nous dire qu'on n'a pas payé le péage. C'est reparti pour les arnaques au péage, je vous explique.
0: Pour la musique du réveil, c'est avec ABBA. Ah bah on l'écoute avant 6h, mais avant on accueille Joël qui est à Marguerite, c'est dans le Gard. Bonjour Joël.
4: Bonjour.
0: Ravi de vous accueillir de bon matin. Marguerite, c'est, on est dans la banlieue de Nîmes, c'est ça?
4: Oui, c'est ça. Sur les à côté de Nîmes, oui.
0: Parfait.
4: C'est un petit village.
0: Ouais, petit village.
4: C'est sympathique.
0: Bah, franchement, bah, on viendra découvrir d'ailleurs avec Aude prochainement. Joël, qu'est-ce que vous faites dans la vie?
4: Ben, je travaille sur les marchés. J'amène le café sur le marché directement. C'est-à-dire que j'ai une petite roulotte avec je fais du café, du chocolat, des cappuccinos, les jus d'orange, des croissants, un chocolat chaud pour le matin.
0: C'est canon. C'est vous qui apportez du bonheur aux gens, Joël.
4: Exactement. Exactement. J'ai une phrase qui dit une journée commence toujours avec un bon café.
0: On est bien d'accord. Ça, c'est vrai qu'on en a bien besoin avec Aude aussi. Joël, là, vous partez donc sur le marché ce matin.
4: Oui, c'est ça. Oui.
0: Sur lequel?
4: On va sur Agnane.
0: Ok, et donc tout au long de la semaine, vous avez d'autres lieux sur lesquels on peut vous retrouver?
4: Oui, je suis sur Sommières le samedi matin.
0: Ok.
4: Je suis à Quissac le mercredi matin, je suis à Aigues-Mortes le dimanche matin. Voilà, je travaille à peu près, pratiquement toute la semaine.
0: Vous ne chômez pas.
4: On essaie de...
0: Et Joël, avec les températures là aussi qui vont augmenter, vous proposez le café frappé ou pas?
4: Je vais proposer du café frappé aussi, oui. Dès que ça commence, oui.
0: On est bien d'accord. Non mais franchement, c'est génial. Non mais j'adorerais venir goûter moi tous vos produits et goûter votre café. Bah franchement, on organisera
4: très,
0: ça.
4: Très bon café.
0: Ah bah très bien. Mais c'est vous qui fait, donc c'est vous qui choisissez le café. Enfin, il y a un vrai travail de sélection.
4: Bah après, je travaille avec un torréfacteur qui est à l'Est, qui s'appelle La Brûlerie, donc qui est un très très bon torréfacteur. Après, on a des bonnes machines aussi, des très bonnes machines à grains. Où le café est moulu à la demande et du coup, vous avez du bon café avec une bonne saveur, de l'eau de source surtout, pas d'eau du robinet.
0: Ouais.
4: Donc voilà, d'amener de la qualité sur le marché aussi.
0: Eh ben, ça donne tellement envie. Joël, merci en tout cas pour ce petit moment. On va vous commander deux expressos avec Aude.
4: Avec plaisir.
0: Et nous, ce matin, on vous offre le jeu de cartes par ici, les économies de Valère Correa pour vous amuser avec les amis, pourquoi pas avec les collègues aussi sur le marché.
4: Ben oui, pourquoi pas. En tout cas, c'est très gentil de votre part. Merci beaucoup.
0: Ben, on vous souhaite une bonne journée, Joël, et merci de votre fidélité.
4: Merci, pareillement.
0: Et à bientôt.
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0: C'est pas vrai, le rendez-vous anti-arnaque et Aude, vous nous annoncez donc ce matin le grand retour des arnaques au péage.
3: Effectivement, plusieurs collègues m'ont transféré ce mail pas plus tard que cette semaine. Votre dernier passage au péage n'a pas été réglé, le montant de 6,80€ reste dû. Et ça, ça nous rappelle quelque chose. Mmh. L'été dernier, rappelez-vous, souvenez-vous, on en avait reçu des tonnes, on en avait parlé ensemble, des mails, des textos, avec à chaque fois le logo Ulysse, le vrai service de télépéage de Vinci Autoroute. Un collègue me dit, j'ai failli cliquer tellement c'est bien fait, mais à y regarder de plus près, c'est n'importe quoi au niveau de l'adresse mail et du lien. Il a raison, c'est ça effectivement votre premier réflexe. Qui m'écrit? Là, le mot Vinci s'affiche certes en lettres capitales, mais l'adresse n'est pas du tout la bonne. Je lis noreply@vachiagency.com, ça va pas. Je vais vous mettre sur ici.fr la liste des bonnes adresses. Ulysse et Vinci. Gardez-la en poche pour ce grand week-end de Pentecôte et puis pour l'été aussi, ça peut servir.
0: Bien sûr, mais Aude, on garde aussi en tête que Ulysse Péage n'envoie jamais de texto qui commence par 06 ou 07.
3: Oui, vous avez raison, c'est important de le dire et de le savoir puisque l'arnaque a beaucoup tourné l'été dernier par SMS. Attention, parfois les textos sont ultra crédibles. L'escroc vous glisse dedans le modèle de votre voiture et carrément votre plaque d'immatriculation. Je vous annonce aussi, Johan, le grand retour de l'arnaque au kit d'urgence Vinci Autoroute, le fameux, la trousse d'urgence. Merci à Solange et Michel, deux auditeurs de m'avoir alerté. Ce sont ces mails mensongers qui vous font miroiter un gilet jaune, un triangle de signalisation, des lampes torches, etc. Tout un tas d'outils fort pratiques. Si vous tombez en panne, l'escroc vous dit au début que c'est gratuit, mais finalement ce sera 1 euro par carte bancaire, s'il vous plaît, parce que oui, c'est votre carte bleue, toujours, qu'il veut connaître. Faites attention.
0: Ouais, soyez toujours vigilants et on est là pour vous rappeler les bonnes pratiques. Merci beaucoup, Aude Razo. Chronique à retrouver sur ici.fr, page C'est pas vrai. 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

0: voix d'Achilletta et Francis Cabrel pour vous accompagner. Tiens, ici, vous le savez, c'est la région des territoires. On s'intéresse, c'est la radio des territoires, on s'intéresse maintenant au rôle de nos régions françaises. À quel niveau agissent-elles pour votre quotidien? On en parle avec le 1 Hebdo dans moins de 2 minutes. 5h48, retrouvons l'équipe d'ici matin pour un point sur l'actualité qui va marquer votre journée. L'info près de chez vous, c'est ici. Bonjour.
1: Et bonjour la Loire, bonjour la Haute-Loire, bonjour David Valverde.
2: Bonjour Pauline, bonjour tout le monde.
1: On va parler de l'AS Saint-Etienne. L'AS Saint-Etienne aura un sacré avantage dans les barrages de Ligue 1.
2: Oui, son adversaire, l'OGC Nice, ne pourra compter sur aucun soutien lors du match retour à l'Allianz Riviera vendredi prochain. Le stade sera à huis clos. Après des débordements et des dégradations des supporters azuréens le week-end dernier, sanction de la LFP qui rend donc le match aller dans le chaudron encore plus crucial. C'est mardi à guichet fermé. Les supporters des Verts sont chauds, les grands comme les petits.
3: On est prêts pour affronter Nice. Je sais que on peut aller gagner Nice. Même les exploser.
2: Voilà, comme ça au moins c'est clair. À suivre aussi ce matin, tous les syndicats enseignants désormais réunis pour accompagner les collèges qui demandent plus de moyens, en l'occurrence des classements en zone d'éducation prioritaire.
4: Le ministère reconnaît qu'il faudrait faire quelque chose, mais n'a aucune réponse sur des moyens pour permettre à ces établissements de rentrer en éducation prioritaire ou d'avoir des moyens équivalents pour surtout permettre aux élèves d'avoir accès à une éducation de qualité.
2: Et puis on sera également sur notre bicyclette ce matin. C'est en ce moment le mois de mai à vélo, des événements, des ateliers pour développer la pratique du deux roues, notamment à Saint-Etienne.
5: 1% des Stéphanois qui utilisent leur vélo quotidiennement. On est très très loin des 15% de Lyon, Grenoble, Bordeaux, Strasbourg.
2: Les pistes cyclables stéphanoises doivent doubler d'ici à la fin de l'année, passer de 40 à 80 km.
1: On va faire du vélo, mais pas que, en chanson. Rendez-vous à partir de 6h pour votre matinale ici Saint-Étienne-Loire.
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0: 5h49, la une de la presse.
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0: Ouais, et on est avec Patrice Trappier, co-rédacteur en chef du 1 Hebdo. Bonjour Patrice.
8: Bonjour.
0: Merci d'être avec nous. Le dossier du 1 montre que les Français ont bien plus confiance dans l'échelon local que national. Très concrètement, en quoi ont-ils le plus confiance aujourd'hui? Est-ce qu'ils souhaitent que l'on donne davantage de pouvoir politique et de compétences à nos régions?
8: Oui, ça c'est clair. Et puis surtout, ils ont confiance dans leur maire. 60% de cote de confiance. Quand on regarde le niveau national, 22% seulement pour la politique nationale, c'est nettement plus bas que nos voisins européens. Et après, quand on monte dans les échelons, c'est un peu moins bon que le maire. 44% pour les conseillers départementaux, 42% pour les élus de la région. Et c'est vrai que l'IFOP, l'année dernière, a produit une enquête très intéressante. 2/3 des Français estiment que les collectivités locales n'ont pas assez de pouvoir, et même 90%, c'est énorme, trouvent que l'État est déconnecté de leur vie concrète. Je crois que c'est une demande de proximité évidente qui s'exprime, un désir d'être plus écouté. Peut-être aussi la conséquence de l'éloignement des services publics, d'un monde numérique tout puissant. Je crois que les Français, ils ont envie de rencontrer leur maire au marché, chez le boulanger, lui parler, c'est un désir très ancré. Le revers de tout ça, c'est aussi que les maires font l'objet d'une incivilité croissante, comme on dit, à portée de baffe.
0: Ça c'est vrai, non, mais très clairement, on en a aussi beaucoup parlé sur l'antenne. Est-ce que les priorités budgétaires, notamment des régions, elles correspondent vraiment aux attentes réelles des Français sur le terrain?
8: Alors c'est très difficile de répondre, parce que même s'il y a un certain consensus entre les régions, les orientations sont pas tout à fait les mêmes. Il y a des régions qui dépensent plus pour le social, d'autres qui coupent dans les dépenses culturelles. En gros, elles s'occupent du développement économique et des aides aux entreprises. Elles ont en charge la gestion des lycées et des transports. Certaines développent fortement l'usage des trains, par exemple. Et ça marche plutôt quand même. On voit que nombre de présidents de région sont largement réélus. Ce qui pose problème, c'est la baisse des financements continus qui vient de l'État. Elles n'ont pas de moyens propres. Et puis, il y a des projets communs, par exemple, avec l'État. Je pense à la ligne à grande vitesse Bordeaux-Toulouse. Ouais. C'est un projet acté depuis des années. Et les élus des deux régions se battent encore pour que l'État, même si le Cornu a fait des promesses, donne l'argent qu'ils avaient prévu.
0: Ouais. Mais est-ce qu'il n'y a pas aussi de trop grandes disparités entre nos territoires? Je pense, par exemple, à la super région Île-de-France, il y a des collectivités comme la Corse, des autres régions qui sont nées aussi des fusions. Est-ce qu'on n'est pas, d'une certaine manière, en train de créer une France à deux vitesses ?
8: Vous avez raison, il y a des disparités. Vous avez cité l'Île-de-France et aussi Auvergne-Rhône-Alpes. Ce sont des niveaux de vie supérieurs à ceux, par exemple, d'Occitanie et des Hauts-de-France. Le niveau médian, par exemple, pour l'Île-de-France, c'est 25 000 euros par an. Les Hauts-de-France, 21 000. Et quand on va dans les Outre-mer, alors là, on descend jusqu'à 11 000 en Guyane. Mais le problème, c'est que les régions, elles peuvent pas tout réparer. Elles ont pas l'argent pour ça. Je crois que ce qui a vraiment disparu, c'est les industries puissantes jusque dans les années 70-80 qui employaient beaucoup de main d'œuvre. Aujourd'hui, c'est beaucoup moins le cas avec les robots. Donc, effectivement, il y a les régions, mais il faut effectivement qu'il y ait aussi les départements, les communes, qui aient une solidarité entre eux pour corriger des effets, mais qui dépendent pas uniquement des collectivités ou de l'État.
0: Bien sûr. En tout cas, Patrice Drapier, merci pour cet éclairage apporté ce matin pour en apprendre plus sur le rôle de nos régions. Rendez-vous dans le dernier numéro du 1 Hebdo qui est à la une des kiosques. 5h53. Vous avez des sueurs froides en ce moment? C'est normal. C'est la période de déclaration des revenus. Est-ce que vous l'avez faite, Aude?
7: Oui, je l'ai faite dès le premier jour, figurez-vous. Je suis très bonne élève.
0: Super élève, alors franchement.
7: Moi, j'étais persuadée que j'allais gagner de l'argent, pas du tout.
0: Je suis désolé pour vous. En tout cas, remplir sa déclaration à la dernière minute, comme je le fais, c'est visiblement de plus en plus tendance. On en parle avec Muriel Jordan, juste le temps de me réanimer un petit peu parce que ça va pas trop là en ce moment. Vous pouvez me... Oui, s'il vous plaît, j'ai besoin d'un verre d'eau, s'il vous plaît. Voici Abba.

0: Waterloo avec ABBA, 5h56, notre radar des tendances. C'est elle, Muriel Jourdan, qui décrypte pour nous le monde qui nous entoure. Ce matin, Muriel, on se penche sur notre tendance à remplir notre déclaration de revenus à la dernière minute.
1: Oui, je suis celle qui vient casser l'ambiance en vous rappelant que vous devez vous tenir prêt pour...
2: Une déclaration.
1: Dépêchez-vous, faut la remplir.
2: Ma déclaration.
1: Revenu. Oui, loin d'être une déclaration d'amour, hein, celle-là. Sauf si vous êtes secrètement amoureux d'un inspecteur du fisc. Tenez-vous prêt à la remplir, cette déclaration, parce que si vous résidez dans les départements entre 1 et 19, attention, vous avez jusqu'à ce soir minuit pour déclarer vos revenus en ligne. Les autres contribuables, selon la zone, vous aurez jusqu'au 4 juin prochain pour le faire. Comme à chaque fois, à cette période, la tendance est à la procrastination, qui porte souvent sur des tâches administratives qui nous gonflent, comme la déclaration d'impôt. C'est mon cas, hein, chaque année, coïncidence de fou, chaque fois que je me connecte sur impots.gouv.fr, il est 23h57 et il me reste 3 minutes pour la faire, cette déclaration. Incroyable hein, quand même, cette coïncidence. Dans ces moments-là, je sors mon micro dans la rue pour savoir si je suis la seule ou pas. Vous vous sentez comment, vous ?
3: J'ai envie de pleurer en général. Je pense à tout ce que je peux pas faire avec ce que je paye aux impôts.
4: Et ben moi, ma mère, elle galère un peu parce que c'est avec Internet et tout, et du coup, c'est assez compliqué. Du coup, à chaque fois, elle râle.
5: C'est de la paperasse et tout, c'est un peu chiant.
3: Je suis contente de contribuer à l'efficacité de notre pays.
1: Ouais, bon, cette personne travaille sans doute au centre des impôts, là, juste à côté. En tout cas, la procrastination du mois de mai peut nous faire louper des échéances très importantes.
6: Et quand on remet cette déclaration d'impôt à plus tard, ça peut générer de l'anxiété, n'est-ce pas, Yoann Guérin ? Un blocage et même des symptômes physiques, Muriel ?
1: Oui, j'ai mené ma petite enquête auprès de Maïté Transer, psychologue clinicienne que j'ai contactée et qui revient sur les raisons possibles de cette procrastination.
7: Quand la charge psychique est déjà trop élevée, la moindre contrariété supplémentaire va devenir vraiment une montagne. Donc en fait, on ne se sent pas d'affronter cette chose-là. Après, on peut aussi mettre en avant le rapport à l'autorité. Donc c'est quelque chose qui s'impose dans votre vie, donc comme une forme d'autorité. Et donc on va rejeter l'autorité et donc repousser, aller dans cette procrastination. Ce qui est intéressant, c'est de comprendre aussi pourquoi cela peut être envahissant, pourquoi cela peut vous faire peur. Donc de comprendre l'émotion derrière, en fait.
1: Ok, qu'est-ce que vous préconisez, Maïté ?
7: Il faut prendre un petit peu de hauteur par rapport à ça, donc réussir peut-être un petit peu à dédramatiser la chose. Il faut toujours poser sa to-do list dans l'agenda. C'est-à-dire que si vous gardez votre to-do list, ça va être une charge mentale. Si vous savez, par exemple, que le mardi à 11h ou le vendredi à 15h, vous allez faire telle ou telle chose, en fait, ce n'est plus une charge mentale, car c'est posé dans votre agenda, donc vous allez le faire.
1: Bref, attendre la dernière minute pour déclarer ses impôts, c'est une tendance dont on ferait mieux de se passer, histoire d'éviter de passer de la déclaration de revenus à celle des convenus.
0: Merci beaucoup Muriel Jourdan. Vous savez quoi, je vais la faire aujourd'hui.
1: Bah oui.
0: Je la ferai demain. Après-demain. Bon écoutez, en tout cas c'est l'équipe d'ici matin qui arrive en studio.
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11: Bonjour à Loire, bonjour la Haute-Loire. Ce jeudi matin, on va commencer à sentir le week-end qui n'est pas très loin. Ça aide à sortir du lit. Et en plus de ça, il y a un petit air d'été. Et ça fait du bien, du soleil, des températures qui grimpent. On va faire le tour de la météo juste après les informations qui, elles, sont présentées par David Valverde. Bonjour.
12: Salut tout le monde.
11: Vous êtes en forme ?
12: Ah bah oui.
11: Vous ne faites pas partie de ceux qui ont regardé Top Chef hier jusqu'à minuit ?
12: Non.
11: Non. Pourtant, il y avait les quarts de finale, c'était très important.
12: Non, j'ai lu.
11: Mais je crois que nous, on a un autre concours dans la Loire, dans les infos de 6h.
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11: Vous avez lu jusqu'à 1h du matin ?
12: Mais quelle idée ?
11: Allez, 6h, bienvenue. Les syndicats enseignants de la Loire, tous unis pour plus de moyens dans les collèges.
12: Oui, une intersyndicale soutient désormais les établissements qui demandent leur classement en zone d'éducation prioritaire. C'est un combat dont on vous parle régulièrement depuis plusieurs semaines maintenant. Ça permettrait d'avoir plus de moyens humains et financiers. On le rappelle, Louis Thomas, le ministère a identifié 3 établissements chez nous où la situation est dite aberrante.
13: 3 collèges, Honoré d'Urfé à Saint-Étienne, Valdec-Rousseau et les Bruneaux à Firminy, devraient faire partie du réseau d'éducation prioritaire. Mais n'y sont pas. Une situation aberrante, et ce ne sont même pas les mots des syndicats, mais ceux du ministère de l'Éducation nationale lui-même. Avec 3 établissements sur les 21 identifiés en France, notre département est tristement le numéro 1 devant la Seine-Saint-Denis. Voilà la comparaison. comparaison dressée par l'intersyndicale. Le ministre a bien prévu des mesures pour compenser ces situations, des mesures qualifiées de miettes par la CGT et Éducaction qui fait partie de l'intersyndicale. Mais il en faut plus. Il faut un plan d'urgence pour la Loire, selon Romain Allard du FSU ligérien. Le constat est là, maintenant il faut des actes, dit-il. D'autant que de son côté, l'intersyndicale a identifié au total une dizaine d'établissements dans la Loire où le niveau social des élèves a drastiquement baissé en 10 ans et qui devraient, selon elle, également intégrer le réseau REP.
12: Mobilisation ce matin par exemple du collège Jean Rostand à Saint-Chamond, des enseignants, des AESH, des parents d'élèves devant les grilles de l'établissement du quartier Fonsala. Ce sera à partir de 8h30. Ils iront ensuite distribuer des tracts sur le marché de la ville. Un membre du gouvernement dans la Loire ce matin, Jean-Didier Berger, ministre délégué auprès du ministre de l'Intérieur. Il vient parler collaboration entre gendarmerie et police à Saint-Just-Saint-Rambert, mais également sécurité dans les transports en commun à Saint-Étienne.
11: Saint-Étienne, où on va bientôt doubler les pistes cyclables.
12: Oui, on va passer de 40 km à 80 km de pistes cyclables d'ici à la fin de l'année. C'est en tout cas l'ambition de la nouvelle municipalité de gauche. Un Stéphanois sur 100 seulement utilise le vélo pour ses déplacements. Alors il faut rappeler l'intérêt de la bicyclette et c'est tout le sens de Mets à vélo, une opération qui existe partout en France depuis 2020 pour nous inciter à utiliser le vélo dans nos trajets du quotidien. Aurélie Jacquan, hier il y avait un événement à Sorbier.
14: Sorbier, Saint-Prier-en-Jarret, c'est le trajet que Fabien fait tous les jours pour aller travailler.
15: 16 km aller-retour et le Saint-Étienne-Centre commence à être bien desservi, il reste voilà, tout périphérique, hein, que ce soit accessible, que les voitures et les vélos ne se gênent pas mutuellement.
14: Le plan de mobilité métropolitain date de 2019, il prévoit 41 millions d'euros d'ici 2030 et le maire de Sorbier compte dessus, Olivier Viltel.
16: Au niveau de Sorbier, on est plutôt des bons élèves, on a fait beaucoup d'aménagements, mais il y a une question de budget, il y a une question d'efficience aussi, parce qu'il y a des choses qui sont possibles et il y en a d'autres qui ne le sont pas. Vous savez, on est une commune avec des petites rues, et voilà. Mais le gros point qui reste maintenant à débloquer, c'est comment pouvoir relier Sorbier-la-Talaudière et Saint-Étienne.
14: Avec des pistes sécurisées, c'est aussi ce que réclame Thierry Gobert.
17: Les réseaux vélos, ça marche à partir du moment où la personne, elle sait qu'elle peut partir de chez elle, mais qu'elle va avoir dans tête le chemin par lequel elle peut passer.
14: Qui fait partie de l'association aussi vélo.
17: Aura Saint-Étienne aujourd'hui, vous allez à Style, vous ne savez pas comment on y va en vélo. C'est possible, mais vous ne le savez pas. Vous n'avez aucun jalonnement, aucune signalétique. Vous avez des bouts de piste. Les gens n'ont pas envie de faire du vélo sur des bouts de piste.
14: La ville de Saint-Étienne a en projet de doubler ses kilomètres de pistes cyclables d'ici la fin de l'année.
12: Et on reste à vélo dans l'info d'ici avec vous, Aurélie, à 6h30. Si vous prenez la voiture dans le nord de la Loire, des travaux ont

0: Ils indiquent, les pompiers, que 3 chats ont péri dans les flammes, tandis que les soldats du feu ont réussi à éviter la propagation à la partie historique de ce château.
1: 6h04, le foot, et cette info qui va peser dans le barrage entre Saint-Étienne et Nice.
0: Oui, le match retour de vendredi prochain, l'Allianz Riviera se jouera à huis clos. Aucun supporter dans le stade. Ce stade niçois sanctionné après les débordements des supporters des Aiglons le week-end dernier. Ils ne seront pas là pour encourager l'OGC Nice. Et donc le match aller dans le chaudron à guichet fermé mardi soir va avoir une importance encore plus cruciale. Les fans des Verts vont pousser pour transcender les coéquipiers d'Amen Mouefek qui a connu il y a 2 ans les joies d'une montée en Ligue 1 à travers ses barrages.
2: Je suis pas le seul à avoir connu la montée, mais on est plusieurs et on sait que c'est pas facile, que c'est long, que c'est pas facile surtout pour les têtes. Mais on essaie de d'apporter un peu notre expérience et notre savoir un peu autour de nous à l'équipe. Mais voilà, je sens que tout le monde est concerné, tout le monde est à fond et c'est le plus important. De toute façon, les fins de saison, on sait que c'est compliqué pour tout le monde, surtout pour les équipes qui ont des fins de saison en jeu comme nous. Donc bien sûr, c'est beaucoup de pression, beaucoup de fatigue, que ce soit au niveau du corps, mais aussi des têtes. Mais je pense que les jours de repos vont nous faire pas mal de bien. Ouais.
0: Allez, encore 4 journées pleines de repos et de préparation avant ce match aller des barrages. Ce sera mardi, vous le vivrez en écoutant ici Saint-Étienne-Loire. Et puis à l'heure du petit-déj, qui c'est les plus forts? Eh ben pour la baguette, c'est la maison Ravel à Saint-Étienne, prix décerné hier par la maison de la boulangerie Loire et Rhône. Et pour le croissant le plus délicieux, faut aller à Saint-Just-Saint-Rambert, à la boulangerie Levain et Tradition. C'est Maxime Fournier-Mongieux qui les confectionne.
3: C'est une concrétisation, ça fait 3 ans que je fais ce concours. Ces 2 dernières années, j'ai fait 2e, donc... Il y avait un peu de stress, puis un peu d'attente, parce que forcément, ça reste pas mal d'entraînement. Ce trophée, c'est la concrétisation de, on va dire, 3 ans de travail et d'essai pour réussir à faire la meilleure recette possible. C'est trouver une recette, travailler dessus pour que au niveau du goût, ce soit le meilleur possible, de bonne matière première. Au niveau du goût, ça restera le plus important pour ça. Un bon beurre, moi je mets du miel dans mes croissants, donc un bon miel. Et puis après, visuellement, il faut qu'il ait du volume, une belle couleur aussi, et voilà.
0: Voilà, du miel dans les croissants, une recette que ne renierait sans doute pas Guy Savoie, le grand chef étoilé isérois, qui a d'abord été maître chocolatier. Ensuite, il a été formé à la cuisine chez nous, chez Trois Gros, à Rouen. Pourquoi je vous en parle? Parce que Guy Savoie entre à l'Académie des Beaux-Arts. C'est la première fois qu'un représentant de la gastronomie française entre à l'Académie des Beaux-Arts. Et 6h07, alors des croissants, de la baguette. Je peux vous dire comment on parlait régulièrement de la baguette et
1: donc,
0: du croissant.
1: À la fin de cette matinale, j'ai faim, je vais avoir la dalle. Voilà, c'est bien ça, c'est ça. Très bien. Bon, on va parler de la météo. Et la météo, c'est une bonne nouvelle à vous annoncer. Les lunettes de soleil à portée de main. Soleil qui sera notre ami du matin au soir pour aujourd'hui. Avec des températures qui augmentent, elles vont encore plus continuer à grimper au fur et à mesure des jours. De 10 à 15 degrés, ça c'est ce matin. Et comptez de 23 à 27 degrés cet après-midi. 23 degrés au Chambon-sur-Lignon, 24 à Issingeaux, 25 degrés pour Saint-Étienne et au Puy-en-Velay, 26 à Roanne, Brioude et Rive-de-Gier. Soleil, douceur et zéro excuse pour râler.
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1: Bon, sauf si vous avez un collègue comme moi qui parle de croissant toute la journée, mais on n'en a pas. Hein. Allez, je vous souhaite une bonne matinée sur votre radio. Ici Saint-Étienne-Loire, on se réveille ensemble dans la bonne humeur et en musique, s'il vous plaît, avec Étienne Dao, Bleu comme toi.

0: comme toi. Donc vous avez vu le ciel bleu comme le ciel aujourd'hui sur la Loire et la Haute-Loire. Profitez, il est 6h11.
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0: Nous sommes le jeudi 21 mai, 142e jour de l'année. Bonne fête au Constantin, à la Saint-Constantin, compte tes sous dans tes mains. Voilà, peut-être votre anniversaire aujourd'hui, joyeux anniversaire. Ah, vous êtes quelque part un peu unique, hein, car il n'y a pas beaucoup d'anniversaires de célébrités aujourd'hui, si ce n'est le regretté chanteur belge Arnaud.
3: Oh, c'est très chouette, ma fille.
0: C'est niche, hein. Vous connaissez Arnaud? Vous l'avez?
4: Ah oui, quand même.
0: Ah, il chantait en français, en anglais, en flamand, avec des titres cultes comme Les yeux de ma mère. Il est mort en 2022, mais il reste une figure majeure de la musique belge. 6 heures passées de 12 minutes, direction le boulot, et avec ceci, les conseils du docteur Kierzak. Et si aujourd'hui on apprenait à aider quelqu'un qui va mal, comme on apprend les gestes de premier secours, isolement, détresse, collègue qui craque, le docteur Kierzak nous explique les bons réflexes en santé mentale dans une minute.
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0: Allez, regardez votre réveil, votre montre, il est 6h13. C'est l'heure de la consultation matinale et médicale avec le docteur Kierzak. Bonjour docteur. Et ce matin, vous nous engagez à nous former au premier secours, mais en santé mentale.
7: Bonjour à tous, on sait faire un massage cardiaque, on sait mettre un pansement, on sait appeler les pompiers. Ah oui, mais que fait-on quand un proche, un collègue ou même un voisin ne va pas bien, non pas dans son corps, mais dans sa tête? Comment on réagit pour ne pas aggraver les choses? Je vous fais une révélation. La santé mentale, c'est un peu comme un feu à la maison. On espère que ça n'arrivera jamais, mais quand les premières flammes apparaissent, on aimerait avoir un extincteur à portée de main. Mais figurez-vous que cet extincteur, il existe en santé mentale. Ce sont les premiers secours. L'objectif est simple, c'est apprendre à repérer les signes d'une détresse psychique, à écouter, à rassurer, à orienter. C'est pas une lubie. Hein. Je vous rappelle qu'un Français sur quatre sera touché par un trouble mental à un moment de sa vie. On sera tous confrontés à un moment, pour nous ou pour notre entourage, à une personne qui ne va pas bien. Alors l'idée, c'est pas de se substituer à un psy, bien sûr, mais c'est ces premiers secours. C'est plutôt une méthode simple, facile à retenir, et c'est un acronyme, aérer. Aérer, ça veut dire A, approcher, E, écouter, R, réconforter, E, encourager et R, renseigner. Allez, approcher, c'est trouver les signes inhabituels, c'est repérer un ami qui s'isole, un proche qui change radicalement de comportement. Faut plutôt, sans jugement, avec bienveillance, lui dire « je te trouve différent ces derniers temps, quelque chose ne va pas ». Ensuite, c'est écouter. Et là, c'est le plus important. L'idée, c'est pas de juger ou de donner votre avis, mais c'est juste écouter. Parfois, la personne n'a même pas besoin d'une réponse. Elle a juste besoin de poser des mots sur son mal-être. Troisième étape, on réconforte. Je suis là pour toi. Est-ce que tu traverses, ou ce que tu traverses, c'est une période difficile, c'est pas ta faute. Donnez-lui de l'espoir. Essayez d'ouvrir. Tout ça, c'est pas toxique, au contraire. Et évitez les phrases, secoue-toi, c'est dans ta tête, évidemment. Ensuite, on encourage, on oriente. Bref, c'est le renseignement sur où consulter, ça c'est important.
0: Encourager et ensuite c'est orienter.
7: Justement, le quatrième, c'est encourager, aller voir un professionnel, le médecin généraliste, le psychologue, le psychiatre, et puis s'y renseigner. Il y a des numéros, le 3114, le numéro national d'écoute 24h/24, ou SOS Amitié aussi. Et bien sûr, vous pouvez suivre une formation PSSM, Premier Secours en Santé Mentale. Puis la santé mentale, on est tous concernés. Allez, je vais faire un petit coup d'autopromotion pour mon livre, Santé Mentale, tous concernés, que je viens de sortir aux éditions Le Duc. L'idée, c'est un dico guide des symptômes pour aller mieux justement, et d'ici là, portez-vous bien.
0: Allez, on se porte bien grâce à notre radio, ici Saint-Étienne-Loire, Earth, Wind and Fire. Ouh, ça met de bonne humeur. Ah, une belle vue de bon matin, ça fait du bien aussi. On vous emmène prendre un peu de hauteur dans l'un des spots les plus cools de Saint-Étienne, un lieu parfait pour souffler, se balader. Mais où ça? Eh bien, réponse juste après votre musique Boogie Wonderland.

0: Mais comment ne pas juste bouger la tête, bouger les bras, danser? Earth, Wind & Fire avec Boogie Wonderland. Oh, je vois que vous êtes déjà réveillé. Alexis, 11 degrés à Saint-Etienne, 8 degrés du côté de Villars avec Joël qui nous signale un beau ciel bleu indigo. Eric de Noir et Table, bonjour, 8 degrés chez vous. Et vous alors, il fait combien? Bah, comme d'habitude, une seule direction, notre page Facebook ici Saint-Etienne-Noir. Je vous invite à commenter le post Facebook. 6h19, l'heure est venue de retrouver les gens d'ici. Un coup de projecteur sur les Ligériens, les Alti-Ligériens souriants au fil des rencontres de Marion Baker, qui prend aujourd'hui la direction d'un spot au calme et surtout à la vue imprenable sur Saint-Étienne.
1: Et ma balade du jour m'amène dans les rues de Saint-Étienne, tout simplement à la rencontre de Thomas. Bonjour.
2: Bonjour.
1: Alors Thomas, petite trentaine si je ne me trompe pas.
2: Oui, c'est ça, tout à fait.
1: Donc, je vous croise un petit peu sur les hauteurs de Saint-Étienne. On est dans le quartier Crédoroc, c'est ça?
2: Oui, c'est ça, ouais, quartier du Crédoroc, exactement.
1: Et c'est là où vous résidez?
2: Alors non, pas tout à fait, mais je suis pas très loin. Je suis dans le quartier Carnot-Monteau. Mais là, du coup, c'est un lieu sur lequel je viens régulièrement parce que j'aime bien me poser ici. Il y a une belle vue et en général, il n'y a pas de monde. Il n'y a personne.
1: Je ne vous le fais pas dire parce que j'ai la vue en face de moi. Effectivement, c'est très, très beau. Et je me demandais, je vois petit sac à dos, petit livre. C'est un rituel pour vous ici? C'est l'un de vos spots peut-être favoris à Saint-Étienne?
2: Ouais, alors c'est un spot sur lequel je viens plusieurs fois par mois, en fonction des mois. Et c'est un spot sur lequel je passe un peu de temps, effectivement, entre méditation, cohérence cardiaque, lecture, écriture. Voilà, c'est un petit moment un peu en extérieur. On est au soleil et du coup, c'est assez calme aussi, c'est cool.
1: Saint-Étienne, c'est une histoire qui commence quand pour vous ?
2: Ça va faire 10 ans en début septembre. Ça a commencé du coup en 2016. Je suis venu sur Saint-Étienne pour faire une licence coordination de projet en économie sociale et solidaire. Et suite à ça, je pensais pas du tout rester autant de temps ici. Puis en fait, les opportunités professionnelles m'ont amené à rester ici et à, on va dire, me spécialiser un peu dans une profession qui me correspondait mieux.
1: C'est quoi cette profession, si on peut être un petit peu curieux?
2: Oui, et ben du coup, je suis éducateur sportif depuis 2023. Voilà, dans le sport, j'ai décidé en fait de passer du social au sport parce que pour moi, c'est un peu un lien. Enfin, c'est du relationnel et c'est un moyen de faire du bien aux gens.
1: Si on doit résumer un petit peu votre vie, votre quotidien à Saint-Étienne, qu'est-ce que vous me diriez, Thomas?
2: J'y suis bien parce que je trouve que c'est une ville à taille humaine, que voilà, une ville sympa avec, je trouve, un bon état d'esprit. C'est un peu pour moi une ville où les gens cherchent à proposer autre chose dans la manière de vivre, plutôt sur des mentalités un peu progressistes, on va dire.
1: Merci beaucoup, Thomas.
2: Merci à vous. Bonne journée.
0: Bonne journée, les Ligériens, les Alti-Ligériens, au micro de Marion Baker avec les gens d'ici. Zaz, mon sourire. Oh, je sais que vous avez le sourire. Vous êtes nombreux à nous signaler ce beau soleil aujourd'hui. On va bien en profiter avec des températures allant jusqu'à 27 degrés cet après-midi.

0: bonne nouveauté de Zaz avec Mon Sourire. Mais qu'est-ce que je peux faire pour avoir le sourire de David Valverde ce matin?
1: Qu'est-ce que vous pouvez faire? Vous pouvez chantonner, tiens.
0: Chantonner.
1: J'ai envie de vous chantonner.
0: Sur du Alain Souchon.
1: Voilà. Les garçons ont les
0: yeux. Alain Souchon, c'est la suite de votre musique qui arrive juste après les informations de 6h30. Rouge passion, lune en lion, en amour à tous les étages. Votre horoscope prend des couleurs, et des couleurs plutôt rouges. Ce matin, on va en parler avec l'horoscope de Catherine Miguet dans une minute.
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0: La bonne humeur, on l'a, ça c'est sûr. Catherine Miguet, elle a votre horoscope. Quelle couleur pour notre zodiaque, Catherine?
6: Avec la lune au lion, c'est le feu, c'est du rouge.
7: Bélier, vous aimerez ce jeudi qui renforce en vous l'envie d'aimer et de l'être en retour.
8: Taureau, une rencontre possible, même si aujourd'hui vous endossez le rôle de chef de famille.
9: Gémeaux, autorisez-vous à ne pas suivre la même route que d'autres, quitte à surprendre.
10: Cancer, il est important de tenir compte de vos ressentis. Vous en ferez dans la réalité de très belles choses.
11: Lion, plein feu sur votre ego, sur votre côté solaire. Vous êtes ambitieux, vous êtes bien parti.
12: Vierge, c'est une priorité, vous apportez la sécurité qui vous manque.
13: Balance, vous allez adorer, on vous prend par la main et vous allez loin.
14: Scorpion, une journée marquante, demain aussi, avec un enjeu lié à votre vie d'homme, de femme, adulte.
15: Sagittaire, ce qui vous anime, c'est enrichir vos connaissances, voir d'autres paysages et d'autres têtes aussi.
16: Capricorne, en face de vous, des personnes aussi ambitieuses que vous et vous cherchez à faire la différence.
17: Verseau, c'est la période du mois au cours de laquelle vous avez un rendez-vous clé, une discussion majeure.
18: Cher poisson, deux choses, allégez votre emploi du temps et soignez votre forme en général.
19: Et pour nous tous, de l'amour à chaque coin de rue.
0: De l'amour, mais que c'est beau. Vous avez loupé votre signe? Ah, quand même, tous les matins, hein, ça arrive dans ici.fr et notre application ici. 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
0: Et bonjour à vous qui nous regardez sur France 3. Ce jeudi matin, on se rapproche doucement du week-end et ça se sent, il y a déjà un petit air d'été, du soleil au programme, des températures qui montent, une matinée qui démarre plutôt bien. Ravi de vous accompagner avec David Valverde pour les informations.
1: Bonjour Pauline, bonjour tout le monde. Vous avez que des bonnes nouvelles ce matin.
0: Bah, que des bonnes nouvelles. Et je crois qu'en plus, on va parler de vélo dans quelques instants. On va sortir et on va se faire du bien. Alors, si je regarde un peu dans l'info d'ici, vous allez nous faire aimer le vélo.
1: Et on va essayer en tous les cas, c'est le moyen de transport le plus écolo, le plus agréable aussi, sans doute, quand il fait beau comme ces jours-ci, vous venez de le dire, Pauline.
0: Jusqu'à 27 degrés cet après-midi.
1: Voilà, donc on va sortir la bicyclette en ce moment, c'est Mets à vélo, une initiative nationale. Il y a 7000 événements, dont un qui avait lieu hier à Sorbier. Nous y serons juste après l'actu en français dans le monde en 90 secondes et on va retrouver Audrazo.
20: Le Premier ministre Sébastien Lecornu annoncera en fin d'après-midi les nouvelles aides pour le carburant. Priorité toujours aux professions et aux gros rouleurs très touchés par la flambée des prix. Et coup de pression ce matin des entreprises de dépannage. Les remorqueuses défilent à Paris, elles viennent de toute la France. Trois ONG attaquent l'État en justice pour dénoncer, je cite, une carence fautive dans la lutte contre les PFAS. Elles soupçonnent l'État français d'avoir eu connaissance de la contamination depuis plus de 15 ans et des risques associés à ces polluants éternels massivement utilisés dans l'industrie chimique. À l'école, le syndicat FSUS NUIPP dénonce plus de 3700 fermetures de classes en maternelle et en primaire à la prochaine rentrée. C'est 60% de plus que l'an dernier selon lui. Le gouvernement invoque la baisse démographique, 120 000 élèves en moins, un prétexte selon le syndicat. La garde à vue est prolongée pour les 16 personnes d'une école maternelle parisienne interpellée hier. Coup de filet dans le scandale des violences dans le périscolaire à Paris. Plusieurs familles font part de leur soulagement. Ranger les doudounes et les parapluies, un dôme de chaleur s'installe sur la France. Les 30 degrés vont être dépassés dans le sud-ouest et ils gagneront cette semaine le reste de la France. Clap de fin sur le Fort Boyard. Le tournage est terminé pour les émissions qui seront diffusées sur France 2 cet été. Et ça a été un plaisir fou pour Cyril Ferraud, le nouvel animateur du jeu. Il remplace Olivier Mine. Il réagit à notre micro ici.
1: Et c'est donc en ce moment le mois de mai à vélo. Ça existe depuis 2020. 7000 événements organisés partout en France, notamment hier à Sorbier, au complexe sportif Aurélie Jacquin, avec de très nombreux ateliers dédiés à la bicyclette.
21: Avant d'enfourcher, petit rappel essentiel.
22: Alors vous savez que le casque est obligatoire quand on fait du vélo sur la voie publique.
23: Parce qu'après si on tombe, on risque de se faire bobo
22: ouais,
23: la tête.
22: Ça fait partie du code de la route, mais il faut bien vous dire que le casque, c'est votre principal outil de sécurité. Est-ce que tout le monde sait faire du vélo déjà?
23: Oui, mais non, pas trop.
21: Et comme cette petite fille, ils sont plus nombreux que ce qu'on croit à ne pas savoir pédaler, d'après Cédric.
22: Putain, tard, enfin, moi je me rappelle petit, hein, tout le monde avait un vélo dans son garage. Aujourd'hui, voilà, il n'y a qu'à regarder autour de chez soi, des enfants qui font du vélo. Il y en a de moins en moins, alors il y a différentes raisons. Hein, certainement la route, le danger. Et aujourd'hui, c'est peut-être plus facile des fois d'avoir des activités intérieures ou autres. Et il y en a de plus en plus qui ne savent pas faire de vélo, arriver en CM1, CM2, effectivement.
21: Et quand on sait en faire souvent, on ne sait pas l'entretenir.
22: Alors, est-ce qu'il y a un trou dans ce champ? Ah, là, vous avez des bulles.
21: Dans l'atelier réparation autour d'une chambre à air, je retrouve Agathe et Amaury, 7 ans.
24: On la gonfle et après, on la met dans l'eau et quand on voit une bulle, on sait que c'est crevé.
25: Si on est bloqué sur la route, bah, c'est très utile à tout réparer et tu peux faire tout avec peut-être des objets de la nature et comme ça, tu pourrais repartir direct.
22: Et ben voilà, maintenant, il y en a un qui a pompé. Allez, c'est bon.
21: L'animateur, c'est Laurent.
26: Moi, je suis convaincu que apprendre à réparer les objets, c'est important. Apprendre qu'on ne jette pas juste quand c'est cassé, on peut essayer de réparer, c'est quand même plus efficace.
21: C'est la même logique pour la bourse au vélo d'occasion.
27: Si on ne les vend pas, vous nous les laissez ou vous voulez les récupérer?
28: Oui, non, je peux les laisser.
21: Frédéric est venu vendre son motobécane bleu.
29: C'était à la grand-mère de celui à qui je l'ai acheté. Sauf qu'il est un poil trop petit pour moi. Et du coup, au final, moi, je le ramène ici. Donc oui, ça fera deux voire trois vies, en fait, pratiquement.
21: Sur la journée d'hier, une vingtaine de vélos ont ainsi été déposés au stand de Thierry Gobert de l'association aussi vélo.
30: Les gens aussi achètent souvent des vélos d'occasion parce que on a globalement sur la métropole, on a de gros problèmes avec la sécurisation des vélos. S'ils se font voler un vélo à 100 euros, c'est moins malheureux qu'un vélo neuf à 500 ou 600 euros.
21: C'est l'un des combats d'Aussi Vélo, avoir des lieux sécurisés pour garer les deux roues et évidemment plus de pistes cyclables.
1: L'association Aussi Vélo qui sera avec nous ce matin 8h moins le quart pour parler donc de ce mois de mai à vélo. Du foot aussi dans votre actu locale. Hier on a appris que le match retour des barrages de Ligue 1 à Nice se jouera sans aucun supporter. L'Alliance Riviera sera à huis clos après les incidents le week-end dernier à Nice. Le match aller, c'est donc ce mardi dans le Chaudron. Tout le monde est prêt. Hein.
31: On est prêt pour affronter Nice. Je sais que on peut aller gagner Nice. Même les exploser.
1: Voilà, c'est l'avis de ce très jeune supporter qu'on partage un petit peu quand même. Allez, on revient y revenir dans le journal de 7h. Et puis, à l'heure du petit-déj, sachez que la meilleure baguette de pain de la Loire est à Saint-Étienne, à la maison Ravel, juste derrière le parc des sports de Méon. Le prix a été décerné hier. Et on va se faire plaisir aussi là-dessus dans le journal de 7h. Est-ce qu'on se fait plaisir dans le ciel? Je crois bien.
0: Hein. Oh oui, et je suis bien contente de vous annoncer, mesdames et messieurs, que c'est du soleil qui sera présent du matin au soir sur la Loire et la Haute-Loire. Comme ça, pas de jaloux. Des températures qui augmentent en plus de ça. De 10 à 15 degrés ce matin et comptez de 23 à 27 degrés cet après-midi. 23 degrés au Chambon-sur-Lignon, 24 degrés à Issingeaux. Nous avons 25 degrés pour Saint-Étienne, 26 degrés pour Montbrison, mais également pour le Puy-en-Velay, et 27 degrés la maximale attendue pour Roanne, Brioude et Rives-de-Gier. 6h35, pas de difficulté de circulation actuellement. Attention néanmoins, je tiens à le rappeler, si jamais vous n'avez pas pris la Nationale 88, il y a toujours ce changement sur la bretelle d'accès numéro 25 à côté de Saint-Étienne-Solor. C'est fermé jusqu'au 30 juin prochain. J'ai vu qu'il y avait des ralentissements quasiment tous les matins. Donc voilà, n'hésitez pas à prendre un petit peu d'avance. Déviation mise en place, prévoyez un petit détour.
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0: Vous n'oubliez pas le réflexe ici Saint-Étienne-Loire. Si jamais vous avez une difficulté sur la route, vous nous appelez, vous nous laissez un message sur WhatsApp, ça marche aussi. C'est le même numéro, 04 77 10 00 10. Alain Souchon, sous les jupes des filles. Bah dis donc Alain, passez une bonne matinée sur votre radio ici Saint-Étienne-Loire.

0: Et testez si vous êtes bien réveillé, David Lamerde. Alain Souchon, c'est quoi son vrai prénom?
1: Ah, je savais pas que c'était pas son vrai prénom.
0: Non, c'est son vrai prénom, c'est bon. C'est Alain. C'est bon, vous êtes bien réveillé.
1: C'est quoi cette question du coup?
0: Avec quel chanteur Alain Souchon a-t-il beaucoup collaboré?
1: Avec Laurent Voulzy.
0: C'est bon, vous avez tout. Allez, 10 sur 10, même pas besoin d'une tasse supplémentaire de café.
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0: De temps en temps, j'aime bien vous tester. Il est 6h passé de 40 minutes. Hello, vous, dans la Loire, dans la Haute-Loire? Oh, les petits chanceux, vous avez choisi la bonne radio pour vous réveiller ici Saint-Étienne. On va vous faciliter la matinée et surtout le week-end qui arrive. Anniversaire, sortie en famille, point pratique avec les travaux SNCF. À anticiper d'ailleurs entre Firminy, Saint-Étienne et Lyon. Ce matin, on vous donne les trois bonnes infos à 6h50. D'ici là, je vous invite à aller dans le stade, faire un point, non pas sur les verts, mais plutôt sur nos vertes. En cette fin de saison, retour sur le portrait d'une joueuse de la SS. Les Vertes ont été reléguées après une saison difficile. Elle a parfois pris beaucoup de risques avec une gardienne. Elle est très très prometteuse. C'est Alice Pinguet au micro d'Olivier Rocher.
4: J'ai dit oui direct.
5: C'est la réponse d'Alice Pinguet à la proposition de venir jouer à Saint-Étienne cet été. La jeune gardienne de 23 ans était à Dijon jusqu'en juin dernier, coachée par un certain Sébastien Joseph, fraîchement nommé à la tête des Vertes. Et quand il lui demande de le suivre à la SS, Alice Pinguet n'a pas hésité. Une signature symbolique.
4: Oui, c'est symbolique parce que mon père, il est fan de Saint-Étienne, donc moi aussi. Et j'ai été voir une fois un match à Geoffroy Guichard avec mon père et c'était assez spécial. Depuis que je suis petite, parce que dans ma chambre, un petit clin d'œil, c'est que j'ai une serviette, j'ai un ballon, j'ai une écharpe de Saint-Étienne où il y avait Manchester United de Saint-Étienne. Donc oui, je suis une grande fan de Saint-Étienne.
5: Et ça a une saveur spéciale de jouer pour un club dont on est fan?
4: Bah, c'est une grande fierté déjà pour mon père et aussi pour moi, parce que quand je suis sur le terrain, je me donne encore plus à fond pour défendre les couleurs de Saint-Étienne.
5: Originaire d'une commune toute proche de Nevers, elle est venue une fois, plus jeune, voir un match des Verts à Geoffroy Guichard. Elle a pu admirer notamment Stéphane Ruffier, gardien qui l'a beaucoup inspiré. Mais quelques années plus tard, le 4 octobre 2025, c'est elle qui jouait à Geoffroy Guichard face à l'Olympique de Marseille, devant sa famille.
4: Oui, ils étaient là à Geoffroy Guichard. Il y avait mon père, ma mère et deux amis à mon père. Déjà, ils n'étaient pas à la même place, parce que quand on avait été voir le match, quand j'étais plus jeune à Saint-Étienne, on était dans des tribunes, alors que là, ils étaient en loge, donc déjà, c'était pas pareil, et mes parents, ils étaient très fiers de moi.
5: Hélas, elle avait pris 4 buts durant cette rencontre, mais que dit-elle aux gens, à son entourage, pour venir voir un match de football féminin?
4: Déjà, je joue, donc venez me voir. Et sinon, c'est un autre football, il y a les garçons, mais aussi les filles. C'est deux styles différents. Nous, les filles, on se bat plus. On essaye de pas trop tomber au sol. On essaye de jouer rapidement. Après, c'est différent. Donc, les spectateurs, ils vont voir un autre football.
0: Est-ce que Alice Pinguet sera verte la saison prochaine? On vous tient au courant sur votre radio locale ici, Saint-Étienne-Loire. Et si jamais vous voulez suivre de plus près ces barrages chez nos verts, 100% Synthé, c'est votre émission. 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Le même nom, 100% Synthé. Il est 8h43, la suite arrive avec les conseils du docteur Pierre Fabin, notre vétérinaire. On va parler de poules d'intérieur. Oui, de poules. Vous avez peut-être vu ces vidéos sur les réseaux sociaux. Vous voyez des poules promenées en laisse, même équipées d'une couche. Ça existe. Mais est-ce que c'est bien de faire ça pour son animal? Réponse avec notre homme vétérinaire dans une minute.
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0: Au local, oui. Je vois que vous êtes un peu nombreux, un petit peu partout, à Saint-Étienne, à Feur, à Rive-de-Gé. J'ai aussi des messages de Riorges et de la Haute-Loire, à Bonson. Il y a aussi, oh là là, vous êtes nombreux. Page Facebook ici, Saint-Étienne Noir. Il est 6h45, l'heure de retrouver les conseils du docteur Pierre Fabin. Vous voyez peut-être, comme moi, sur les réseaux sociaux, des vidéos assez étonnantes où, par exemple, il y a des poules avec des couches culottes. Mais qu'est-ce que c'est que cette histoire? Est-ce que c'est vraiment une bonne idée d'accueillir une poule dans son salon, docteur Pierre Fabin?
2: Et c'est vrai que la poule est un animal fascinant, très attachant, qui interagit énormément avec l'humain. Mais la transformer en chien d'appartement, c'est ce qu'on appelle un déni de besoin d'espèce. Une poule n'a strictement rien à faire sur un canapé ou sur du parquet. C'est un oiseau qui a un besoin viscéral dicté par son ADN de gratter la terre, de picorer des insectes et de prendre des bains de poussière pour entretenir son plumage et se débarrasser des parasites. L'enfermer dans une maison, même avec tout l'amour du monde, c'est la priver de ses comportements naturels les plus primaires et générer chez elle un stress profond.
0: Le truc que j'ai vu, le summum de cette tendance, c'est de lui mettre une petite couche en tissu. Au-delà de l'aspect purement ridicule, y a-t-il un vrai danger médical pour l'oiseau?
2: Et oui, le danger médical est énorme. Une poule ne contrôle pas ses sphincters de la même manière qu'un chien ou qu'un chat pour se retenir. Son métabolisme fait qu'elle fait des besoins environ toutes les 15 à 30 minutes. Son anatomie est conçue pour que les fientes tombent directement au sol. En lui mettant une couche, vous plaquez en permanence ses fientes qui sont très acides et chargées en ammoniac contre sa peau et son cloaque. Le résultat est désastreux, elles perdent les plumes et de redoutables infections bactériennes peuvent s'installer. Sans oublier que cet accessoire l'empêche physiquement de pondre un œuf correctement.
0: Mais la couche, c'est une véritable maltraitance au final. Comment faire si on aime passionnément sa poule et qu'on a envie de la câliner au quotidien?
2: Et ben, la solution, c'est d'aller chez elle plutôt que de l'obliger à vivre chez vous. Le véritable amour pour un animal, c'est de respecter sa nature profonde. Offrez-lui ce qui la rendra vraiment heureuse. Un beau poulailler sécurisé dans le jardin, avec un grand parcours en herbe et une copine. Car la poule est un animal très grégaire qui déprime quand elle est toute seule. Rien ne vous empêche de mettre un transat au milieu de l'enclos pour lire un livre. Vous verrez que vos poules viendront très naturellement se poser sur vos genoux ou vos épaules pour se faire caresser.
0: Faites attention quand même, hein. Ne mettez pas des poules un petit peu partout chez vous, vous l'avez bien compris, dans votre maison. Allez, il est 6h47, on va poursuivre ensemble. Si vous comptiez, vous, filer vers Lyon en train ce week-end, mauvaise surprise possible sur lequel les travaux SNCF qui vont couper plusieurs trains. On vous en parle dans les détails, dans les trois infos, les trois plus d'ici Saint-Étienne-Loire à 6h50. Avant ça, je sens que vous n'êtes pas encore pleinement réveillé et qu'il vous faut un bon toto pour vous réveiller. Voici Africa. Je vous souhaite une bonne matinée. Merci de nous avoir choisis aussitôt de bon matin. Il est 6h47.

musique, bonne humeur, mais pas doute, vous êtes sur votre radio. Ici Saint-Étienne-Loire pour bien vous réveiller ce matin. Il est 6h51, je vois que vous êtes nombreux sur notre page Facebook à nous signaler que oui, il y a des températures au-delà de 10 degrés, comme par exemple René, 10 degrés à Saint-Victor, Didier aussi 10 degrés à Montbrison, 10 degrés, mais dis donc, c'est la série avec Antoine à Saint-Étienne. Je vous attends, page Facebook, ici Saint-Étienne-Loire. On passe à vos 3+. On va célébrer un anniversaire ce matin. 10 ans déjà pour Blocabrac à Saint-Étienne. C'est une salle d'escalade de bloc qui fête son anniversaire aujourd'hui même, dès 18h, avec une soirée ouverte à tous. Les habitués, les anciens, les familles, les curieux, avec de la grimpe pour apprendre l'escalade, des défis pour ceux qui connaissent un petit peu plus, de la musique et de quoi manger. Bah oui, après l'effort, le réconfort et une bonne excuse pour tester l'escalade pour tous ceux qui n'ont pas encore... Essayez au moins, Blocabrac, c'est 43 rue Saint-Just à Saint-Étienne. Et puis on va regarder un petit peu pour ce week-end. À Saint-Croix-en-Jarret, la traditionnelle foire de la Pentecôte est de retour pour ce dimanche 24 mai. Au programme, des démonstrations, soupe aux choux, un marché de plus de 40 exposants, des démonstrations par des forgerons, de la mourine, des jeux pour enfants, de la danse country et même une course de brouettes cette année. Si jamais vous êtes un pro de la brouette, allez-y, foncez, foire de la Pentecôte, dimanche 24 mai à Sainte-Croix-en-Jarret. Et un point pratique ce week-end du côté de la SNCF. Du samedi 23 au lundi 25 mai, la SNCF réalise des travaux sur l'axe Firminy-Lyon. Résultat, des trains seront supprimés entre Saint-Étienne et Givors. À la place, il faudra passer par des bus de remplacement entre Firminy, Saint-Étienne-Château-Creux, Rive-de-Gier, Givors, puis prendre un TER à Givors pour rejoindre Lyon. Bref, si vous bougez ce week-end, anticipez un peu, histoire de ne pas découvrir la surprise sur le quai avec votre valise et votre café à la main. Toutes les infos sont à retrouver sur ter.sntf.com. Allez, 04 77 10 00 10 si jamais vous avez des situations que vous souhaitez nous mettre en avant sur votre radio ici Saint-Étienne-Loire. Véronique Sanson, ça c'est la suite de votre musique, chanson sur ma drôle de vie. Bon réveil.

0: C'est bon. Ah, on a allumé le micro. Mince. Oui, une chanson sur ma drôle de vie. Sur votre radio, ici Saint-Étienne Loire. Véronique Sanson. 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
0: 6h57. Je sais, vous, David Velbert, que vous n'êtes pas sur les réseaux sociaux.
10: Non, pas trop. Si, j'y suis.
0: Oh, enfin, oui, mais vous n'êtes pas non plus un influenceur.
10: Ah non, bah, pas comme vous. Non, ça, c'est certain.
0: Pas comme vous. Non, mais oh, comment ça?
10: Pas,
0: moi, je suis influenceuse.
10: Je suis pas comme vous sur les réseaux sociaux tout le temps. Ouais.
0: Pauline.radio sur Instagram.
10: Voilà. C'est ça la différence.
0: Voilà. Instagram. Bon, avec les réseaux sociaux, il y a aussi malheureusement le côté néfaste, la violence verbale qui sont devenues systématiques. Alors, vous savez quoi? On va en rire dans l'humour en tube pour essayer de trouver quoi répondre à nos haters du quotidien.
11: Je les aime tellement. Le hater misogyne. Pseudo, toutes les mêmes. Phrase fétiche.
12: Les préliminaires, ça sert à rien.
11: Eh ben, glisse sur le toboggan de la piscine quand il n'a pas encore été mouillé, tu m'en diras des nouvelles.
13: Eh ben voilà, comme quoi on peut s'amuser follement avec un internaute agressif. Hein, il suffit de l'emmener à la piscine. Donc suivons les bons conseils d'Élodie Pou et fendons-nous la poire avec un haineux misogyne de compète.
11: Alors lui, son occupation favorite, c'est de dire aux femmes qui portent une jupe que la jupe est trop courte. Nota bene, l'homme qui reproche aux femmes d'avoir quelque chose de trop court a bien souvent lui-même
14: le même problème.
11: Et enfin, pour finir, la hater féministe. Pseudo, patriarcat égale caca. Comme dirait une tour jumelle un 11 septembre, hé, hey, c'est moi ou ça vole pas haut?
13: Alors c'est sûr que c'est pas sur les réseaux sociaux qu'on repère les futurs prix Nobel, quoique hein, un certain Donald T. s'accroche à l'idée. Quoi qu'il en soit, on le sait, c'est pas en étant agressif qu'on arrive à ses fins.
15: Une phrase qui dit « la violence ne résout rien ». Alors je pense que la phrase exacte c'est « ma violence ne résout rien ». J'ai fait me battre là d'ailleurs il y a pas longtemps et j'ai voulu faire comme dans les films. Je dis « ouais, c'est à moi que tu parles ». Il m'a dit « oui, c'est à toi que je parle ». J'ai dit « bon, bah, ok, c'est juste pour être sûr ».
13: Quelle belle leçon de Paul Mirabel qui nous rappelle que quand on a la musculature d'un yaourt 0% et l'envergure d'un cure-dent, mieux vaut faire des vannes que se prendre des mandales. Humour et paix, telle est notre devise.
0: Écoutez, vous êtes que amour et eau fraîche. Sachez que d'ailleurs vous êtes très gentils sur nos réseaux sociaux, page Facebook ici Saint-Étienne-Loire. Plus de 51 000 à nous suivre, donc félicitations à vous.
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0: Nous sommes le jeudi 21 mai, je vous souhaite une bonne matinée, il est 7h, bienvenue. Les informations présentées par David Valverde. L'AS Saint-Etienne aura un sacré avantage dans les barrages de Ligue 1.
10: Oui, son adversaire, l'OGC Nice, ne pourra compter sur aucun soutien lors du match retour à l'Alliance Riviera vendredi prochain. Le stade sera à huis clos après des débordements et des dégradations des supporters azuréens le week-end de dernier. Sanction de la Ligue de football professionnel qui rend donc le match aller dans le chaudron encore plus crucial. C'est mardi à guichet fermé. Les supporters des Verts sont chauds, mais alors très chauds.
16: On va monter en Ligue 1 et on va bouffer la salade niçoise match aller, match retour. Hein. On va gagner 4-0 à l'aller et 3-0 retour. Puis elle va chialer après.
17: Ça dépend ce qu'ils vont faire en finale de Coupe de France. Ça peut être tout bon comme tout mauvais pour nous.
18: On est prêt pour affronter Nice. Parce que là, tout le monde a envie et tout le monde sait qu'il faut absolument gagner. Je sais qu'on peut aller gagner Nice. Même les exploser, mais on a tout ce qu'il faut pour gagner.
19: Nice, ils sont plus faibles que nous, donc je me dis, t'es l'AS Saint-Etienne, t'as envie de monter en Ligue 1, n'importe quel adversaire, tu dois gagner.
3: ça peut être Nice, Marseille, tout ça, il faut que tu montes que tu as envie de monter. Tu gagnes les deux matchs, tu sauves ta saison et tu es en Ligue 1. Je suis pas très confiant, mais j'espère.
10: Allez, certains Verts ont de l'expérience dans ce genre de situation, les barrages sous tension. On sera avec le pur Stéphanois Aymen Mouefek, ce sera dans le journal de 8h. Un ministre dans la Loire aujourd'hui, Jean-Didier Berger, il est ministre délégué auprès du ministre de l'Intérieur. Il sera d'abord dans le centre-ville de Saint-Étienne, ensuite à Saint-Just, à Rambert. Il va constater les coopérations entre la police et la gendarmerie. Une manifestation ce matin devant les grilles du collège Jean Rostand à Saint-Chamond. Enseignants, AESH, parents d'élèves rassemblés pour obtenir plus de moyens. L'idée, c'est d'améliorer les conditions d'enseignement pour les profs et d'apprentissage pour les élèves. Dans la Loire, une dizaine de collèges où le niveau social des élèves a baissé devraient intégrer le réseau d'éducation prioritaire. Ce sont les syndicats enseignants du département qui le disent. Ils sont désormais réunis en intersyndical sur ce dossier pour appuyer les revendications. On vous a parlé encore en ce début de semaine des manifestations des personnels du collège Stéphanois Honoré Durfé. Écoutez, Claire Rollet, elle est prof de SVT, militante à la FSU.
14: Pour un département en France, autant d'établissements identifié comme aberrant, c'est en fait un numéro un, quoi. C'est le podium. Donc on est même plus aberrant que ce qui peut se passer en Seine-Saint-Denis, par exemple. Malheureusement, nous on déplore le fait justement que le ministère reconnaît qu'il faudrait faire quelque chose, mais à l'heure actuelle, on n'a aucune réponse sur des moyens qui pourraient être alloués pour justement permettre à ces établissements de rentrer en éducation prioritaire ou d'avoir des moyens équivalents pour surtout permettre en fait aux élèves qui sont en difficulté pour leur permettre d'avoir accès à une éducation de qualité. Et ça justifie aussi tous les mouvements des établissements qui se mobilisent actuellement. C'est de dire, bah voilà, vous avez identifié vous-même qu'il y avait un problème, qu'on était dans un département où on mérite un étayage et vous ne proposez rien de satisfaisant pour permettre la réussite des élèves.
10: Claire Rollet, prof de SVT, militante à la FSU, au micro de Louis Thoman.
0: Le maire de Saint-Étienne ne veut pas que Patrick Bruel tienne son concert à Saint-Étienne.
10: Ouais, c'est prévu pour novembre au Zénith. Dans un communiqué hier soir, Régis Juanico appelle le chanteur à faire, je cite, le choix de la raison pour que la justice fasse son travail sereinement. Patrick Bruel visé par au moins 9 plaintes pour viol et agression sexuelle. C'est aujourd'hui la journée nationale de l'accès au droit. On vous parlait hier du fait que beaucoup de gens ne font pas les démarches pour obtenir les aides sociales auxquelles ils peuvent prétendre, notamment le RSA par exemple. L'accès au droit, c'est aussi savoir vers qui se tourner. Si vous avez un litige ou simplement besoin d'une information juridique, eh bien il y a des avocats, des notaires, des commissaires de justice de 10h à 17h place Jean Jaurès à Saint-Étienne. Au Puy-en-Velay, il y a une conférence au Palais des Spectacles. C'est ce soir à 19h. Avec la participation d'une substitut du procureur.
0: Et puis ce matin, on est aussi sur notre bicyclette.
10: Parce que c'est en ce moment le mois de mai à vélo, des événements, des ateliers pour développer la pratique du deux roues, notamment à Saint-Étienne. Les pistes cyclables stéphanoises doivent doubler d'ici à la fin de l'année, passer de 40 à 80 km. Il était temps, explique Thierry Gobert de l'association stéphanoise Aussi Vélo.
19: Développer un réseau vélo, ça se fait pas en une semaine. Ça prend beaucoup de temps. Ça nécessite de gérer les oppositions, souvent dans les communes, des gens qui disent « mais ça va tuer le commerce ». Parce que si on

0: mettre en place un aménagement durable, continu, adapté, sécurisé dans une ville, c'est pas la même chose que de faire ça à la sortie de Sorbier, par exemple, ou de la Talaudière.
1: Et on sera encore avec Aussi Vélo à 8h moins le quart. On va parler notamment du fait que le deux roues peut être sujet de discrimination entre les hommes et les femmes. Mais à vélo.fr, c'est le site internet pour connaître tous les événements de cet événement, de cette initiative chez nous, notamment à Saint-Éan ce samedi. Et puis, j'ai pas envie de vous mener à la baguette ce matin, mais je vous emmène dans une boulangerie, pas n'importe laquelle, à la maison Ravel à Saint-Étienne, parce qu'elle a été honorée hier. C'est là qu'on fait la meilleure baguette du département, Mathilde Montagnon.
2: C'était sa première participation à ce concours.
3: J'ai dit la première année, on va essayer de voir un petit peu ce que les autres concurrents font. Je me suis pas mis de pression, j'ai dit on y va, on verra ce que ça donne. Agréablement surpris.
2: Joël Piguet de la maison Ravel a remporté le prix de la meilleure baguette de la Loire grâce à une recette traditionnelle.
3: Nous on le fait sur le vin naturel qu'on rafraîchit tous les jours. Et voilà, croustillante, avec un bel alvéolage. Voilà, avec le patron, ce qu'on disait, on espère qu'après, derrière, les clients suivent. Et j'espère que les gens vont venir la goûter.
2: D'autant que la maison Ravel a également remporté le prix du meilleur croissant dans la catégorie apprenti grâce au jeune Thibaut Ravel.
3: Très heureux. Ça me fait bizarre de gagner un trophée comme ça. Presque beaucoup de travail, donc c'est mérité, on va dire. Beaucoup d'essais et content de ce qui sort maintenant. Après, chacun a ses techniques, mais faut en faire pour y réussir.
2: Thibaut Ravel, qui avait déjà tenté de remporter ce concours il y a 2 ans.
1: Le meilleur croissant tout court, vous le retrouvez par ailleurs chez Levain et Tradition à Saint-Just, à Rambert, avec une bonne dose de miel. Vous l'entendrez à 8h. Là aussi, c'est tout doux. C'est une des nouvelles figures de la chanson française. Solane est à Saint-Étienne ce soir.
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1: Révélation féminine l'année dernière aux Victoires de la Musique, c'est à la Comète dans le cadre du festival Parole et Musique. Il reste quelques places. Allez, 7h07, vous écoutez ici Saint-Étienne-Loire. La météo aussi, c'est tout doux aujourd'hui.
5: Oui, vous avez vos lunettes de soleil ? Allez, alors. Lunettes de soleil ensemble. Attendez, on revient.
1: Voilà, il est là.
5: On est bon.
1: Les lunettes de soleil, bah, je les ai oubliées pour tout vous dire.
5: Non, ouais. Vous pouvez pas faire ça. Pas aujourd'hui.
1: Bah oui.
5: Où Météo France nous annonce littéralement du soleil du matin au soir. On va se faire plaisir, mais rebelote demain. Hein, donc voilà, deuxième chance dès demain. Des températures qui augmentent en plus de ça. De 10 à 15 degrés ce matin et comptez de 23 à 27 degrés cet après-midi. 23 degrés au Chambon-sur-Lyon par exemple. 24 degrés cet après-midi à Issingeaux. 25 pour Saint-Étienne. 26 au Puy-en-Velay. Et 27 degrés la maximale attendue pour Roanne, Brioude et Rives-de-Gier. En bref, soleil, douceur. Zéro excuse pour râler. Alors attention sur la route, je vois que vous êtes de plus en plus nombreux à emprunter la route ce matin, notamment du côté de Givors par la 47 en direction de Lyon. 5 à 10 minutes en plus sur votre trajet. Autour de la rocade stéphanoise aussi, il y a les premiers ralentissements, avec notamment ce point, la bretelle d'accès numéro 25, on en a parlé depuis le début de la semaine, fermée jusqu'au 30 juin prochain. Ça engendre une déviation et donc un ralentissement. Un petit détour est à prévoir. Prévoyez 5 à 10 minutes en plus sur votre trajet. Habituel.
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5: Vous écoutez votre radio locale préférée, ici Saint-Étienne-Loire. Bah vous faites bien, on se réveille en musique avec Maxime Le Forestier en balaba. Il est 7h09. Je vous souhaite une bonne matinée en ce jeudi 21 mai.

0: Heure passée de 12 minutes.
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1: Bon, si votre café ou votre thé est fait, que les enfants sont quasiment prêts, que vous savez à peu près quel jour on est, c'est que la matinée commence bien. Hello, hello les Ligériens, les Alti-Ligériens. Bon, pour tous ceux qui ne savaient pas quel jour on est, hein, nous sommes le jeudi 21 mai. On vous offre un très beau cadeau dans quelques minutes, le coffret Par ici les économies. C'est une nouveauté de Valère Correa. À l'intérieur 64, illustré avec des astuces toutes simples pour alléger les dépenses au quotidien. Courses, énergie, logement, vacances, j'en ai piqué un parce qu'il y a des très très bonnes astuces. Et puis dans un instant, mon œil, on va parler voiture avec le retour de la deux chevaux.
3: Oui, une deux doches électrique. Oh. C'est pour dans 2 ans avec un prix, vous allez l'entendre, qui pourrait vous faire craquer. C'est David Ossio qui nous le dit.
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1: Vous savez me faire plaisir quand même, David Valverne. Hein. Parler de voiture de bon matin, et donc la deux chevaux revient.
3: Et quelle voiture, effectivement, la deux chevaux. C'est le groupe Stellantis qui devrait dévoiler ce projet aujourd'hui aux États-Unis. David Ossio, une deux doches électrique.
6: Eh bien, moi j'ai envie d'y croire. Il faut rappeler ce qui a fait le succès de cette voiture, née il y a 78 ans. Sa simplicité, le fait qu'un mécanicien amateur pouvait démonter le moteur avec 3 tournevis. Elle pesait 600 kilos et consommait presque rien. Moi j'ai tout adoré dans la deux chevaux. Le bruit infernal de l'essuie-glace. Ah oui. Le clignotant archaïque. Et le klaxon. Dans un sondage paru en 2023, 13 ans après l'arrêt de la production, elle était encore élue voiture préférée des Français de tous les temps. Mais attention, hein, là on nous parle d'une deux-doches avec une batterie. Et ça ne se répare pas dans un hangar de ferme. À elle seule, cette batterie devrait peser la moitié de la vieille deux chevaux des années 40. Mais il y a quand même un argument. 15 000 euros. Si c'est vrai, ce serait une bonne nouvelle. Ce sera le même prix qu'en 1948 avec l'inflation. C'est très malin ça. Est-ce qu'on va succomber au retour de l'icône? Peut-être. Pas forcément parce que c'était mieux avant, mais parce que c'est surtout le bon moment de passer à l'électrique. Le peu de voitures que les constructeurs français arrivent à vendre en ce moment se branchent sur une prise sur les 4 premiers mois de l'année, plus 48%. Un décollage provoqué, bien sûr, par la flambée des cours du pétrole. Ceux qui disaient que jamais ils n'achèteraient ce qui n'était pour eux qu'une sorte de gros téléphone portable sur roues sont en train de changer d'avis. Si c'est confirmé, la deux chevaux arrivera sur le marché sans faire de bruit. En tout cas, pas celui-là.
3: Allez, deux chevaux, il y en aura peut-être à Saint-Genès-Maillefaux ce week-end. Seulement des vieilles voitures, on va en parler à 8h45 avec votre invitée Pauline. Mais mon œil, c'est à retrouver chaque matin à 7h12 sur ici Saint-Étienne-Loire.
1: Petite deux chevaux. Non, je vais réfléchir. Allez, dans quelques minutes, on va vous offrir le coffret Par ici les économies. 60 cartes illustrées avec des astuces toutes simples pour alléger les dépenses du quotidien. Juste avant Muredhead. Et on va également parler de créateurs à Saint-Étienne. C'est chargé de belles créations, chargé d'auto-entrepreneurs. On a de très belles créatrices, vous allez le voir. 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

0: Mohamed, sur votre radio ici Saint-Étienne-Noir. Oh, je vois que ça vous a réveillé parce qu'il y a de plus en plus de commentaires sur notre page Facebook ici Saint-Étienne-Noir. 9 degrés à la Ricamarie, le ciel est bleu chez Germaine, Elisabeth. 9 degrés ce matin à Feur, il fait frais. Excellente journée à tous, mais merci beaucoup. Toutes vos photos, vous les retrouvez. Page Facebook ici Saint-Étienne-Noir en commentaire parce que cette radio, c'est aussi la vôtre. C'est surtout la vôtre. Bonjour tout le monde. On va parler de métier aujourd'hui avec Martin Moulier. On va parler des voisines dans votre rubrique Ici ça marche. Un événement, c'est 23 et 24 mai prochain, organisé par des Stéphanoises.
1: Elles sont 8 femmes, alors rien à voir avec le film ou la pièce, hein. Ce sont des créatrices. Le collectif des voisines vous invite à leur marché des créatrices à la Bourse du Travail de Saint-Étienne ce week-end.
2: On a à cœur de faire connaître et de promouvoir en fait la création locale et donc on organise 2 marchés de créateurs par an.
1: Séverine Laurent, dite Celle, est l'une d'entre elles. Elle est illustratrice, mais c'est près d'une trentaine d'artistes et artisans qui seront derrière les étals avec des céramiques, des meubles,
2: des bijoux, des vêtements upcyclés, des vêtements des créateurs, du cyanotype, de la linogravure, de l'illustration, du miel.
1: Et des fleurs séchées. Chez des accessoires de mode, on peut continuer longtemps. Et le but, se faire connaître.
2: Se faire connaître, oui, bien sûr. Ça permet de faire connaître les talents locaux. Donc, chaque artiste ou artisan va pouvoir promouvoir son travail et rencontrer son public. Parce qu'en fait, nous, en tant qu'artiste,

0: On est marre, voilà.
1: C'est vous qui répondez là.
2: C'est pas les licences sportives alors, c'est
3: non,
2: pas ça.
3: Non, c'est pas
2: fait.
3: Les licences sportives, okay. non, ni ça, les courses alimentaires. Quoique, si vous vous nourrissez peut-être de caviar, voilà, ça peut peut-être changer.
2: Ça,
3: Nicole, vous avez la bonne réponse, c'est bon, on vous envoie ce coffret. Merci beaucoup d'écouter ici Saint-Étienne Loire tous les matins. Et bonne course alors.
1: Oui, merci à vous. Bonne journée.
3: Nicole, si jamais vous voyez David Valverde, vous pouvez vraiment vérifier qu'il court vite, parce que je suis pas bien sûre.
1: Et comment je vais le reconnaître?
3: Il faut regarder la télévision sur France 3. Vous verrez sa tête. Vous verrez, c'est un grand avec les yeux bleus. Allez, belle journée à vous. Au revoir.
1: Merci. Au revoir.
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3: On va aller discuter avec les supporters des Verts dans un instant.
2: Oui, info d'ici consacrée au seul entraînement de l'ASS ouvert au public d'ici les barrages de Ligue 1 contre Nice. C'était hier. Beaucoup de suspense et beaucoup d'espoir aussi. Ce sera juste après avoir retrouvé Audrazo, l'actu en français dans le monde en 90 secondes.
5: C'est à 17h aujourd'hui que Sébastien Lecornu, le Premier ministre, annoncera les nouvelles aides pour le carburant. Priorité toujours aux professions et aux gros rouleurs très touchés par la flambée des prix. Le gouvernement pousse aussi les entreprises à proposer des aides à leurs salariés. Les petites entreprises qui souffrent de la guerre au Moyen-Orient, niveau de trésorerie tendu voire critique dans plus d'un tiers des PME et TPE, impact significatif du conflit pour près de la moitié d'entre elles, c'est une étude de la CPME. Les entreprises de dépannage manifestent à Paris ce matin. L'État français est responsable de la catastrophe des PFAS, déclaration de trois ONG. Elles attaquent l'État en justice, elles le soupçonnent d'avoir eu connaissance depuis plus de 15 ans de la contamination et des risques associés à ces polluants éternels massivement utilisés dans l'industrie chimique. À l'école, le syndicat FSUS NUIPP décompte plus de 3700 fermetures de classes en maternelle et en primaire à la rentrée prochaine. C'est selon lui le département du Nord qui est le plus touché devant le Rhône et la Seine-Saint-Denis. Le danger des aliments ultra transformés, les colorants augmentent de 14% les risques de cancer, les conservateurs augmentent de 24% le risque d'hypertension. Des chercheurs français appellent à renforcer l'information du consommateur. Ils publient 3 études aujourd'hui. À suivre cet après-midi, le tirage au sort de Roland-Garros. C'est Tony Estanguet qui va s'en charger, ex-président du comité d'organisation des JO de Paris. Le premier tour commence dimanche.
2: Et du foot dans l'info d'ici. L'Alliance Riviera de Nice sera à huis clos vendredi de la semaine prochaine pour le match retour des barrages de Ligue 1 contre l'AS Saint-Etienne. Sanction de la Ligue. Hier soir, après des incidents dans le stade niçois, c'était le week-end dernier, les supporters stéphanois ont donc l'occasion de peser très très fort dès ce mardi à Geoffroy Guichard pour le match aller, en poussant les verts comme jamais. Le chaudron sera à guichet fermé et les supporters croisés hier à l'entraînement sont déjà bouillants, Louis Thomane.
6: Même le petit Antonin, 5 ans, n'a pas peur de Nice, l'adversaire de nos Verts dans ses barrages.
7: Ils vont gagner parce qu'ils ont gagné 7-6 face à Rodez. Tir au but.
6: Le match contre Rodez de la semaine dernière est toujours dans toutes les têtes. Certains voient le verre à moitié vide, comme Thomas.
8: Ah, c'était compliqué, mais bon, on a un bon gardien qui a fait le job, ça va. Non, mais moi je suis confiant. Normalement, on va monter. Si c'est pas cette année, on remontera jamais. On doit rouler sur la Ligue 2. C'est plutôt la Ligue 2 qui nous a roulé dessus.
6: D'autres à moitié plein, comme Élise.
9: Ah, c'est pour le spectacle. C'est pour les supporters. C'est pour vivre et s'en rappeler, surtout, je pense. Je me rappelle encore de la montée avec Frédéric Antonetti en 2004, je sais pas. J'avais acheté le maillot, j'étais pas aller au bal juste pour suivre le truc. Donc oui, j'espère que mes enfants vont pouvoir vivre ça, et nous aussi du coup.
6: Parmi les joueurs, on a aussi de la mémoire. Certains se souviennent des derniers barrages, comme Eymen Mouefek, le milieu de terrain stéphanois, qui refuse de s'inquiéter de la prestation de son équipe contre Rodez.
10: C'est pas très important pour nous qu'on aille au tir au but, qu'on gagne directement. Le plus important, c'est qu'on ait gagné, c'est ce qu'on retient. Et on reste sur cette victoire et ce bon mood.
6: Un bon mood chez les Verts. Quand chez Nice, c'est plutôt la soupe à la grimace. Les Aiglons enchaînent les déconvenus sur et hors du terrain.
10: Ils ont connu une saison qui était pas évidente, surtout quand une équipe est malade, quand une équipe enchaîne les défaites. Et c'est difficile de relever la tête quand elle est sous l'eau. C'est bon pour nous, j'ai envie de vous dire. Donc on va profiter sur ça pour pouvoir aller chercher les 2 victoires.
6: Mais il ne faut pas trop compter là-dessus pour le coach Philippe Montagnier.
11: C'est une spéculation tout à fait, pour moi, erronée. Chaque match a vérité. Ils ont une dynamique qui est moins bonne récemment. mais on sait que nous c'est un format Coupe de France sur un aller-retour, et on sait qu'ils ont performé dans ce format de Coupe de France puisqu'ils atteignent la finale. Donc on spécule absolument pas sur une hypothétique mauvaise dynamique de Nice. On sait qu'ils seront au rendez-vous.

0: qu'ils ont des super joueurs et pour nous c'est aussi excitant de relever ce défi là. Forcément on va jouer notre chance à fond dans ce barrage qui s'annonce difficile, épique, mais on répondra présent encore une fois.
1: Tout comme le public stéphanois, le match aller à Geoffroy Guichard affiche complet mardi.
2: Et ce sera donc le seul match de ces barrages avec du public. Les Verts doivent en profiter, ce sera à vivre mardi en écoutant ici Saint-Étienne-Loire. C'est un mode de déplacement très vert, en tout cas très doux. Le vélo à l'honneur dans 10 minutes avec notre invité Estelle Verbeck de l'association Aussi Vélo. Ce mois de mai est marqué par de très nombreux événements pour mettre en avant la pratique de la bicyclette. Et puis trois collèges de la Loire sont dans les critères pour être classés en zone d'éducation prioritaire. Les enseignants sont mobilisés depuis des semaines. Une intersyndicale soutient désormais ce combat.
3: Le ministère reconnaît qu'il faudrait faire quelque chose, mais on n'a aucune réponse sur des moyens pour permettre à ces établissements de rentrer en éducation prioritaire ou d'avoir des moyens équivalents pour surtout permettre aux élèves d'avoir accès à une éducation de qualité.
2: Explication dans le journal de 8h. 7h passées de 35 minutes. Voilà l'été quasiment en ce jeudi.
4: C'est bien vrai, étant donné que c'est le soleil qui est la priorité du jour, du matin au soir sur le ciel ligérien et altiligérien. Les températures qui augmentent, vous observez ce matin de 10 à 15 degrés et comptez de 23 à 28 degrés cet après-midi. Si on regarde dans les détails, au Chambon-sur-Lignon par exemple, 23 degrés, 24 degrés à Issaingeaux, 25 pour Saint-Étienne, 26 au Puy-en-Velay mais également pour Montbrison et 27 degrés maximal attendu à Roanne, Brioude et Rives-de-Gier. Des difficultés de circulation ce matin tout autour de la rocade stéphanoise, comme d'habitude, notamment à côté de la Ricamarie. Rajoutez 5 minutes en plus sur votre trajet si vous rendez en direction de Saint-Chamond par la N88. Ralentissement également au viaduc de Terre-Noire quand vous entrez en direction de Saint-Étienne. Donc soyez prudents si vous êtes dans ce secteur. Autre chose à nous signaler, vous connaissez le numéro 04 77 10 00 10. 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
4: Objectivement, vous trouvez que vous chantez bien ou pas?
2: Pas ouf.
4: Pas ouf. Donc sur Gold, je vais pas vous entendre.
2: Non, on va les laisser chanter, ouais.
4: Ouais, on laisse chanter les auditeurs.
2: Ouais. Ouais.
4: D'ailleurs, si jamais vous pouvez envoyer des vidéos de votre collègue qui chante, n'hésitez pas. 04 77 10 00 10, notre WhatsApp, ça marche aussi. Voici Gold. Bonne matinée.

0: Bon alors, rassurez-moi, vous avez chanté, ça y est, c'était Gold sur votre radio ici Saint-Étienne-Loire. Et vous pouvez chanter, c'est beau temps toute la journée dans la Loire et la Haute-Loire selon Météo France.
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0: Bonjour les Nigériens, bonjour les Alti-Nigériens. Tiens, peut-être que vos enfants ont la bonne réponse, mais est-ce que vous vous souvenez du youtubeur qui a gravi l'Everest? Vous vous souvenez de son nom ou pas?
3: Inox Tag.
0: Exactement, c'était il y a 2 ans déjà, avec son documentaire qui s'appelle Kaizen. Eh bien, on va en reparler un petit peu, non pas de ce documentaire, mais plutôt de l'alpinisme. L'alpinisme, comment c'est né exactement? C'est pas Inox Tag qui l'a inventé, et on va en parler avec Stéphane Bern, juste avant les informations de 8h. C'est pas non plus Stéphane Bern qui va monter le Mont Blanc ou l'Everest, hein, je vous rassure. Quoique, pourquoi pas, il pourra peut-être nous l'inventer. Lui, par contre, il nous apprend plein d'anecdotes sur le Gaga et plein d'expressions. C'est Olivier Glin, qui est linguiste à l'Université Jean Monnet de Saint-Étienne.
4: Complètement Gaga.
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0: Justement, aujourd'hui, Olivier, bonjour, vous nous faites une petite chronique type universitaire.
4: Vouille. On va parler du travail d'une étudiante. Belette Belet, le Gaga intéresse toujours et Bettina Sabatier, l'une de nos étudiantes à l'Université Jean Monnet, a soutenu un mémoire de master intitulé « Le rapport des locuteurs stéphanois avec leur parler dit Gaga ». Elle s'intéresse principalement à la manière dont les habitants de Saint-Étienne perçoivent et utilisent le Gaga. L'idée de départ est simple, le parler vit parce que ses locuteurs y tiennent, le pratiquent et le transmettent. Pour étudier tout ça, Bettina s'est appuyée sur un questionnaire en ligne auquel 348 personnes ont répondu. Il en ressort que presque tous les participants connaissent le Gaga. Plus de 90% savent le nommer et la grande majorité pense qu'on reconnaît un stéphanois à sa façon de parler. Et c'est bien sûr le vocabulaire qui joue un rôle central. Environ 72% des répondants reconnaissent plus de la moitié des mots proposés dans le questionnaire, donc ça n'a rien de marginal. Parmi les mots et expressions testés, les plus connus sont un badabeu, débarouler, sarasseur, avoir la lourde ou encore kiné. Mais surprise, c'est l'expression à point d'heure qui est la grande gagnante. Elle figure parmi les plus entendues et c'est celle qui est la plus utilisée par 80% des gens interrogés. À point d'heure, ça veut dire très tard dans la nuit ou bien plus tard qu'il ne conviendrait, à une heure difficile à déterminer. C'est souvent un reproche si on s'entend dire qu'on est rentré à point d'heure. Autre chose, les participants pensent en grande partie que l'utilisation du Gaga est en diminution, mais leur intérêt pour le Gaga, lui, ne cesse de grandir. Il est perçu comme chaleureux, convivial et fortement lié à l'identité locale. Alors, certains disent avoir déjà été victimes de moqueries pour leur façon de parler, et du coup, une petite parlée des locuteurs préfère éviter certains mots de Gaga, notamment dans des situations un peu plus formelles. Mais c'est assez minoritaire, puisque la plupart assument leur parler et en sont même fiers. Le parler Gaga circule même entre les générations. Alors les amis, les mots sont peut-être moins utilisés qu'avant, mais il y a clairement ces derniers temps un intérêt croissant pour se parler, dans les médias locaux, la preuve, sur les réseaux sociaux, dans pas mal d'initiatives locales, nous avons déjà parlé du nom de certains magasins, et même dans des recherches comme celle de Bettina. Allez, on va tâcher moyen de le faire vivre encore longtemps, c'est par les gagas.
0: Le gaga qui est en train de dominer le monde, moi. Allez, les 7h43. Ce matin, on va enfourcher le vélo. Avec notre invité, on parle de mai à vélo, ce grand rendez-vous national qui encourage la pratique de la bicyclette partout en France et également dans la Loire et la Haute-Loire. Il est 7h44, vous écoutez votre radio locale en ce jeudi 21 mai.
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0: Bah oui, tant pis pour elle, elle n'a pas écouté ici Saint-Étienne Noir, elle n'est pas au courant des dernières infos. 7h47, c'était Charlotte Cardin.
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0: Avec l'invité de ce matin, un petit tour à bicyclette ce matin. Avec notre invité, on parle du dispositif Mais à vélo.
3: Et oui, bonjour Estelle Verbeek.
4: Bonjour.
3: Vous venez de le dire, ça roule. Vous êtes de l'association aussi vélo à Saint-Étienne. Mais à vélo, c'est une sorte de fête du vélo national, hein, née en 2020 à l'initiative de pas mal d'associations pour encourager la pratique et puis parler des avantages de la bicyclette. Il a besoin d'être fêté encore le vélo.
4: Il mériterait d'être démocratisé, d'être soutenu et d'être que tout le monde puisse faire du vélo, au moins pour les petits trajets.
3: Alors, il mériterait d'être soutenu. Ça veut dire qu'il ne l'est pas aujourd'hui. Clairement, c'est un des constats que vous faites.
4: Ça reste encore compliqué. Notamment à Saint-Étienne, circuler à vélo, c'est pas facile. En sécurité, j'entends.
3: Pourtant, on en parle de ces pistes cyclables à Saint-Étienne. On sait qu'on va passer de 40 à 80 kilomètres à Saint-Étienne d'ici à la fin de l'année. C'est un des engagements, en tout cas, de la nouvelle municipalité. Il était temps.
4: Il serait temps que ce soit encore plus.
3: Ouais.
4: C'est pas grand-chose, finalement, à l'échelle de la ville.
3: Si on va doubler, c'est bien, non ?
4: Oui, mais doubler, quand on part de 0,1, doubler, ça fait que 0,2. c'est des chiffres au hasard, mais ouais, ça reste largement insuffisant pour se déplacer en sécurité sur les grands axes, mais aussi sur les... Alors, il y a les doubles sens cyclables, et puis il faut aussi que les automobilistes et les piétons et tous les usagers se rendent compte que le vélo a sa place aussi dans la rue.
3: Les nouvelles pistes cyclables construites de la terrasse à Bergson, à Saint-Étienne, ce que vous dites, c'est qu'il faut aller encore plus loin, oui.
4: Elle est très bien, elle est très sécurisée, on se sent en sécurité sur cette piste cyclable, mais c'est pas suffisant. Qu'est-ce qu'on fait une fois qu'on arrive au bout de la piste cyclable? Et comment on se réintroduit dans le trafic? Et puis, comment on fait quand on veut aller plus loin?
3: Oui, ce dont vous parlez, c'est du raccordement finalement entre la piste cyclable et les autres voies de circulation. À quoi faut être attentif là, justement, encore une fois, dans le cadre de ce développement des pistes cyclables dans certains quartiers, il y a peut-être des choses auxquelles faut faire attention.
4: Qu'il y ait une continuité, que ce soit sécurisé, que ce soit adapté. Et pour ça, aussi vélo a une commission aménagement dont je ne fais pas partie, mais qui existe depuis 97 peut-être, ou en tout cas depuis très longtemps, et qui sont des usagers. Quand on voit qu'il y a des pistes cyclables qui sont créées, je pense entre l'hôpital Bellevue et la place Bellevue, il y a une piste cyclable qui a été créée, qui a été supprimée depuis, où en fait on se retrouve au milieu d'un carrefour entre les tramways, les bus, les voitures, qui est en contresens. Donc ce qui fait que on se retrouve sur un énorme carrefour. Là, il faut juste faire sa prière pour essayer de pas se faire écraser. Il n'y a pas de continuité du tout, dans le sens où, en fait, on se retrouve dans un endroit encore plus dangereux que si on avait pris la route principale dans le sens des voitures. Et ça, c'est quand même un peu dommage, surtout que à Saint-Étienne, il y a des gens qui sont engagés pour en discuter, qui sont usagers du vélo et qui peuvent dire ce qui est bien. Ce qui peut être bien fait, ce qui peut l'être moins.
3: Et vous en faites partie, effectivement, avec votre association Aussi Vélo, qui participe assez activement à cette grande fête du vélo dont on parle sur ce mois de mai. Il y a une vélo-parade autour de la Loire à Saint-Just-Saint-Rambert. Ce sera lundi prochain. Des animations à Saint-Éan ce samedi. Et puis la projection d'un film aussi.
4: Tout à fait. Le 28 mai à 20h30, au Méliès Saint-François, il y aura l'Odyssée Nordique, Reprendre la route, qui est un film sur une famille qui part à vélo en itinérance longue, ce qui est très intéressant.
3: Voilà pour un nouveau rendez-vous. Et puis il y en a un, c'est le 30 mai, vous allez y participer avec un atelier en mixité choisie pour des ateliers de réparation. Mixité choisie, ça veut dire pas d'hommes ?
4: Pas d'hommes cis, en tout cas.
3: Voilà, donc des
4: minorités
3: hétérosexuelles, blancs.
4: Voilà.
3: pourquoi ce choix qui est très fort, qui est dans l'air du temps, mais expliquez-nous un petit peu.
4: Dans un atelier de réparation de vélo, dans la mécanique, c'est beaucoup de beaucoup très masculin. Mmh. C'est un milieu très masculin, très beaucoup de testostérone et tout ce qu'on veut. Hein. Et quand on n'a pas toute cette testostérone ou qu'on n'a pas tous ces muscles, je le dis un petit peu en rigolant, mais on peut parfois se sentir jugé parce qu'on n'arrive pas à faire ou parce qu'on ne sait pas, parce que socialement et physiquement, les femmes sont, on croit, moins aptes à réparer un vélo que les hommes. Ce qui n'est pas du tout vrai. Quand j'étais en formation, pour la petite anecdote, il y avait des hommes qui me disaient « Estelle, comment tu fais pour débloquer cette pièce ?» Et j'y arrivais mieux qu'eux. Donc, et parfois, même à l'atelier, hein, quand j'aide les gens, ils me disent « Mais j'y arrive, en fait, parce qu'on va faire autrement. » Et les femmes, quand elles arrivent dans ce milieu très masculin, c'est pas toujours facile de trouver sa place et de pouvoir poser les questions, de se sentir légitime et de pas se sentir jugée.
3: Vous, quand vous réparez des vélos, parfois, vous avez un petit regard, on me dit bah, « c'est vous qui allez le faire
4: ?» Ah, ça, oui, quand j'étais salariée, enfin, je le suis plus aujourd'hui, mais... alors, il y a souvent le regard de « Ah !» Une femme. Mais derrière, ça passe généralement très bien. Et puis, il y a le petit regard de « Ah, une femme, est-ce qu'elle va vraiment être capable ?» Et puis, il y a des gens qui sont résistants jusqu'au bout, que j'ai beau leur montrer 5-6 fois que je suis compétente et que je suis tout aussi compétente qu'un homme pour le faire. Et ben en fait, il y a toujours des réticences, mais ça devrait changer. J'aimerais que ça change, mais...
3: Cet atelier, c'est le 30 mai à Saint-Etienne, hein, c'est ça?
4: Tout à fait.
3: Dans les locaux de Civélo.
4: Dans les locaux de Civélo, de 9h30 à midi, à 11h30. Et ce mois-ci, ce sera sur réparer son vélo en général, les réparations basiques. Mais c'est tous les mois.
3: Avec une mixité choisie. Je renvoie vers deux sites internet pour conclure, aussivélo.fr pour votre association que vous représentiez ce matin, Estelle Verbeck. Merci beaucoup. Et puis, maisavélo.fr pour, eh bien, tout savoir sur ces événements et cette initiative pour parler de la bicyclette. Merci d'être venu jusqu'à nous ce matin.
4: Et je vous en prie.
3: Merci
4: de m'avoir accueilli.
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5: Je vois d'ailleurs qu'il y a de nombreuses sorties partout dans la Loire et la Haute-Loire. Par exemple, jeudi prochain, le 28 mai, rendez-vous à 18h15 au départ de Saint-Chamond. Il y a une sortie entre filles à vélo. Et peut-être que je vais en faire partie, ça m'a donné envie. Eros Ramazzotti sur votre radio ici Saint-Étienne-Loire. Il est 7h54. Dans quelques instants, il y aura également Stéphane Merde qui va vous raconter l'histoire de la première montée sur le Mont Blanc. Je vous souhaite une bonne matinée.

0: Eros Ramazzotti qui est en train de fêter ses 30 ans de carrière avec cette musique. Il est 7h56. Dans quelques instants, Stéphane Bern va vous raconter l'histoire de la première montée du Mont Blanc et puis vos informations de 8h ne vont pas tarder non plus.
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0: Allez, c'est l'heure, il est 7h57, juste avant les informations, on va faire un retour avec l'histoire. Bonjour Stéphane.
4: Bonjour Pauline et bonjour la Loire et la Haute-Loire.
0: Et ce matin, on voyage au temps où on a pris de la hauteur, 4809 mètres exactement.
4: Au XVIIIe siècle, deux hommes décident que la montagne n'est plus un décor, mais un défi. Au milieu du XVIIIe siècle, un savant genevois, Horace Bénédict de Saussure, se passionne pour les Alpes et ses montagnes qui surplombent toute la région, au point qu'il lance un défi et promet une récompense à celui qui atteindra la cime du Mont Blanc. Le pari fait son chemin et, pendant des années, quelques-uns s'y risquent, mais attention, les échecs se succèdent. Les ascensions se transforment vite en ascenseurs émotionnels. Jusqu'au 8 août 1786, Jacques Balma, chasseur de cristaux, et Michel Paccard, médecin, partent avant le lever du soleil. Les deux hommes du pays grimpent sans cordée organisée, ni matériel moderne ou carte précise.
5: C'est pas le premier de cordée qui tire les autres sur la corde.
4: Les conditions sont rudes. Ils s'enfoncent dans la neige. L'air se raréfie à mesure qu'ils s'élèvent en altitude. Mais ils vont au culot. Ils ne manquent pas d'air. Forts de leur détermination, ils avancent. Si bien qu'à 18h23, ils en viennent à bout. Pour la première fois, des hommes ont atteint le sommet du Mont Blanc. L'année suivante, le scientifique genevois de Saussure gravit à son tour le Mont Blanc, aidé de 18 guides et sûrement équipé de bonnes chaussures de randonnée. Une performance qui fera le tour des salons et propulsera la montagne sur le devant de la scène. Le sommet devient une destination et même une aventure pour laquelle certains seront prêts à payer. Ces exploits ne sont pas que de simples ascensions. C'est la naissance de l'alpinisme. Aujourd'hui encore, le Mont Blanc est un sommet mythique pour les alpinistes. Je dirais même que le Mont Blanc, c'est la crème de la crème.
0: Mais ce matin, il était en forme, Stéphane Bern, dis donc. Merci beaucoup, Stéphane. 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La plupart ont été enregistrés par les équipes de Ici Isère. Alors, on leur passe un petit coucou.
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0: La matinée avec nous, pas besoin de gravir le Mont Blanc. Vous êtes bien dans la Loire et la Haute-Loire, il est 8h. Les informations présentées par David Valverde, les syndicats enseignants de la Loire, tous unis pour plus de moyens dans les collèges.
6: Oui, une intersyndicale soutient désormais les établissements qui demandent leur classement en zone d'éducation prioritaire. C'est un combat dont on vous parle régulièrement depuis plusieurs semaines. Ça permettrait d'avoir plus de moyens humains et financiers. On le rappelle, Louis Thomanin, le ministère de l'Éducation a identifié 3 établissements dans la Loire où la situation est problématique.
7: 3 collèges, Honoré d'Urfé à Saint-Étienne, Valdec-Rousseau et les Bruneau à Firminy, devraient faire partie du réseau d'éducation prioritaire mais n'y sont pas. Une situation aberrante, et ce ne sont même pas les mots des syndicats, mais ceux du ministère de l'Éducation nationale lui-même. Avec 3 établissements sur les 21 identifiés en France, notre département est tristement le numéro 1 devant la Seine-Saint-Denis. Voilà la comparaison dressée par l'intersyndicale. Le ministre a bien prévu des mesures pour compenser ces situations, des mesures qualifiées de miettes miettes par la CGT Éducation qui fait partie de l'intersyndicale. Mais il en faut plus. Il faut un plan d'urgence pour la Loire, selon Romain Allard du FSU ligérien. Le constat est là. Maintenant, il faut des actes, dit-il. D'autant que de son côté, l'intersyndicale a identifié au total une dizaine d'établissements dans la Loire où le niveau social des élèves a drastiquement baissé en 10 ans et qui devraient, selon elle, également intégrer le réseau REP.
6: Justement, il y a une mobilisation ce matin au collège Jean Rostand à Saint-Chamond, des enseignants, des AESH, des parents d'élèves devant les grilles de l'établissement du quartier Fonsala. À partir de 8h30, ils iront ensuite distribuer des tracts sur le marché de la ville. Un membre du gouvernement dans la Loire ce matin, Jean-Didier Berger, ministre délégué auprès du ministre de l'Intérieur. Il va venir parler collaboration entre gendarmerie et police à Saint-Just, à Ambert, mais également sécurité dans les transports en commun à Saint-Étienne.
0: À Saint-Étienne, où on va bientôt doubler les pistes cyclables.
6: Oui, on va passer de 40 km à 80 km d'ici à la fin de l'année. C'est en tout cas l'ambition de la nouvelle municipalité de gauche. Un Stéphanois sur 100 seulement utilise le vélo pour ses déplacements. Alors, il faut rappeler l'intérêt de la bicyclette et c'est tout le sens de Mai à vélo, une opération qui existe partout en France depuis 2020 pour nous inciter à utiliser le vélo dans nos trajets du quotidien. Aurélie Jacquin, il y avait un événement hier à Sorbier.
3: Sorbier, Saint-Prié-en-Jarret, c'est le trajet que Fabien fait tous les jours pour aller travailler.
8: 16 km aller-retour et Saint-Étienne Centre commence à être bien desservi, il reste voilà, tout périphérique, hein. Que ça soit accessible, que les voitures et les vélos ne se gênent pas mutuellement.
3: Le plan de mobilité métropolitain date de 2019, il prévoit 41 millions d'euros d'ici 2030 et le maire de Sorbier compte dessus, Olivier Viltel.
9: Au niveau de Sorbier, on est plutôt des bons élèves, on a fait beaucoup d'aménagements, mais il y a une question de budget, il y a une question d'efficience aussi, parce qu'il y a des choses qui sont possibles et il y en a d'autres qui ne le sont pas. Vous savez, on est une commune avec des petites rues, voilà. Mais le gros point qui reste maintenant à débloquer, c'est comment pouvoir relier Sorbier-la-Talaudière et Saint-Étienne.
3: Avec des pistes sécurisées, c'est aussi ce que réclame Thierry Gobert.
10: Les réseaux vélos, ça marche à partir du moment où la personne, elle sait qu'elle peut partir de chez elle, mais qu'elle va avoir dans tête le chemin par lequel elle peut passer.
3: Qui fait partie de l'association aussi vélo.
10: Aura Saint-Étienne aujourd'hui, vous allez à Style, vous ne savez pas comment on y va en vélo. C'est possible, mais vous ne le savez pas. Vous n'avez aucun jalonnement, aucune signalétique. Vous avez des bouts de piste. Les gens n'ont pas envie de faire du vélo sur des bouts de piste.
3: La ville de Saint-Étienne a en projet de doubler ses kilomètres de pistes cyclables d'ici la fin de l'année.
6: Et on reste à vélo avec vous, Aurélie, dans l'info d'ici à 8h30. Si vous prenez la voiture dans le nord de la Loire, des travaux ont démarré en début de semaine entre les échangeurs de Noirétable et de Thiers sur l'autoroute A89. Ça va durer jusqu'à la mi-juin. Dans les deux sens, de jour comme de nuit. En Haute-Loire, c'est un pont pour enjamber l'Allier qui sera bientôt en construction. Sur ici.fr, vous lirez qu'il va falloir d'abord détruire l'ancien pont qui date de 1929 avant de construire le nouveau à partir de 2028. Plusieurs réunions publiques sont prévues pour informer les habitants de Langeac. En Haute-Loire, encore à Beaulieu, au nord du Puy-en-Velay, une cinquantaine de pompiers mobilisés pour un incendie d'un stockage de bois collé au château de Pierre. Les pompiers indiquent que 3 chats ont péri dans les flammes, tandis que les soldats du feu sont parvenus à éviter la propagation à la partie historique de ce château.
0: Le foot, et cette info qui va peser dans le barrage entre Saint-Étienne et Nice.
6: Oui, le match retour de vendredi prochain à l'Allianz Riviera se jouera à huis clos. Le stade niçois sanctionné après les débordements des supporters des Aiglons. C'était le week-end de dernier, lors de la dernière journée de Ligue 1. Ils ne seront donc pas là pour encourager l'OGC Nice. Et le match aller, dans un chaudron à guichet fermé mardi soir, aura donc une importance encore plus cruciale. Les fans des Verts vont pousser pour transcender les coéquipiers d'Aymen Mouefek qui a connu, il y a 2 ans, les joies d'une montée en Ligue 1 à travers les barrages.
11: Je ne suis pas le seul à avoir connu la montée, mais on est plusieurs et on sait que ce n'est pas facile, que c'est long, que ce n'est pas facile surtout pour les têtes. Mais on essaie d'apporter un peu notre expérience et notre savoir un peu autour de nous à l'équipe. Mais voilà, je sens que tout le monde est concerné, tout le monde est à fond et c'est le plus important. De toute façon, les fins de saison, on sait que c'est compliqué pour tout le monde, surtout pour les équipes qui ont des fins de saison en jeu comme nous. Donc bien sûr, c'est beaucoup de pression, beaucoup de fatigue, que ce soit au niveau du corps mais aussi des têtes. Mais je pense que les jours de repos vont nous faire pas mal de bien. Ouais.
6: Encore 4 journées de repos et de préparation, surtout avant donc ce match aller des barrages mardi, que vous vivrez en écoutant ici Saint-Étienne-Loire. Et puis à l'heure du petit-déj, qui sait les plus forts? Eh ben pour la baguette, c'est la maison Ravel à Saint-Étienne, prix décerné hier par la maison de la boulangerie Loire et Rhône. Et pour le croissant le plus délicieux, faut aller à Saint-Just-Saint-Rambert à la boulangerie Le Vin et Tradition. C'est Maxime Fournier-Mongieux qui les confectionne.
12: C'est une concrétisation, ça fait 3 ans que je fais ce concours. Les deux dernières années, j'ai fait deuxième, donc il y avait un peu de stress, puis un peu d'attente, puisque forcément, ça reste pas mal d'entraînement. Ce trophée, c'est la concrétisation de, on va dire, 3 ans de travail et d'essai pour réussir à faire la meilleure recette possible. C'est trouver une recette, travailler dessus pour que au niveau du goût, ce soit le meilleur possible, de bonne matière première. Au niveau du goût, ça restera le plus important pour ça. Un bon beurre, moi je mets du miel dans mes croissants, donc un bon miel, et puis après, visuellement, il faut qu'il ait du volume, une belle couleur aussi, et voilà.
6: Ah, du miel dans le croissant, c'est toujours mieux que ceux qui mettent des jambons. En tous les cas, c'est une recette que ne renierait sans doute pas Guy Savoie, le grand chef, excusez-moi, je passe des messages, oui. Le grand chef étoilé isérois qui a d'abord été maître chocolatier, ensuite il a été formé chez nous, chez Trois Gros à Roanne. Pourquoi je vous parle de Guy Savoie? Parce qu'il entre à l'Académie des Beaux-Arts. C'est exceptionnel, hein, c'est la première fois qu'un représentant de la gastronomie française entre à l'Académie des Beaux-Arts. Alors croissant, comme... c'est le croissant.
0: Oui.
6: Mais pas de jambon à l'intérieur.
0: Vous avez une dent qui montre les croissants salés.
6: J'en connais qui font ça.
0: Mais non, mais vous savez que c'est une mode qui est en train de exploser.
6: C'est bien ce que je dis.
0: Parce que comme ça.
6: Il est temps de remettre les choses à leur place.
0: Mais ça évite le gaspillage. En fait, ils utilisent ceux de la veille pour faire des sandwichs. Mais il paraît que
6: toujours
0: c'est bon,
6: des pardon. Bonnes excuses quand on a des mauvaises idées.
0: La météo. La météo d'aujourd'hui, et là par contre c'est une super bonne idée, le soleil du matin au soir selon Météo France, avec des températures en plus qui augmentent de 10 à 15 degrés actuellement ce matin, et comptez de 23 à 27 degrés cet après-midi. Sachez que là dans mon oreillette, ils sont en train de discuter du croissant depuis tout à l'heure, c'est super dur.
6: On parle
0: des
6: croissants jambon, ouais.
0: Bon, vous le laissez faire les températures.
6: Allez-y, mais allez-y.
0: 24 degrés pour croissant sur jambon. Ah non, c'est Issaingeaux, pardon. 25 degrés à Saint-Étienne et au Puy-en-Velay. 26 à Montbrison. 26 degrés pour Roanne, Brioux, des Rives de Gé. Ça sera la maximale. Des difficultés de circulation ce matin sur tout autour de l'Orogue. Arrêtez.
6: Il y a eu une très bonne blague dans l'oreillette. Un jambon sur Lignon, il fait combien aujourd'hui? Faut qu'on va s'arrêter à jambon sur Drôle aussi.
0: J'en peux plus. Je peux faire mon infotrafic tranquillement.
6: Oui, c'est vrai.
0: Non, mais ils accourent. En tout cas, la boulangerie, là, je le vois, hein, avec les ralentissements au niveau du centre commercial Style, en direction d'Andrézieux-Boutéon. C'est pas pour un croissant au jambon, c'est vraiment pour les ralentissements habituels de début de matinée, de 5 à 10 minutes en plus sur votre trajet, et également des ralentissements au niveau de Rives-de-Gier, en Rives-de-Gier jusqu'en direction de Lyon, là, rajoutez bien 5 à 10 minutes en plus sur votre trajet. Allez, ça va le faire? Ça va le faire. 04 77 10 00 10. J'aurais jamais cru prendre un fou rire sur un croissant au jambon, sachez-le. Hein.
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0: David.
6: Oui.
0: J'ai une confidence.
6: Oh là.
0: Le croissant au jambon, j'aime bien en vrai.
6: Mais bien ça. Mais voilà.
0: Vous me jugez,
6: non? Non, non, non. Non,
0: non. J'en suis le test. Confidence pour confidence. Ça, c'est la suite de votre musique. Je vous souhaite une bonne matinée, et que vous aimez ou non les croissants au jambon. Ça, on a bien compris. Bonne matinée, tout le monde.

0: Tellement de confidences de bon matin. Allez, on est entre nous sur votre radio ici Saint-Étienne-Loire. Il est 8h12.
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0: Bonjour les Ligériens, bonjour les Alti-Ligériens. 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Mais juste avant, on va faire un point concernant vos arnaques. Attention mesdames et messieurs, c'est le grand retour. Faux mail Ulysse, faux SMS, fausse trousse d'urgence Vigi. Vous savez, les autoroutes, eh bien, elles sont sujets à beaucoup d'arnaques et on va faire le point ensemble dans une minute.
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0: 8h14 sur votre radio locale ici Saint-Étienne-Loire. C'est pas vrai, votre rendez-vous anti-arnaque avec Aude Razo. Et ce matin, c'est le grand retour, malheureusement pour nous, des arnaques au péage.
9: Oui, plusieurs collègues m'ont transféré ce mail pas plus tard que cette semaine. Votre dernier passage au péage n'a pas été réglé, le montant de 6,80€ reste dû. Et ça nous rappelle quelque chose. L'été dernier, souvenez-vous, on en avait reçu des tonnes, on en avait parlé ensemble, des mails, des textos, avec à chaque fois le logo Ulysse, le vrai service de télépéage de Vinci Autoroute. Un collègue me dit, j'ai failli cliquer tellement c'est bien fait, mais à y regarder de plus près, c'est n'importe quoi au niveau de l'adresse mail et du lien. Il a raison, c'est ça effectivement votre premier réflexe. Qui m'écrit? Là, le mot Vinci s'affiche en lettres capitales, mais l'adresse n'est pas du tout la bonne. Je lis noreply@vachiaagency.com. Bon, ça va pas. Je vais vous mettre sur ici.fr la liste des bonnes adresses Ulysse et Vinci. Gardez-la en poche pour ce grand week-end de Pentecôte et pour l'été aussi, ça peut servir.
0: Et puis on garde aussi en tête que Ulysse Péage n'envoie jamais de texto qui commence par un 06 ou un 07.
9: Effectivement, vous avez raison, c'est important de le savoir puisque l'arnaque a beaucoup tourné l'été dernier par SMS. Et attention, parfois les textos sont ultra crédibles. L'escroc vous glisse dedans le modèle de votre voiture et carrément votre plaque d'immatriculation. Je vous annonce aussi le grand retour de l'arnaque au kit d'urgence Vinci Autoroute, la trousse d'urgence. Merci à Solange et Michel, deux auditeurs, de m'avoir alerté. Ce sont ces mails mensongers qui vous font miroiter un gilet jaune, un triangle de signalisation, des lampes torches et tout un tas d'outils fort pratiques si vous tombez en panne. L'escroc vous dit au début que c'est gratuit, mais finalement ce sera 1 euro par carte bancaire s'il vous plaît, parce que oui, c'est votre carte bleue toujours qu'il veut connaître. Faites attention.
0: Ah là là, toutes ces arnaques avec ces longs week-ends. N'hésitez pas, on vous a retracé toutes les arnaques possibles sur ici.fr et notre application ici. Pas d'arnaque, c'est Tracy Chapman. Okay.

0: Alors, Saint-Étienne, Montbrison, Saint-Victor, au Puy-en-Velay, Tressé-Chapman, il est 8h18. Et c'est l'heure des gens d'ici. Un coup de projecteur sur les Ligériens et Altigériens souriants au micro de Marion Becker.
1: Et ma balade du jour m'amène dans les rues de Saint-Étienne, tout simplement, à la rencontre de Thomas. Bonjour.
2: Bonjour.
1: Alors Thomas, petite trentaine si je ne me trompe pas.
2: Oui, c'est ça, tout à fait.
1: Donc je vous croise un petit peu sur les hauteurs de Saint-Étienne, on est dans le quartier Créderoc, c'est ça?
2: Oui, c'est ça, ouais, quartier du Créderoc, exactement.
1: Et c'est là où vous résidez?
2: Alors non, pas tout à fait, mais je ne suis pas très loin, je suis dans le quartier Carnot-Monteau. Mais là, du coup, c'est un lieu sur lequel je viens régulièrement, parce que j'aime bien me poser ici, il y a une belle vue, et en général, il n'y a pas de monde. Il n'y a personne.
1: Je ne vous le fais pas dire parce que j'ai la vue en face de moi. Effectivement, c'est très, très beau. Et je me demandais, je vois petit sac à dos, petit livre. C'est un rituel pour vous ici? C'est l'un de vos spots peut-être favoris à Saint-Étienne?
2: Ouais, alors c'est un spot sur lequel je viens plusieurs fois par mois, en fonction des mois. Et c'est un spot sur lequel je passe un peu de temps, effectivement, entre méditation, cohérence cardiaque, lecture, écriture. Voilà, c'est un petit moment un peu en extérieur. On est au soleil et du coup, c'est assez calme aussi, c'est cool.
1: Saint-Étienne, c'est une histoire qui commence quand pour vous?
2: Ça va faire 10 ans en début septembre. Ça a commencé du coup en 2016. Je suis venu sur Saint-Étienne pour faire une licence coordination de projet en économie sociale et solidaire. Et suite à ça, je pensais pas du tout rester autant de temps ici. Puis en fait, les opportunités professionnelles m'ont amené à rester ici et à, on va dire, me spécialiser un peu dans une profession qui me correspondait mieux.
1: C'est quoi cette profession, si on peut être un petit peu curieux?
2: Oui, et ben du coup, je suis éducateur sportif depuis 2023. Voilà, dans le sport, j'ai décidé en fait de passer du social au sport parce que pour moi, c'est un peu un lien. Enfin, c'est du relationnel et c'est un moyen de faire du bien aux gens.
1: Si on doit résumer un petit peu votre vie, votre quotidien à Saint-Étienne, qu'est-ce que vous me diriez, Thomas?
2: J'y suis bien parce que je trouve que c'est une ville à taille humaine, que voilà, une ville sympa avec je trouve un bon état d'esprit. C'est un peu pour moi une ville où les gens cherchent à proposer autre chose dans la manière de vivre, plutôt sur des mentalités un peu progressistes, on va dire.
1: Merci beaucoup Thomas.
2: Merci à vous. Bonne journée.
0: On va poursuivre ensemble.
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0: À chaque fois, on vous tend le micro et après, on vous tend le téléphone pour jouer ensemble. 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Un t-shirt collector autour de l'épopée 76, dédicacé par les grandes figures de cette génération mythique de la SS. 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Vraiment le cadeau extraordinaire. Les héros des poteaux carrés réunis sur une pièce rarissime et pour tenter de le remporter, il faut passer par ce jeu. On sélectionne les participants cette semaine avant le tirage au sort final demain à 8h20 sur votre radio locale, ici Saint-Étienne-Loire. En plus de ça, vous avez été sympa. Alors celui qui joue aujourd'hui remporte une écharpe 100% synthé collector. La question est la suivante. Quelle couleur emblématique portaient les joueurs de l'ASS durant l'épopée de 76? Je vous donne pas d'indice, évidemment. Épopée de 76, c'était quelle couleur? 04 77 10 00 10. Vous avez intérêt à avoir la bonne réponse. Là, c'est donné, hein, c'est gagné. Johnny Hallyday, J'ai oublié de vivre. C'est votre musique. Je vous souhaite une bonne matinée et merci de nous avoir choisis. Aussitôt de bon matin, 8h22. Bon début de journée, tout le monde.

0: J'ai oublié de vivre Johnny Hallyday sur votre radio ici Saint-Étienne Loire. Et ensuite il y aura Céline.
1: Quand le balai.
0: Le balai arrive juste après les informations de 8h30. Et puis on joue ensemble dans une minute.
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0: Musique, bonne humeur et super auditeur. Bonjour Anne-Sophie.
10: Bonjour à tous, bonjour Pauline.
0: De Saint-Marcelin en forêt. Je vois que vous êtes actuellement dans votre voiture, non?
10: C'est ça, j'arrive en rendez-vous chez un client.
0: Ouh là là, vous êtes en retard à cause de moi?
10: Non, pas encore. C'est 8h30, on a 2 minutes.
0: Allez,
10: y a pas de...
0: Tranquillement, très bien. Un t-shirt collector autour de l'épopée 76, c'est ce qui a remporté vendredi à 8h20 avec un tirage au sort final. Mais aujourd'hui, bah, il faut quand même des personnes pour remplir ce tirage au sort. Et Anne-Sophie, vous en faites partie à une condition, il fallait répondre à cette question. Quelle couleur emblématique portaient les joueurs de la SS durant l'épopée de 76? S'il vous plaît Anne-Sophie, ne faites pas d'erreur.
10: Je pense qu'on peut difficilement se tromper et c'est le vert.
0: Évidemment.
11: Ah, c'est le vert.
0: Ah bon?
11: Mais,
0: vous êtes
11: mais c'est pas vrai, c'est le vert.
0: Oh, vous m'apprenez quelque chose, Anne-Sophie.
10: Non, non, mais ne me faites pas douter.
11: J'ai toujours eu un doute, moi, le vert ou le jaune fluo. Ouais.
10: Oh, jaune fluo, c'est voyant, mais ça fait pas trop esprit.
0: La pensée.
11: C'était dur, Anne-Sophie, ce matin. Hein, franchement.
0: Ouais, non, c'était un peu donné, on est d'accord.

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1: Donc on aura encore une chance de pouvoir le remporter, ce t-shirt collector. Dans l'info d'ici, dans un instant, on va vous faire aimer le vélo.
2: Oui, c'est le moyen de transport le plus écolo, le plus agréable aussi sans doute quand il fait beau comme ces jours-ci. En ce moment, c'est Mets à vélo, une initiative nationale. On va y revenir juste après l'actu en France et dans le monde ici, en 90 secondes, en ce jeudi matin avec Audrey Azou.
3: Le Premier ministre Sébastien Lecornu annoncera en fin d'après-midi les nouvelles aides pour le carburant. Priorité toujours aux professions et aux gros rouleurs très touchés par la flambée des prix. Et coup de pression ce matin des entreprises de dépannage. Des remorqueurs défilent à Paris, ils viennent de toute la France. Trois ONG attaquent l'État en justice. L'État français est responsable de la catastrophe des PFAS selon elle. Elle le soupçonne d'avoir eu connaissance depuis plus de 15 ans de la contamination et des risques associés à ces polluants éternels massivement utilisés dans l'industrie chimique. À l'école, le syndicat FSUS NUIPP décompte plus de 3700 fermetures de classes en maternelle et en primaire à la prochaine rentrée. C'est 60% de plus que l'an dernier. Le gouvernement invoque la baisse démographique, 120 000 élèves en moins, un prétexte selon le syndicat. Les auditions se poursuivent pour les 16 personnes d'une école maternelle parisienne interpellées hier. Leur garde à vue prolongée, coup de filet dans le scandale des violences dans le périscolaire à Paris. Lyon obtient la note maximale du label Ville à vélo du Tour de France 2026. Palmarès qu'on vous dévoile sur ici.fr. 25 communes récompensées en tout pour leur engagement dans le développement de la pratique du vélo. Clap de fin sur le Fort Boyard. Le tournage est terminé pour les émissions qui seront diffusées sur France 2 cet été. Et ça a été un plaisir fou pour Cyril Ferraud, le nouvel animateur du jeu. Il remplace Olivier Mine. Il réagit à notre micro ici.
2: Parfois, une sacrée aventure, prendre le vélo à Saint-Étienne. En ce moment, c'est le mois de mai à vélo. Ça existe depuis 2020. 7000 événements organisés partout en France, notamment chez nous. Hier, à Sorbier, au complexe sportif Aurélie Jacquin, il y avait de nombreux ateliers dédiés donc à la bicyclette.
4: Avant d'enfourcher, petit rappel essentiel.
5: Alors vous savez que le casque est obligatoire quand on fait du vélo sur la voie publique.
6: Parce qu'après si on tombe, on risque de se faire bobo
5: ouais,
6: la tête.
5: Ça fait partie du code de la route, mais il faut bien dire que le casque, c'est votre principal outil de sécurité. Est-ce que tout le monde sait faire du vélo déjà?
6: Oui, mais non, pas trop.
4: Et comme cette petite fille, ils sont plus nombreux que ce qu'on croit à ne pas savoir pédaler, d'après Cédric.
7: Putain, enfin, moi je me rappelle petit, hein, tout le monde avait un vélo dans son garage. Aujourd'hui, voilà, il n'y a qu'à regarder autour de chez soi, des enfants qui font du vélo. Il y en a de moins en moins, alors il y a différentes raisons. Hein, certainement la route, le danger. Et aujourd'hui, c'est peut-être plus facile des fois d'avoir des activités intérieures ou autres. Et il y en a de plus en plus qui ne savent pas faire de vélo, arriver en CM1, CM2, effectivement.
4: Et quand on sait en faire souvent, on ne sait pas l'entretenir.
8: Alors, est-ce qu'il y a un trou dans ce champ? Ah, là où il y avait des bulles.
4: Dans l'atelier réparation autour d'une chambre à air, je retrouve Agathe et Amaury, 7 ans.
9: Pour la gonfler, on la met dans l'eau et quand on voit une bulle, on sait que c'est crevé.
10: Si on est bloqué sur la route, bah, c'est très utile à... pour réparer et tu peux faire tout avec peut-être des objets de la nature et comme ça, tu pourrais repartir direct.
8: Et ben voilà, maintenant, il y en a un qui a pompé. Allez, c'est qui pompe.
4: L'animateur, c'est Laurent.
11: Moi, je suis convaincu que apprendre à réparer les objets, c'est important. Apprendre qu'on ne jette pas juste quand c'est cassé, on peut essayer de réparer, c'est quand même plus efficace.
4: C'est la même logique pour la bourse au vélo d'occasion.
12: Si on les vend pas, vous nous les laissez ou vous voulez les récupérer?
13: Oui, non, je peux les laisser.
4: Frédéric est venu vendre son motobécane bleu.
14: C'était à la grand-mère de celui à qui je l'ai acheté. Sauf qu'il est un poil trop petit pour moi et du coup, au final, moi, je le ramène ici. Donc oui, ça fera deux voire trois vies en fait, pratiquement.
4: Sur la journée d'hier, une vingtaine de vélos ont ainsi été déposés au stand de Thierry Gobert de l'association aussi vélo.
15: Les gens aussi achètent souvent des vélos d'occasion parce que on a globalement sur la métropole, on a de gros problèmes avec la sécurisation des vélos. S'ils se font voler un vélo à 100 euros, c'est moins malheureux qu'un vélo neuf à 500 ou 600 euros.
4: C'est l'un des combats d'Aussi Vélo, avoir des lieux sécurisés pour garer les deux roues et évidemment plus de pistes cyclables.
2: L'association Aussi Vélo qui était avec nous ce matin juste avant le journal de 8h, interview complète à retrouver sur ici.fr. Du foot aussi dans votre actu locale ce matin. Hier soir, on a appris que le match retour des barrages de Ligue 1 se jouera sans supporters. L'Allianz Riviera sera à huis clos après des incidents le week-end dernier. Le match aller, c'est mardi dans Chaudron et les supporters sont prêts.
16: On est prêts pour affronter Nice. Je sais que on peut aller gagner Nice. Même les exploser.
2: Oula, ouais, en tout cas, l'engagement est déjà là, ça c'est certain. On va y revenir.

0: En journal de 9h et puis à l'heure du petit-déj, sachez que la meilleure baguette de pain de la Loire est à Saint-Étienne, à la maison Ravel, juste derrière le parc des sports de Méon. Le prix a été décerné hier. Vous avez l'adresse. Il fait soleil, comme on dit parfois. Bah oui. C'est pas très français, mais on aime le dire quand même. Il fait soleil.
1: Il fait soleil. Lunettes de soleil à portée de main, j'espère, pour vous. Du matin au soir, selon Météo France, avec des températures qui augmentent. Ce soleil qui va rester d'ailleurs quelques jours sur la Loire et la Haute-Loire. De 10 à 15 degrés ce matin et de 23 à 27 degrés cet après-midi. On va avoir 24 degrés, par exemple, à Issaingeaux cet après-midi, 25 degrés à Saint-Étienne, 26 pour le Puy-en-Velay et également pour Montbrison, et jusqu'à 27 degrés à Roanne, Brioude, Rive-de-Gier et également à Feur. 8h35, des difficultés de circulation tout autour de la rocade stéphanoise. Je le vois notamment avec des difficultés aussi sur l'A47 en direction de Saint-Étienne depuis Lorette jusqu'à Saint-Chamond. Difficultés, rajoutez 5 minutes en plus sur votre trajet. D'autres difficultés tout autour de cette fameuse rocade, avec par exemple au viaduc de Terre-Noire jusqu'à André-Jeu-Boutéon. Là, si on augmente, il y a bien 5 à 10 minutes en plus sur votre trajet également. D'autres choses à nous situer, à nous signaler, vous nous appelez 04 77 10 00 10.
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1: Si je vous dis icône de la chanson française, alors qu'elle est canadienne, en retour en 1995 avec son titre Le Ballet, vous me dites ?
0: Céline Dion.
1: Ah, Céline ! Il faut plus se dire comme ça.
0: Céline. Ah, mais ça se crie.
1: Oui, ça.
0: D'accord.
1: Sur votre radio ici, Saint-Étienne-Loire. Je vous souhaite une bonne matinée.

0: Céline Dion. Bon, si jamais vous avez réussi à avoir des places pour Paris, hein, vous avez le contact de la radio, vous pouvez me les offrir avec grand plaisir. Mon anniversaire, c'est le 8 août prochain. 04 77 10 00 10.
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0: Bonjour, bonjour, les Ligériens, les Alti-Ligériens. Ce que je vous propose, c'est de partir ce week-end en direction de Saint-Genès-Malifaux. Mais pas pour n'importe quoi, pour une rencontre avec des anciennes voitures, des tracteurs, des deux roues de collection, une ambiance familiale au cœur du Pilat, des belles mécaniques au profit de l'école Saint-Joseph. On en parle avec l'un, justement, des parents d'élèves, dans quelques instants. Mais juste avant, ce que je vous propose, c'est de retourner dans le stade pour 100% synthé. En cette fin de saison, retour sur le portrait d'une joueuse de l'ASS. Bah oui, on va parler quand même de nos Vertes. Les Vertes qui ont été certes reléguées après une difficile saison, elle a parfois pris beaucoup, mais c'est une gardienne prometteuse. Alice Pinguet au micro d'Olivier Rocher.
3: J'ai dit oui direct.
4: C'est la réponse d'Alice Pinguet à la proposition de venir jouer à Saint-Étienne cet été. La jeune gardienne de 23 ans était à Dijon jusqu'en juin dernier, coachée par un certain Sébastien Joseph, fraîchement nommé à la tête des Vertes. Et quand il lui demande de le suivre à l'ASS, Alice Pinguet n'a pas hésité. Une signature symbolique.
3: Oui, c'est symbolique parce que mon père, il est fan de Saint-Étienne, donc moi aussi. Et j'ai été voir une fois un match à Geoffroy Guichard avec mon père et c'était assez spécial. Depuis que je suis petite, parce que dans ma chambre, un petit clin d'œil, c'est que j'ai une serviette, j'ai un ballon, j'ai une écharpe de Saint-Étienne où il y avait Manchester United Saint-Étienne. Donc oui, je suis une grande fan de Saint-Étienne.
4: Et ça a une saveur spéciale de jouer pour un club dont on est fan?
3: C'est une grande fierté déjà pour mon père et aussi pour moi, parce que quand je suis sur le terrain, je me donne encore plus à fond pour défendre les couleurs de Saint-Étienne.
4: Originaire d'une commune toute proche de Nevers, elle est venue une fois, plus jeune, voir un match des Verts à Geoffroy Guichard. Elle a pu admirer notamment Stéphane Ruffier, gardien qui l'a beaucoup inspiré. Mais quelques années plus tard, le 4 octobre 2025, c'est elle qui jouait à Geoffroy Guichard face à l'Olympique de Marseille, devant sa famille.
3: Oui, ils étaient là à Geoffroy Guichard. Il y avait mon père, ma mère et deux amis à mon père. Déjà, ils n'étaient pas à la même place, parce que quand on avait été voir le match, quand j'étais plus jeune à Saint-Étienne, on était dans des tribunes, alors que là, ils étaient en loge, donc déjà, c'était pas pareil, et mes parents, ils étaient très fiers de moi.
4: Hélas, elle avait pris 4 buts durant cette rencontre, mais que dit-elle aux gens, à son entourage, pour venir voir un match de football féminin?
3: Déjà, je joue, donc venez me voir. Et sinon, c'est un autre football, il y a les garçons, mais aussi les filles. C'est deux styles différents. Nous, les filles, on se bat plus. On essaye de pas trop tomber au sol. On essaye de jouer rapidement. Après, c'est différent. Donc, les spectateurs, ils vont voir un autre football.
0: Est-ce que Alice Pinguet sera verte la saison prochaine? Eh bien, on vous tient au courant sur votre radio locale, ici Saint-Étienne-Loire. On parle également des barrages de nos Verts. Barrages que vous allez pouvoir suivre en intégralité grâce à 100% synthé, ici Saint-Étienne-Loire, votre radio locale. On parle de foot, mais pas que. Allez, dans quelques instants, justement, on va se diriger en direction de Saint-Genès-Malifaux, au cœur du Pilat, pour rencontrer une journée spéciale mécanique dans quelques instants. Et puis il y a également votre musique qui arrive, Bruno Mars, pour la suite de votre playlist matinale.
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0: l'émission Bonne Humeur du Matin, Bruno Mars sur votre radio ici Saint-Étienne-Loire. Il est 8h, passé de 48 minutes.
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0: Samedi, je vous propose de prendre la direction de Saint-Genès-Malifaux, au cœur du Pilat, pour un rendez-vous qui devrait faire briller les yeux de passionnés comme moi de belles mécaniques. Mais pas seulement. L'appel de l'école Saint-Joseph organise un rassemblement de véhicules anciens et d'exception sur le parking de la salle Jules Verne. Voitures, tracteurs, deux roues de collection, animation pour les enfants, restauration, tombola au programme. On en parle avec l'un des parents d'élèves, Maxime Jacquet. Bonjour.
3: Bonjour.
0: Maxime, alors qu'est-ce qu'on va pouvoir découvrir samedi? C'est déjà une nouvelle édition, entre guillemets, parce que les années précédentes, on parlait aussi de voitures anciennes, de tracteurs, de deux roues, il y aura vraiment de tout.
3: Exactement, il y aura un petit peu de tout, il y aura beaucoup de passionnés qui vont pouvoir venir montrer leur véhicule qu'ils entretiennent, on va dire à l'année, leur véhicule d'exception, que ce soit des nouveaux véhicules ou des plus anciens qui datent des années, je sais pas, 50, 60, des old-timers, enfin plein de choses.
0: Vous voulez créer une journée familiale, conviviale, où chacun peut se balader? Est-ce que quelqu'un, par exemple, qui ne connaît pas du tout les voitures anciennes peut venir?
3: Ah bah oui, avec plaisir, justement, c'est le moment de découvrir. Le but, c'est aussi de rassembler le plus grand nombre, de venir en plus découvrir un petit peu le Pilat, parce que je pense qu'il y a beaucoup de gens qui n'y vont pas souvent, et pourtant on a une très très belle région, donc autant en profiter aussi en même temps.
0: Au vu de la météo qu'ils annoncent en plus avec ce soleil, ça va être magnifique.
3: Exactement, oui, ça va être pas mal. Je pense que on a vraiment de la chance chaque année d'avoir ce beau temps. Et puis il fait un petit peu plus frais aussi en altitude. Donc si on a un peu chaud du côté de Saint-Étienne, autant venir un peu prendre le frais
0: à Saint-Genès. On m'a parlé hors antenne qu'il y avait une centaine de véhicules l'année dernière.
3: Oui.
0: Donc on en attend encore plus cette année?
3: Oui, je pense. L'an dernier, on avait presque du mal à les caser, tellement il y en avait. Donc c'est vrai que c'est toujours agréable de pouvoir en montrer un très grand nombre et puis de partager, en fait.
0: Bien sûr. C'est quel type de voiture qui est venue? Est-ce que vous vous souvenez de modèles emblématiques que vous avez pu apercevoir?
3: Alors, en tant que parent d'élève, on n'a pas toujours...
0: C'est l'œil sur les enfants.
3: Non, mais puis on participe. Enfin, on est quand même, en tant que bénévole, on est assez nombreux. Donc ça, c'est agréable. Mais c'est vrai qu'on est bien occupé, mais... à faire des frites, à faire des saucisses et puis à
0: les
3: servir
0: enfants,
3: des boissons.
0: Justement, on va en parler. Ils auront aussi leur moment avec notamment un parcours de draisienne et non pas de moto. C'était important pour vous aussi, j'imagine, de mettre les enfants en avant étant donné que c'est une journée d'un appel.
3: Exactement. Ouais, c'est très très important pour nous de rendre cette journée familiale. En fait, on essaie de faire quelque chose qui nous plaît aussi à nous en tant que parents, ce qui pourrait plaire aussi à nos enfants, et c'est ce qui permet vraiment de rassembler le plus grand nombre et puis de faire plaisir, ouais, vraiment à tout le monde.
0: Alors, journée organisée pour les familles, et tiens, pour terminer, pour les exposants, les visiteurs, par exemple ceux qui ont des voitures d'exception, qui souhaitent venir, c'est encore possible? Il faut appeler avant? Comment ça se passe?
3: Alors non, tout le monde peut venir, on va ouvrir la barrière à toutes les belles voitures, à tous les véhicules, récents ou moins récents, bien sûr, et puis tous les visiteurs peuvent venir se rendre à Saint-Genès-Malifaux, ça sera fléché, donc ça sera très très facile à trouver. Bien sûr, là où on expose les voitures, c'est accès piéton, donc il y aura pas de risque. Une fois que les voitures sont garées, il y aura pas de problème, donc les enfants peuvent se balader aussi un peu n'importe où. Et puis, vous pouvez nous retrouver bien sûr sur les réseaux pour les réservations du repas, par exemple.
0: Ok, c'est noté. Donc moi, avec ma Peugeot 205, ça peut passer?
3: Ah, ça passe largement, ouais.
0: Peugeot 205,
3: les 205, ouais, c'est old-timers,
0: hein,
3: maintenant.
0: Plus de 30 ans, bon, allez.
3: Voilà, ça marche.
0: Le rassemblement de véhicules anciens et d'exception, c'est donc ce samedi 23 mai sur le parking de la salle Jules Verne à Saint-Genès-Malifaux. Accueil des exposants dès 10h, c'est bien ça? On est noté?
3: Oui, dès 10h, c'est ça.
0: Allez, on ouvre la barrière. Marc Lavoine avec C'est la vie. Ça, c'est la suite de votre playlist matinale, musicale, sur votre radio ici. Vous l'avez compris, dans la Loire et la Haute-Loire, votre radio locale, c'est quoi? Ici Saint-Étienne-Loire. Bonne journée!

0: Club One avec C'est la vie sur votre radio ici Saint-Étienne-Loire. C'est l'heure de la consultation matinale et médicale avec le docteur Kirzek. Bonjour docteur. Et ce matin, vous nous engagez à nous former au premier secours, mais en santé mentale.
1: Bonjour à tous. On sait faire un massage cardiaque, on sait mettre un pansement, on sait appeler les pompiers. Ah oui, mais que fait-on quand un proche, un collègue ou même un voisin ne va pas bien, non pas dans son corps, mais dans sa tête? Comment on réagit pour ne pas aggraver les choses? Je vous fais une révélation. La santé mentale, c'est un peu comme un feu à la maison. On espère que ça n'arrivera jamais. Mais quand les premières flammes apparaissent, on aimerait avoir un extincteur à portée de main. Bien, figurez-vous que cet extincteur, il existe en santé mentale. Ce sont les premiers secours. L'objectif est simple, c'est apprendre à repérer les signes d'une détresse psychique, à écouter, à rassurer, à orienter. C'est pas une lubie, hein. Je vous rappelle qu'un Français sur quatre sera touché par un trouble mental à un moment de sa vie. On sera tous confrontés à un moment, pour nous ou pour notre entourage, à une personne qui ne va pas bien. Alors, l'idée, c'est pas de se substituer à un psy, bien sûr, mais c'est ces premiers secours, c'est plutôt une méthode simple, facile à retenir, et c'est un acronyme, ARE. ARE, ça veut dire A, approcher, E, écouter, R, réconforter, E, encourager, et R, renseigner. Allez, approcher, c'est trouver les signes inhabituels, c'est repérer un ami qui s'isole, un proche qui change radicalement de comportement. Faut plutôt, sans jugement, avec bienveillance, lui dire, je te trouve différent ces derniers temps, quelque chose ne va pas. Ensuite, c'est écouter, et là, c'est le plus important. L'idée, c'est pas de juger ou donner votre avis, mais c'est juste écouter. Parfois, la personne n'a même pas besoin d'une réponse, elle a juste besoin de poser des mots sur son mal-être. Troisième étape, on réconforte. Je suis là pour toi. Est-ce que tu traverses ou ce que tu traverses est une période difficile, c'est pas ta faute. Donnez-lui de l'espoir, essayez d'ouvrir. Tout ça, c'est pas toxique, au contraire, et évitez les phrases secoue-toi, c'est dans ta tête, évidemment. Ensuite, on encourage, on oriente. Bref, c'est le renseignement sur ou consulter, ça c'est important.
0: Encourager, c'est orienter.
1: Justement, le quatrième, c'est encourager à aller voir un professionnel, le médecin généraliste, le psychologue, le psychiatre, et puis s'y renseigner. Il y a des numéros, le 3114, le numéro national d'écoute 24h/24, ou SOS Amitié aussi. Et bien sûr, vous pouvez suivre une formation PSSM, premier secours en santé mentale. Puis la santé mentale, on est tous concernés. Allez, je vais faire un petit coup d'autopromotion pour mon livre Santé mentale, tous concernés, que je viens de sortir aux éditions Le Duc. L'idée, c'est un dico guide des symptômes pour aller mieux, justement. Et d'ici là, portez-vous bien.
2: Bon, vous avez le droit. Je suis allé voir, par exemple, à la librairie de Paris de Saint-Étienne. Il y est. Vous pouvez vous y rendre. Il est 8h57. Je vous donne rendez-vous dès demain pour une nouvelle matinale. Et n'oubliez pas le tirage au sort final de ce grand jeu pour un t-shirt collector à remporter de l'ASS 76. Et à remporter dès demain. À demain.
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6: Yo, bonjour.
7: Bonjour, Pauline Blanc.
6: Bonjour, comment allez-vous?
7: Très, on va peut-être changer. Ouais, ça va, oui, pardon, ça va être très compliqué.
6: Oui.
7: Pardon. Non, ça va bien et vous?
6: Mais ça va être super bien. On a parlé de croissants jambon ce matin. C'était formidable.
7: Oui, mais il n'y en a pas.
6: Non, il n'y en a pas. Non. Ah, vous voyez, il y a un adepte, là aussi,
7: mais
6: David.
7: Il ouais, n'y en a pas, mais vous en voulez?
6: Un croissant jambon, tu valides? Enfin, vous validez, pardon. Je me suis permis.
7: On va avoir des problèmes. On avait dit pas en public, Pauline. On avait dit ça restait entre nous. Oh là là, on est démasqué. Non, croissant au jambon. Non. Mais pourquoi pas après une matinale, quand, oui, quand on s'est levé très tôt le matin, il est 9h. On veut bien un peu de sucré, mais on veut bien un peu de salé aussi. C'est l'entre-deux qui est pas mal.
6: Bon, je m'excuse, c'est pas du tout le sujet du matin. On va parler vacances, on va, oui, parler plage, on va parler serviette de bain.
7: Et on va parler départ en vacances. Avant d'arriver à la plage, avant d'avoir pris sa serviette de bain, faut s'assurer que tout est en sécurité à la maison. Est-ce que vous avez bien fermé la porte du garage? Est-ce que vous avez bien fermé les volets? Est-ce que l'alarme est allumée? Est-ce que vous avez une alarme?
6: Ah,
7: est-ce que les voisins sont au courant de vos départs? Est-ce que vous avez prévenu la gendarmerie? Bref, on va voir tout ce qu'il faut faire pour partir en vacances sereinement et éviter de rentrer avec des mauvaises surprises. Pauline, bonnes vacances, bonne plage.
6: Je vous laisse un petit croissant au jambon.
7: Merci.
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7: Nous sommes le 21 mai, c'est jeudi aujourd'hui et il est 9h. Bienvenue chez vous. On
8: je l'ai déjà dit, mais pour le plaisir, bonjour David Valverde.
9: Bonjour Charles, bonjour tout le monde.
8: L'AS Saint-Etienne aura un sacré avantage dans les barrages de Ligue 1.
9: Oui, son adversaire, l'OGC Nice, ne pourra compter sur aucun soutien lors du match retour à l'Allianz Riviera vendredi prochain. On l'a appris hier soir, le stade sera à huis clos. Après des débordements et des dégradations des supporters azuréens le week-end dernier, sanction de la Ligue de football professionnel qui rend donc le match aller dans le chaudron encore plus crucial. C'est mardi, à guichet fermé, les supporters des Verts étaient au centre d'entraînement de l'Etra. Hier, ils sont chauds, mais alors très très chauds.
10: On va monter en Ligue 1 et on va bouffer la salade niçoise match aller, match retour. Hein. On va gagner 4-0 à l'aller et 3-0 retour. Puis elle va chialer après.
11: Ça dépend ce qu'ils vont faire en finale de Coupe de France. Ça peut être tout bon comme tout mauvais pour nous.
12: On est prêt pour affronter Nice parce que là, tout le monde a envie et tout le monde sait qu'il faut absolument gagner. Je sais qu'on peut aller gagner Nice. Même les exploser, mais on a tout ce qu'il faut pour gagner.
13: Nice, ils sont plus faibles que nous, donc je me dis, t'es l'AS Saint-Etienne, t'as envie de monter en Ligue 1, n'importe quel adversaire, tu dois gagner. Ça peut être Nice, Marseille, tout ça, il faut que tu montres que t'as envie de monter. Tu gagnes les deux matchs, tu sauves ta saison et t'es en Ligue 1. Je suis pas très confiant, mais j'espère.
9: Allez, on espère, on est quand même un petit peu confiant. Certains ont de l'expérience dans ce genre de situation, notamment le Stéphanois Aymen Mouefek, c'est à retrouver sur ici.fr.
8: Un ministre dans la Loire aujourd'hui.
9: Oui, Jean-Didier Berger, il est ministre délégué auprès du ministre de l'Intérieur. Il sera d'abord dans le centre-ville de Saint-Etienne pour parler de sécurité dans les transports en commun, mais également à Saint-Just-Saint-Rambert. Il va constater les coopérations entre la police et la gendarmerie. Une manifestation depuis une demi-heure devant les grilles du collège Jean Rostand à Saint-Chamond. Enseignants, AESH, parents d'élèves rassemblés pour obtenir plus de moyens pour améliorer les conditions d'enseignement pour les profs et les conditions d'apprentissage pour les élèves. Et dans la Loire, une dizaine de collèges où le niveau social des élèves a baissé devraient intégrer le réseau d'éducation prioritaire. Ce sont les syndicats enseignants du département qui le disent. Ils sont désormais réunis en intersyndicale sur ce dossier dont on parle depuis quelques semaines maintenant pour appuyer les revendications. On vous a encore parlé en ce début de semaine des manifestations des personnels du collège stéphanois Honoré Durfay. Écoutez Claire Rollet, elle est prof de SVT, militante à la FSU.
14: Pour un département en France, autant d'établissements identifié comme aberrant, c'est en fait un numéro un, quoi. C'est le podium. Donc on est même plus aberrant que ce qui peut se passer en Seine-Saint-Denis, par exemple. Malheureusement, nous on déplore le fait justement que le ministère reconnaît qu'il faudrait faire quelque chose, mais à l'heure actuelle, on n'a aucune réponse sur des moyens qui pourraient être alloués pour justement permettre à ces établissements de rentrer en éducation prioritaire ou d'avoir des moyens équivalents pour surtout permettre en fait aux élèves qui sont en difficulté pour leur permettre d'avoir accès à une éducation de qualité. Et ça justifie aussi tous les mouvements des établissements qui se mobilisent actuellement, c'est de dire bah voilà, vous avez identifié vous-même qu'il y avait un problème, qu'on était dans un département où on mérite un étayage et vous ne proposez rien de satisfaisant pour permettre la réussite des élèves.
9: À Claire Rollet, militante au syndicat de la FSU, au micro de Louis Thoman.
8: À 9h03, le maire de Saint-Etienne ne veut pas que Patrick Bruel tienne son concert au Zénith.
9: Oui, concert prévu au mois de novembre prochain. Dans un communiqué publié hier soir, Régis Juanico appelle le chanteur à faire le choix de la raison pour que la justice fasse son travail sereinement. Patrick Bruel visé par au moins 9 plaintes pour viol et agression sexuelle. De nombreuses villes en France font la même demande que celle émise par le maire de Saint-Etienne. C'est aujourd'hui la journée nationale de l'accès au droit. On vous parlait hier du fait que beaucoup de gens ne font pas les démarches pour obtenir des aides sociales auxquelles ils peuvent pourtant prétendre, notamment le RSA. L'accès au droit, c'est aussi savoir vers qui se tourner. Si vous avez un litige ou simplement besoin d'une information juridique, il y a des avocats, des notaires, des commissaires de justice à Saint-Etienne, de 10h à 17h, place Jean Jaurès. Et puis au plus en il y a une conférence sur ce sujet, ça se passe au Palais des Spectacles, c'est à partir de 19h avec la participation d'une substitut du procureur. Et puis on n'a pas envie de vous mener à la baguette ce matin, mais on vous emmène dans une boulangerie, et pas n'importe laquelle, à la maison Ravel à Saint-Etienne, parce qu'elle a été honorée. Elle est très bien la meilleure baguette du département, Mathilde Montagnan.
15: C'était sa première participation à ce concours.
16: J'ai dit la première année, on va essayer de voir un petit peu ce que les autres concurrents font. Je me suis pas mis de pression, j'ai dit on y va, on verra ce que ça donne. Agréablement surpris.
15: Joël Piguet de la maison Ravel a remporté le prix de la meilleure baguette de la Loire grâce à une recette traditionnelle.
16: Nous on le fait sur le vin naturel qu'on rafraîchit tous les jours. Et voilà, croustillante, avec un bel alvéolage. Voilà, avec le patron ce qu'on disait, on espère qu'après derrière les clients suivent. Et j'espère que les gens vont venir la goûter.
15: D'autant que la maison Ravel a également remporté le prix du meilleur croissant dans la catégorie apprenti grâce au jeune Thibaut Ravel.
16: Très heureux. Ça me fait bizarre de gagner un trophée comme ça. Presque beaucoup de travail, donc c'est mérité, on va dire. Beaucoup d'essais et content de ce qui sort maintenant. Après, chacun a ses techniques, mais faut en faire pour y réussir.
15: Thibaut Ravel, qui avait déjà tenté de remporter ce concours il y a 2 ans.
9: Et je crois, Charles, vous avez une idée pour la future pâtisserie de Monsieur Ravel.
8: Ouais, réinventer le Paris-Brest.
9: Ouais,
8: un truc un peu comme
9: le
8: Boléro.
9: Voilà, pourquoi pas. Allez, c'est très bien.
8: Si vous le faites, si jamais vous nous entendez, la pâtisserie Ravel, et que vous le faites, on veut le goûter en avant-première.
9: Oui, et puis les royalties sur les droits d'auteur aussi.
8: Bien sûr.
9: Voilà, normalement.
8: J'en veux 2 par semaine.
9: Voilà, ça passe comme ça.
8: Voilà.
9: La météo, elle est belle en ce jeudi.
8: Du soleil, comme s'il en pleuvait, comme disait la chanson. Et aujourd'hui, grand beau temps sur l'ensemble du territoire. Quelques petits passages nuageux, nous annonce Météo France, au-dessus de Saint-Étienne, au-dessus de Feurs, ou encore, c'est anecdotique à Monistrol, c'est vraiment le soleil qui l'emporte aujourd'hui. 24 degrés à Saint-Étienne et en Haute-Loire. 24 degrés également à Saint-Galmier, ainsi qu'à Boin cet après-midi, jusqu'à 25 degrés si vous êtes en Rouennais, à Feurs ou à Montbrison. Ça fait plaisir, le printemps s'installe. On va très vite glisser vers l'été, hein, d'ici la fin de semaine. Du monde à Saint-Étienne, sur la 72, sur la route ainsi que sur la N88. Pour vous qui arrivez de Saint-Chamond, aux abords de Saint-Jean-Bonnefonds, avec la jonction avec la 72, on a ce matin, sur cette N88, 7 minutes de ralentissement. C'est confirmé par les images de vidéosurveillance. Vous êtes quasiment pare-choc contre pare-choc.
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8: Pourvu qu'elles soient douces, nos journées de printemps. C'est pas des journées de printemps qu'elle parle, Mylène Farmer, dans sa chanson. Enfin, je vais la laisser faire, elle fait mieux que moi.

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2: Votre magazine de la vie quotidienne, tous les matins, on vous accompagne et on s'intéresse à tout ce qui fait notre quotidien. Le dossier du jour, c'est la première partie, c'est jusqu'à 9h40. On a décidé de déjà préparer les vacances et peut-être les jours fériés. Peut-être que là, vous allez partir pour un week-end un petit peu long, vous allez profiter du lundi de Pentecôte. On en parle avec vous, Jean-Pierre Delleplanque. Bonjour Jean-Pierre.
3: Bonjour.
2: Vous êtes directeur de IMA Protect, spécialiste en sécurité. Oui, parce qu'il y a les ponts de mai, les week-ends prolongés, les vacances. Avant de partir en vacances et avant de penser au camping, il y a quelques réflexes simples qui peuvent éviter beaucoup de mauvaises surprises. Chaque année, Jean-Pierre, quelles sont les erreurs les plus fréquentes que les Français font avant de partir en vacances en termes de sécurité à la maison ?
3: Alors les erreurs les plus fréquentes, ça peut être ne pas bien fermer la maison.
2: Tout bêtement,
3: je vais bien fermer la porte, etc. Mais il y a une fenêtre derrière où il y a quelque chose qui est, dont le volet est pas fermé. On peut aussi avoir tout bêtement une échelle qui est laissée dans le jardin qui va permettre d'accéder à l'étage.
2: Ah oui.
3: Qui va être peut-être moins protégée parce que là aussi on n'aura pas de volet. On aura peut-être un jardin où la végétation est très importante et où il y a beaucoup de zones qui sont dissimulées et où un cambrioleur va pouvoir s'installer plus longtemps pour ouvrir votre porte, alors que s'il est plus exposé, vous imaginez bien qu'il est moins à l'aise.
2: Bien sûr, ouais.
3: Voilà. Et puis tout bêtement, c'est de ne pas aussi penser à la télésurveillance en amont. Ce qui peut être dommage et qui est un moyen en fait très efficace pour éviter le cambriolage.
2: C'est intéressant ce que vous dites, on ne pense pas forcément à la télésurveillance, c'est-à-dire mettre une alarme à la maison, parce qu'on se dit toujours ça n'arrive qu'aux autres. Ça c'est une phrase qu'on entend tout le temps. Aujourd'hui, est-ce que tout le monde peut être concerné par un cambriolage ou est-ce qu'il y a un profil type, les maisons, les appartements, les rez-de-jardin?
3: Alors Il peut y avoir des différences en fonction de, par exemple, une maison isolée dans la campagne, en bordure de ville, etc., va être plus exposée qu'un appartement dans un endroit très où il y a beaucoup de foule, où il y a beaucoup de monde qui passe, etc.
2: Ouais.
3: Mais globalement, c'est un pourcentage à la marge de risque qui disparaît,
2: ouais.
3: Parce que tout le monde est exposé. Aujourd'hui, les cambrioleurs sont de tout type, et certains vont pas hésiter à rentrer dans un immeuble. Vous savez que par exemple sur Paris, les codes d'immeubles sont connus de beaucoup,
2: ouais.
3: Donc on rentre facilement dans un immeuble et derrière ils essayent toutes les portes. S'il y a quelques signes qui montrent que le propriétaire ou la propriétaire n'est pas là. Rien n'empêche de rentrer dans l'appartement. Donc en fait, il y a beaucoup d'aplomb de certains voleurs qui, même s'ils sont face à vous quand ils rentrent dans l'appartement, vont vous dire qu'ils se sont tout bêtement trompés d'étage et au revoir, etc. Et comme vous restez complètement bouche bée, bah vous êtes même incapable quasiment de les détruire, de les décrire,
2: ouais.
3: quand la police viendra à votre demande.
2: Ouais.
3: Donc voilà, il y a pas vraiment de d'appartement ou de maison qui soit plus protégé que d'autres. Alors, on dit souvent que effectivement si vous êtes dans des étages intermédiaires dans un immeuble, vous êtes un tout petit peu plus protégé.
2: Ouais.
3: Mais c'est vraiment à la marge.
2: Ouais, c'est à la marge. Tout le monde concerné par les cambriolages. 4908 cambriolages dans le département de la Loire en 2024, une hausse de 1% par rapport à 2023. Vous êtes peut-être fait cambrioler, vous, il y a quelques temps. Est-ce que ça vous est arrivé, justement? Est-ce que vous avez décidé de faire mettre une alarme? Est-ce que, au contraire, vous ne vous en préoccupez pas? Venez nous raconter ça ce matin. On en parle au 04 77 10 00 10. Est-ce que vous êtes paré contre les cambriolages? Le numéro de téléphone, vous pouvez nous appeler, c'est Séverine qui vous accueille ce matin à l'accueil de la radio. Sinon, il y a aussi le WhatsApp. Là, c'est moi directement qui gère et je réponds à tous vos messages et on en parle à l'antenne. Je les lis. Vous pouvez même nous faire un vocal. On peut les diffuser même à l'antenne. Ça fonctionne. On a une technologie de fou. Je ne vous dis que ça. On parle de la sécurité de la maison, des cambriolages avant les vacances. Dans un instant, on va parler des réflexes très simples qui peuvent vraiment décourager des cambrioleurs. Parfois, ça tient à quelques minutes seulement avant de partir. On en parle juste après. Gauvin Serre, sa nouvelle chanson s'appelle Silence Radio. C'est 2 minutes 56 de silence. Écoutez, c'est génial. Ah non, je rigole. Qu'est-ce qu'il est drôle en plus. Gauvin Serre.

0: Silence Radio, c'était Gauvin Cerce.
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0: Jusqu'à 9h40, la première partie de Bienvenue chez vous, c'est le dossier du jour. On est avec Jean-Pierre Delplanque aujourd'hui. Vous êtes directeur de IMA Protect, protection de la maison. Notamment, on parle des petits gestes qui peuvent faire une énorme différence quand on quitte son domicile plusieurs jours pour les vacances, pour un long week-end, comme c'est le cas d'ailleurs ce week-end. On entend souvent dans les reportages à la télé, Jean-Pierre, qu'un cambrioleur abandonne plus vite si la maison résiste, enfin s'il n'arrive pas à rentrer, si la porte est particulièrement résistante. C'est vrai ça ou c'est une vue de l'esprit?
3: Alors c'est vrai, hein. Il faut se mettre à la place du cambrioleur. Il est devant votre porte. Il est exposé en fait. Hein. Il est exposé au regard de tous. Il peut se faire attraper. Je pense que lui il se sent un petit peu fragilisé à ce moment-là. Et si votre porte résiste plus de 30 secondes, une minute, deux minutes, vous imaginez bien qu'il n'est pas à l'aise. Donc, c'est pour ça que je vous disais tout à l'heure, si en plus votre porte, elle est visible, si elle résiste un peu plus longtemps, déjà vous mettez des chances de votre côté.
0: On a toujours la solution de faire comme un voisin dans mon quartier qui a mis un petit panneau sur son portail. Mon chien parcourt la distance entre le portail et la porte d'entrée en 2 secondes 8. Si vous ne faites pas plus vite, attendez que je vienne vous ouvrir. C'est plutôt dissuasif, surtout quand on entend le chien aboyer derrière. À part ça, en termes techniques, est-ce qu'une alarme, une télésurveillance, ça rassure vraiment les gens aujourd'hui et ça a vraiment une efficacité?
3: Alors, ça, les chiffres montrent que ça a vraiment une efficacité, puisque ça dissuade déjà le cambrioleur. Et même si on se rapporte pas aux chiffres, si on va juste sur le bon sens, vous vous mettez à la place du cambrioleur, vous avez une série de maisons qui sont équipées de pancartes qui mentionnent la présence d'un système de télésurveillance IMA Protect, votre voleur... Il a beaucoup de bon sens aussi, hein. Donc il va passer sur la maison d'à côté, et puis ça va être plus facile pour lui. Donc ça, on a une première efficacité qui est liée à ça. Nos systèmes, on rajoute dessus de la simulation de présence. Donc même en votre absence, on va pouvoir jouer avec les lumières, on va pouvoir jouer avec un certain nombre de possibilités pour faire du bruit, pour faire simuler la présence de la personne. Donc ça aussi, vous imaginez bien que votre voleur, il se pose des questions quand il est derrière la porte.
0: Oui. Oui.
3: Donc ça va le pousser à aller ailleurs. Et puis même s'il choisit d'y aller, on va avoir déclenchement de l'alarme, on va avoir déclenchement de ce que nous on appelle la téléinterpellation. Donc on va interpeller ce voleur dans votre maison en lui demandant de s'identifier. Et ça c'est dans les 30 secondes en fait, votre voleur il sait que il est suivi. Ouais. Il n'aura pas d'autre solution que de partir très vite. Et en général, c'est ce qui se passe. Il part très vite. Effectivement, après, derrière, quand il a franchi cette étape-là, nous, on doit venir très vite aussi sécuriser la porte ou la fenêtre qui a été abîmée.
0: Ouais, c'est le travail de l'entreprise de sécurité pour plus de sérénité justement. Il y a plein de solutions. Vous, comment vous faites quand vous partez en vacances? Est-ce que vous avez une alarme ou est-ce que vous faites comme Stéphanie qui nous dit au 04 77 10 00 10 sur le WhatsApp? Moi, ce que je fais, c'est que j'ai des voisins de confiance et quand je pars en week-end, je vais toujours les voir pour leur demander de jeter un œil, voire de garer la voiture dans le parking et je n'ai jamais eu de soucis. C'est vrai que la confiance, Jean-Pierre, ça peut fonctionner aussi quand on a des voisins avec qui on s'entend bien.
3: Alors tout à fait. Alors moi je trouve que c'est très complémentaire en fait. C'est-à-dire que
0: Jean-Pierre Delplanque, on perd la liaison, on va vous rappeler dans quelques instants. Vous aussi, appelez-nous 04 77 10 00 10. Vous nous appelez, qu'est-ce que vous avez prévu? Est-ce que vous avez prévu de sécuriser votre maison avant de partir en vacances? Qu'est-ce que vous avez fait? Est-ce que vous avez une alarme? Est-ce que vous avez pris un abonnement? Est-ce que vous avez tout fait vous-même? Est-ce que ce sont des voisins qui vont veiller à votre maison? Est-ce que vous avez pris conscience aussi que le cambriolage, ça peut vous toucher quand un voisin à vous a été cambriolé? Venez nous raconter tout ça, 04 77 10 00 6 00 10. Merci à vous Stéphanie d'ailleurs sur WhatsApp. Vous pouvez aussi nous envoyer des messages écrits ou vocaux pour communiquer avec nous. Merci pour votre message en tout cas Stéphanie. Dans quelques instants, On retrouve Jean-Pierre Delleplanque, directeur de IMA Protect, hein, qui fait de la protection notamment de domicile. On va s'intéresser à tout ce qu'on peut faire ou éviter de faire pour attirer les cambrioleurs. Parce que ça part aussi de nous et de notre clairvoyance. On en parle après Youssoundour et Nenette Chéri. Pour eux, il ne leur faut que 7 seconds pour nous rendre heureux. C'est dans quelques secondes.
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2: C'est le dossier du jour jusqu'à 9h40 avec Jean-Pierre Delaplanque, directeur de IMA Protect. Aujourd'hui, on s'intéresse aux cambriolages, des cambriolages qui se préparent aussi derrière un écran. D'ailleurs, est-ce que c'est vrai, Jean-Pierre, que on peut programmer un cambriolage rien qu'en regardant des réseaux sociaux comme Facebook ou Instagram?
3: Tout à fait. Alors, et j'irai même plus loin. Hein. On peut regarder malheureusement la rubrique nécrologique pour savoir qu'il y aura un enterrement.
2: Pardon.
3: On peut regarder Facebook en voyant que vous êtes parti en vacances à l'autre bout du monde et que vous postez tous les jours et même dans certains cas que vous avez dit que vous rentrez dans 10 jours. Et donc se dire, j'ai l'heure, j'ai le moment propice où il y aura personne dans la maison et où je vais pouvoir travailler tranquillement.
2: Donc pour la rubrique nécrologique, on peut pas faire grand chose malheureusement. Pour les réseaux sociaux, on fait quoi? On poste pas ses vacances en direct, quoi.
3: Voilà, on les poste après. C'est mieux.
2: On décale. Ouais.
3: C'est mieux. On décale.
2: Ouais.
3: Voilà.
2: À part les réseaux sociaux, est-ce qu'on sous-estime encore le danger? C'est peut-être une question bête que je vais vous poser, mais les objets qui sont visibles depuis la fenêtre. Vous savez, la fenêtre de la cuisine qui est visible depuis le portail, il y a un petit voilage, on peut voir la chaîne IFI, la télé. Est-ce que ça attire le regard des cambrioleurs ou est-ce qu'ils vont, entre guillemets, plus loin dans leur enquête?
3: La plupart des voleurs iront pas plus loin dans leur enquête. En fait, ils vont voir l'aspect de votre maison, de votre appartement, tous les signes, votre voiture, tous les signes qui vont leur indiquer que peut-être il y a plus de valeur dans cette maison-là que dans une autre.
2: Ah oui, donc
3: effectivement, tous les signes qui sont soit dans le jardin, soit à proximité, qui vont leur montrer que c'est intéressant, vont les inciter à passer à l'acte.
2: Bien sûr. 04 77 10 00 10, vous nous appelez pour parler de votre maison pour les vacances. Est-ce que vous êtes bien protégé? Est-ce que vous avez été cambriolé? Est-ce que ça vous a ouvert les yeux? Est-ce que c'est peut-être votre voisin qui a été cambriolé et vous vous êtes dit ça peut aussi m'arriver? On en parle ce matin au 04 77 10 00 10 par téléphone, par WhatsApp également. Vous pouvez nous envoyer un message dans quelques minutes. On va vous donner une checklist simple et rassurante, un peu comme la liste des courses, mais la liste avant de partir en vacances. Ou pourquoi pas, si vous partez ce week-end, quelques petits points à vérifier à la maison pour partir en toute sécurité. On en parle dans moins de 5 minutes.
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2: Le ciel de la Loire et de la Haute-Loire est bleu aujourd'hui sur tout le territoire. Quelques petits passages nuageux en Velay et à Saint-Étienne, mais c'est vraiment très très très anecdotique. Nous aurons donc du grand beau temps et des températures très agréables. 24 degrés en Haute-Loire, entre 24 et 25 degrés dans la Loire. Notez que ces températures printanières ne vont pas durer longtemps. Ah non, ça va parvenir à l'hiver, on va partir à l'été, on va dépasser les 30 degrés dès le début de semaine prochaine. Sur les routes, ça s'est fluidifié, vous rencontrez moins de difficultés que tout à l'heure, notamment sur la N88 aux abords de Saint-Étienne en provenance de la 47. Ça roule bien. Et puis cette info, ça commence aujourd'hui, ça dure jusqu'au 25 mai et ça se passe précisément ce week-end à Villars, la fête de la nature 2026. Vous allez découvrir des gens qui se bougent pour la nature, des apiculteurs, des fabricants d'objets en bois, pardon, que vous allez découvrir également, trouver dans la nature. La nature nous apporte tout, c'est le thème de la fête de la nature de Villars cette année. Et on en parlera d'ailleurs demain matin dans la bonne idée du jour à 9h, à 10h45 précisément. La fête de la nature, c'est tout ce week-end partout en France. 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
2: Connaissez téléphone? Connaissez Cendrillon? Voici Cendrillon par téléphone. Mais vous connaissez aussi, j'en suis sûr. 9h34.

0: C'est tragique, mais c'est beau. Téléphone Cendrillon, 9h38.
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0: Dernière partie du dossier du jour, c'est la première partie de Bienvenue chez vous. On s'intéresse aujourd'hui au cambriolage, aux vacances, parce qu'on prépare tout pour les vacances, sauf la protection de la maison. Jean-Pierre Delleplanque, vous êtes directeur de IMA Protect. Vous proposez des solutions hein, de télésurveillance et de protection de la maison, justement en tant qu'expert de la sécurité, Jean-Pierre. Si vous deviez donner, peut-être, j'allais dire, les trois réflexes indispensables avant un départ en week-end, un départ en vacances, ce serait quoi ? Qu'est-ce que je dois faire demain soir avant de partir pour un week-end de 3 jours ?
3: Alors, je les mettrais dans 3 catégories.
0: Ouais.
3: Il y en a une catégorie qui est de bien préparer la maison. Bien préparer la maison, c'est bête et méchant, mais c'est bien fermer les portes, les volets, de toutes les fenêtres, toutes les ouvertures, dissimuler les objets de valeur. Pour que la maison soit effectivement, elle apparaît bien fermée, mais elle est dans une configuration de solidité.
0: Ouais.
3: Ensuite, c'est de mettre en route sa télésurveillance, nous informer de la période d'absence, parce que ça nous permettra d'être beaucoup plus réactifs et de ne pas vous déranger. Activer la simulation de présence. Ça, c'est important aussi, on en a parlé.
0: Ouais.
3: Et enfin, avoir une personne de confiance qui va passer une fois de temps en temps, vider la boîte aux lettres, par exemple, pour éviter qu'une boîte aux lettres pleine, hein, ça indique que personne n'est passé depuis quelques jours.
0: Bien
3: donc
0: sûr.
3: Vider la boîte aux lettres, peut-être effectivement arroser quelques plantes, etc. Enfin, faire de la vie et de façon un petit peu aléatoire, comme ça, montrer que cette maison, elle est pas abandonnée. Même si les occupants sont vraisemblablement en vacances, cette maison à les protéger.
0: Ouais, alors il y a aussi la solution de contacter la gendarmerie la plus proche pour dire qu'on part en vacances. On les prévient si on a un système de télésurveillance ?
3: Oui, alors on peut les prévenir si on en a un ou si on n'en a pas. La problématique de la gendarmerie et tout, hein, c'est qu'elle va faire des rondes telles qu'elle peut le faire. Donc une fois par jour, c'est déjà beaucoup. Une fois tous les 2 jours, c'est un peu comme votre voisin à qui vous demandez de passer. Il va passer, mais il sait pas quand passer, plus qu'à un moment ou à un autre. Donc les deux sont très complémentaires en fait. Vous allez avoir de la dissuasion avec le passage de la gendarmerie. Vous allez avoir de la dissuasion avec le passage de votre voisin. Mm-hmm. Et puis vous allez avoir un système de télésurveillance qui indique le moment où il se passe quelque chose. Et la devise de notre entreprise, hein, c'est engagé dans la durée et présent dans l'urgence.
0: Ouais.
3: Parce que nous, on a besoin d'avoir un système efficace, et donc un système qui fonctionne bien, de
0: bien
3: positionner
0: sûr
3: chez vous, et qui sera efficace le jour J pour vous apporter l'assistance dont vous avez besoin. Le voisin qui va passer, ou la gendarmerie qui va passer 3 heures après ou 3 heures avant,
0: malheureusement,
3: ne vous apportera pas ce petit plus qui fait la différence.
0: En un mot, Jean-Pierre Delleplanque, avant de se quitter, si aujourd'hui je veux faire installer un système de télésurveillance chez moi, ça prend combien de temps en tout ? Entre le moment où j'appelle le service et le moment où c'est opérationnel, ça peut se faire hyper rapidement avant l'été.
3: Ça peut se faire, oui, ça peut se faire. Voilà, bien avant l'été. En fait, si vous êtes très pressé, vous pouvez nous appeler aujourd'hui et on pourra trouver des solutions pour vous installer demain. Si vous êtes un peu moins pressé, on s'adapte complètement à votre planning d'installation. On trouve des solutions, il n'y a pas de souci. On a des installateurs qui sont répartis sur toute la France. Et qui interviennent du coup très facilement.
0: Et c'est le cas pour plein de monde, puisque la sécurité est devenue aujourd'hui un enjeu majeur de la maison, un enjeu majeur de notre quotidien. Et il est important de se sentir en sécurité chez soi. Merci beaucoup Jean-Pierre Delleplanque. Je rappelle que vous êtes directeur de IMA Protect, expert en sécurité. Et on vous retrouve sur l'application ici et sur ici.fr. Vous avez le podcast, le replay de Bienvenue chez vous, du dossier du jour. Il va arriver dans quelques minutes. Et là, dès que j'ai 30 secondes, je vous fais l'article qui va avec. Bah tiens, je les ai, les 30 secondes, ça tombe bien, parce qu'on a Bob Marley et les Wailers qui arrivent dans quelques instants, juste après quelques réclames, pour me permettre de gagner un tout petit peu d'argent. Tout petit peu.
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0: Bob Marley, Could You Be Loved, 9h47.
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0: Et tous les matins, on prend soin de vos animaux de compagnie dans Bienvenue chez vous. Parce que on y tient à nos animaux de compagnie. On va voir aujourd'hui quelque chose d'assez particulier. Je vous cache pas que notre vétérinaire expert Pierre Fabin sera le bienvenu pour nous éclairer là-dessus. On voit fleurir sur les réseaux sociaux une tendance pour le moins étonnante, la poule d'intérieur. Alors, promenée en laisse, installée sur nos canapés devant la télévision, surtout affublée d'une petite couche culotte pour ne pas salir le tapis. C'est la patte patrouille, ce truc. Cette mode fait sourire et part souvent d'une véritable affection pour l'animal. Docteur Fabin, dites-nous si c'est vraiment une bonne idée d'accueillir une poule dans son salon.
3: Et c'est vrai que la poule est un animal fascinant, très attachant, qui interagit énormément avec l'humain. Mais la transformer en chien d'appartement, c'est ce qu'on appelle un déni de besoin d'espèce. Une poule n'a strictement rien à faire sur un canapé ou sur du parquet. C'est un oiseau qui a un besoin viscéral, dicté par son ADN, de gratter la terre, de picorer des insectes et de prendre des bains de poussière pour entretenir son plumage et se débarrasser des parasites. L'enfermer dans une maison, même avec tout l'amour du monde, c'est la priver de ses comportements naturels les plus primaires et générer chez elle un stress profond.
0: Et alors, le summum de cette tendance, c'est de lui mettre une petite couche en tissu. Au-delà de l'aspect purement ridicule, on va pas se mentir, est-ce qu'il y a un danger médical pour l'oiseau surtout ?
3: Et oui, le danger médical est énorme. Une poule ne contrôle pas ses sphincters de la même manière qu'un chien ou qu'un chat pour se retenir. Son métabolisme fait qu'elle fait des besoins environ toutes les 15 à 30 minutes. Son anatomie est conçue pour que les fientes tombent directement au sol. En lui mettant une couche, vous plaquez en permanence ses fientes qui sont très acides et chargées en ammoniac contre sa peau et son cloaque. Le résultat est désastreux, elle perd les plumes et de redoutables infections bactériennes peuvent s'installer. Sans oublier que cet accessoire l'empêche physiquement de pondre un œuf correctement.
0: Oui, donc c'est une véritable maltraitance passive. Docteur, comment faire si on aime passionnément sa poule et qu'on a envie de la câliner au quotidien ?
3: Eh bien, la solution, c'est d'aller chez elle plutôt que de l'obliger à vivre chez vous. Le véritable amour pour un animal, c'est de respecter sa nature profonde. Offrez-lui ce qui la rendra vraiment heureuse. Un beau poulailler sécurisé dans le jardin avec un grand parcours en herbe et une copine. Car la poule est un animal très grégaire qui déprime quand elle est toute seule. Rien ne vous empêche de mettre un transat au milieu de l'enclos pour lire un livre. Vous verrez que vos poules viendront très naturellement se poser sur vos genoux ou vos épaules pour se faire caresser.
0: Alors sinon, dans le jardin, vous mettez ce qu'on appelle un poulailler. Très efficace aussi. Et la poule, elle peut évoluer, pondre, couver. Et elle est très très heureuse comme ça. Merci beaucoup, docteur Fabin. Les conseils du véto sont à retrouver sur l'application ici. Et le titre du jour est simple. Mettre une couche à sa poule, est-ce bien sérieux? Voilà, il y a beaucoup de poules de salon. Et c'est bien sûr, il y a beaucoup trop de choses qui vont pas ensemble dans cette phrase, mais c'est pas grave. Voici Amel Bent. Pourquoi tu restes? Bah pour le plaisir.
4: Pourquoi pour le plaisir.

0: tu restes. C'était Amel Bent. Moi, je reste pour avoir une bonne idée. Un bon... Oui, voilà, merci.
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0: De leur métier, elles en font un engagement. Ici, ça marche. Ce sont les voisines. On en parle avec vous, Martin Moulier. Aujourd'hui, dans Ici, ça marche, un événement. C'est 23 et 24 mai, organisé par des Stéphanoises.
3: Elles sont 8 femmes. Alors, rien à voir avec le film ou la pièce, hein. Ce sont des créatrices. Le collectif des voisines vous invite à leur marché des créatrices à la Bourse du Travail de Saint-Étienne ce week-end.
4: On a à cœur de faire connaître et de promouvoir en fait la création locale et donc on organise 2 marchés de créateurs par an.
3: Séverine Laurent, dite Celle, est l'une d'entre elles. Elle est illustratrice, mais c'est près d'une trentaine d'artistes et artisans qui seront derrière les étals avec des céramiques, des meubles.
4: Des bijoux, des vêtements upcyclés, des vêtements des créateurs, du cyanotype, de la linogravure, de l'illustration, du miel.
3: Et des fleurs séchées. Chez des accessoires de mode, on peut continuer longtemps. Et le but, se faire connaître ?
4: Nous faire connaître, oui, bien sûr. Ça permet de faire connaître les talents locaux. Donc, chaque artiste ou artisan va pouvoir promouvoir son travail et rencontrer son public. Parce qu'en fait, nous, en tant qu'artiste ou artisan, on travaille pour les gens. Et c'est toujours la difficulté de vendre ses créations et d'effectivement se faire connaître. Mmh. Ça permet d'échanger avec eux. Et les gens achètent plus juste un produit, mais toute l'histoire qu'il y a derrière, la personnalité de la personne qu'on a rencontrée, on crée du lien et c'est l'ADN des voisines. On a aussi, la boutique a été créée pour ça et les marchés, c'est juste une poursuite de notre objectif principal.
3: Eh oui, créer du lien, car l'aspect mercantile du rendez-vous est assez secondaire. J'ai justement demandé à Séverine ce que les ventes du marché représentaient dans le chiffre d'affaires des participants. Écoutez la réponse.
4: Alors, ça va être super variable parce qu'on va avoir des artisans qui vont vendre essentiellement sur les marchés, donc qui vont en faire énormément dans l'année. Donc, un seul marché, je ne sais pas ce que ça peut représenter sur leur chiffre d'affaires. Et si je prends mon exemple à moi, où moi, je ne fais que celui des voisines, parce que je suis surtout dans l'édition jeunesse à la base.
3: Donc, le pourcentage est plus élevé.
4: Mais il ne représente pas non plus un chiffre d'affaires énorme par rapport à mes autres types de revenus. En fait, on a des modèles économiques tellement variés que je ne peux absolument pas répondre à cette question.
3: En revanche, l'union fait quand même la force, car certains clients des uns deviennent les clients des autres.
4: Quelqu'un qui va venir, à la base, il a une idée, il voulait acheter, je ne sais pas, on est bientôt sur la fête des mères, il voulait acheter une bougie, ben, il va peut-être trouver aussi le cadeau du petit-neveu ou se faire plaisir à lui avec une belle paire de boucles d'oreilles. Donc, ça s'échange. Et même entre artisans, ça crée du lien. Après, on se partage les autres marchés.
3: Le lien, on y revient. C'est ça le vrai cheval de bataille du collectif qui organise le marché des créatrices.
4: On s'appelle les voisines, c'est pas pour rien. Enfin voilà, on a vraiment à cœur de rassembler les gens et que ce soit un moment qui soit vraiment convivial, social, qui anime le quartier parce que la Bourse du Travail, elle est à côté de notre boutique.
3: Très exactement, même au 30 rue Pointe-Cadet, à quelques minutes à pied. Un collectif des voisines qui fait dans l'ultra-local et qui, bon, vous me voyez venir, prouve une fois encore qu'ici, ça marche.
0: Merci beaucoup Martin.
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0: mairie de Bois-sur-Lignon, bonjour. Pour parler à l'urbanisme, tapez 1. Pour l'état civil, tapez 2. Ça marcherait bien d'ailleurs si tu veux être là-dessus. 9h59, bonjour Priscilla Urbino.
1: Bonjour Charles.
0: On est prêt à partir en cuisine d'ici quelques instants. On part au Japon carrément ce matin, Priscilla.
1: Oui, pas pour visiter le mont Fuji, mais pour découvrir une spécialité culinaire, les fluffy pancakes.
0: C'est quoi les fluffy pancakes?
1: En fait, ce sont des pancakes très moelleux, légers, et le nouveau street food japonais La Fabrique propose les premiers fluffy pancakes de Saint-Étienne.
0: Donc des pancakes moelleux et léger en français dans le texte. On se retrouve après les infos?
1: Exactement.
0: À tout de suite.
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0: Il est 10h, vous écoutez ici Saint-Étienne-Loire, voici l'info moelleuse et légère. Quoique, avec vous David Valverde, le match retour des barrages de Ligue 1 se jouera à huis clos.
3: Ouais, l'Alliance se réveillera. Le stade niçois sanctionné par la LFP après les débordements des supporters des Aiglons. C'était le week-end dernier lors du dernier match de Ligue 1. Pas de supporters donc pour encourager les deux équipes vendredi prochain. Le match aller dans le chaudron à guichet fermé mardi soir aura donc une importance encore plus cruciale. Vous le vivrez bien sûr en écoutant ici Saint-Étienne-Loire. Le maire de Saint-Étienne ne veut pas que Patrick Bruel tienne son concert au Zénith. C'est prévu pour novembre. Dans un communiqué hier soir, Régis Juanico appelle le chanteur à faire le choix de la raison. Je cite, pour que la justice fasse son travail sereinement. Patrick Bruel, visé par au moins 9 plaintes pour viol et agression sexuelle. Un membre du gouvernement dans la Loire ce matin, Jean-Didier Berger, ministre délégué auprès du ministre de l'Intérieur. Il vient parler de la collaboration entre la gendarmerie et la police à Saint-Just-Saint-Rambert, mais également de la sécurité dans les transports en commun à Saint-Étienne. Mobilisation ce matin du collège Jean Rostand à Saint-Chamond. Des enseignants, des AESH, des parents d'élèves étaient devant les grilles de l'établissement du quartier de Fonsala. Ils sont ensuite allés direction le marché de la ville pour distribuer des tracts. Ils demandent notamment un poste de secrétaire de direction à plein temps et plus de surveillants. En Haute-Loire, à Beaulieu, au nord du Puy-en-Velay, une cinquantaine de pompiers mobilisés hier pour un incendie d'un stockage de bois collé au château de Pierre. Les pompiers indiquent que 3 chats ont péri dans les flammes, tandis que les soldats du feu ont réussi à éviter la propagation à la partie historique du château. Et puis si vous prenez la voiture dans le nord de la Loire, des travaux ont démarré lundi entre les échangeurs de Noirétable et Thiers sur l'A89. Ça doit durer jusqu'à la mi-juin, dans les deux sens, de jour comme de nuit. Allez, 10 heures de la météo.
0: Je suis désolé. En fait, je suis pris d'un fou rire.
3: Oui.
0: C'est le truc qui est incontrôlable, qui arrive sans raison. C'est la fin de semaine là bientôt qui approche, on est jeudi. Et voilà, ça va faire du bien. On va passer à la météo, David, oui. Vous l'avez dit. Que dire? Il fait beau, quelques rayons de soleil, quelques nuages passeront dans le Velay ainsi que du côté de Saint-Étienne. Mais c'est le soleil qui l'emporte. 24 degrés en Haute-Loire, c'est printanier. On aura entre 24 et 25 degrés dans la Loire. Les températures printanières qui vont très vite laisser leur place à des températures estivales. D'ici la fin de semaine, on va frôler les 30 degrés, on les dépassera même en début de semaine prochaine.
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0: Vous aimez le rock, vous aimez les collections, il a réuni les deux en une seule chanson. Voici Laurent Voulzy.

0: indémodable, 1977, ça n'a pas vieilli, Laurent Voulzy, Rock Collection.
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0: Il est 10h passé de 7 minutes.
2: Bienvenue à bord de la compagnie, ici Saint-Étienne-Loire Kitchen. Nous venons d'atterrir au Japon et il fait actuellement 22 degrés. Nous espérons que vous passerez un agréable séjour gustatif.
0: Alors on va découvrir le premier street food japonais qui s'appelle La Fabrique, qui a ouvert ses portes à Saint-Étienne et propose des fluffy pancakes tout droit sortis du Japon, Priscilla.
2: Et oui, les fluffy pancakes, ce sont des pancakes mais beaucoup plus gonflés et fondants.
0: Et on va accueillir le chef Thomas Combier qui va nous donner sa recette et ses conseils pour réussir à les faire à la maison. Tiens, ça peut être pas mal ça, dimanche, long week-end, dimanche, lundi, des petits pancakes au petit-déj là. Ouais. Ça peut être une bonne idée. Ouais, bon plan, Priscilla.
2: Ah bah oui, bah voilà.
0: Alors restez avec nous un petit peu. Vanessa Paradis, les épines du cœur là maintenant tout de suite. Et juste après, donc on va découvrir des pancakes moelleux et onctueux.
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0: Vanessa Paradis, Les Épines du Cœur, sa nouvelle chanson sur votre radio ici Saint-Étienne-Loire. Il est 10h10.
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0: C'est la deuxième heure de Bienvenue chez vous. On rentre comme tous les jours en cuisine avec vous, Priscilla Urbino. Vous nous emmenez ce matin au Japon, mais à Saint-Étienne en fait. On bouge pas, on reste ici. Ouais. On est au restaurant La Fabrique.
3: Oui, c'est le premier street food japonais qui propose des fluffy pancakes dans la ville. Notre invité ce matin, c'est Thomas Combier, le chef. Bonjour Thomas.
4: Bonjour. Bonjour, vous allez bien?
3: Oui, ça va bien, merci. Comment est née l'idée de créer le restaurant La Fabrique?
4: En fait, moi j'aime bien faire plein de choses, notamment tous les produits du monde. Et je me suis dit, bah pourquoi pas donner le nom La Fabrique, comme ça si je me lançais sur un nouveau projet, ça continue dans la DA.
3: Vous nous emmenez au Japon avec les fluffy pancakes, mais c'est quoi?
4: Un fluffy, en fait, c'est des pancakes aérés peu japonais. C'est très aéré, très nuageux, et ça, on le mange, ça fond en bouche.
0: Comment vous nous faites voyager dans la cuisine japonaise à travers les fluffy?
4: Déjà, c'est des machines qu'on achète au Japon directement. Et le goût, c'est vraiment japonais, c'est vraiment aéré. Même la DA, parce que vous pouvez manger dans le sas. Et quand on mange dans le sas, on a fait une décoration typiquement japonaise avec des cerisiers. Pourquoi les fluffy? Bah, c'est simple. Il n'y a personne qui le fait sur Saint-Étienne, déjà. Et c'est vraiment quelque chose vraiment de la street food japonaise qu'on peut retrouver dans tous les stands de rue au Japon. Il y a vraiment de partout, c'est que des fluffy pancakes. Et après, il peut y avoir des autres plats comme les brioches coréennes aussi qu'on fait.
3: Vous avez voyagé au Japon, c'est comment la culture du fluffy là-bas?
4: Franchement, la culture du fluffy, ils sont vraiment derrière tout ça. Ils sont prêts à attendre même des 1 heure au Japon, juste pour manger des fluffy pancakes. C'est vraiment aéré, ça fond vraiment en bouche par rapport à des pancakes normales. On peut décliner en plusieurs versions, en sucré, en salé. On peut le prendre pour le petit déjeuner, pour le goûter, pour le dîner aussi. On a l'œuf bacon en salé. Et en sucré, la garniture favorite, c'est le nouveau qu'on vient de faire, là. C'est le chocolat pistache fraise. Et c'est que des produits maison. La pistache, elle est faite maison. Crème chaude et la sauce chocolat, les fêtes maison. Les fraises, bah, les fraises, c'est des fraises fraîches, comprends.
0: Mais ça, c'est que du bonheur. Les fluffy pancakes sont cartonnés sur les réseaux sociaux à une période. Pourquoi ouvrir maintenant un restaurant de fluffy?
4: Pourquoi maintenant? Parce que je ne pouvais pas le faire de chez moi. Et parce que j'ai découvert ce local ici. Et après, bah, j'ai dit pourquoi pas le mettre ici? Pourquoi pas le faire découvrir au Stéphanois? Et franchement, ça a donné un bon engouement dès le début. Dès le début, les gens étaient waouh, les pancakes, c'est comme ça. C'est vraiment pas des pancakes ordinaires.
3: Quelle expérience vous voulez offrir à vos clients?
4: J'avais vraiment envie de leur montrer comment aller la culture au Japon, surtout. Que c'est vraiment de la street food qu'on peut prendre, qu'on paye pas cher et qu'on peut manger dans la rue, qu'on peut manger dans le sas, qu'on peut manger sur la place Jean Jaurès. Et je veux vraiment que ça soit familial. Surtout.
3: Quel défi inattendu vous avez vécu pour ouvrir La Fabrique dans notre ville?
4: Le défi, bah, que les gens ils sont réceptifs déjà à la street food. Parce qu'on a tous l'habitude de manger assis, place assise, dans des assiettes, avec des couverts, etc. Donc les gens qui soient bien réceptifs, que les gens ils sont prêts surtout à attendre aussi parce que ça dure 10 minutes à cuire. Si j'en fais un et si j'en fais 20, c'est exactement le même temps. Et moi, ce qui m'a surpris, c'est que les gens, ils ont vraiment été réceptifs à ça et que ça m'a fait plaisir. Et c'est pour ça qu'on a créé surtout direct une promo direct par rapport à ça, pour les remercier.
3: Thomas Combier, vous êtes le chef du restaurant La Fabrique et puis vous allez rester avec nous parce que vous allez nous dévoiler votre recette sur ces fameux fluffy pancakes.
0: Ah, on va découvrir ça dans quelques minutes, juste après ABBA, The Winner Takes It All. Je vois arriver également Patrick Fiori, Propaganda, Daniel Balavoine. Bref, on va cuisiner en musique et se régaler également. 10h15, bienvenue chez vous.

0: C'est dommage, on n'a pas la version Mireille Mathieu.
1: Bravo, tu as gagné. Et moi, j'ai tout perdu.
0: Bon, on va rester sur celle d'Abba quand même. The winner takes it all. 10h19 dans quelques secondes. Quatre mots sur un piano et pas n'importe lequel. Celui de Patrick Fiori et de Jean-Jacques Goldman quand même. Et juste après, vous allez découvrir votre petit déjeuner de ce week-end. Pas piqué des hannetons.
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0: Jean-Jacques Goldman. Quatre mots sur un piano, ça nous ramène en 2007.
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0: Il est 10h passé de 24 minutes, nous sommes avec Thomas Combier ce matin, le chef du restaurant La Fabrique, le premier street food japonais à Saint-Étienne, a réalisé des fluffy pancakes, c'est-à-dire des pancakes légers et moelleux, Priscilla.
3: Thomas, dites-nous alors, comment on fait ces délicieux fluffy pancakes?
4: Comment on prépare le fluffy? Déjà, on doit séparer les blancs des jaunes, monter les jaunes à la main, pas au batteur, parce que sinon c'est trop mousseux, il y a trop d'air dans les jaunes, et après ça va redescendre direct. Il faut monter les jaunes à la main avec le sucre, les blanchir. Ensuite, on doit rajouter un peu de lait et un peu de farine pour que ça puisse se tenir. En parallèle, on monte les blancs en neige. Et une fois que les blancs sont montés en neige, on mélange les deux recettes. Dans le milieu, on appelle ça macaroné quand on veut un mélange. C'est avec une maryse, on doit bien les chercher pour pas casser les blancs, mais bien les incorporer en même temps. Donc c'est vraiment technique. Et après ça, moi j'utilise, comme ils font au Japon, c'est des boules de glace américaines. C'est des grosses boules de glace. Ça fait des grosses boules et on met sur la plancha et on fait cuire 10 minutes. C'est ce qui donne la forme du fluffy, c'est ce qui fait que ça reste épais aussi. Après la cuisson, c'est ce qui fait aussi que 10 minutes.
0: Ouais, ça a l'air technique quand même. Si on veut s'aventurer à les faire, quels sont vos conseils?
4: Si vous le faites à la poêle, vous n'aurez pas du tout le même rendu. Soit ça sera pas assez cuit, soit ça sera trop cuit. Ouais, ça sera pas du tout pareil. Faut que vous ayez une cloche aussi pour le fermer. Faut que ça soit couvert à la fois. La température, faut qu'elle soit à 170 degrés. Pas plus ni moins. Donc déjà, faut qu'on ait une plancha qui puisse régler la température. Ou après, faut des œufs de bonne qualité aussi. Parce que si vous avez pas des bons œufs, 9 chances sur 10, ça redescend direct.
3: Comment on sait si ce sont de bons œufs?
4: À la texture, si le jaune déjà il s'enlève bien, si le jaune déjà il est bien jaune, il est bien rond quand on l'enlève, s'il est pas liquide, parce qu'il y a des œufs qui sont liquides à l'intérieur, quand on enlève, quand c'est pas les blancs des jaunes, le jaune il est déjà liquide, donc ça pour moi c'est pas des bons œufs.
3: Merci Thomas d'avoir été avec nous et on vous retrouve au restaurant La Fabrique à Saint-Étienne pour déguster les premiers fluffy pancakes.
0: Ouais, et on vous retrouve dès maintenant sur l'application ici pour retrouver l'interview et peut-être, pourquoi pas, tenter vous-même les fluffy pancakes. Tiens, si vous le faites ce week-end, quand même week-end de 3 jours, peut-être en profiter un petit peu, faites une photo, envoyez-nous là. Moi j'ai envie de voir. Ouais, sur WhatsApp, tiens, pourquoi pas. Ouais. 04 77 10 00 10, c'est le seul numéro qu'on a. Vous nous mettez sur WhatsApp et vous nous envoyez les photos et puis vous nous dites si c'était bon ou pas. Comme ça, après, on dira à Thomas que c'était bien ou pas. Enfin, mais si, ce sera bien, forcément. Forcément. Voici Propaganda avec ce tube magistral. Tout au synthé. Pip, machinu. Pip, hein, voilà.

0: Nos guinguettes de l'étang, on est à Suril-Comtal, au bord de l'étang, il y a la planche de tapas qui vous attend, le spectacle, les boissons, on vous met tout, et puis en plus on rajoute deux autres cadeaux. Ouais, aujourd'hui,
1: wow.
0: On vous met le tablier de cuisine, si vous voulez aller aider en cuisine à la guinguette, et puis le gant manique pour pas vous brûler en sortant les plats du four. On va jouer avec les pancakes et le petit déjeuner dans 4
1: minutes.
0: Ouais, mieux.
1: Ouais, ça commence à aller.
0: Attention, Priscilla, plus technique, il y a plus de chiffres. Vous nous appelez au
1: 04 77 10 00 10.
0: Et on dit bravo.
1: Ouais.
0: Elle a gagné le stylo. Vous nous appelez maintenant, vous venez jouer avec nous. C'est Séverine qui vous accueille ce matin. Vous venez jouer et on vous emmène au resto. Elle est pas belle, la vie, quand même.
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1: Le musée de Retournac participe ce samedi à la nuit européenne des musées. Le musée des manufactures de dentelle met à l'honneur la dentelle comme source d'inspiration artistique. À 15h et 17h30, les visiteurs pourront participer à des visites guidées de 30 minutes consacrées à l'influence de la dentelle dans la mode et le design. De 20h à 22h, le public sera invité à déambuler dans les salles du musée à la rencontre des élèves du Conservatoire des meilleurs ouvriers de France. La nuit européenne des musées, c'est également à Husson en forêt. C'est tout un programme d'animation et de visite pendant toute la soirée. De nombreuses animations sont proposées en journée, en soirée, en partenariat avec le chemin de fer du Haut-Forêt. Rendez-vous sur le site du musée pour la programmation de cette journée.
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0: Daniel Balavoine le chantait, la vie ne m'apprend rien. Et il s'ennuyait quand même, hein. 10h32.

0: La vie ne m'apprend rien. Je ne peux pas, je ne sais pas et je reste planté là. Bah oui, mais pas en plein milieu. Merci Daniel. Ah oui, bon, pardon, je me suis un petit peu emballé. Moi, j'aime pas les gens qui restent plantés là sans rien faire. Priscilla aussi. Alors qu'est-ce qu'on fait là maintenant?
1: Ben, on va jouer.
0: Ouais, j'adore, c'est le meilleur moment. C'est le moment que je préfère.
1: Oui, oui.
0: Bonjour Olivier.
1: Bonjour Olivier.
2: Bonjour.
0: Vous êtes à Genilac.
2: C'est ça.
0: Tout va bien, le soleil?
2: Ah bah le soleil, tout va bien, ouais. Aujourd'hui là, il fait très très beau et on est bien content.
0: Vous êtes plutôt sur les hauteurs?
2: Sur les hauteurs, oui.
0: Ah, c'est génial, donc vous avez la vue sur les monts
2: sur
0: du... Sur Pila, ouais, pardon. Ouais, vous êtes côté Pila, bah oui, je suis bête. Bah c'est génial. Bon, alors, je vous explique. On joue ensemble là maintenant, tout de suite. Vous êtes peut-être le dernier, Olivier, qui va se qualifier pour le tirage de demain.
2: Ah.
0: Si on vous appelle demain à 10h40, il faut impérativement répondre, décrocher le téléphone. C'est pour vous dire qu'on vous emmène, je vous ai dit à Chury le Comtal, pardon, à Saint-Romain-le-Puy, c'est pareil.
2: Oui.
0: On vous emmène à la Guinguette, d'accord? Bien sûr, le repas pour deux personnes, avec la planche, le spectacle, enfin tout ce qu'il faut. Hein, on vous régale. Le cuisine, c'est simple. Deux questions sur le thème de la cuisine du jour. Je ne sais pas si vous avez suivi tout à l'heure.
2: Le fluffy pancake,
0: ouais. Ça, c'est à tester, hein, avec pourquoi pas Audrey, c'est ça qui vous accompagne dans
2: c'est
0: la vie.
2: Ça, ouais.
0: Voilà, parce que j'ai beaucoup d'infos pour vous. Hein. Ça pourrait être une découverte, la Guinguette, le resto. Il irait avec Audrey, il fait un clafoutis aux cerises. Je crois que toutes ces infos n'ont pas forcément quelque chose à voir entre elles, mais en tout cas, si vous reste du clafoutis, on est preneur. Olivier, on va faire le cuisine là maintenant tout de suite. On enchaîne les deux questions et on voit les réponses après. Vous allez voir, c'est pas très compliqué. Au pire, vous répondez au pif, ça fait une chance sur deux. Vous êtes prêts?
2: Je suis prêt.
0: Quelle spécialité accompagne traditionnellement les pancakes au petit déjeuner, notamment aux États-Unis? Est-ce que c'est le sirop d'érable ou la mayonnaise?
2: C'est le sirop d'érable.
0: De quel pays viennent les pancakes modernes tels qu'on les connaît aujourd'hui? Il y a le Japon, mais il y a quoi d'autre? Les États-Unis ou l'Italie?
2: L'Italie.
0: D'accord, très bien, on va vérifier ça ensemble. Priscilla, la voix de la vérité. Enfin, lis le texte, ça suffit, hein, mais. Alors, qu'est-ce qui va avec les pancakes? Le sirop d'érable ou la mayo?
1: C'est le sirop d'érable, Olivier, vous avez raison.
2: Et oui,
1: c'est l'accompagnement emblématique des pancakes américains parce que ça apporte une touche sucrée gourmande appréciée au petit déjeuner.
0: Très bien. Les pancakes viennent-ils des États-Unis ou d'Italie?
1: Et là,
0: c'est le drame.
1: Et là, c'est le drame. Parce que ça vient des États-Unis, les pancakes modernes. Oh là là. Parce que même s'il y a des recettes proches qui existaient déjà ailleurs, mais les pancakes épais, moelleux sont devenus populaires grâce à la culture américaine et au fameux brunch.
0: Ils les ont apportés du Japon.
1: Ouais.
0: Bon, alors, 1-2, qu'est-ce qu'on fait, Priscilla? Qu'est-ce qu'on fait? On l'inscrit ou on l'inscrit pas?
1: Bon, on l'inscrit quand même.
0: Oh, elle est gentille.
1: Mais on est généreux.
0: Ouais, j'aurais peut-être pas été aussi généreux comme. si, parce qu'il est sympa. Olivier, on vous inscrit pour le tirage de demain. Vous savez ce qu'on fait? Là, maintenant, tout de suite, je vous mets de côté le tablier de cuisine pour sortir le clafoutis du four. Et puis, il vous faut la manique aussi, forcément.
2: Ah oui.
0: Bah, allez, je vous mets tout ça de côté aussi.
2: Ah, super.
0: Comme ça. Hein, voilà. Et puis, je vous dis peut-être à demain.
2: Eh ben, j'espère, je croise les doigts.
0: Ben, je croise les doigts, je voudrais. Attention, c'est le verre qui va casser là. Attention, ça a choqué. Attention! Ça se renverse. Oh là là. On va vous laisser cuisiner. On sait pas faire deux choses en même temps, Olivier. Appelez pas pendant que vous jouez, hein. On va pas être prétentieux. Bon, Olivier, très belle journée. Peut-être à demain.
1: Bonne journée.
0: On fait de grosses bises dans quelques instants sur votre radio ici Saint-Étienne. Or, on va vous emmener fabriquer quelque chose qu'on adore manger dans la Loire et la Haute-Loire. Mais avant cela, on va s'écouter One Republic.
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0: Runaway.
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0: On reste en cuisine en laboratoire, 180 fromages différents, 3 sites d'affinage, 2 unités de production et même un centre de formation. La bonne idée du jour tourne aujourd'hui autour de la gourmandise et du savoir-faire de la maison Mons Marion Becker.
3: Et ma bonne idée du jour, eh bien, c'est de pouvoir fabriquer son propre fromage. Et pour ça, on s'entoure eh bien, d'un professionnel, hein, c'est le cas de le dire. Meilleur ouvrier de France et même distingué en début d'année par la Légion d'honneur, le fromager affineur Hervé Mons. Bonjour.
4: Bonjour.
3: Et avant toute chose, Hervé, j'aimerais qu'on retrace brièvement l'histoire de la maison Mons, parce que, en effet, l'aventure ne date pas d'hier. On peut parler ici d'un vrai succès familial.
4: Complètement. Nous, l'entreprise Mons a démarré dans les années 70-75 par l'intermédiaire de nos parents qui étaient des itinéraires qui allaient sur le marché, qui vendaient les produits qu'ils avaient sourcés à la clientèle rouennaise essentiellement. Et puis bon, petit à petit, après les choses ont évolué. Moi, je suis revenu dans le giron familial. Laurent, mon frère, est revenu aussi. Aujourd'hui, s'occupe essentiellement du centre de formation et des boutiques. Et Jules est en train de reprendre l'ensemble du groupe familial. C'est une belle aventure, mais toujours beaucoup d'humilité, beaucoup de réserve, parce que c'est un travail quotidien qui est sans relâche.
3: Effectivement, on imagine tout le travail qu'il y a derrière. Revenons à présent, Hervé, si vous le voulez bien, sur la fabrication de notre propre fourme de Montbrison. D'où vient cette idée ?
4: Il y a 3 ans maintenant, on a repris la succession d'Hubert Tari, qui avait une petite fromagerie à Sauvin et qui était un opérateur sur la fourme de Montbrison AOP, et qui était un de nos fournisseurs, et qui, en fait, désirait un peu arrêter son activité, partir à la retraite, et faute un peu de candidat, on a dit, allez, on reprend le relais, et c'est vrai qu'on s'est activé à bien maintenir cette fromagerie sur le petit village de Sauvin. Et pour parfaire un peu les choses et essayer d'envisager peut-être l'avenir de demain, c'est de se dire, est-ce qu'on pourrait pas imaginer que les clients, plutôt que de visiter, comme ils le font habituellement, une fromagerie où on voit plutôt, en clair, des instruments, des tuyaux, tout un tas de choses, mais on voit rarement l'opération se faire dans toute son entièreté, parce que faut venir très tôt le matin, et en général, à 11h30 midi, les choses sont finies. Donc on leur passe un film, on leur explique tout un tas de choses, mais ils sont pas vraiment dedans. Et puis, cette tendance un peu aujourd'hui qui est sympa, qui a été un peu l'initiative de nos amis chefs pâtissiers, chefs cuisiniers, qui créent des ateliers, tout un tas de choses, on a eu la même idée de se dire pourquoi on ferait pas un atelier fromager. Et en fait, on s'est inspiré de tous les instruments que se servaient les fromagers et fromagettes d'époque quand ils fabriquaient la fourme de Montbrison dans les jasseries, dans le Haut-Forêt. On a pris ces instruments qui sont en bois et assez rudimentaires, on les a miniaturisés et aujourd'hui, chaque personne met en œuvre 5 litres de lait et va fabriquer sa propre fourme avec les process de l'époque pour faire une fourme de Montbrison.
3: Merci beaucoup Hervé Mons d'avoir été avec nous.
4: Non, grand plaisir.
0: Convaincu, pour réserver, rendez-vous sur mons-fromage, au pluriel les fromages, .com, 10h47, voici Étienne Dao, mon manège à moi, et juste après, on va devoir payer nos impôts.

0: déjà moi.
1: Il est 10h50, bienvenue chez vous.
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1: Tous les matins à 11h-10, c'est Tendance, notre radar des tendances. Muriel Jordan décrypte pour nous le monde qui nous entoure. Et ce matin, Muriel, on se penche sur notre tendance à remplir notre déclaration d'impôt à la dernière minute.
4: Oui, je suis celle qui vient casser l'ambiance en vous rappelant que vous devez vous tenir prêt pour...
5: Une déclaration.
4: Dépêchez-vous, faut la remplir.
5: Ma déclaration.
4: Revenu. Oui, loin d'être une déclaration d'amour, hein, celle-là. Sauf si vous êtes secrètement amoureux d'un inspecteur du fisc. Tenez-vous prêt à la remplir, cette déclaration, parce que si vous résidez dans les départements entre 1 et 19, attention, vous avez jusqu'à ce soir minuit pour déclarer vos revenus en ligne. Les autres contribuables, selon la zone, vous aurez jusqu'au 4 juin prochain pour le faire. Comme à chaque fois, à cette période, la tendance est à la procrastination, qui porte souvent sur des tâches administratives qui nous gonflent, comme la déclaration d'impôt. C'est mon cas, hein, chaque année, coïncidence de fou, chaque fois que je me connecte sur impots.gouv.fr, il est 23h57 et il me reste 3 minutes pour la faire, cette déclaration. Incroyable hein, quand même, cette coïncidence. Dans ces moments-là, je sors mon micro dans la rue pour savoir si je suis la seule ou pas. Vous vous sentez comment, vous ?
6: J'ai envie de pleurer en général. Je pense à tout ce que je peux pas faire avec ce que je paye aux impôts.
7: Et ben moi, ma mère, elle galère un peu parce que c'est avec Internet et tout, et du coup, c'est assez compliqué. Du coup, à chaque fois, elle râle.
8: C'est de la paperasse et tout, c'est un peu chiant.
6: Je suis contente de contribuer à l'efficacité de notre pays.
4: Ouais, bon, cette personne travaille sans doute au centre des impôts, là, juste à côté. En tout cas, la procrastination du mois de mai peut nous faire louper des échéances très importantes.
1: Ouais, et lorsqu'on remet cette déclaration d'impôt à plus tard, Muriel, ça peut générer de l'anxiété, un blocage et même des symptômes physiques.
4: Oui, j'ai mené ma petite enquête auprès de Maïté Transer, psychologue clinicienne que j'ai contactée et qui revient sur les raisons possibles de cette procrastination.
9: Quand la charge psychique est déjà trop élevée, la moindre contrariété supplémentaire va devenir vraiment une montagne. Donc en fait, on ne se sent pas d'affronter cette chose-là. Après, on peut aussi mettre en avant le rapport à l'autorité. Donc c'est quelque chose qui s'impose dans votre vie, donc comme une forme d'autorité. Et donc, on va rejeter l'autorité et donc repousser, aller dans cette procrastination. Ce qui est intéressant, c'est de comprendre aussi pourquoi cela peut être envahissant, pourquoi cela peut vous faire peur. Donc, de comprendre l'émotion derrière, en fait.
4: Ok, qu'est-ce que vous préconisez, Maïté ?
9: Il faut prendre un petit peu de hauteur par rapport à ça, donc réussir peut-être un petit peu à dédramatiser la chose. Il faut toujours poser sa to-do list dans l'agenda. C'est-à-dire que si vous gardez votre to-do list, ça va être une charge mentale. Si vous savez, par exemple, que le mardi à 11h ou le vendredi à 15h, vous allez faire telle ou telle chose, en fait, ce n'est plus une charge mentale, car c'est posé dans votre agenda, donc vous allez le faire.
4: Bref, attendre la dernière minute pour déclarer ses impôts, c'est une tendance dont on ferait mieux de se passer, histoire d'éviter de passer de la déclaration de revenus à celle des convenus.
1: Oui, merci beaucoup Muriel. Sinon, moi j'ai une autre solution. Vous vous mettez en couple avec une comptable. Comme ça, c'est beaucoup plus simple, elle gère tout, vous gérez rien.
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1: 10h54, Frédéric Nicolas va nous régaler. Bonjour Fred.
11: Ah ouais, moi tous les jours je viens, je vous régale. C'est ça qui est bien, ça.
1: C'est vrai.
11: C'est formidable.
1: Ça
11: va jouer. On a des cartes cadeaux à vous offrir, des sous-sous. À la veille du week-end de Pentecôte, hein. C'est bien
1: pas
11: ça,
1: mal, ça.
11: C'est pas mal du tout, effectivement.
1: 10 euros, 20 euros, 40 euros, 80 euros.
11: Ça grimpe, voilà. Après, derrière, voilà, c'est la comptable de la radio, qui gère. Voilà.
1: D'ailleurs, ça fait 3-4 jours, on l'a pas vu. Mais
11: oui, on l'a pas vu, c'est bizarre.
1: C'est
11: voilà.
1: Bizarre.
11: Elle nous laisse des petits messages sur les bureaux, et puis c'est ouais. Fred, arrête de dilapider l'argent du contribuable.
1: Ah. Mais le problème,
11: moi,
1: c'est qu'on lui a pas dit.
11: Moi, je peux pas m'empêcher. Je peux pas me l'empêcher.
1: Le problème, dilapider, tu l'as ? C'est ça, dilapider. Dilapider.
11: Mais j'ai pas compris la vanne.
1: Mais tu l'as, dilapider, ce que ça veut dire ?
11: Oui.
1: Ah d'accord, ok, c'est pour ça.
11: D'accord.
1: Parce que des fois, elle me met des mots, je comprends pas, je continue.
11: Ah d'accord, ok.
1: Oui.
11: J'aime bien Napoli, des fois il fait des vannes, c'est... il faut qu'il les écrive pour qu'on les comprenne.
1: Allez, voici
11: quoi.
1: France Gall, Hong Kong Star. Très belle journée avec ici
11: Saint-Étienne.
1: À demain.

0: c'était France Gall sur votre radio locale ici Saint-Étienne. Laura, allez, ding dong, ding dong.
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0: Sonnons les cloches ensemble également. Il est 11h les amis, belle matinée. C'est le retour de l'info, le flash Louise Thoman. Bonjour Louise.
2: Bonjour Fred, bonjour à tous et à toutes.
0: Les Verts jouant sans public, le barrage retour à Nice.
2: Match à huis clos, décrété cette nuit par la commission de discipline de la Ligue de football professionnel. La LFP sanctionne les débordements des supporters niçois, les fumigènes, l'envahissement de terrain lors de la dernière journée de Ligue 1 dimanche dernier. Conséquence, le match de barrage retour vendredi prochain se fera dans un Allianz Riviera tout vide. Pas de quoi perturber les supporters stéphanois qui, eux, seront bien présents à Geoffroy Guichard pour le barrage aller mardi, vous l'entendrez dans le journal de midi. Comme d'autres maires de France face à l'avalanche de plaintes pour viol ou d'agression sexuelle, de témoignages aussi visant Patrick Bruel, le maire de Saint-Étienne prend la parole. Régis Juanico demande à la star d'annuler sa tournée et de ne pas venir pour son concert du 20 novembre prévu au Zénith Stéphanois. Ce serait le choix de la raison pour le maire socialiste, tant cette tournée apparaît comme un affront fait à toutes les femmes victimes. Voilà ce qui est écrit dans un communiqué. Un membre du gouvernement est dans la Loire ce matin. Il s'agit de Jean-Didier Berger, ministre délégué auprès du ministre de l'Intérieur. Il vient parler de la collaboration entre gendarmerie et police à Saint-Just-Saint-Rambert, mais aussi de la sécurité dans les transports en commun à Saint-Étienne. Il faut un plan d'urgence pour la Loire. Voilà l'appel d'urgence lancé par l'ensemble des syndicats de l'éducation du département qui s'unissent pour demander la révision de la carte de l'éducation prioritaire. Plusieurs établissements se mobilise en ce moment, on vous le raconte sur ici Saint-Étienne-Loire, pour demander ce classement qui permet d'avoir plus de moyens pour accompagner les élèves dans des quartiers en difficulté sociale. Trois sont dans une situation aberrante. Trois collèges dans la Loire, selon les mots du ministère de l'Éducation nationale, mais les réponses ne sont pas à la hauteur de l'urgence, selon l'intersyndicale. Et dans ce contexte de mobilisation, le collège Jean Rostand est en grève aujourd'hui depuis ce matin à Saint-Chamond. Dans cet établissement, les enseignants demandent le recrutement à temps plein d'une secrétaire de direction et des renforts pour les surveillants. Une inforoute aussi si vous prenez la voiture dans le nord de la Loire. Des travaux ont démarré cette semaine entre les échangeurs de Noirétable et Thiers sur la 89. Ça doit durer jusqu'à la mi-juin dans les deux sens, de jour comme de nuit. Donc prudence dans ce secteur.
0: On fera attention, c'est promis. Bon, pour la météo, bah, c'est du soleil.
2: Pas de
0: c'est
2: prudence.
0: Génial. Là, on démarre un super week-end hyper ensoleillé. Ça va être carrément génial.
2: On sort quand même la crème solaire.
0: Ah oui, oui, oui. Au moins ça, ouais. Bon, on aura du soleil tout l'après-midi, des conditions plutôt agréables en soirée, surtout de la douceur côté température, avec un mercure qui ne cesse de grimper de jour en jour, 21 degrés. Attendu cet après-midi à Saint-Bonnet-le-Château, 23 sur Saint-Étienne et Saint-Galmier. Un petit 23 également en Pays d'Astrée, à Boin-sur-Lignon, mais aussi en pleine à Feur et Montbrison, 24 à Saint-Chamond, jusqu'à 25 degrés. À Rouen et Charlieu, et le retour de l'info, ça sera tout à l'heure. Le journal complet avec Louise qui reviendra à partir de midi.
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0: Et des sous-sous, plein de sous-sous pour vous. En tout cas, je l'espère, puisqu'on aura l'occasion dans le jeu de Loire, bien sûr, de vous offrir de l'argent avec des cartes cadeaux. On démarre toujours piano-piano avec des petites cartes de 10 euros. Et c'est bonus que vous remportez. Vous pouvez les multiplier à chaque fois par deux. Hein. C'est-à-dire que dès que vous avez gagné 10 euros, vous passez à 20, vous jouez pour 40 euros ensuite, pour 80, etc., etc. On va jouer dans quelques instants. En attendant, on va se remémorer un petit souvenir des années 80, signé par le groupe Black. Ça s'appelle Wonderful Life. Les voici.

0: Jack, c'était Wonderful Life. Allez, le jeu de Loire, on démarre tout de suite, il est 11h07.
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0: Ah bah oui, on va jouer au jeu de Loire, le jeu qui vous permet de remporter des euros tous les jours de la semaine du lundi au vendredi. Et nous avons une fois de plus des euros à vous offrir. On va démarrer avec une carte cadeau de 10 euros. 10 euros si vous me retrouvez une personnalité. Nouvelle énigme qu'on démarre en ce jeudi 21 mai. Nouvelle énigme, donc avec une personnalité dans la Loire. Alors attention, c'est pas quelqu'un de gentil qu'on recherche. D'ailleurs, vous allez vous en rendre compte au travers des trois indices sonores qu'on vous fera écouter. On a tout d'abord la prison. Écoutez.
2: On m'a expliqué que la meilleure case du Monopoly, c'est la case prison.
3: Alors, vous venez de réaliser votre 10 millième saut en parachute dans des conditions extrêmes.
0: Voilà, on a le parachute et l'armée ensuite. Voilà du boudin. Je fais bien le... n'est-ce pas ? Bon, la prison, le parachute et l'armée. On cherche une personnalité. Je vous ai dit, aujourd'hui, on recherche quelqu'un de méchant. Voilà, on n'est pas du tout dans le domaine du sport. On est vraiment dans l'actu et cette personnalité. Ben, on le recherche avec ces trois indices. La prison, le parachute et l'armée. On se réécoute rapido les indices.
2: Il m'a expliqué que la meilleure case du Monopoly, c'est la case prison.
3: Alors, vous venez de réaliser votre 10 millième saut en parachute dans des conditions extrêmes.
0: Voilà. Et cette personnalité a un patronyme qui commence par la lettre C. Voilà, je vous aide un petit peu. La lettre C, c'est pas le prénom, c'est le nom de famille. Voilà, qui commence par la lettre C, le patronyme. Donc la prison, le parachute, l'armée pour les indices et la lettre C qui commence le nom de famille. Si vous me retrouvez cette personnalité qu'on recherche avec ces trois indices, quatre indices, hein, puisque je vous ai dit que ça commençait par C. Ben voilà, vous nous appelez 04 77 10 0010 et vous repartez avec 10 euros, ça c'est sûr. Et peut-être, si vous le souhaitez, 20 euros, peut-être ensuite 40 euros, etc., etc., etc. 04 77 10 0010. Donc la prison, le parachute, l'armée et cette personnalité a un nom de famille qui commence par la lettre C. Bonne chance. Allez, je vous laisse vous passer un petit coup de bigot. Nous, en attendant, on va dîner avec Benabar. Oh, c'est drôlement sympa, ça.
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0: C'était Benabar, 11h13. Bon, qu'est-ce qui vous arrive, un petit lapin? J'ai l'impression que tout le monde se prend les pieds dans le tapis concernant cette énigme. Et on n'a pas de proposition. Alors, on va, une fois de plus, vous redonner les trois indices. Hein.
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0: On va vous les refaire écouter. Déjà, les trois premiers indices qu'on vous a donnés tout à l'heure, on a tout d'abord la prison.
2: Il m'a expliqué que la meilleure case du Monopoly, c'est la case prison.
3: Alors, vous venez de réaliser votre 10 millième saut en parachute dans des conditions extrêmes.
0: Voilà, l'armée donc. L'armée, ça c'est l'indice numéro 3. On a ensuite le parachute, et puis la prison, et puis le nom de famille. Commence par la lettre C. Allez, je vais vous donner également la première lettre du prénom. C'est un P, voilà. P pour le prénom, C pour le nom de famille. La prison, le parachute, et puis également l'armée. Si vous avez une petite idée, vous nous appelez. Comme ça, cette idée peut peut-être vous ramener 10 euros. Non, mais c'est vrai, parce que des fois, le matin, on se lève, on a des idées, mais des idées qui rapportent rien. Voilà. Et celle-là peut vous rapporter 10 euros, donc allez-y, appelez-nous 04 77 10 00 10 en attendant Dream Has On. On va s'écouter le dernier titre de Miley Cyrus et ça commence comme ça, écoutez. Oh.

0: C'est le dernier titre de Miley Cyrus qu'on vient d'écouter à 11h17. On va jouer avec Patrice de Monistrol qui nous a passé un petit coup de bigophone.
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0: Bonjour Patrice.
3: Bonjour.
0: Comment ça va Patrice?
3: Ça va très très bien. Je suis en train de me garer là.
0: D'accord, ok.
3: C'est tout bon,
0: vous êtes garé, ouais.
3: Nickel.
0: D'accord, ok. Et vous avez quoi comme voiture?
3: Une 308.
0: D'accord, faites-moi écouter le klaxon pour voir.
3: Oula.
0: Ah d'accord, ok. Ben, j'ai bien fait de pas acheter ça. Bon, Patrice, c'est la première fois que vous jouez avec nous, c'est ça?
3: Ouais, au jeu, oui. On contacte des fois la radio pour du problème, pour la circulation.
0: D'accord, ok.
3: Ouais, c'est la première fois. Ouais.
0: C'est la première fois. C'est vrai que quand on appelle pour la première fois et qu'on joue pour la première fois dans ce jeu, le jeu de Loire, il faut chanter la chanson de Jeanne Masse avec moi.
3: Non, mais je vais pas aller plus loin parce que vraiment, j'ai une voix qui me.
0: Voilà. Ouais, puis en même temps, il fait beau, quoi. Puis on est à la veille d'un week-end XXL. Ouais, pour la Pentecôte, on va éviter d'avoir de la pluie. Hein. D'accord, Patrice? Bon. Alors, Patrice, on recherche donc une personnalité avec trois indices sonores que je vous ai fait tout à l'heure. Alors écoutez, on avait donc la prison, le parachute, l'armée, et puis je vous ai donné les initiales du garçon que nous recherchons. Voilà. P pour le prénom et C pour le nom de famille. Vous pensez à qui?
3: Moi, je pensais à Pierre Chanal.
0: Pierre Chanal, ouais, qui est né à Saint-Étienne, voilà. Effectivement.
3: Personnalité. Entre guillemets, quoi.
0: Ouais, effectivement. Là, on cherchait un tueur en série. Non, mais des fois, on cherche des gens sympas, des footballeurs, des vedettes de télévision. Là, par contre, ouais, c'est un peu moins funky, hein, effectivement.
3: C'est très moins funky, mais bon, c'est les indices et puis l'initiale qui me fait penser à lui. Mais enfin, c'est vrai que c'est vraiment à tout hasard.
0: Bon, ben voilà, c'est la bonne réponse. Pierre Chanal, surnommé le Rambo Fou de Montmelon. Bon, bah, félicitations. 10 ans, bah, il nous a quittés, c'est bon, il est plus là. Même en prison, il est décédé aujourd'hui. Félicitations, 10 euros, Patrice, dans la poche. C'est bien ça, 10 euros, c'est un bon début.
3: Bien sûr.
0: On peut faire beaucoup mieux, Patrice. Qu'est-ce qu'on fait? On essaie de doubler et de passer à 20 tout à l'heure?
3: Écoutez, oui, pas de soucis, je sais pas comment ça. Dites-moi comment ça se passe.
0: Ça se passe super bien. On va écouter un petit peu de musique, mais il faudra rester en ligne, Patrice, d'accord? Pendant 3 minutes. D'accord. Et puis après, je vous récupère de suite, et puis on va jouer ensemble, et on va essayer de doubler vos 10 euros. D'accord, Patrice?
3: Je patiente et j'écoute la musique.
0: Oui, en plus, c'est bien. Vous avez les vitres ouvertes? Elles marchent, les vitres, hein, de la Peugeot?
3: Oui, c'est vrai. Ah, bah voilà. Elle s'ouvre, bien sûr.
0: Ouais. Non, c'est des fois, on achète des Peugeot, les vitres, elles se baissent pas. Alors bon, c'est pour ça. J'arrête pas de le chambrer à Patrice avec sa voiture. Bon, allez, vous restez avec nous, Patrice. Je reviens très très vite, d'accord?
3: Allez, à tout de suite.
0: À tout de suite.
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0: La voix de Nicoletta avec celle de Bernard Lavilliers, bien sûr, c'était les Idées Noires, 11h25.
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0: Et on va rejoindre Patrice dans sa Peugeot qui nous attend. Patrice, ça va, on n'a pas été trop long?
3: Non, mais je suis plus dans la Peugeot, là.
0: Ah, d'accord, ok, c'est fini. Il a quitté la voiture, ça y est. Bon, vous êtes bien installé, vous êtes assis debout, Patrice?
3: Très très bien, au soleil, sur une terrasse, c'est parfait.
0: Oh là, la chance qu'il a, le Patrice. Bon, et vous êtes en week-end en plus, là, ou vous allez bosser ce week-end?
3: Plutôt prolongé, je suis à la retraite.
0: Donc, ça va, Patrice. Bon, Patrice, je vais faire un petit décompte en 3, 2, 1, vous allez me crier de lancer le dé, on va voir à quoi nous allons jouer. D'accord, Patrice?
3: D'accord.
0: Alors attention, 3, 2, 1, à vous.
4: Lancez le dé.
0: C'est parti.
2: La soirée télé.
0: Il y a quelqu'un qui vous a aidé pour lancer le dé, là.
3: J'ai mon épouse à mes côtés.
0: D'accord, elle s'appelle comment?
3: Elle s'appelle Jacqueline.
0: Ah, Jacqueline. Bonjour, Jacqueline.
4: Bonjour.
0: Ouais, donc, alors là, c'est un duo que nous avons. Patrice et Jacqueline, on va jouer à la soirée télé. Vous passez des fois des petites soirées sympas comme ça devant la télévision?
3: Oui, ça nous arrive, ouais.
0: Ouais, vous êtes plutôt film, documentaire, émission, enfin bon, qu'est-ce que vous regardez?
3: Ouais, écoutez, je n'ai pas de préférence précise, on va dire, mais ouais, au cinéma, surtout documentaire aussi, enfin voilà.
0: Ouais, bon, ça tombe bien, cela, on va jouer avec un film. Alors, c'est un film français, c'est une comédie. Ouais. On va dire que c'est un film culte. Voilà, on va vous diffuser un petit extrait. Ça va être à vous directement de me dire de quel film il s'agit, Patrice.
3: Okay.
0: Ah, voilà, et puis Jacqueline a le droit de vous aider, bien sûr.
3: Moi, je la garde près de moi.
0: Ouais, vous avez bien raison, voilà, comme ça, elle peut vous souffler des bêtises et. Allez, on espère que vous allez trouver donc ce film. Allez, je vous fais écouter l'extrait, tendez bien l'oreille.
5: Vouloir quelque chose?
6: Nous vouloir vin rouge!
5: Eh bien sûr, monsieur, avec plaisir, vin rouge.
7: Vous aviez raison, chef, c'est une belle ordure. Hein.
6: Faudrait aussi à manger pour quatre!
5: À manger pour quatre?
6: Vite, on est pressé!
7: On est vachement plus vite servi comme ça, chef.
6: Si tu vas pas chercher la bouffe, on va tirer du canon dans ta boutique!
5: Non, j'y vais!
7: Vous avez peut-être une préférence pour le saucisson, mon lieutenant, sec ou à l'ail?
0: Voilà pour l'extrait de ce film, qui est un film culte, hein, qui est hyper connu. Attention, Patrice, attention, Jacqueline, 10 secondes, il me faut le nom du film. C'est une comédie qui est très connue.
3: Ouais, mais j'hésite entre plusieurs, donc...
0: Mais il m'en faut un, rapido, hein, Patrice.
3: La septième compagnie.
0: La septième compagnie, et c'est une bonne réponse, bravo! Et je suis sympa avec vous, Patrice, parce que normalement, il me faut la réponse dans les 10 secondes. Hein. Il ne faut pas attendre que le chrono se termine. Bon, voilà. Bon, alors de 10 euros, on est passé à 20 euros, Patrice, avec la septième compagnie. Félicitations.
3: Merci.
0: C'est qui avait la bonne réponse? C'est vous ou c'est madame?
3: C'est plutôt moi.
0: C'est plutôt vous, d'accord, ok. Dit-il modestement. Bon, Patrice, qu'est-ce qu'on fait avec ces 10 euros? On essaie de ces 20 euros plutôt, qu'est-ce qu'on fait? On essaie de les doubler ou pas?
3: Bah sûr, ouais, continuons.
0: Allez, continuons. Bon, on va continuer dans un tout petit instant, d'accord? Je reviens vers vous d'ici à peu près 3 minutes, ça vous va?
3: Ça marche,
0: si j'attends. Bah, si vous êtes en terrasse avec du soleil, ça va plutôt bien se passer, hein, Patrice.
3: Pour patienter, c'est parfait. Ouais.
0: Voilà, puis en même temps, on va faire des petites papouilles à madame, hein, donc voilà, il n'y a pas de souci.
3: Voilà.
0: Allez, je vous dis à tout de suite, Patrice.
3: Merci.
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0: Ah, je vais vous parler de la fête de la nature. Ça se déroule jusqu'à lundi. Plusieurs événements sont organisés pour rendre la nature accessible à tous. Pour cette occasion, par exemple, la LPO, la Ligue pour la protection des petits oiseaux, organise ce samedi une visite du refuge Le Bric-à-Brac. C'est à Saint-Marcelin-en-Forêt. Le refuge permet d'accueillir et d'observer les hérissons, les petits hérissons de passage. Et puis de 14h à 17h, vous allez découvrir les comportements des hérissons la nuit. Comment créer des équipements? Le petit plus de ce refuge, c'est qu'il a été construit avec des matériaux de récupération. Inscription sur le site auvergne-du-6-rhône-du-6-alpes.lpo.fr. Voilà. Et puis on se balade en forêt également du côté de Sauvin. Le coin est génial là-bas. Samedi à 14h30, la réserve naturelle régionale des Jasseries de Collègne organise une balade pour observer les animaux et les plantes présentes dans la biodiversité du forêt. Rendez-vous devant la mairie de Sauvin. C'est gratuit, c'est gratos. Réservation au prix de l'Office de tourisme Loire-Forêt. Prévoyez un petit matériel de rando également, hein. Ça, c'est plus prudent.
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0: Allez, on va rejoindre Patrice dans quelques instants. Patrice qui nous appelle depuis Monistrol-sur-Loire. Pour l'instant, Patrice, 20 euros dans sa tirelire. Va-t-il réussir à en gagner 40? On le saura dans un tout petit instant. En attendant, Diane Tell. Vous vous rappelez de cette chanson? Ah, si j'étais un homme, je serais capitaine. Bon, je vais la laisser chanter, c'est beaucoup mieux.

0: j'étais un homme. C'était Diane Tell. 11h34, on va jouer avec un garçon, justement, avec un homme. C'est Patrice, il est à Monistrol-sur-Loire. Il n'est pas tout seul derrière, il y a sa femme à côté, Jacqueline.
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0: Bon, Jacqueline, Patrice, est-ce que ça va?
3: Ça va toujours bien, ouais.
0: Ouais, ouais. Bon, alors attention, mais pareil, hein, je vais faire un petit décompte, puisque là, pour l'instant, en poche, vous avez 20 euros. Vous avez décidé de tenter de doubler ces 20 euros, de passer à 40. On va lancer un dé numérique, on va voir un petit peu à quoi nous allons jouer pour essayer de passer à 40 euros. Vous êtes prêts, Patrice?
3: Je suis prêt.
0: 3, 2, 1, à vous! Bon.
3: Lancez le dé.
0: C'est parti.
1: L'arrêt de tram.
0: Ah, l'arrêt de tram. Vous prenez le tram de temps en temps?
3: Alors non. Enfin, j'ai eu pris, mais il y a vraiment très très longtemps, quoi.
0: Bon, j'espère que vous avez fait tous les arrêts, parce que là, figurez-vous le principe. Alors, on se met un petit peu dans l'ambiance tout de suite avec le tram. Voilà, on va faire comme si on y était à l'intérieur de ce tram. On va vous donner trois petits indices, et avec ces indices, ces trois mots, il va falloir me retrouver le nom d'un arrêt de tram à Saint-Étienne. Voilà, ouais. Par exemple, si je vous dis, résistant aux fonctionnaires Gestapo, voilà, là, c'est l'arrêt Jean Moulin, d'accord?
3: D'accord, ok.
0: Bon, allez, je vous donne les trois mots, et attention, un chrono de 10 secondes, il faut me lâcher donc votre proposition dans les 10 secondes. Les trois mots pour essayer de retrouver cet arrêt de tram, nous avons fleur, nous avons couleur,

0: Beurre et petite place. Voilà, petite place.
1: Alors, je
0: couleur et fleur. Top chrono.
1: Sans hésiter, square violette.
0: Square violette. Vous êtes sûr?
1: Je pense.
0: Vous êtes certain? Square violette, c'est la bonne réponse. Bravo, Patrice. C'est pas mal, hein?
1: Ouais,
0: 40 euros. 40 euros. Qu'est-ce qu'on fait, Patrice? On essaie de les doubler?
1: Bah, essayons, oui.
0: Bon, alors attention, je fais le décompte. 3, 2, 1, et vous me criez lancer le dé. Vous êtes prêts?
1: J'y suis prêt.
0: Attention, 3, 2, 1, à vous!
1: Lancez le dé!
0: Allez, c'est parti.
2: Le Père Forêt.
0: Le Père Forêt. Le Père Forêt, c'est notre Père Forêt local. Il vient à chaque fois, il nous donne une énigme. Cette énigme, il faut essayer de la déchiffrer en 10 secondes, Patrice. Attention, on va faire entrer le Père Forêt. Il va nous la donner, cette énigme. Entrez, Père Forêt, asseyez-vous. Voilà, on vous a ouvert le micro, c'est à vous.
3: Qu'est-ce qu'il y a? Une clé, mais ne peut pas ouvrir de porte.
0: Qu'est-ce qu'il y a? Une clé, Patrice, mais qui ne peut pas ouvrir de porte. Une clé, mais on ne peut pas ouvrir de porte. 10 secondes.
1: Je dirais... Un ordinateur.
0: Une clé
1: USB, quoi.
0: Ouais, c'est pas la... Non, qu'est-ce qu'il y a une clé, mais qui ne peut pas ouvrir de porte? C'est pas la bonne réponse, la clé d'ordinateur. Je suis désolé, Patrice.
1: Dommage.
0: Ah là là, en plus, moi, j'étais perçu. Ouais, en plus, celle-là, je trouve qu'elle est plutôt facile, une clé. Bon, bah écoutez, Patrice, ça sera pour une prochaine fois, mon Patrice, hein.
1: Ça marche, je vous rappellerai,
0: il n'y
1: a pas de souci.
0: Bon, bah bonne journée, faites un petit bisou à Jacqueline de ma part. Hein.
1: Pas de souci, bonne journée à vous aussi.
0: À bientôt, au revoir. Bon, bah on va rester avec cette énigme. Alors, qu'est-ce qui a une clé, mais qui ne peut pas ouvrir de porte? Voilà. Bon, si vous avez la réponse, bah appelez-nous 04 77 10 00 10 et vous repartez à 10 euros. Et la possibilité pour vous de multiplier vos gains tout au long de cette émission, bien sûr, jusqu'à midi. 04 77 10 00 10.
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0: C'était les Coldplay, Feels Like I'm Falling In Love. 11h43, on va rejoindre Marie de Boissé-les-Monts qui nous a appelé. C'est parti.
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0: Bonjour Marie.
3: Bonjour.
0: Petite Marie, m'entends-tu? Et chaque fois que j'ai une Marie au téléphone, je ne peux pas empêcher de chanter la chanson de Francis Cabrel.
3: Bah oui, elle est trop belle celle-ci, elle fait craquer.
0: Elle fait craquer, effectivement. On vous la chante souvent quand on vous rencontre dans la rue ou à la maison?
3: Oui, celle-ci, ou celle de Johnny.
0: Johnny,
3: Marie,
0: si tu savais. Et la suite, c'est quoi?
3: Tout le mal que l'on m'a fait.
0: Vous savez quoi, on va monter une troupe tous les deux, un duo, puis on va faire des concerts comme ça pendant tout l'été. Ça vous va, Marie?
3: On ira faire les maisons de retraite.
0: Ouais, on va commencer par les maisons de retraite, hein, vous avez raison, dès le départ. Il faut y aller progressivement, quoi. Bon, Marie, le père Forêt, il est avec nous, ce père Forêt. Dès qu'il y a des trucs à manger, de toute façon, c'est fini, hein, il s'en va plus, il reste là. Bon, on va le réécouter de nouveau avec son énigme qu'il faut essayer de résoudre.
4: Qu'est-ce qu'il y a une clé, mais ne peut pas ouvrir de porte?
0: Qu'est-ce qu'il y a une clé, mais qui ne peut pas ouvrir de porte? Qu'est-ce que proposez-vous?
3: Je pense à la clé USB.
0: Mais ouais, mais il me l'a déjà dit tout à l'heure, l'auditeur qui est avec moi, Patrice, et c'est pas la clé USB. Oh.
3: Il a parlé d'ordinateur, mais il avait pas précisé.
0: Voilà. Ah, il avait pas précisé. Non, c'est pas la clé USB, on n'est pas parti sur l'informatique, c'est un truc beaucoup plus traditionnel, quoi. Je suis désolé.
3: Eh ben, c'est pas grave, je vous souhaite bonne journée.
0: Bon, et avant de partir, on va couper la musique. Hop, la musique, top. Ah, mais... Non, mais des fois, il faut gueuler pour se faire entendre. Qu'est-ce que vous croyez, Marie, ici, à la radio?
3: Enfin, il y a pas moyen.
0: Allez, on va se chanter encore la chanson de Petite Marie. Avec Johnny, c'est mieux. Oh, allez-y.
3: Oh, Marie, si tu savais tout le mal que l'on nous fait.
0: Je vous fais un énorme bisou. À bientôt, Marie.
3: Des gros bisous à tout le monde et à tous les auditeurs.
0: Salut, Marie. À bientôt.
3: Au revoir.
0: On va filer à l'étra et c'est Gérard. Alors, j'ai pas de chanson sur Gérard. Hein.
5: Ouais, Gérard.
0: Bon, comment ça va, Gérard?
5: Gérard, oui.
0: Comment ça va, Gérard? Bah, ouais. Il va falloir demander à un chanteur de nous faire une chanson sur Gérard. Il va falloir appeler Francis Cabrel.
5: Oui, mais pourtant, il y en a des Gérard, mais ils sont pas jeunes.
0: Oh, ça dépend, oui.
5: Oui. Ça revient pas à la mode, hein.
0: Il y a des prénoms comme ça. Mais pourquoi vous ne vous appelez pas Kevin comme tout le monde? Ouais, Kevin, ça aurait été plus simple.
5: Il y a un certain temps, Kevin, on connaissait pas. Hein.
0: Bah ouais, tout à fait. Bon alors, le père Foix, donc est-ce qu'il y a une clé mais qui ne peut pas ouvrir de porte? Qu'est-ce que vous pensez, vous, de... On est avec quelle clé? La clé? Gérard?
5: Oui.
0: Ouais, Gérard, c'est... c'est quoi votre réponse?
5: Ça, c'est Coluche. Hein.
0: Ça, c'est Coluche.
5: Oui, oui, Coluche.
0: Je vous écoute. Quelle est votre proposition?
5: Ben oui, la clé des champs.
0: Ah, la clé des champs. C'est pas... J'ai pas l'impression que ce soit celle-là. On va vérifier si c'est la bonne réponse, la clé des champs.
5: Bon, alors c'est pas possible, ça.
0: Ça aurait pu être ça, mais c'est pas ça qu'on recherche. Hein. Je suis désolé.
5: Ça aurait pu être ça, mais celle-ci, elle mériterait d'avoir un astérix. Hein.
0: Ben ouais, je sais bien, mais non. Bon, je suis vraiment désolé.
5: Ça pourrait être ça.
0: Ça pourrait être ça, mais c'est pas ça. Bon, un petit Coluche, un petit Coluche avant de partir.
5: Yeah, un petit Coluche, oui, un Coluche.
0: Salut Gérard, à bientôt.
5: Salut, à plus.
0: Bon, eh bien, salut, à plus. Je cherche les clés du camion, je sais pas où c'est que je les ai mises. T'as pas les clés du camion des fois? Oh, Gérard. Allez, 04 77 10 0 0 10. On est plutôt dans le domaine de la musique avec la réponse qu'on recherche. Voilà, je vous donne un petit indice dans le domaine de la musique. Et ça tombe bien parce que derrière, il y a quoi? Il y a la chanson de Thierry Pasteur sur des musiques noires. Allez, 04 77 10 0 0 10. Qu'est-ce qu'il y a une clé et qui ne peut pas ouvrir de porte? On est dans le domaine de la musique. Passez-moi un petit coup de bigot et vous repartez avec 10 euros et peut-être plus. Bonne chance!

0: Sur des musiques noires, c'était Thierry Pastor. À 10 minutes de midi, on va jouer avec du côté de Saint-Just à Rambert. Sylvie qui est avec nous.
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0: Le jeu de Loire avec Sylvie. Bonjour Sylvie.
3: Bonjour Frédéric.
0: Comment ça va Sylvie?
3: Bah, ça va bien.
0: Ah ouais, en plus, vous êtes une jeune retraitée.
3: Oui, relativement.
0: Bah, ça fait pas longtemps que vous êtes retraitée.
3: Pas très,
0: d'accord, ok. Vous êtes dans votre jardin, vous êtes en train de tailler des arbustes.
3: Oui, ça tout à fait.
0: D'accord.
3: Un petit peu de.
0: C'est bien, d'accord, ok. Parce que moi, j'ai du jardinage à faire à la maison. Si vous avez une grosse paire de ciseaux, moi, vous venez à la maison, il n'y a pas de souci. Hein, je vous accueille avec grand plaisir hein, pour tailler les.
3: Pourquoi pas?
0: Et là, on a un long silence. Oui, pourquoi pas? Bon, Sylvie, on va se réécouter le Perfora avec son énigme. On est dans le domaine de la musique. J'essaie de vous guider un petit peu vers la bonne réponse. Dans le domaine de la musique avec la réponse que nous recherchons. Perfora, c'est à vous.
4: Qu'est-ce qu'il y a? Une clé, mais ne peut pas ouvrir de porte.
0: Bon, votre réponse, Sylvie?
3: Alors, moi, je pensais la clé de portée.
0: Ouais, de partition.
3: C'est la clé de portée sur laquelle on peut avoir la clé de sol.
0: Ouais, c'est ça, la clé de sol, etc. La clé de portée. Ouais, non, mais tout à fait. On va prendre ça pour une bonne réponse, ouais. Moi, j'ai c'était la clé de sol, en fait, mais bon, oui, effectivement, il y a d'autres clés aussi.
3: C'est pour ça, mais je trouvais que c'est un peu restrictif. Donc,
0: d'accord, oui, ça. En plus, je peux faire engueuler, quoi. Ouais, félicitations, c'est la bonne réponse. Bon, bravo, Sylvie. 10 euros dans la poche, qu'est-ce qu'on fait avec ces 10 euros?
3: On rejoue.
0: Oui. Bon,
3: oui.
0: On a le temps de rejouer là. Ouais, bon, allez, je vais faire un petit décompte. 3, 2, 1, à vous, Sylvie. Criez-moi, lancez le dé.
3: Ah, lancez de dé.
0: Ah, bah, lancez de dé, voilà, un petit lancer de dé de Sylvie.
2: Le défi fou.
0: Ouh là là, vous êtes tombé sur la case du défi fou. Alors le défi fou, c'est un défi que je vais vous lancer. Il va falloir le relever, Sylvie, pour passer de 10 euros à 20 euros. Vous êtes prête?
3: Oui.
0: Alors il faut baisser la radio derrière, parce que sinon on se croit carrément...
3: Alors je vais me reculer.
0: Ah d'accord, ok. Alors, de toute façon, il va falloir bouger, parce que Sylvie, vous allez, le temps d'une petite minute, vous transformer en pilote de course, Sylvie, d'accord?
3: Je me transforme en pilote de course.
0: En pilote de course, allez. Ouais. Fais-toi un petit peu un vroom vroom avec votre bouche là. Vroom vroom vroom comme ça. Allez-y.
3: Vroom vroom vroom vroom vroom vroom.
0: Elle fait super bien. Bon, Sylvie, il va falloir quand même penser à changer le filtre à air et le filtre à huile. Refais-toi un petit vroom vroom pour voir. Allez-y. Vroom vroom.
3: Vroom vroom.
0: Bon, oh là là. Je pense que tant qu'à y être, on va refaire tous les niveaux du moteur. Bon, moi, je vais à chaque fois vous donner, Sylvie, la direction à prendre dans votre maison. Voilà. Et vous allez faire comme si vous étiez en voiture. Je vais vous donner la direction à prendre, l'endroit de votre maison où vous devez vous rendre. Voilà, directement, en faisant la voiture de course. Et dans chaque pièce, vous allez réaliser une mission que je vais vous confier. Vous êtes prête, Sylvie?
3: Eh ben, je vais essayer, oui.
0: Attention, 3, 2, 1, on y va, on démarre tout de suite. Vroom, vroom, c'est parti. Bon, vous allez à présent, direction la cuisine, Sylvie.
3: Oui.
0: Eh, vroom, vroom, vroom.
3: J'y suis.
0: Ouais, votre mission, vous avez quoi comme appareil dans votre cuisine?
3: J'ai une machine à café.
0: Faites-moi marcher la machine à café. Faites-moi marcher la machine à café. Faites-moi du bruit avec la machine à café, je veux l'entendre.
3: Machine à café. Ça y est.
0: Elle fait pas beaucoup de bruit, hein, votre machine. Bon, on va redémarrer la voiture, c'est pas grave. On va filer tout de suite dans les WC, Sylvie. Direction les cabinets. Direction les cabinets. Allez-y, faites-moi un vroom vroom. Il y a un virage sérieux. Ça y est, vous êtes arrivé dans les toilettes.
3: Oui.
0: Bon, attention Sylvie, tirez-moi la chaise d'eau, je veux l'entendre.
3: Voilà qui est fait.
0: Elle fait pas de bruit, votre chaise d'eau. J'ai pas entendu la chaise d'eau, moi.
3: Ah bon? Ah bah si,
0: non.
3: Je vous assure qu'elle a si.
0: Ah bah dites donc, la machine à café fait pas de bruit, la chasse d'eau fait pas de bruit. C'est quoi cette maison?
3: Ça serait
0: un avantage
3: quand même.
0: Bon, on va filer dans la salle de bain à présent. Attention, faites-moi rugir le moteur, Sylvie.
3: Non, j'y suis.
0: Bon, faut qu'on entende qu'il y a des chevaux sous le capot. Il y a un séchoir.
3: Un séchoir à cheveux, oui.
0: Ouais, faites-moi marcher le séchoir. Je vais entendre le séchoir. La machine à café, j'ai pas entendu les WC, c'est limite.
3: Il faut que je le branche.
0: Ouais, branchez. Vous électrocutez pas quand même, hein, Sylvie.
3: Hop. C'est bon, vous avez entendu?
0: Ouais, ouais, il fait pas beaucoup de bruit, votre séchoir non plus, hein.
3: Non, mais c'est que je pense que j'ai une mauvaise liaison dans ma maison.
0: Ah, d'accord, c'est pour ça. D'accord. Ben, ressortez de la salle de bain parce que là, je vous entends pas super bien. Bon, ben, bravo, Sylvie. Eh, hey, Sylvie, le défi est relevé. 20 euros dans votre poche, bravo.
3: Merci.
0: Elle a l'air sympa, votre maison, comme ça.
3: Hein oui, elle est bien sympa.
0: Ouais, c'est la première fois que vous la visitez en faisant la voiture, quoi.
3: Bon, carrément. C'est pas un truc que je fais habituellement.
0: J'imagine que c'est pas un truc que vous faites tous les jours, quoi. On voit pas passer dans le couloir de la maison. Où tu vas, chérie? Ben, je vais dans les cabinets.
3: Ou alors,
0: c'est que vous avez mangé un truc qui est pas très frais, quoi. Voilà. Bon, Sylvie, 20 euros. On a la possibilité de les doubler, ces 20 euros. Mais par contre, il faut être disponible demain parce que là, on arrive en fin de parcours, en fin d'émission.
3: Faut être disponible demain, donc vers 11h.
0: Vers 11h, ouais. Bah, on vous repasse un petit coup de fil et puis vous venez et puis on essaiera de jouer pour 40 euros.
3: Je garde 20 euros ou je rejoue demain?
0: C'est vous qui décidez, mais il faut vite me le dire.
3: On est dispo demain? Oui, allez, je rejoue demain.
0: Allez, bah, je vous dis à demain. Sylvie, je vous fais un gros bisou et je vous laisse vous remettre de vos émotions. À bientôt.
3: Je suis bien amusée.
0: À demain, Sylvie, au revoir.
3: Bonne journée, Frédéric, au revoir.
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1: Et rendez-vous demain pour une nouvelle session du Jeu de Loire à partir de 11h jusqu'à midi. Je vous souhaite un très très bel appétit si vous allez passer à table. Il est midi.
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1: Merci d'être avec nous à nos côtés en ce jeudi 21 mai, midi à l'écoute d'ici Saint-Étienne-Loire. Et à midi, c'est le retour de l'info. Et l'info aujourd'hui est présentée par Louise Thomas. Louise, dans l'actu, avec puissant public, la Saint-Etienne doit croquer l'OGC Nice pour remonter en Ligue 1.
3: Le barrage aller se fera à guichet fermé à Geoffroy Guichard, mais on sait désormais que le barrage retour à Nice se fera à huis clos. La commission de discipline de la Ligue de foot professionnelle sanctionne les supporters niçois pour leur envahissement de terrain dimanche pour la dernière journée de Ligue 1. Sanction tombée cette nuit. Et pour que les Verts remontent dans l'élite, les supporters stéphanois, eux, ont les crocs.
4: On va monter en Ligue 1 et on va bouffer la salade niçoise match aller, match retour. Hein. On va gagner 4-0 à l'aller et 3-0 retour. Puis elle va chialer après.
5: Ça dépend ce qu'ils vont faire en finale de Coupe de France. Ça peut être tout bon comme tout mauvais pour nous.
6: On est prêt pour affronter Nice. Parce que là, tout le monde a envie et tout le monde sait qu'il faut absolument gagner. Je sais qu'on peut aller gagner Nice. Même les exploser, on a tout ce qu'il faut pour gagner.
7: Nice, ils sont plus faibles que nous, donc je me dis, t'es la S Saint-Etienne, t'as envie de monter en Ligue 1, n'importe quel adversaire, tu dois gagner. Ça peut être Nice, Marseille, tout ça, il faut que tu montres que t'as envie de monter. Tu gagnes les deux matchs, tu sauves ta saison et t'es en Ligue 1. Je suis pas très confiant, mais j'espère.
3: Allez, on va essayer d'y croire, on le vivra ensemble en tout cas sur ICI Saint-Etienne-Loire à la remontée des Verts en Ligue 1. C'est ICI Saint-Etienne-Loire, la radio sur laquelle vous vibrez au rythme de l'actualité de l'AS Saint-Etienne. On suivra d'ailleurs à partir du 15 juin le recrutement estival de l'ASS. La LFP vient d'annoncer les dates du mercato d'été. Les clubs auront de la mi-juin jusqu'au 1er septembre pour étoffer leurs équipes.
1: Un ministre dans les rues de Saint-Etienne ce matin.
3: Jean-Didier Berger, ministre délégué auprès du ministre de l'Intérieur, vient voir comment marche la brigade police-gendarme qui patrouille depuis quelques mois dans les transports en commun de la ville. On vous avait présenté ce dispositif sur votre radio ici. Il devrait être vers 11h35 à Saint-Just-Saint-Rambert pour parler coopération entre police municipale et gendarmerie. Mais comme toutes les visites ministérielles, le cortège a pris un peu de retard. Le maire de Saint-Etienne appelle à l'annulation de la tournée de Patrick Bruel qui doit faire une halte au Zénith de Saint-Étienne en novembre. Le chanteur est accusé par plusieurs femmes de viol ou d'agression sexuelle. Tout le dossier est sur ici.fr. Sa tournée apparaît comme un affront fait à toutes les femmes victimes. Voilà ce qu'écrit Régis Juanico dans un communiqué.
1: La chaleur revient et avec elle les appels à la prudence face au risque de noyade.
3: Sauter dans la Loire ou dans les canaux de navigation peut s'avérer mortel. On l'a vu l'été dernier dans notre département à Roanne et à Saint-Victor-sur-Loire. Voie navigable de France lance aujourd'hui un appel à la prudence pour ne pas se baigner n'importe où. Il faut privilégier les zones surveillées et les sites sécurisés. 4 habitants réveillés au milieu de la nuit par un feu à Tirange en Haute-Loire entre Monistrol et Craponne-sur-Arzon. Les flammes ont pris au deuxième étage de la maison. Elles ont détruit 80 mètres carrés de hangar avant que les pompiers n'arrivent à contrôler l'incendie. Personne n'a été blessé. Et les pompiers de Haute-Loire qui décidément ne chôment pas. Hier, une cinquantaine de soldats du feu ont sauvé la partie historique du château de Beaulieu touché par un incendie. Les photos de leur intervention sont sur ici.fr. 3 chats sont morts dans les flammes pendant l'intervention.
1: Pour votre sandwich de midi, pourquoi ne pas prendre la meilleure baguette de la Loire?
3: Je sais que ça vous tente, Fred. Ouais. Eh bien, sachez que c'est celle de la maison Ravel à Saint-Étienne, sacrée hier meilleure baguette du département. Le boulanger Joël Piguet a fait craquer le jury, Mathilde Montagnon.
8: C'était sa première participation à ce concours.
9: J'ai dit la première année, on va essayer de voir un petit peu ce que les autres concurrents font. Je ne me suis pas mis de pression, j'ai dit on y va, on verra ce que ça donne. Agréablement surpris.
8: Joël Piguet de la maison Ravel a remporté le prix de la meilleure baguette de la Loire grâce à une recette traditionnelle.
9: Nous, on le fait sur le vin naturel qu'on rafraîchit tous les jours. Et voilà, croustillante, avec un bel alvéolage. Voilà, avec le patron, ce qu'on disait. On espère qu'après, derrière, les clients suivent. Et j'espère que les gens vont venir la goûter.
8: D'autant que la maison Ravel a également remporté le prix du meilleur croissant dans la catégorie apprenti grâce au jeune Thibaut Ravel.
9: Très heureux. Ça me fait bizarre de gagner un trophée comme ça. Presque beaucoup de travail, donc c'est mérité, on va dire. Beaucoup d'essais et content de ce qui sort maintenant. Après, chacun a ses techniques, mais il faut en faire pour y réussir.
8: Thibaut Ravel, qui avait déjà tenté de remporter ce concours il y a 2 ans.
3: Pour les gourmands, le meilleur croissant au beurre de la Loire se trouve à la boulangerie Levain et Tradition à Saint-Just-Saint-Rambert, sucré avec du miel par son artisan Maxime Fournier-Mongeux. Lui avait commencé maître chocolatier chez Trois Gros à Roanne. Eh bien, il fait désormais rentrer la gastronomie à l'Académie des Beaux-Arts. Guy Savoie, le grand chef, marque une fois de plus l'histoire de la gastronomie. La météo aujourd'hui, Fred, du soleil et de la chaleur qui revient.
1: Du soleil et que du soleil. On a un temps effectivement qui va rester bien ensoleillé jusqu'en début de soirée. Une soirée d'ailleurs qui sera bien agréable avec des températures bien douces. 21 degrés cet après-midi attendu à Saint-Bonnet-les-Châteaux. 23 sur la métropole stéphanoise, à Saint-Galmier, à Bois-un-Feur, à Montbrison. Petit 24 dans la vallée du Gier, à Saint-Chamond et Rive-de-Gier. 25 degrés à Roanne et Charlieu. Bon appétit. Valérie Damido, Éric Bastien, les voici. L'émission s'appelle Au Taquet.
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11: Bonjour la France, j'espère que tu vas bien. La France, les températures remontent, c'est bientôt l'été. Mon Dieu, comme nous sommes heureux. Comment ça va, Éric Bastien ?
12: Voilà l'été, okay.
1: Ça va, bonjour à tous.
11: Il y a les négresses vertes qui viennent d'appeler, porte plainte.
1: Exactement.
11: Allez, alors, je vous rappelle que toute la semaine, les meilleurs candidats se qualifient pour vendredi pour la finale. Il y a des très jolis cadeaux à gagner. Le premier prix, il s'agit d'un séjour pour 4 personnes au parc Astérix. Et là, c'est le cap sur l'Égypte, dans la nouvelle zone. Alors, il y a les remous de la descente du Nil. Et vous allez prendre de la hauteur avec l'envol d'Ibis. Vous allez découvrir 7 automatiques. Il y a plus de 50 attractions et spectacles pour toute la famille. Vous jouez donc pour 2 jours, 4 personnes, une nuit à l'hôtel du parc en chambre familiale, les petits déjeuners, le dîner. Et puis surtout, pour aller là-bas, 100 euros en carte carburant et le parking inclus. On est tellement content de vous offrir ça. Mais il y a un très joli cadeau pour le deuxième. C'est quoi ?
13: Il y a toujours ce cadeau, vous connaissez bien évidemment, cette machine Nespresso, ces 32 dosettes, ces saveurs égyptiennes que Joe Malangoux a préparées avec amour. Joe Malangoux y a consacré des nuits entières pour préparer cet élixir, cette potion magique. Et ce n'est pas sans un certain héroïsme, une certaine suffisance et un peu de prétention qu'après avoir conçu ce café, il a déclaré « Avec moi ». Merci Joe Malango.
11: Magnifique. Allez, on accueille tout de suite Muriel et Patrice, nos derniers candidats à se qualifier pour demain. Je rappelle à nos auditeurs chéris que, évidemment, j'ai 2 candidats déjà qualifiés.
13: Ah, commencez pas.
11: Voilà, Eric n'en a qu'un. Que va-t-il advenir ? Basile, jungle chérie.
13: Aujourd'hui, c'est moi qui gagne.
11: Bonjour Muriel, bonjour Patrice, comment ça va les amis ?
13: Salut, bonjour.
14: Bonjour tout le monde.
13: Bonjour
14: tout le monde. Voilà, bonjour.
15: Bonjour.
14: Oh là là, il est soupçonné lui, allez, bonjour, bonjour.
11: Eh oui, voilà Muriel, tu as raison. Alors, bon, alors Muriel, tu habites à Nice, tu as 80 ans, le 20 mai, dis donc.
14: Hier.
13: Bon anniversaire.
11: Bon anniversaire, ben Muriel,
14: oui.
11: Dis donc.
14: Ah ben oui.
11: Alors, t'as soufflé toutes les bougies ou pas ?
14: Oui, j'ai soufflé toutes les bougies. C'était un 8 et un 0, donc il y en avait que 2.
11: Magnifique.
14: C'est pas mal.
11: Magnifique. Voilà,
14: c'était très bien. C'était très bien.
13: Bel âge. Hein.
11: Alors, tu as 2 enfants, Laurent et Lucie, et tu as 3 petits-enfants, c'est ça ?
14: C'est ça. Exactement.
11: Magnifique. Alors, dis donc, tu as un chien qui t'a adopté. Ça veut dire quoi, c'est un chien qui t'a adopté ?
14: Eh bien, c'était un chien que je côtoyais depuis longtemps dans le centre équestre où j'allais faire du cheval. Et puis, au fil des années, ce chien, il m'a aimé. Et puis un beau jour, il s'est mis le long de ma roue au moment de partir et il n'a pas voulu partir. Il avait 9 ans.
11: Oh.
14: Il en a 16. Oh. Et bien, il en a 16. Et il va bien. Et il est chez moi. Et son ancienne maman m'a dit « Emmène-le. De toute façon, tu reviens vendredi. Ben, » je lui ai dit « Oui, bien sûr. » Je suis revenue vendredi avec le chien. Il était content. Mais il est revenu quand même avec moi. Et depuis, il est là. Voilà. Oh. Une merveille.
11: Alors, il s'appelle Filou, il paraît.
14: Il s'appelle Filou, exactement.
11: Ah, c'est un filou.
14: Son vrai nom.
11: Ah, c'est un filou, bien sûr, évidemment.
14: Oui, mais il est tellement gentil. Oh. Et puis alors, il sait tout, il est sourd comme un pot. il est un peu miro, mais j'ai appris des signes et je change ma voix. Je suis un peu, quand je suis en colère, c'est... Voilà, et bien ça se passe très bien. Non mais je ne changerai pas pour tout l'heure du monde. Hein.
11: Ah bah non, oui, on l'aime, Filou. Ouais. Alors, bon,
14: on
11: alors.
14: On l'aime.
11: Oui. Dis donc. Tu me parles de cheval. Tu as fait beaucoup de cheval, mais là, t'as arrêté un peu le cheval, c'est ça ?
14: Non, mais depuis que ma petite fille a arrêté, je n'en ai plus fait parce que j'ai eu peur de me casser la gueule.
15: Ah, bah tu vois. Eh oui. Tu peux te balader, oui, tu peux te balader au pas.
14: Non, c'est pas rigolo. Non, mais de toute façon, il faut ce qu'il faut à un moment où il faut.
15: Oui, t'as raison, c'est vrai, je suis d'accord avec toi.
14: C'est comme les talons aiguilles. Il faut ce qu'il faut à un moment où il faut. Voilà.
15: Tu mets plus de talons
14: aiguilles. C'est bien, mais quand on est moins sûr, on laisse.
15: Tu mets plus de talons aiguilles.
14: Si.
15: T'en mets encore ?
13: Oui, quand même.
14: Les moins hauts.
15: Oh là là, t'es mon héroïne. Je n'en mets jamais, moi. C'est une...
14: bah, oh. Pourquoi les filles, elles mettent pas de talons aiguilles ?
15: Mais parce que.
14: J'ai une fille qui en met pas du tout. Et je comprends pas.
15: Bah parce que moi, quand j'en mets, tu sais, tu vois la vache dans Mickey qui s'appelle Clarabelle ?
14: Et bien,
15: si je mets des talons, on dirait la vache. On dirait Clarabelle.
14: Non, ça vient de tes chaussures. Ah. C'est parce que tes chaussures ne sont pas appropriées.
15: Bon, je vais réfléchir à ça. Bon, ma chérie, on va tout de suite marquer le premier point. Écoute bien, ça va parler de McDo.
14: Oh merde.
15: Alors, écoute bien. Oui. Au Canada francophone, donc le côté francophone du Canada, on dit que le Happy Meal de chez McDo s'appelle un menu bonne humeur. Est-ce que c'est vrai qu'au Canada francophone, il y a le menu bonne humeur à la place du Happy Meal ? Vrai ou faux, top chrono, 5 secondes.
14: Moi, je pense que c'est pas vrai. Parce que pourquoi le transformer ? Tout le monde sait qu'un Happy Meal, c'est... de la bonne humeur pour celui qui le vend.
15: Eh ben, t'as bien raison, Muriel. Un point, ça n'existe pas. Bravo, premier point pour Mumu.
13: Ah là là, une des doyennes d'Otake, d'ailleurs. 4 fois 20 ans, Muriel. Quelle énergie incroyable, ça fait vraiment plaisir.
15: Ah ben, c'est sûr qu'elle a plus d'énergie que toi. Ouais. Hein.
13: Dis donc, ok, tu vas te calmer, toi. Patoche, les galoches, il est avec nous. Bonjour, mon Patrice.
16: Bonjour à tous les deux, bonjour à toute l'équipe.
13: Ah, c'est salut. Sympa, Patrice. Ici Lorraine, qui habite à Malzéville, c'est en Meurthe-et-Moselle. Comment on appelle les habitants de Malzéville? Malzévillois.
16: Très bien.
13: Et comment?
16: Oui, Malzévillois.
13: Et les Villois. C'est bon, salut tout le monde. Qu'est-ce qu'il fait, Patrice, dans la vie?
16: Ben, je suis jeune retraité depuis le 1er avril.
13: Voilà.
17: Tu n'as plus le temps.
13: Bah oui. Ah, dis donc, c'est frais cette retraite 1er avril, il y a un mois et demi. Alors, tu faisais quoi? C'était quoi ton métier juste avant?
16: Alors, moi, j'étais directeur de secteur dans l'hôtellerie-restauration pour un groupe français, groupe important français, voilà.
13: Et avant, tu as été restaurateur, mais longtemps, tu as été restaurateur?
16: Oui, j'ai été restaurateur à mon propre compte, oui, jusqu'en 2012. Et après 2012, les événements ont fait que j'ai dû fermer, vendre. Et puis après, j'étais dans une entreprise en tant que salarié.
13: Bon, voilà. Comment tu vis la retraite depuis un mois et demi, bientôt deux mois là? Tu le sens bien? T'es content? T'as du temps? Tu dors le matin?
16: Ah oui, très bien, oui. Non, mais c'est vrai que la vie, elle change. Comme j'étais toujours en déplacement, bah, je revois un petit peu les Malzévillois, la famille, les amis.
13: Ah oui.
16: Ouais, on a du temps pour soi.
13: Ouais, puis tu profites de tes petits-enfants, parce que t'es grand-père, Patrice, il me semble.
16: Oui, j'ai deux enfants et donc deux petits-enfants aussi, ouais.
13: Isaac, qui a 5 ans, et Farel, qui a 3 ans, c'est bien ça?
16: Tout à fait, des petites têtes blondes aux yeux bleus.
13: Trop mignon, et on salue tes enfants Alexandre et Ophélie. Voilà, mon petit Patou, on va jouer ensemble sur ici, je suis heureux de t'accueillir, et on va tout faire pour aller être mon candidat aujourd'hui. J'en ai besoin d'un quand même, mon Patrice, hein, je compte sur toi, parce que là...
16: On va faire le maximum.
13: Allez, mon Patrice, elle est très en forme, Muriel, hein, je me mets.
15: Muriel est très forte.
13: Oh là là, Muriel est très forte.
16: J'ai déjà la pression avec le point qu'elle a marqué.
15: Oh, et voilà.
13: Ça va aller. Allez, on retombe en enfance, on vient de parler de tes petits-enfants.
16: Ouais.
13: Petite boîte à musique sympathique. Écoute bien cette histoire. Dans le Var, département 83, Saint-Tropez, un doudou a été retrouvé 11 ans après avoir été perdu. Est-ce que cette histoire est vraie ou fausse? Top chrono, 5 secondes.
16: Je vais dire vrai, c'est tellement sympathique.
13: Bah, c'est sympa et c'est mignon, et t'as raison, c'est vrai. On est en avril dernier, Baptiste, il a 14 ans, il a retrouvé à Tourtour son doudou perdu 11 ans plus tôt pendant des vacances. C'est un habitant du village qu'il avait récupéré il y a 10 ans, qu'il a toujours laissé dans sa maison accroché. Comme quoi, enfin voilà, l'espoir fait vivre, c'est de la folie 11 ans plus tard. Bonne réponse, Patrice, bravo.
15: Un point Mumu, un point Patoche, et là tout de suite, vous écoutez ici, et moi je vous emmène... faire une virée à deux.
13: Bien sûr.
15: Et ouais, on va aller avec Lily Cube, Voyage en Italie, vous écoutez ici, on vous

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1: Oh yeah. On ira en Italie.
0: On est tous au taquet.
1: Yeah.
0: Taquet. Taquet. C'est tous les midis.
1: Yeah. Midi.
0: Et c'est sûr.
1: Ici. Ici.
0: Ici. Oh là là, c'était notre premier duo. Sera le tube de l'été, mesdames, messieurs. Le Damido Bastien.
1: Eh oui.
0: Sur les plages.
1: On va faire la reprise de Lily Cube. Allez, jingle.
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0: Allez, cube de rosé, nous.
1: Allez, Muriel, ici Azur, Patrice, ici Lorraine, ont un point chacun. Muriel, dis donc, mais t'es ma meilleure amie, toi. D'abord, tu fais du cheval et t'adores les chevaux, t'adores les chiens, mais t'adores bricoler. Il paraît que t'adores bricoler.
3: Oui, j'aime bien bricoler. Je maroufle.
1: Ah, tu maroufles. Oh, tu maroufles. Oh,
3: moi, je maroufle pas toujours. Des fois, je maroufle avec n'importe quoi.
1: Eh oui, de toute façon, maroufler, c'est maroufler. Tu sais, on fait bien comme on veut.
3: Exactement.
0: Excusez-moi de vous interrompre. Déco, c'est le générique de Déco.
1: Oui, c'est le générique de Déco.
0: Muriel, tu sais que je crois, Valérie, que Muriel, Déco revient sur M6, il me semble.
1: Tout à fait.
0: Je ne veux pas vous interrompre pour rien.
3: Ça, c'est pas mal.
1: Tu pourras me regarder maroufler. Alors.
3: Oui, on va te piquer des idées.
1: Mais évidemment que tu vas me piquer des idées. C'est fait pour ça. Tu adores aussi ton petit. T'as inventé un jardin dans ta copropriété pendant le Covid.
3: Et alors, qu'est-ce qu'il y en a qui font d'autres choses. Eh bien, j'ai tapé dans la butte, j'ai aplati, j'ai fait une petite rocaille, j'ai planté des plantouilles, et puis voilà, et puis c'est très bien. J'ai récupéré à la poubelle une table en fer forgé que j'ai réadaptée, une poncée nettoyée, peindue, et tatati. Et puis c'est très bien. Bon, il y a des gains qui viennent, mais je m'en fous.
1: Il y a des gains, mais on s'en fout des gains, c'est toi, l'essentiel.
3: Mais on s'en fout, ça m'est bien égal. C'est tellement agréable.
1: Je
3: vais boire mon café, je suis au soleil, il y a des petits oiseaux qui viennent. C'est très bien, c'est très bien. Il faut faire quelque chose.
1: Évidemment.
3: Pas rester à attendre que ça se passe.
1: Je suis bien d'accord avec toi, Mumu. Alors, voilà. Tu vas marquer tout de suite le deuxième point, parce que moi, je te veux demain avec moi en finale, je veux que tu gagnes. Alors, écoute bien. On va faire le générique de Batman.
3: Oh là là.
1: Alors on va parler de chauve-souris, ma chérie. Moi, j'adore les petites chauves-souris, c'est trop mignon. Alors, il paraît que les chauves-souris, elles tournent toujours à gauche quand elles sortent d'une grotte. Est-ce que c'est vrai ou faux que elles tournent toujours à gauche quand elles sortent de la grotte, les petites chauves-souris?
3: C'est bien possible. Oui.
1: Tu dis oui?
3: Oui, je pense bien que c'est ça.
1: Et non, en fait, elles tournent pas toujours à gauche. Ça dépend. En fait, on sait pas trop. Ils essayent d'étudier, mais parfois il y en a qui sortent à gauche, parfois pas de points, je suis bien triste.
0: Ah là là, Patrice qui a déjà un point qui est en Meurthe-et-Moselle. Patrice qui est à la retraite depuis bientôt 2 mois. Il se régale, notre Patrice, à Malzéville. Il était directeur de secteur dans l'hôtellerie. Mais alors, petit, t'avais un autre rêve. Tu voulais pas être dans la restauration. Tu voulais faire quoi, petit Patrice?
4: Moi, j'aurais voulu être pilote de ligne dans l'armée.
1: Top Gun.
0: Attends, pilote de ligne ou pilote de chasse?
4: Pilote de chasse, pardon, dans l'armée, pilote de chasse. Oui.
1: Ah donc Top Gun.
0: Top Gun, avec les petites lunettes.
4: Oui, tout à fait.
0: T'as quand même été, jusqu'à prendre des cours de pilotage.
4: Oui, j'ai commencé le brevet de pilotage.
0: Ouais.
4: Et la théorie, ça allait, c'était un peu difficile, mais bon, je m'accrochais.
0: Ouais.
4: Par contre, quand on a commencé à la pratique, ça n'allait pas du tout. Je transpirais des mains, même avec l'instructeur à côté. Hein.
0: Ouais.
4: Donc, j'ai très vite arrêté. Malheureusement, j'ai pas été jusqu'au bout parce que c'était pas pour moi, tout simplement.
0: Ah, tu t'es rendu compte que t'avais peur en avion, donc ça fout mal,
4: voilà,
0: quoi, du coup.
4: Ça, ouais. Bon. Alors que j'ai pas peur dans les gros,
0: je comprends.
4: Les avions de ligne, le petit Cessna, ça bougeait un peu partout. Atterrissage, décollage, j'étais vraiment pas du tout.
0: Et tu connais un peu Piper, Cessna, Robin, des R400, tout ce genre de.
4: Ouais, voilà. C'était une passion pour moi, mais
0: je vois ça, j'entends.
4: Malheureusement, c'était pas. Elle a pas voulu de moi, cette passion. Ouais.
0: Alors, t'es fan de padel, par contre?
4: Oui, j'ai commencé le padel il y a 2 ans, un peu plus de 2 ans. Voilà.
0: Ouais.
4: J'ai été fan de tennis et petit à petit, quand j'ai commencé le padel, eh bien j'ai arrêté le tennis et je fais quasiment plus que du padel. Et c'est vraiment quelque chose qui c'est une convivialité, c'est avant, c'est après, et puis c'est pendant. Mais on est sur du cardio, mais cardio sympa, quoi.
0: Du baby foot au beau jour, tu t'es même préparé un terrain de pétanque pour ta retraite. Quelle bonne idée!
4: Oui.
0: Génial, ça.
4: C'est vrai, c'est vrai. Il est terminé, on n'a pas encore inauguré, on attend les beaux jours avec les amis et on va l'inaugurer très bientôt, hein, parce que ça arrive.
0: Ah ouais, là, c'est super, semaine, terrain de pétanque, là, l'été, les beaux jours qui arrivent en plus dans les prochains jours. Ouais. Bah, plein de bonnes choses grâce à ton terrain de pétanque, je pense que tu vas te marrer. Voici ta question, elle vaut un point. On écoute un extrait de Pascal Obispo. De drapeau, et justement, le drapeau de la Roumanie et du Tchad, c'est la question, le drapeau de la Roumanie et du Tchad sont identiques, vrai ou faux? Top chrono, Patrice, 5 secondes.
4: C'est vrai, c'est vrai.
0: Tu les vois, tu vois la couleur, tu vois tout là?
4: Ouais, jaune, bleu et rouge,
0: oui, trois bandes verticales, bleu, jaune et rouge. Les drapeaux de la Roumanie et du Tchad sont quasiment identiques. Il y a une seule différence qui est une nuance de bleu qui est un tout petit peu plus foncé pour le Tchad. Eh, bravo Patrice, t'es connaisseur.
1: Allez, Patrice 2, Muriel 1, Mumu, tu vas te reprendre parce que là, tout de suite, je vais te mettre une chanson qu'on adore tous. La lumière revient déjà. Hey, la dernière séance, Eddie Mitchell, vous écoutez ici, on vous aime. La lumière.

0: c'est encore moi qui va gagner.
1: Ici, ouais, à midi, on est au taquet.
2: Oui, on termine toutes les chansons aujourd'hui.
0: Oui,
2: on est
0: aujourd'hui,
2: comme ça.
0: On a décidé de faire ça. Alors, Muriel a un point, Patrice a deux points. On va faire un quiz musical, mais d'abord, on va raconter cette petite histoire incroyable. Il paraît qu'on a fait de la figuration dans le film Ocean 12 avec ta fille.
3: Ouais, et on s'est jamais vu.
0: Comment ça, on s'est jamais vu?
3: Ben non, on s'est jamais vu, parce qu'on était dans la dernière prise, et puis ils l'ont coupé.
0: Ah ben voilà.
3: Alors, en plus, on a été voir le film parce qu'on voulait se voir.
0: Bah oui.
3: Et on attendait. Et quand on a vu que, où on avait tourné sur le port de Nice, ça arrivait, on était très attentives. Et puis, on s'est jamais vu passer.
0: Oh my God.
3: Ah ouais, c'était terrible.
0: Est-ce que t'as au moins vu Brad Pitt et George Clooney?
3: Non, même pas.
0: Oh.
3: Parce que nous, on était vraiment sur la dernière vue du film.
0: Oh là là là là.
3: Ils se sont servis de nous que pour regarder pour eux, en fait. On était trop belles. Ils n'ont pas voulu que tout le monde nous voie.
0: Mais évidemment, c'est
3: mais
0: ça.
3: Voilà.
2: Mais elle a été payée quand même. Hein.
0: Mais non, elle a...
3: Oui, oui, bien sûr. Ah, mais oui. On voulait se voir.
0: Mais t'as raison, vous étiez trop belles, toutes les deux. Alors,
3: c'est
0: écoute.
3: Ça, oui.
0: Tu aimes chanter, tu aimes la musique, je le sais. Là, c'est le quiz musical. Alors, il va y avoir trois chanteurs qui vont chanter. Enfin, il y a trois chansons surtout. Et parmi ces trois chanteurs, évidemment, il y en a deux, c'est les mêmes. Et un, c'est un l'intrus. Il faut que tu me trouves l'intrus. Écoute bien, ça devrait pas être trop dur. Vas-y.
4: Paris.

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1: Alors, c'est qui l'intrus?
2: C'est Syracuse qui est l'intrus.
1: Et
2: qui l'intrus.
1: Eh oui, alors comment il sait qui le chanteur?
2: C'est vous le dites? Non?
1: Oh mon Dieu.
2: Ah, mais non, il y en avait un autre plus vieux encore qui chantait ça.
1: Eh oui.
2: Ah
1: oui. Alors.
2: Ah merde.
1: Ah merde, ouais. Alors, tu m'as dit Syracuse. Moi, j'ai envie de te donner un point.
3: Ah non.
1: Bah quoi? Elle a dit Syracuse et c'est vrai que. Et c'est vrai que vous le dites, il l'a chanté.
3: Oui,
1: elle a dit Syracuse.
3: On l'entend, extrait, dit Syracuse. Donc,
1: bon, d'accord. Okay.
3: Bon, bah, dans tout ça. Hein.
1: Bon, d'accord. Bon, pas.
3: Oh, c'est vous qui décidez. Hein,
1: pour bon, j'ai envie d'en donner un sur les deux, quoi.
3: Ah,
1: c'est Henri Salvador. Syracuse. Et voilà. Bon, écoute, je ne te donne pas de points parce que il m'a fait les gros yeux, Éric Bastien. Et bon. Oh, je suis désolée. Bon, allez.
3: Patrice, tu as vu, j'œuvre hein, pour toi. Hein. Je fais ce que je peux. Hein.
4: C'est bah, gentil, merci.
3: Bah, bien sûr, c'est normal. On va aux Antilles. Allez, juste avant de jouer, pareil que t'adores cuisiner, notamment le curry, le lait de coco et tout ça et tout ça.
4: Oui, c'est vrai, c'est vrai. C'est une passion qui m'est arrivée là tout récemment. Je suis mis à la cuisine, j'ai un peu de temps.
3: Ouais.
4: Et bon, je suis des sites de recettes, bien entendu. Et j'improvise pas, mais j'aime bien les résultats et je fais goûter à la famille, aux amis. Ça plaît des fois, ça plaît souvent, mais bon, quelquefois, c'est loupé.
3: Lait de coco, bah oui, ça arrive. Lait de coco, vanille, tu t'es essayé au Saint-Honoré, mais tout est resté tout plein, du coup. Mais c'est pas.
4: Le Saint-Honoré, c'était une catastrophe.
3: Ouais, mais c'est pas grave.
4: Il a jamais monté, il est sorti, il était tout plat. J'ai pris des photos, tout le monde s'est moqué de moi.
3: Oh, mais c'est pas grave, t'as raison d'essayer, de toute façon. Allez, Patrice, avec le sourire, c'est parti pour ton mix. Il y a trois artistes. Enfin, il y en a deux qui sont les mêmes. Il y en a un qui est un intrus, ça tu l'as compris. Il faut l'identifier, son nom, son prénom. On écoute.

0: on envoie le chrono, Patrice. Qui est l'intrus qui n'a rien à faire là.
1: Alors, et maintenant, que vais-je faire? Nougaro. Claude Nougaro.
0: Eh oui, bien sûr. Et maintenant, Claude Nougaro, évidemment.
2: Et...
0: mais tellement pas, c'est Gilbert Bécaud. Et maintenant, mon Patrice, qu'est-ce que tu me fais là? Et maintenant,
2: que vais-je faire? Eh bien, je vais faire que c'est un mumu de patoche. Et surtout, je vais lancer la réclame, mais pas que, l'actualité dans toutes vos régions, grâce aux 44 locales de votre radio ici.
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0: Ouais, on commence un petit peu à prévoir notre week-end. Hein. Samedi soir, c'est la nuit européenne des musées dans la Loire. Il y a de quoi faire. Plusieurs lieux ouvrent leurs portes en version nocturne. Le Puy Corio avec escape game et animation. La bâtie d'Urfée éclairée aux lanternes. Ou encore le musée Joseph Deschelette en état Rouen avec open air, électro et mapping vidéo. L'idée est simple. Hein. C'est vraiment de redécouvrir les musées autrement, souvent gratuitement et en plus en soirée. C'est carrément génial. Profitez-en. Allez, on poursuit avec un appel aux bénévoles, l'Urban Trail d'Andrézieux-Boutet. On cherche des bénévoles pour sa nouvelle édition du dimanche 14 juin. Si vous aimez le sport, l'ambiance des événements, donnez un petit coup de main avec le sourire. Il y a de quoi faire, orientation des coureurs, ravitaillement, accueil du public. Pour rejoindre la team, pour rejoindre l'équipe, vous

0: 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On reprend tout de suite la compétition. Alors, Muriel, elle n'a pas croisé Georges Clooney, Brad Pitt. En revanche, dis donc, il paraît qu'on a croisé Brigitte Bardot.
1: Ah oui, mais ça, c'était quand j'étais toute petite.
0: Alors, raconte, il paraît qu'elle tournait « Dieu créa la femme ».
1: C'était son premier film dans la vieille ville. C'était donc un jeudi, parce qu'à l'époque, on n'avait pas école le jeudi. J'étais avec trois copines, on allait voir, bien sûr, j'avais 10 ans. Et au moment de sa pause, elle nous a payé une glace au nouveau glacier.
0: Bah, les gens
1: aussi. Super. Elle était... on s'en rappelle toujours. Et cette chose, ça m'a permis de retrouver, peut-être 50 ans après, une copine qui avait mangé la glace avec moi.
0: Et voilà. Bah oui, parce que tu as raconté l'anecdote sur ici, ouais. Et les copines ouais. T'ont appelé.
1: Eh bien, exactement. C'est formidable quand même de se retrouver 60 ans après. On ne se reconnaît pas, mais ça ne fait rien.
2: Grâce à la radio ?
0: Ben oui, elle a raconté l'anecdote sur la radio et, elles se sont retrouvées. Ça, c'est bien
1: j'ai
0: sympa.
1: J'ai retrouvé une copine. Oui, c'est super sympa.
0: Ah, voilà, tu vois.
1: On devrait faire ça plus souvent.
0: Je suis d'accord avec toi.
3: Avis de recherche.
1: Oui.
0: Quand elle avait 60 ans, c'est-à-dire un âge exceptionnel, il paraît que tu t'es inscrite à Koh-Lanta. Mais finalement, lors de la sélection, tu devais partir au Kenya avec ta fille.
1: Mais oui. Ça a été la fatalité. Hein. Bon, j'ai rien fait du tout. Juste, ils m'ont téléphoné en me disant « Est-ce que vous êtes toujours d'accord ?» Je lui ai dit « Oui, mais là, je pars. » Elle me dit « Non, là, c'est tout de suite. » Et donc, c'était mort. C'était mort. J'ai pas de bol, mais c'est pas grave. Peut-être que j'aurais mangé quelque chose de pas bien et ça m'aurait
0: Et puis c'est dur à Koh-Lanta. Bon, ma chérie, là...
1: Oui, mais il était pas dur comme ça. Et puis, il était beaucoup mieux.
0: Oui, c'est vrai.
1: Sympa.
0: C'est vrai, voilà, je suis d'accord avec toi.
1: Là, ils sont hard.
0: Alors, ma chérie, c'est la question à 3 points. Je te pose la question, je te fais des réponses, je te propose des réponses. Et à mon top chrono, tu auras 10 secondes pour me donner ta réponse. Alors, tiens,
1: on va pas...
0: Mais non, tu vas gagner. Allez, on va parler du jeu vidéo Pac-Man.
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0: Pac-Man, figure-toi que cette semaine, Pac-Man célèbre son 45e anniversaire. Alors, est-ce que tu sais quel est l'aliment qui a inspiré la forme de Pac-Man ? Alors, un citron coupé, une pizza à laquelle il manque une part, un donut croqué ou les joues de Éric Bastien. Oui. Alors, qu'est-ce qui a inspiré la forme de Pac-Man ?
1: Moi, comme je suis près de l'Italie, je pense que c'est une pizza, donc il manque une part.
0: Une pizza à laquelle il manque une part ?
1: Ouais, ça me plaît, ça.
0: Eh bien, figure-toi, ma petite Mumu, que c'est une bonne réponse.
2: Ah.
0: Et oui, c'est totalement une pizza à qui il manque une part. C'est magnifique, tu as 3 points, ça fait 4.
3: Oui, ça fait 4. Patrice est avec nous. Pour ceux qui nous rejoignent, Patrice, on fait connaissance avec lui depuis midi. Avec ici Lorraine, il habite à Malzéville, il est marié et il a 2 petits-enfants. Patrice, est-ce que t'es chaud? Est-ce que ça va? Est-ce que t'es en forme, Patrice?
5: Je suis au taquet.
3: Patrice?
6: Et maintenant,
3: qui chante ça?
6: Que vais-je déco. Faire
3: voilà. Déco. Vous pouvez pas me dire ça il y a 5 minutes.
5: Je suis nul.
3: Il nous a dit nous garo quand même, le gars.
5: Ouais,
3: Patrice,
0: tu vois ça?
5: N'importe quoi.
3: Moi, tu m'inquiètes, Patrice, pour la suite.
0: Eric, tu vois ça, c'est du mauvais coaching. C'est de l'humiliation de candidat. Et c'est ces petits détails de malveillance
3: mais
0: qui font que le candidat est déstabilisé.
3: Non, c'est pour qu'il se souvienne bien de Beko.
0: Ouais, enfin, comme ça.
5: Beko.
0: Ne te déstabilise pas, Patoche. Tu sais, il y a plein de trucs qu'il ne connaît pas.
3: Non, mais moi, je leur donne des devoirs. Il y a 100 lignes à copier sur Beko. Il y a le service après-vente quand même. Patrice, qui aime les sensations fortes, qui aime bien les manèges. Alors, c'est ta fille qui t'entraîne dans les manèges. Et je crois d'ailleurs que c'est pour elle que tu joues pour l'emmener au parc Astérix.
5: Tout à fait, c'est vrai. C'est vraiment quand on a entendu ça, elle m'a dit vas-y, papa, vas-y. Voilà. Donc, oui, c'est à 90%, c'est ma fille, Ophélie.
3: Bon, bah, je te souhaite de gagner ce beau séjour pour elle. Pareil que tu as déjà sauté à l'élastique. Donc, voilà, côté sensation, t'es pas mal, hein.
5: Oui, j'aime bien. Ouais. Bon, je ne sais pas si je referai, mais 60 mètres sur un parking près de Saint-Tropez, j'avais beaucoup hésité, et puis je me suis lancé parce que moi, on était une bande de potes, il fallait pas que je faille.
3: Est-ce que tu avais regardé la météo le matin ?
5: Non. Pourquoi ?
3: Pourquoi je te demande ça ? Parce que c'est ton rituel. Il paraît que tous les matins.
5: Ah oui.
3: Tous les matins, tu regardes la météo.
0: Aïe, aïe, aïe, que frio.
3: Ah oui,

0: Bah, ce matin-là aussi, oui.
1: Bah oui, non, mais t'organises vraiment ta journée suivant le temps. Il est nombreux à le faire, mais ça détermine beaucoup de choses. Le tennis, le paddle pour toi, c'est... la météo, c'est quelque chose.
0: C'est ça, les activités indoor et puis celles qu'on fait à l'extérieur. Ouais, non, c'est vrai, c'est important.
1: Je suis d'accord. Quel temps il fait en Amérique du Sud, tu crois?
0: En ce moment, il fait pas très chaud. Hein,
1: alors, c'est pas le moment d'y aller. Pourtant, c'est ton rêve.
0: Oui, c'est vrai. C'est un continent que je n'ai pas visité. Je suis allé un peu sur tous les continents, quasiment, hein, sauf l'Australie et l'Amérique du Sud. Ouais.
1: Il a une phobie, notre Patrice. Ouais, je vous le fais court. Le nombril.
2: Qu'est-ce que ça?
1: On ne peut pas s'approcher du nombril de Patrice.
2: Pourquoi?
0: Non, parce que c'est une phobie depuis toujours. Parce que je pense que ça vient de ma petite enfance. On m'a expliqué que le nombril, c'était au moment où l'enfant est coupé le cordon et on faisait un petit nœud. Et ce petit nœud, ben moi, dans ma tête, c'est peut-être rentré comme quelque chose de fragile. Comme un nœud, ça peut se défaire. Donc j'ai dit, on touche pas mon nombril, je touche pas le nombril des autres d'ailleurs. Et c'est devenu une phobie. Même sous la douche, faut que je fasse très attention quand même.
2: Ah ouais. Ah ben dis-donc. Oui.
1: Sinon, Patrice, ça va?
0: Oui, ça va bien.
2: T'as été malheureux. Moi, je me suis fait opérer de la vésicule biliaire. Ils te font un trou dans le nombril pour passer le truc. Ouais. Et après, il y a de la colle. Et il faut nettoyer le nombril tous les jours. Trois fois par jour.
0: Tu serais devenu fou. Très, très malheureux.
2: Ouais. Fais attention à ta vésicule.
1: Patrice, voici la question. Écoute bien cet extrait. Qui chante? Qui chante?
0: Béco.
1: Voilà, bien. Bon.
0: Gagné.
1: Ouais, c'est déjà... Au moins, t'auras retenu un truc. Voici donc ta question. Ça ne concerne pas du tout Béco, mais Vanessa Paradis. Toi, celui qui met mon cœur au galop, sans faute dessus le fond, et lorsque t'oublie son... Les épines du cœur, c'est le tout nouveau Vanessa Paradis. Aujourd'hui, 21 mai, Vanessa Paradis est en concert au Zénith de Paris. Et Vanessa Paradis, elle est identifiée par ses jolies dents du bonheur, les dents un petit peu écartées. C'est un petit espace visible, tu le sais, entre les dents du haut. Comment s'appelle ce phénomène d'avoir les dents du bonheur? Ça porte un nom. Est-ce que c'est un prognathisme? Prognathisme. Est-ce que c'est une malocclusion? Est-ce que c'est un diastème? Est-ce que c'est une damidodite aiguë? Top chrono, 10 secondes. Prognathisme, malocclusion, diastème, damidodite aiguë.
0: Ah, je dirais...
1: Allez.
0: Diastème, allez.
1: Qu'est-ce que tu me fais plaisir ? Longtemps considéré comme un défaut, c'est un petit détail physique qui est aujourd'hui totalement associé au charme et à la personnalité. C'est le cas d'ailleurs d'Yannick Noah aussi. C'est bien un diastème. Bravo !
2: Allez, 4 pour Mumu, 5 pour Pat. Et là, tout de suite, you keep me hanging on. Ah là là, mon idole, 1986, Kim Wilde, les amis.
1: Ah oui.
2: Vous écoutez ici, on vous aime. À tout de suite.

0: 1986, You Keep Me Hanging On, et c'est signé Kim Wilde sur notre radio ici.
1: Eh oui, nos nuits sont Kim Wilde, jingle.
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1: Muriel à 4, Patrice à 5. Alors Muriel, elle adore voyager. Oui. Elle adore aller l'Italie, le Maroc, la Tunisie, les États-Unis, le Canada, le Kenya et la Jamaïque.
3: C'était pas mal.
1: Ça t'a plu la Jamaïque ? Paraît qu'on est, on aime bien les spécialités locales.
3: Oui.
1: Oui.
3: On était dans le car,
1: Eh oui, voilà.
3: Eh oui.
1: On aime.
3: Le mec qui passe comme ici avec des chouchous, avec des spice cakes.
1: Et voilà. Et ben comme ça, on est détendu. Alors.
3: Ouais, voilà.
1: Il paraît que tu aurais, si t'étais un animal, tu aimerais être un dog allemand.
3: Oui, parce que c'est pas tout, c'est gentil, mais un dog allemand mâle, hein.
1: Oui, bah oui.
3: Voilà, voilà.
1: Est-ce que tu l'as vu, Cat Basset, pour un dog?
3: Non, je l'ai pas vu, mais j'ai eu deux dogs allemands.
1: Ah, c'est trop mignon.
3: Et c'est vraiment extraordinaire. Oui, voilà, j'aimerais.
1: C'est très gentil, les dogs allemands.
3: Oui, j'aimerais bien.
1: Et alors, si tu devais déjeuner avec une célébrité, tu voudrais déjeuner avec notre Johnny National?
3: Eh oui, bien sûr.
1: Eh oui.
3: Qui ne voudrait pas?
1: Moi, j'adore Johnny, c'est mon idole. Hein.
3: Bah, bien sûr.
1: Eh oui. Tellement gentil. Bon, écoute, tu es nulle en diplomatie, tu es rancunière, mais tu reviens jamais en arrière pour les choses importantes.
3: Ouais.
1: Hein. T'es rancunière.
3: Oui, c'est vrai.
1: Et à 80 balais, tu sais encore toucher tes pieds avec tes mains à plat. Voilà.
3: Bon. Tout à fait.
1: Ça
3: fait rire mon petit-fils.
1: Ça fait rire.
3: Ça fait rire mon petit-fils qui lui n'y arrive pas.
1: Et voilà, bah, je te rassure. Éric Bastien non plus.
0: Oui, bah, c'est sûr.
3: Mais c'est chacun sa vie.
1: Et voilà.
3: Lui, je crois qu'il touche son nez avec sa langue, non? Un truc dans ce goût-là?
1: Non, même pas. Non, il sait pas faire tout ça.
0: Il sait pas faire tout ça.
1: Il a pas de talent inutile.
0: Non.
1: Imiter les canards. Alors.
0: Oh, il fait peur, on en parle?
1: Tu as 4. Là, je te propose de marquer 5 points. Écoute bien. Tiens, je te mets Jeanne Masse.
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1: A écrit le livre Le Rouge et le Noir.
3: Stendhal.
1: Stendhal. Eh ben, écoute, est-ce que c'est une bonne réponse? On va le savoir tout de suite. En Rouge et Noir, j'oublierai le temps d'avant, qui est jamais trop grand. Et oui, bien sûr que c'est une bonne réponse. Publié en 1830, L'Ascension sociale de Julien Sorel, un grand classique de la littérature. Bien sûr, tu as 9 points.
0: Oui, 9 points, oui.
1: Bah oui, elle vient de marquer 5 et 4.
0: Oui, donc j'étais en train de me dire que si Patrice marque les 5 points qui arrivent, on serait à 10 points, on resterait en tête.
1: Oui, enfin bon, il y a le bingo. Hein,
0: oui, il y a le bingo, il y a plein de choses. Mon Patrice qui est avec nous, là, depuis la Meurthe-et-Moselle, qui a envie de jouer pour sa fille, Ophélie, qui adore les sensations fortes, et notamment, bah oui, le parc Astérix. Si on parlait des déjeuners, toi, t'aimerais déjeuner avec un footballeur, il me semble.
5: Oui, alors qu'est-ce que j'avais noté, ouais, parce que je suis très football.
0: T'es fan de qui? T'es fan de Cristiano, toi, de Ronaldo?
5: Cristiano Ronaldo, ah oui, c'est mon idole, oui.
0: Tout alors,
5: faudrait un traducteur, mais autrement, oui, ça me plairait bien, ouais.
0: Je pense qu'il est plus compliqué, tu dis que c'est beau de le voir jouer, que c'est quelqu'un de généreux.
5: C'est un très beau joueur, puis avec les performances extraordinaires
0: bien
5: en
0: sûr,
5: plus.
0: Évidemment.
5: Ouais.
0: Alors, on a dit que t'étais à la retraite depuis le 1er avril, t'étais directeur de secteur dans l'hôtellerie, t'as travaillé dans la restauration, et c'est justement là que tu as rencontré ta femme, Delphine, dans un restaurant. C'était sympa, hein?
5: Oui, c'était sympa. Ouais. Elle venait régulièrement, j'étais propriétaire, et puis ça s'est fait parce qu'elle venait régulièrement avec une amie tous les samedis soirs, et puis un soir, ben voilà, ça.
0: Oh, c'est elle qui a fait le premier pas, hein, quand même. Hein.
5: Oui, tout à fait, on peut dire. Oui. C'était avec un 600. J'avais 90%, elle avait fait 90% du chômage. J'ai fait 10% qui restaient.
0: Oui, mais de toute façon, elle a toujours voulu aller vite, Delphine, parce que j'ai cru comprendre qu'après votre rencontre en 94, en moins d'un an, elle voulait officialiser la relation. Elle voulait, le petit mariage, quoi.
5: Oui, elle a acheté sa robe de mariée.
0: Ouais. Et alors, vous êtes mariés ou pas?
5: Non, on s'est mariés il y a 2 ans.
0: Alors,
5: en 2023.
0: Attends.
5: 3 ans, pardon.
0: Vous rencontrez en 94. Elle achète la robe de mariée, donc en 95, et vous mariez 30 ans après.
5: C'est ça. C'est le temps de la réflexion. Hein.
0: Bien sûr, c'est une belle réflexion. Et ce qui est génial, je crois qu'elle rentre dans sa robe de l'époque. il y a 30 ans.
5: Oui, tout à fait. Ouais, ouais, c'est vrai. Elle a pas bougé. Hein, ouais.
0: Bon,
5: ça, c'est un peu familial. Sa maman aussi. Elle est rentrée dans sa robe de mariée, oui, 30 ans après. C'est vrai. Ouais, tout à fait.
0: Bon, écoute, belle histoire. Je sais que tu es fou amoureux de ta femme après autant d'années. Donc, vraiment, c'est
6: très sympa. Qu'est-ce qui m'arrive aujourd'hui? Je suis amoureux de ma femme. C'est bizarre. C'est vraiment pas normal. Allez.
0: Patrice, qu'est-ce qu'on fait maintenant?
1: On marque 5 points ou pas?
0: Patrice, qu'est-ce qu'on fait maintenant? Qu'est-ce qu'on fait maintenant? Que vais-je faire? On va jouer.
1: Ah là là, mon Dieu.
0: Qui chante, Patrice, au fait?
5: Un petit déco, oui. Monsieur Gilbert.
0: Oui, c'est bien. Alors, petit extrait de notre ami Obélix.
7: Hé, Astérix, tu crois que nous aurons du sanglier?
0: Ah, avec la voix de Pierre Tornade, magnifique. Comment s'appelle le bébé sanglier? Question cash, comment s'appelle le bébé sanglier? 10 secondes, top chrono.
5: Marcassin.
0: Marc Assin. Mmh. Son prénom c'est Marc et Assin son nom de famille. Marc Assin. Le bébé sanglier, c'est un Marc Assin. Oui, c'est une bonne réponse. Bravo, 5 points. Ça te fait 10.
1: Allez, ça fait quand même 9 pour notre Muriel, 10 pour Patrice. Il restera le bingo pour vous départager. Mais avant, on va écouter dans la musique. On va écouter Pascal Obispo et Francis Cabrel. Et on est bien d'accord avec eux. Il faudrait que pleuve l'amour. Vous écoutez ici, nous on vous aime.

0: chanson de beauté, Pascal Obispo, Francis Cabrel, Il faudrait que pleuve l'amour. On a aimé ce petit crachin sur ici.
1: On adore l'amour, nous. 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
1: Nous sommes au taquet avec Muriel oui. et Patrice.
0: Exactement.
1: Muriel à 9, Patrice à 10, il y a le bingo. Avant de tenter de gagner le bingo, ma petite Mumu, je raconte cette anecdote qui me fait beaucoup rire. Il paraît que quand ton fils avait 4 ans, c'était l'époque de Dallas.
3: Oh, oui.
1: Voilà.
0: Ah, génial.
1: On adorait Dallas.
0: Ah, on adorait le chapeau.
1: L'univers impitoyable, ouais. tout ça, sous Hélène, ouais. l'alcoolique.
0: Bobby.
3: Ouais,
1: Bobby, oui. Et il paraît que ton fils t'a demandé une petite sœur. Petite, oui. grosse, blonde et bouclée, comme Lucy oui. Ewing.
3: Oui, c'est ça.
1: Et du coup, quand elle est arrivée, elle était comment?
3: Ben, elle était pas grosse, toute petite, complètement ronde. Elle avait pas de cheveux, par contre. Mais elle avait des yeux bleus, comme Ewing. Et on l'a appelée Lucie.
1: Et voilà comment le destin décide du prénom
3: drôle,
1: que tu vas porter.
3: Ouais, voilà, exactement. Et Lucie avec un Y, hein, comme la Lucie de Dallas.
1: Eh ben, évidemment.
3: Évidemment.
1: Évidemment.
0: Vous avez une
1: évidemment.
0: Bonne idée, comment dire, de bonnes idées, mais pas de pétrole. Pétrole, Dallas, tout ça.
1: Oh là là.
0: Le pétrole, Dallas, non, vous l'avez pas?
1: Je l'ai, j'ai la ref, mais d'abord okay, t'étais bon. Pané quand il y avait cette pub, et voilà.
0: J'adore alors, la ref, c'est votre podcast, ça.
1: Ça, c'est ça, exactement. Ouais. Alors, ma chérie, pour t'encourager, on va écouter évidemment notre Johnny National. Bien avant l'envie, j'ai rêvé, merci. Alors, et le désir aussi.
3: Quand on lui donne l'envie.
1: Et l'envie. L'envie de gagner, ma chérie, c'est maintenant. Écoute bien.
3: Ouais.
1: Ton bingo, on va parler de musique. À mon top chrono, tu vas avoir 10 secondes pour me donner un maximum de chanteuses étrangères. C'est-à-dire que des étrangères. Aucune chanteuse ouais. française. Toute époque confondue, bien évidemment. Tu as le droit de me donner des chanteuses des années 30, des années 40, des années 50. On
3: D'accord.
1: s'en fiche. Un maximum de chanteuses étrangères. Top chrono, 10 secondes.
3: Oh là là. Tina Turner, Tina Arena, Ella Fitzgerald, étrangère toujours.
1: Eh bien, trois.
3: Annie Cordy, elle est belge.
1: Eh, trois, il n'y en a que trois. Il y avait Madonna, Britney Spears, Mariah Carey, Whitney Houston, Beyoncé, Shakira, que sais-je, Lady Gaga. Tu m'en as donné trois.
0: Bon, c'est pas mal ça, Patrice. Hein. Bon, déjà, t'es en tête d'un tout petit point, 10 à 9. Elle a fait 3 dans ce bingo. Celui qui marque le plus de points remporte 10 points, c'est ce que vaut notre bingo du jour. T'as compris que là, il faut faire plus de 3.
1: Oh,
0: c'est clair, hein, Patrice?
4: Tu as compris qu'il fallait faire plus de 3.
0: Oui, il faut faire 4. Dis-moi, Patrice, qu'est-ce que tu retiendras de cette émission?
5: Moi, j'aime bien la vivacité, l'humour, le chant. Enfin, les années 80, ça me va bien. Et puis, je retiendrai Muriel, Valérie et Eric.
1: Oh là là.
0: Je pense que tu as oublié l'essentiel.
5: L'écho.
6: Et maintenant.
0: Alors, merci. Je vois que c'est acquis. Je vois que tout est acquis.
5: Ça, je vais m'en souvenir.
1: Tu vas chanter ça toute la semaine, mon pauvre.
0: On va te chambrer un peu, là. Je pense qu'ils vont te le sortir souvent dans ton entourage.
5: Ouais,
0: bon.
5: Clair, ouais.
0: Merci en tous les cas. T'as été super. Et merci pour les compliments que tu viens de faire sur l'émission. On va te faire plaisir en écoutant, la musique que tu as. Péco, ça va de soi. Mais aussi, Balavoine.
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0: Je ne résiste pas à te demander de me siffler quelque chose parce qu'il paraît que tu siffles très bien, que tu arrives à faire de très belles mélodies. Est-ce qu'on peut avoir une petite démo?
5: Alors, qu'est-ce qu'on va chanter?
1: C'est...
0: Alors, ceux qui ont trouvé son
1: Alors,
0: préfet,
1: moi,
0: c'était
1: j'ai...
0: quoi?
1: C'était quoi?
5: La Giza.
1: Ah ouais. Tiens, maintenant je vais te siffler un truc, on va voir si tu reconnais. Micheline Dax en moi. Allez.
0: Exactement, Micheline Dax. C'est vrai qu'elle était siffleuse.
8: Bah, évidemment.
0: Exactement, mais quelle référence. Mais cette Valérie, elle sait tout sur tout.
8: Ah,
0: c'est
8: là,
0: pas
8: là.
0: Pour rien que vous avez cet excellent podcast qui s'appelle La Rêve, qui est disponible sur YouTube dès à présent. Il y en a encore plein qui arrivent, en plus, c'est génial.
8: Allez.
0: Allez, c'est parti pour le bingo, mon Patrice.
8: Il y a le bingo.
0: Un max de points à gagner. Il faut que tu fasses 4 hein, pour être avec moi en finale demain vendredi. Patrice, je te demande de me citer un maximum de chanteurs. Nous sommes d'accord.
8: Chanteurs.
0: Ce sont les chanteurs qui ne sont pas français. Voilà, tous les chanteurs étrangers connus. Top chrono.
5: Harry Belafonte.
0: Allez.
5: Michael Jackson.
0: Oui.
5: James Brown.
8: Et sur... c'est tout, ça fait 3.
0: On est sur l'égalité là alors.
8: Eh oui, il faut se dépêcher. Voilà. Là là là. Alors une question pourcentage, tout de suite pour vous départager. C'est le premier qui répond au plus près, sans dépasser. Écoutez bien.
0: Quel pourcentage d'adultes dans le monde est alphabétisé selon vous et selon une source de l'UNESCO, Muriel?
3: Alphabétisé, on a dit. Hein.
8: Ouais.
0: Ouais.
3: Ouais.
0: Vite. Allez.
3: 70%.
0: Patrice, tu dis combien le pourcentage d'adultes dans le monde qui est alphabétisé?
5: Je vais dire 69.
0: 69%, la personne la plus près. Et ça se joue au poil de 1. C'est 86%. Donc comme t'as dit 69 en dessous, c'est Mumu qui gagne.
8: Demain, tu seras avec nous, ma Mumu, en finale. Pour gagner le séjour pour 4 au parc Astérix, pour descendre le Nil, pour t'envoler avec les Ibis, pour aller découvrir cet Automatix, ou pour gagner notre ami...
0: Bah, Joe Malongox, mais bon, là, il aurait dit 71, il gagnait.
8: Eh oui, bah, il a pas dit. Bah,
0: pas
8: Patrice,
0: dit,
8: il l'a pas dit, c'est comme ça, c'est tout.
0: Je suis triste, Patrice.
8: Eh oui, et si tu ne gagnes pas ça, ma petite Mumu, si tu gagnes pas le séjour au parc Astérix, tu gagneras peut-être la machine expresso EO fabriquée par Malongo. Alors, je rappelle à nos auditeurs que demain j'ai 3 candidats.
0: Oui, oh bah mince.
8: Voilà, je remercie Céline à la réalisation, Basilou à la technique, Marion Standard, le prof Coupez au savoir. Je vous remercie tous de nous écouter. Je vous aime d'un amour sincère. Ici. À demain.
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0: Il a été très performant, Patrice. Je salue quand même son héroïsme. Et maintenant, quelle heure il est maintenant?
8: Et maintenant, que vais-je faire? Je vais vous dire qu'il est 13h. Vous écoutez ici, on vous aime.
0: Une heure de spécial Printemps des Territoires, Wendy Bouchard.
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9: Bonjour à tous, bienvenue dans Ma France jusqu'à 14h aujourd'hui, au cœur d'un événement au carrefour en effet de bien des sujets de société, le Printemps des Territoires, rendez-vous annuel de la Banque des Territoires, soutien essentiel des collectivités locales. Comment construire vos communes, les départements, vos régions? Demain, on va parler des maisons de santé, du grand âge, de la vision élargie aussi de la fin de vie à domicile, de la revitalisation si importante de vos centres-villes, de l'intelligence artificielle, là encore, au service de vos territoires. Et je vais recevoir jusqu'à 14h des élus engagés, de Lyon à la Savoie, de la Normandie à l'Essonne, de la Mayenne à l'Indre-et-Loire. Nous irons aussi avec nos reporters dans le Limousin et en Creuse. Nos invités sont mobilisés. Bienvenue, chers amis, dans Ma France. Et d'abord, à 13h, voici le journal. Bonjour Benjamin Mathieu.
10: Bonjour Wendy.
9: Et à la une, pour commencer, ces annonces attendues, celles du Premier ministre cet après-midi sur le prix, les prix des carburants.
10: Oui, tous les micros seront tendus à Matignon à 17h pour une conférence de presse d'une heure de Sébastien Lecornu, avec des annonces concernant le prix de l'essence très élevé qui a d'importantes répercussions sur le pouvoir d'achat des Français. Le Premier ministre, accompagné par une dizaine de ministres de son gouvernement, ne devrait pourtant pas annoncer de mesures qui creuseraient davantage de déficit de l'État. Car Jérôme Val, les services de l'État sont sur un fil.
11: On n'a pas les moyens d'arroser tout le monde, alerte Bercy. Aide ciblée, oui, mais pas plus, reconnaît l'entourage du ministre des Comptes Publics. Il faut plutôt, nous explique-t-on, encourager les entreprises à proposer elles-mêmes des aides à leurs salariés, ce qui serait une charge nulle pour l'État. Au moment où il doit trouver à minima 6 milliards d'économies pour garder le cap des 5% de déficit, et ça devrait être même plus compte tenu du contexte international. En attendant, les aides promises le mois dernier n'ont toujours pas été versées. La prime Grand Rouleur, par exemple, ne le sera que dans une semaine.
10: Et donc Sébastien Lecornu ne va pas déroger à son principe. Il va continuer à proposer des aides ciblées vers ceux qui travaillent, comme pour les transporteurs routiers. Et il y a urgence, presque 3 mois de crise, et la survie de certaines petites entreprises est désormais en jeu. C'est par exemple le cas des transports marchands basés à Ablis dans les Yvelines, qui envisagent même de stopper leur activité. Alexis Morel.
12: Ici, les camions partent encore chaque matin, même s'il serait moins coûteux de les laisser au garage.
13: On travaille pour payer le carburant, il n'y a plus de marge, il n'y a plus rien, on est même déficitaire.
12: Pascal Ancel dirige avec son mari cette entreprise de 9 salariés.
13: On serait tenté de ne pas faire sortir le camion, mais bon, il faut quand même un minimum de chiffre d'affaires pour qu'on puisse payer nos charges.
12: Ces dépenses de carburant ont bondi de 26% depuis mars et elle ne pourra pas puiser encore très longtemps dans sa trésorerie.
13: Ça se vide très vite, je pense qu'on va faire face jusqu'à début d'été. Après, on ne sait pas comment on peut faire. On réfléchit déjà à comment éventuellement arrêter l'entreprise sans casse.
14: J'imagine que c'est dur à vivre.
13: Oui, on passe des nuits blanches, on se réveille la nuit. En 35 ans d'existence, on n'a jamais connu une telle situation.
12: Un cas loin d'être isolé, constate William, l'un des chauffeurs.
15: C'est toute une chaîne qui est à l'arrêt, quoi. Donc ça impacte également les conducteurs. On peut l'entendre dans les restaurants routiers. Ça parle entre conducteurs de perdre son emploi avec l'entreprise qui peut couler.
12: Alors ici, on a un message pour le Premier ministre.
13: Ah bah si je l'avais en face de moi, je lui dirais, écoutez, réfléchissez déjà sur les aides. 20 centimes par litre, c'est ce qui est annoncé, mais c'est pas du tout la réalité. C'est en dehors des difficultés des transporteurs. C'est une usine à gaz pour demander cette aide.
12: Ce n'est pas ça qui nous sauvera, ajoute Pascal Ancel, qui préférerait un geste fort sur la fiscalité du carburant.
10: Voilà donc les premières annonces à 17h. Et ce matin, 250 dépanneuses venant de tout le nord de la France ont mené une opération escargot sur le boulevard périphérique parisien pour réclamer, elles aussi, des aides pour faire face à cette crise. Trois ONG attaquent l'État en justice pour faire reconnaître sa responsabilité dans le scandale des PFAS, ces polluants éternels que l'on retrouve dans l'eau courante ou dans nos casseroles. Elles soupçonnent l'État d'avoir eu connaissance que des risques associés à ces polluants depuis plus de 15 ans. Une laiterie fait un don de 600 000 litres de lait à des étudiants et des familles défavorisées. Une initiative de la laiterie de Saint-Denis-de-l'Hôte dans l'Indre qui va distribuer ses excédents de production à différentes associations caritatives de la région. C'est ce que nous apprend ici Berry ce matin. On passe à ce que l'on met dans nos assiettes dans ce journal, les pains industriels, les plats cuisinés, les nuggets ou les desserts lactés, on en consomme beaucoup. Ils représentent un tiers de nos apports caloriques journaliers, mais ces plats ultra transformés, comme on les appelle, sont aussi très mauvais pour la santé. Une étude scientifique dévoilée ce matin démontre un risque augmenté de diabète, de cancer et d'hypertension en cas de consommation de ces aliments, Anne Le Gall.
16: Sur les emballages, ces additifs portent un code allant de E100 à E399. Ils sont présents dans près d'un quart des aliments industriels et ces chercheurs ont établi dans le détail que d'une part, les colorants alimentaires augmentent de 14% le risque de cancer, de 38% le risque de diabète de type 2 chez les plus gros consommateurs et que d'autre part, les conservateurs augmentent, eux, de 24% le risque d'hypertension. Pour Mathilde Touvier, chercheuse INSERM qui a coordonné ces travaux, plus on ajoute de portions de produits ultra transformés dans son alimentation, plus le risque augmente.
17: Ça va être, par exemple, une portion d'un plat préparé avec une pâtisserie industrielle et un soda qui contient ces conservateurs ou ces colorants. C'est ce type d'exposition-là qui est en jeu. Ce ne sont pas des consommations extrêmes avec des participants qui consommeraient des kilos de ces conservateurs ou de ces colorants chaque jour.
16: Ces trois études ont été publiées dans des revues de référence. Elles sont inédites par leur ampleur. Face à ces résultats, les chercheurs appellent à réévaluer la sécurité d'utilisation de certains ingrédients, d'autant que certains additifs, les colorants notamment, n'ont pas d'autre fonction que de rendre les aliments plus attractifs.
10: Des pratiques abusives des distributeurs alimentaires observées par une commission d'enquête du Sénat qui publie un rapport ce matin. Celui-ci dénonce des menaces de déréférencement ou la vente de services inutiles des géants de la grande distribution. Les sénateurs qui dénoncent aussi la brutalité des négociations commerciales avec les fournisseurs de ces enseignes. De nouveaux maires appellent Patrick Bruel à annuler ses concerts prévus dans leur ville dans le cadre de sa tournée, comme celui d'Amiens en Picardie ce matin. Depuis la publication d'au moins 9 plaintes pour viol et violences sexuelles de la part de la star contre plusieurs femmes, les élus craignent des troubles à l'ordre public si ces dates sont maintenues. Et puis vous avez forcément remarqué ce brusque changement de temps, le thermomètre qui va dépasser les 30 degrés aujourd'hui pour la première fois de l'année à Bordeaux, Agen, Biarritz, Toulouse ou encore Albi. Il va même faire 30 degrés à Rennes, des températures absolument anormales pour la saison, qui contrastent avec le froid le week-end dernier, preuve de ce dérèglement climatique en cours. Pour Patrick Marlière, météorologue, c'est même un épisode pré-caniculaire qui s'installe sur la France et ça va durer.
14: qu'il va faire de plus en plus chaud. Et au fil des jours, eh bien, l'inquiétude est plus présente, car on n'est pas très loin d'un risque de canicule, ce qui est assez exceptionnel pour une mi-mai. Je regardais sur différentes régions de France, dans le sud, ça va même monter bien au-dessus des 30 degrés. On devrait dépasser même les 35 degrés dans le sud-ouest. Et je regardais sur la Normandie, pendant une semaine quasiment, on aura des températures entre 25 et 30 degrés. À cette époque du mi-mai, on va battre des records de chaleur sur de très nombreuses régions en France. Et là, effectivement, le réchauffement et le dérèglement climatique intensifient ces phénomènes. Et là, on va être confronté à ça pendant une bonne dizaine de jours, quasiment jusqu'à la fin du mois de mai.
10: Et puis prudence, si vous profitez de ce beau temps pour aller vous baigner aujourd'hui ou demain, les préfectures des Landes, de Gironde et des Pyrénées-Atlantiques appellent à la prudence en raison d'un risque élevé pour les courants de baïne, des courants qui sont très forts et qui peuvent entraîner les nageurs vers le large. Il est conseillé de se baigner exclusivement entre les drapeaux des zones surveillées.
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9: Il est 13h08, merci de nous rejoindre, chers auditeurs, jusqu'à 14h, au cœur d'un rendez-vous essentiel pour nos territoires, porté par la Banque des Territoires. Nous sommes à Paris, dans cette grande salle 104 qui accueille ce printemps des territoires, un rendez-vous d'échange, d'atelier, de partage d'expériences qu'à distance on va vous faire vivre, tant il est important pour l'avenir, justement, de vos communes, avec une aide parfois vitale apportée par un acteur de la cohésion sociale, de la cohésion de nos territoires. C'est la Banque des Territoires que vous représentez comme directeur. Bonjour Antoine Saint-Oyant.
18: Bonjour Wendy Bouchard.
9: Vous êtes notre hôte et nous avons plaisir chaque année à vous accompagner, car les enjeux dont nous allons parler sont des enjeux du quotidien, des enjeux essentiels pour nos auditeurs. C'est ce que vous voulez montrer aussi par l'intermédiaire de cette émission, même si vous rencontrez et accueillez beaucoup d'experts en dehors des élus.
18: Tout à fait, ce printemps des territoires, il se tient à un moment particulier, un moment qui est le début de nouveaux mandats pour beaucoup de maires. Et donc, ces maires recherchent des partenaires de confiance, des points d'appui, et la Banque des Territoires en est un. Et elle souhaite, comme nous l'avons choisi comme slogan pour ce printemps des territoires, être engagé,
9: oui,
18: engagé sur tous les terrains, auprès des élus, auprès des acteurs territoriaux, pour pouvoir les aider à porter leurs projets.
9: Sur les grands défis de nos communes, de nos départements, de nos régions, vous citiez le maître mot cette année avec des dossiers d'importance que vous mettez en avant. Sur quelles priorités voulez-vous particulièrement agir pour cette 7e édition ?
18: Alors, nous avons choisi 3 priorités. La première, c'est le logement, parce que il est apparu clairement à l'occasion de ces élections municipales que le logement était un des motifs de préoccupation majeurs des Français.
9: Oui.
18: Le deuxième, c'est la santé et le grand âge. Parce que là aussi, c'est d'abord une question de dignité, et de plus en plus, c'est une question vraiment d'accès aux soins, de proximité pour beaucoup d'élus. Et donc, nous souhaitons pouvoir aussi réfléchir à des solutions sur cette question de la santé et du grand âge. Et enfin, la troisième thématique, c'est celle du numérique et surtout de l'intelligence artificielle.
9: Oui.
18: Pour que l'intelligence artificielle soit mise au service des politiques publiques et puisse garantir la souveraineté, la maîtrise de ces outils pour l'ensemble des collectivités, l'ensemble des acteurs publics.
9: Ces sujets, on va les illustrer avec des reportages à l'avenant, dans un centre de santé, mais aussi dans le cadre de la revitalisation des cœurs de ville, de vos centres-villes, chers auditeurs. Et j'accueille deux élus qui sont particulièrement aussi engagés sur ces actions déployées dans ce printemps des territoires. D'abord, Christophe Bouillon, qui est maire de Barentin, en Seine-Maritime. Bonjour, monsieur le maire.
19: Bonjour.
9: Vous qui présidez aussi l'Association des petites villes de France. Et à vos côtés, Nicolas Sauret, maire de Joigny. Bonjour, Nicolas Sauret.
20: Bonjour, Wendy Bouchard.
9: Deux élus attablés ici qui sont venus participer à ce rendez-vous d'importance. Christophe Bouillon, vous allez rester avec nous toute l'émission, mais pourquoi comptez-vous sur ce rendez-vous pour faire avancer aussi la cause de votre territoire ?
20: Pour faire avancer la cause d'un territoire ou la vision qu'on porte sur son territoire, il faut des partenaires, il faut des bons partenariats. La preuve que la Banque des Territoires est un bon partenaire, c'est qu'il comprend les attentes des élus. Lorsqu'on fixe, comme aujourd'hui c'est le cas, 3 priorités qui sont celles du logement, de la santé, du grand âge, et puis la question du numérique dans nos territoires, c'est qu'on a compris nos attentes.
9: Mmh.
20: Et nous, on est souvent considérés comme proches des problèmes, mais on a envie d'être proches des solutions. On a des solutions qu'on porte nous-mêmes, mais pour aller un peu plus loin, on a besoin de partenaires qui apportent leur expertise, qui apportent leurs moyens aussi, leur force de frappe d'une certaine manière, pour faire effet levier. C'est pour ça qu'un rendez-vous comme celui-ci, c'est pas le premier rendez-vous du printemps des territoires, mais le printemps annonce sans doute un bel été pour les collectivités quand on trouve des solutions en venant ici.
9: Quand on sait que aussi l'un des boulots des maires les plus éreintants, c'est d'aller trouver des financements Nicolas Serret. Vous avez ici un acteur qui est un acteur public, qui aide à prêter, qui aide à financer des grands projets.
20: Ah oui, c'est un acteur majeur, incontournable pour nous, les maires et les élus que nous sommes, parce qu'on a besoin d'avoir des relations de confiance, c'est le cas avec la Banque des Territoires, et puis des relations qui s'inscrivent dans le temps. Et donc nous avons des interlocuteurs avec lesquels on peut travailler nos projets en amont, avec la Banque des Territoires qui vient nous financer des études, de l'ingénierie, dans le cadre de petites villes de demain, si on a réussi à revitaliser le commerce à Joigny, c'est notamment parce que la Banque des Territoires nous a financé une ressource humaine qui s'est occupée de ça à temps plein. Mm-hmm. Et puis, c'est évidemment après les solutions de financement, mais au-delà des solutions de financement, l'intérêt de la Banque des Territoires, c'est tous les acteurs qui gravitent autour de la Banque des Territoires, y compris un centre de filiales qui se spécialise sur le logement, qui se spécialise sur le grand âge. Et donc, être là aujourd'hui, au Printemps des Territoires, c'est important parce que en une journée, vous faites un tour de piste quasiment intégral de l'ensemble des politiques publiques que vous avez le rôle de déployer sur votre territoire.
9: C'est ça. Alors, merci de rendre accessible justement votre travail à la Banque des Territoires, Antoine Saint-Voyant, pour les auditeurs. Il y a un peu de Banque des Territoires partout, finalement, dans leurs communes. Est-ce que vous pouvez donner quelques exemples marquants derrière lesquels, finalement, vous vous cachez ?
18: Alors effectivement, un exemple que vous avez évoqué, c'est la revitalisation des centres-villes, la redynamisation commerciale. Et évidemment, c'est une thématique particulièrement marquée dans les petites villes et dans les villes moyennes. Et donc, dans ce cadre-là, la Banque des Territoires porte des actions d'accompagnement avec le financement, effectivement, de managers de commerce, des personnes qui peuvent anticiper les éventuelles fermetures, la vacance commerciale et proposer des solutions. Des solutions pour rapidement réimplanter des commerces.
9: Oui.
18: C'est également la possibilité d'investir, la Banque des Territoires investit dans des foncières qui peuvent porter les murs de commerce, qui peuvent les rénover, les agrandir pour que ça corresponde mieux aux besoins de consommation actuels des Français. Et donc on l'a fait dans beaucoup de villes. Ça a permis ensuite d'appliquer des loyers globalement plus bas, plus maîtrisés, au moins au début pour arriver à relancer le commerce. Mmh. Et puis quand la redynamisation commerciale effectivement fonctionne, on a des bons exemples à Chambéry, par exemple, à Chinon, à Châteauroux. Toutes ces villes ont enclenché ces dynamiques, rue par rue, et aujourd'hui ont gagné en attractivité et permettent d'avoir des modèles qui sont beaucoup plus attractifs, beaucoup plus conviviaux pour l'ensemble de leurs habitants.
9: C'est bien de citer évidemment ces communes, ces territoires, parce que les auditeurs se reconnaîtront dans ces actions. Je voudrais qu'on parle santé, messieurs, avec vous, directeur de la Banque des Territoires, Antoine Saint-Voyant, avec Christophe Bouillon, président de l'Association des Petites Villes de France, avec Nicolas Serret pour la mairie de Joigny. La santé en Haute-Vienne, c'est un exemple que l'on va prendre aujourd'hui, face au délai d'attente moyen, vous le savez, pour obtenir un rendez-vous, délai qui s'est encore rallongé ces dernières années pour un généraliste. Eh bien, les solutions, heureusement, se multiplient dans les territoires. Nous sommes à Bellac, c'est un centre de santé public qui a ouvert, Nathalie Cole, au début de l'année, et ça change tout pour les administrés.
19: Pendant 5 ans, le docteur Florent Magnin a exercé en libéral dans ce cabinet médical avec d'autres confrères, mais il ne se voyait pas continuer seul après leur départ en retraite. Il a donc fallu changer la structure pour attirer la relève.
21: L'ultime et la seule solution qu'on ait trouvée, c'est de monter un centre de santé où les médecins seraient salariés. Et là, j'ai trouvé des collègues qui acceptaient de venir uniquement à cette condition, c'est d'être salarié. Donc là, maintenant, on est 4 médecins. Ce qui est inespéré, parce qu'il y a quelques mois, c'était un peu la catastrophe.
19: Ce généraliste exerce désormais aux côtés de 3 jeunes collègues qui étaient déjà venus à Bellac pour leur internat ou pour des remplacements, comme le docteur Marie Patin. Et elle confirme, le statut de salarié a été déterminant.
22: On a moins de travail administratif. Être installé en libéral, c'est pratiquement la gestion d'une petite entreprise, avec de la comptabilité, toutes les tâches supplémentaires que le temps médical.
19: Moins de paperasse, mais aussi des horaires plus maîtrisés et un loyer pris en charge par la mairie de Bellac. C'est rassurant pour les jeunes praticiens et les patients y trouvent aussi leur compte, comme Liliane, dont le généraliste est justement parti à la retraite récemment.
23: Je me suis dit, on va encore avoir plus personne et puis on peut pas aller à Limoges ou ailleurs. Donc c'est le soulagement.
19: Sentiment partagé et exprimé aussi par de nombreux patients du docteur Hélène Kériou-Chevalier.
24: Pas chaque consulte, mais c'est tous les jours, oui.
19: D'autant plus qu'elle assure aussi des consultations gynécologiques, l'une des spécialités où la Haute-Vienne figure parmi les 4 départements avec les délais d'attente d'attente les plus longs.
24: Moi, là, actuellement, je vois des femmes qui n'avaient plus de suivi depuis quelques années.
19: La situation de Bellac semble donc avoir de quoi faire des envieux avec les 4 médecins de ce centre public de santé, même si tous ne sont pas à temps plein. Il y a aussi une maison de santé pluridisciplinaire où exercent 2 généralistes, un à mi-temps et l'autre qui se rapproche toutefois de la retraite. L'équilibre reste donc fragile.
9: Merci Nathalie. Les centres de santé, les maisons de santé pluridisciplinaires, Christophe Bouillon, vous connaissez bien comme maire de Barentan, comme représentant aussi des petites villes de France, c'est devenu essentiel face à la fatalité des déserts médicaux.
20: J'ai envie de dire c'est devenu même vital. Il n'y a pas un jour où on ne parle pas de la question de l'offre de soins. C'est une question encore plus présente aujourd'hui avec le vieillissement de la population. Mais il y a encore des chiffres qui font froid dans le dos, c'est-à-dire qui montrent que la situation ne s'arrange pas vraiment. Il y a encore 7 millions de Français qui n'ont pas de médecin traitant. Il y a une grande proportion d'entre eux qui renoncent aux soins, pour 63%, et il y en a 23% qui finissent par arriver aux urgences, tout simplement parce qu'ils n'ont pas de médecin en proximité. Pour autant, on ne reste pas les bras croisés ou les bras ballants, on agit, les collectivités portent des projets de maisons pluridisciplinaires de santé, elles portent aussi parfois des projets de salariat. L'exemple du reportage est assez intéressant, il y a des conseillers départementaux qui se lancent dans cette aventure, il y a des dispositifs qui ont été portés aussi comme les CPTS, pour permettre la mise en réseau finalement de l'ensemble des acteurs de santé, en lien parfois avec l'hôpital public quand il existe et quand il est encore à proximité. Mais force est de constater malgré tout que malgré tous ces efforts, malgré tous les investissements, malgré toutes les bonnes volontés, on reste aujourd'hui dans une situation critique. C'est simple, hein. Il faut plus d'un médecin aujourd'hui pour remplacer un médecin. C'est l'ordre de médecins qui le dit. Il faut parfois même 2 médecins, voire un peu plus, quand ils partent à la retraite, parce que les habitudes de vie ont changé, parce que les ententes ont évolué. Donc, Joigny, par exemple, et mon collègue Nicolas Sauré pourrait le dire, agit avec le fait d'accueillir avec des logements spécifiques des internes. Parce qu'il faut donner aussi l'envie très très tôt à venir exercer dans nos territoires en montrant parfois une autre représentation d'eux-mêmes. Et c'est vrai qu'accueillir des internes dans des logements qui permettent de les accueillir quand on a la présence d'établissements de santé, ça c'est aussi une action utile. Oui. Mais encore une fois, malgré tout cela, il y a encore beaucoup de trous dans la raquette.
9: À Joigny, Nicolas Sauré, vous êtes allé de déconvenue, heureusement, en réussite. Mais c'est pas un long fleuve tranquille, hein, de faire revenir des médecins sur un territoire.
1: Non, c'est compliqué, c'est long par ailleurs. Donc on a ouvert à peu près toutes les voies, toutes les pistes. On a effectivement créé cette maison des internes qui permet de faire venir à nous des internes soit à l'hôpital, dans le public, soit chez les médecins libéraux qui sont devenus maîtres d'apprentissage, avec l'espoir que le fait de venir faire leur internat, eh bien ils souhaitent rester, ce qui est arrivé. Mais on a aussi créé, comme ça a été dit, ex nihilo des cabinets. Là, on a investi dans un cabinet dentaire. Intégralement, ça nous a permis d'accueillir 2 dentistes sur le territoire. Mais c'est la puissance publique qui a dû porter l'investissement, y compris sur les fauteuils, ce qui était a priori quand même pas tout à fait initialement.
9: Donc la puissance publique, c'est quoi ?
1: La puissance publique, c'est la ville de Joigny, c'est la communauté de communes du Jovinien, bien aidée par ses partenaires, comme la Banque des Territoires, par exemple, qui nous a aussi accompagnés sur cet investissement. Mais si on ne prend pas la main, si les élus locaux ne prennent pas la main, eh bien, on ne parviendra pas, on ne parvient pas à attirer à nous de nouveaux professionnels de santé.
9: Antoine Saint-Oyon, vous êtes directeur de la Banque des Territoires. La santé reste aujourd'hui la priorité, peut-être avec le logement, la raison pour laquelle, en numéro 1, on vous appelle, on vous sollicite.
18: Oui, la santé, c'est clairement un sujet qui a progressé très vite au cours des dernières années en termes de sujets de préoccupation, sujets sur lesquels on est sollicité. Et c'est pour ça qu'on a lancé à la Banque des Territoires en 2025 un grand programme sur la santé, sur le grand âge, avec un objectif de mobiliser 5 milliards d'euros d'ici à 2028 sur ces thématiques de la santé et du grand âge. Alors sur la santé, plus particulièrement, je rebondis peut-être sur les maisons de santé, les centres de soins. On a mis en place un prêt spécifique qui repose sur le livret A, donc sur l'argent des Français. Cette épargne est mobilisée et elle permet de prêter à très long terme à des collectivités qui vont vouloir monter des centres de santé et pouvoir mettre à disposition, justement dans les meilleures conditions possibles, un local, un cabinet, pour accueillir de nouveaux professionnels de santé. Et ce prêt, il a connu une très forte dynamique au cours des 12 derniers mois.
9: Ah, c'est intéressant ça. Alors, je vais vous donner la parole aussi, monsieur le maire, 10h sur Creuse. Nous sommes dans l'Indre-et-Loire avec vous, Jackie Périvier. Bonjour.
3: Bonjour.
9: Merci de nous rejoindre. Vous étiez en table ronde juste avant, parce qu'au Printemps des Territoires, il y a des échanges, des ateliers, des partages d'expériences. Alors justement, sur ce sujet-là du centre de santé que vous avez ouvert dans votre commune, quelle expérience pouvez-vous partager aux auditeurs qui sont à l'écoute partout en France?
20: Alors, tout d'abord, je voulais juste rejoindre les commentaires faits précédemment, parce que effectivement, je me reconnais complètement dans l'histoire. Merci à la Banque des Territoires. C'est effectivement, comme vous l'avez dit, grâce à l'aide que vous apportez et aux conditions de financement que vous apportez, que nous, à la commune de 1370 habitants, nous avons pu créer ce projet de maison de santé avec des professionnels de santé qui vont d'ores et déjà exercer. Alors, elle n'est pas ouverte encore, elle ouvre dans un mois.
9: Ah, pardon, j'ai anticipé un peu les
20: questions. C'est pas grave.
9: C'est bâti.
20: Elle devrait être. Voilà. Alors, c'est pas bâti, c'est de la rénovation.
9: C'est de la rénovation. D'accord.
20: On a pris une friche, enfin, c'est pas une friche, ça allait devenir une friche. On a pris une ancienne entreprise de maçonnerie que nous avons mis, transformée en maison de santé. Et justement, on y a inclus des logements. C'était évoqué tout à l'heure. Mm-hmm. Il y a deux studios qui permettent d'accueillir les stagiaires, qu'ils soient stagiaires kinés, parce qu'on a deux kinés qui vont être dans la maison, des stagiaires infirmiers et des stagiaires internes, en fait, des internes en médecine, pour que nos médecins puissent les former et les attirer sur le territoire.
9: Très bien. Alors concrètement, comment la Banque des Territoires que vous citiez, que vous remerciez, vous a aidé, Jacques Perrier?
20: Alors, elle nous a aidé par un prêt qui a permis de compléter le reste à charge, en fait, de la commune, parce qu'on a été aidé à hauteur de 55% sur l'ensemble des subventions que nous avons reçues, de l'État, de la région, du département, de la communauté de communes. Et le reste, les 45% restants, ont été financés par un prêt, donc 668 000 euros précisément, par la Banque des Territoires sur 25 ans. Et nous pouvons voir 30 ans. On a joué en disant, allez, on y va pour 25 seulement, parce qu'on était une commune pour 25 ans, c'est long.
9: Bien sûr.
20: Mais c'est un. On va se dire que c'est une valeur qui doit être sûre au fil du temps.
9: Oui. Alors justement, Antoine Saint-Oyant, vous qui dirigez la Banque des Territoires, il y a des acteurs privés pour les prêts, des acteurs bancaires privés, et il y a cet acteur public. Comment faites-vous la différence? Pourquoi, volontairement, spontanément, vous êtes devenu le partenaire essentiel des collectivités territoriales aujourd'hui, en termes de compréhension, d'éthique et d'arrangement, si j'ose dire?
18: Alors, je pense que ce qui nous caractérise, c'est vraiment le fait d'être un partenaire effectivement qui est là pour le long terme, que ce soit en investissement, on est prêt à faire des investissements pour une période très longue avec les collectivités, que ce soit en prêt, on est capable de prêter sur des périodes qui sont très longues. Et lorsque on est sur des infrastructures, des réseaux d'eau, des logements, des rénovations d'écoles qui ont vocation à durer longtemps, ont vocation à durer 30 ans, parfois 50 ans, dans ce cas-là, s'endetter sur cette période-là, c'est logique, c'est même souhaitable, parce que ça permet effectivement d'avoir des annuités plus faibles chaque année, les premières années, et de pouvoir lever une dette plus importante, porter des projets qui vont bénéficier à tous les habitants, à la fois les habitants d'aujourd'hui et les habitants de demain. Et donc, cette capacité à prêter jusqu'à 35 ans, 40 ans, ça c'est vraiment une particularité de la Banque des Territoires. L'autre particularité, c'est bien sûr l'attractivité des taux que nous pratiquons, puisque les taux que nous pratiquons, c'est des taux qui sont assis sur le taux du livret A. Et aujourd'hui, ces taux-là, par rapport aux taux que proposent les banques, sont intéressants, il me semble, pour toutes les collectivités. C'est pour ça que la maturité très longue et les taux bas, ça crée effectivement une capacité à pouvoir accompagner dans les meilleures conditions les collectivités.
9: Merci de nous donner aussi l'exemple, Jacques Perrier, avec votre commune, 1300 habitants à Yzeure-sur-Creuse en Indre-et-Loire, où votre centre de santé est attendu avec impatience par vos administrés, avec impatience et un grand plaisir aussi d'être enfin accompagné, Jacques, pour le mot de la fin.
20: Complètement. Alors évidemment, les habitants sont satisfaits, forcément. Ils vont d'ailleurs être invités à une porte ouverte, parce qu'avant d'ouvrir, on va les inviter. C'est eux qui vont payer les impôts pour la commune, entre autres, pour rembourser et les loyers quand même aussi. Et les loyers qui vont rembourser le prêt. Mais l'honneur sera mis sur tout d'abord les artisans qui ont construit, l'architecte qui a suivi, les partenaires, bien entendu, et puis les habitants. Ils doivent voir ce qu'il en est pour se rendre compte de ce qu'on a mis en place. Finalement, c'est un bel outil. Enfin, on ose dire, c'est un peu prétentieux, mais on ose dire que c'est un bel outil, parce que c'est un bel outil, grâce à vous, qui a été mis en place, quoi, en fait.
9: Voilà. Merci beaucoup, Jacques Perrier.
20: Et puis, si je peux rajouter, s'il y a des médecins qui sont candidats, je suis preneur.
9: Bah, écoutez, mais on peut se transformer aussi en agence et en plateforme de mise en relation, et ce sera avec un grand honneur, parce que c'est aussi ça, la force de la proximité et de la radio, et je sais que c'est vraiment question préoccupante pour vous au quotidien, chers élus, représentés aussi ici par Christophe Bouillon pour la mairie de Barentin et par un président de département. C'est Olivier Richefou qui nous accueille, qui nous rejoint ici, que nous accueillons avec grand plaisir, président du département de la Mayenne. Bonjour Monsieur Richefou, président du groupe de travail Grand Âge aussi de département de France. On parle santé, on va parler grand âge, autre thématique d'importance au cœur de ce grand printemps des territoires. C'est un sujet sur lequel vous travaillez, vous capitalisez depuis des années. Vous êtes intervenu ce matin au printemps des territoires. Qu'êtes-vous venu dire ici et cet après-midi encore ?
3: D'abord, je veux dire que le sujet de la santé et le sujet du grand âge, c'est deux sujets qui sont très liés. D'abord parce que quand on vieillit, on veut vieillir en bonne santé. Et c'est bien évidemment indispensable. Et puis, on le voit aussi, les acteurs sont en partie les mêmes. Et donc, il est important de lier ces deux politiques. Et d'ailleurs, dans l'organisation municipale, on le voit souvent, je parle sous ton contrôle, Christophe, mais souvent, ce sont les mêmes élus qui s'occupent de ces dossiers. Ce que je suis venu dire ici, c'est merci d'abord à la Banque des Territoires, parce que nous avons pris une initiative en Mayenne qui est de créer une foncière. Et la Banque des Territoires a accepté de rentrer au capital avec deux banques mutualistes locales.
9: Oui.
3: Pour porter le foncier, parce que le portage du foncier est aussi un sujet. Et donc nous avons monté cet outil, qui est le premier en France monté de la sorte, et qui a vocation notamment à aller sur les sujets du médico-social et de la santé. Nous apprêtons à faire une première opération qui consiste à acquérir des anciens locaux d'une entreprise qui s'appelle Enedis, qui est bien connue par tous les acteurs locaux, pour le transformer en centre de santé. Et qui va accueillir un certain nombre de médecins retraités que nous faisons travailler une journée par semaine. Eh bien, c'est cette foncière qui va pouvoir acquérir les murs. Et puis la deuxième opération, c'est une acquisition d'un lieu nouveau pour accueillir des personnes en situation de handicap. Voilà, donc ça c'est sur le lien important avec la Banque des Territoires et le soutien important dont nous pouvons bénéficier. Sur un titre plus large, au titre des départements, aujourd'hui nous attendons effectivement que ce sujet devienne un peu plus visible sur le plan politique. La démographie, c'est une science exacte. On sait tous qu'on a le mur du vieillissement qui arrive.
9: Oui.
3: On va fermer des écoles et on va ouvrir des nouveaux lieux d'accueil pour les personnes âgées. Pour ça, on a besoin d'une réglementation qui soit assez souple, qui permette de les rendre visibles aussi, qu'on puisse communiquer sur ces nouveaux lieux et puisqu'on définisse les questions de gouvernance. Qui doit piloter ces politiques ?
9: Ça suppose évidemment aussi de repenser, de penser ensemble et de repenser le grand âge de demain, peut-être de repenser le maintien à domicile. On va en parler dans quelques instants parce que nous sommes aussi au cœur de vos territoires, pas seulement dans les EHPAD, mais dans des habitats partagés qui permettent aussi ce maintien dans des structures alternatives. Merci beaucoup messieurs. Vous restez avec nous, chers auditeurs également. On se retrouve dans quelques instants au cœur du printemps des territoires. Rendez-vous important pour les acteurs de vos régions.
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6: Profitez du lundi de Pentecôte pour aller chiner avec le vide-grenier de l'école Sainte-Marie. On est à Charlieu, place des Bénédictins. Ça se déroule dès le matin et ça se poursuit jusqu'en fin d'après-midi. Vide-grenier aussi à Pommiers avec le club de foot local tout au long de la journée du lundi de l'Ascension. Et puis, pour changer d'humeur, c'est bien connu, on va chez son coiffeur. Sauf que là, c'est votre coiffeur qui vous rejoint. Un coiffeur qui vient directement près de chez vous. C'est le concept de FG Coiffure, un salon de coiffure itinérant avec un camion qui se déplace dans plusieurs villages de la Loire, de la Haute-Loire. Le camion s'installe dans la journée avec des coupes, des brushings, des couleurs, des soins capillaires sur rendez-vous. Alors il sera à Farnay, notez bien, jusqu'à 19h demain avant de passer le lendemain au Bessard. Rendez-vous samedi à Saint-Régis-du-Coin. Un coiffeur au plus près de chez vous, c'est pratique, c'est drôlement pratique, surtout quand on manque un petit peu de temps. Voilà, on se retrouve dans une heure pour d'autres infos pratiques et loisirs.
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0: The Final Countdown, on vient s'écouter le groupe U-Rap.
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0: Salut tout le monde, je suis très heureux de vous retrouver une fois de plus, d'être à vos côtés, vous qui sortez peut-être de table, hein, vous avez bien mangé, ça s'est bien passé, vous allez filer au boulot. Bon, ben bon courage, nous sommes le jeudi, nous sommes le 21 mai, nous sommes aux portes d'un long, très long week-end en perspective. Effectivement, et ça devrait normalement nous mettre un petit peu de baume au cœur et nous motiver, hein, pour reprendre le taf. Vous qui reprenez le boulot dans 30 minutes par exemple, bon courage et bienvenue. Les après-midi 100% musique sur votre radio locale ici Saint-Étienne-Loire. C'est des infos pratiques, loisirs, et puis c'est également de la musique. Et la musique, eh bien, dans un instant, ça sera pour Jean-Jacques Goldman avec un petit souvenir des années 80. Et là, tout de suite, on va attaquer avec Oria. C'est la soirée mondaine d'Oria. Écoutez.

0: On va retrouver Martin Moulier qui tous les jours nous parle de belles initiatives ligériennes. Salut Martin.
1: Elles sont 8 femmes, alors rien à voir avec le film ou la pièce, hein, ce sont des créatrices. Le collectif des voisines vous invite à leur marché des créatrices à la Bourse du Travail de Saint-Étienne ce week-end.
2: On a à cœur de faire connaître et de promouvoir en fait la création locale et donc on organise 2 marchés de créateurs par an.
1: Séverine Laurent, dite Celle, est l'une d'entre elles. Elle est illustratrice, mais c'est près d'une trentaine d'artistes et artisans qui seront derrière les étals avec des céramiques, des meubles,
2: des bijoux, des vêtements upcyclés, des vêtements des créateurs, du cyanotype, de la linogravure, de l'illustration, du miel.
1: Et des fleurs séchées, des accessoires de mode. On peut continuer longtemps et le but, se faire connaître.
2: Se faire connaître, oui, bien sûr, ça permet de faire connaître les talents locaux. Donc chaque artiste ou artisan va pouvoir promouvoir son travail et rencontrer son public, parce qu'en fait, nous, en tant qu'artiste ou artisan, on travaille pour les gens et c'est toujours la difficulté de vendre ses créations et d'effectivement se faire connaître. Ça permet d'échanger avec eux et les gens achètent plus juste un produit, mais toute l'histoire qu'il y a derrière, la personnalité de la personne qu'on a rencontrée, on crée du lien. Et c'est l'ADN des voisines. On a aussi la boutique a été créée pour ça et les marchés, c'est juste une poursuite de notre objectif principal.
1: Ah oui, créer du lien, car l'aspect mercantile du rendez-vous est assez secondaire. J'ai justement demandé à Séverine ce que les ventes du marché représentaient dans le chiffre d'affaires des participants. Écoutez la réponse.
2: Alors, ça va être super variable parce qu'on va avoir des artisans qui vont vendre essentiellement sur les marchés, donc qui vont en faire énormément dans l'année. Donc, un seul marché, je ne sais pas ce que ça peut représenter sur leur chiffre d'affaires. Et si je prends mon exemple à moi, où moi, je ne fais que celui des voisines parce que je suis surtout dans l'édition jeunesse à la base.
1: Donc, le pourcentage est plus élevé.
2: Mais il ne représente pas non plus un chiffre d'affaires énorme par rapport à mes autres types de revenus. En fait, on a des modèles économiques tellement variés que je ne peux absolument pas répondre à cette question.
1: En revanche, l'union fait quand même la force, car certains clients des uns deviennent les clients des autres.
2: Quelqu'un qui va venir, à la base, il a une idée, il voulait acheter, je sais pas, on est bientôt sur la fête des mères, il voulait acheter une bougie, ben, il va peut-être trouver aussi le cadeau du petit-neveu ou se faire plaisir à lui avec une belle paire de boucles d'oreilles. Donc, ça s'échange. Et même entre artisans, ça crée du lien. Après, on se partage les autres marchés.
1: Le lien, on y revient. C'est ça le vrai cheval de bataille du collectif qui organise le marché des créatrices.
2: On s'appelle les voisines, c'est pas pour rien. Enfin, voilà, on a vraiment à cœur de rassembler les gens et que ce soit un moment qui soit vraiment convivial, social, qui anime le quartier, parce que la Bourse du Travail, elle est à côté de notre boutique.
1: Très exactement, même au 30 rue Pointe-Cadet, à quelques minutes à pied. Un collectif des voisines qui fait dans l'ultra-local et qui, bon, vous me voyez venir, prouve une fois encore qu'ici, ça marche.
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0: fois.
1: Mille fois, c'était Matt Pokora. Bel après-midi à vous qui nous écoutez sur Andrézieux, à Saint-Romain-le-Puy, à Suril-Comtal, 97 points. 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Allez, on se pose et puis dans quelques instants on vient en musique avec un petit collecteur des années 80, rappelez-vous de ça. C'est Survivor, c'est ceux qui avaient fait la musique The Eye of the Tiger de Rocky. Bah là, ils sont revenus avec un nouveau titre, Burning Out, en plein cœur des années 80. On va les retrouver juste avant le retour de l'info tout à l'heure à 14h. Bel après-midi, bon courage pour ceux qui reprennent le boulot.
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3: Voici Bonneville, Elonne dans la Lune. Après plus de 100 concerts, plusieurs festivals et des premières parties de Feu Chatterton, Charlie Winston, Solane ou encore Vianney, Bonneville dévoile la première chanson achinée de son premier album, Vide Dressing, attendu le 3 juin 2026.

0: Alone dans la Lune est un single pop aux influences indie rock qui aborde le besoin de lâcher prise face à l'anxiété contemporaine. Bonneville est actuellement en tournée avec déjà plus d'une trentaine de dates partout en France. Bonneville, un coup de cœur, ici Saint-Étienne-Loire.
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0: Burning Heart, c'était les Survivors. Bel après-midi, ding dong, 14h.
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0: Nous sommes le jeudi, nous sommes le 21 mai, il est 14h. C'est le retour de l'info tout de suite, l'actu en 90 secondes.
2: Deux petits garçons français âgés de 3 et 5 ans ont été retrouvés seuls mardi soir sur une route du sud du Portugal. Le parquet de Colmar annonce ouvrir une information judiciaire pour délaissement de mineurs. La mère des enfants domiciliés en Alsace a disparu sans donner d'explication. Elle est activement recherchée. Airbus et Air France condamnés en appel pour homicide involontaire dans le procès du crash du vol Rio-Paris. C'était en 2009. Les deux compagnies avaient été relaxées en première instance. L'accident avait fait 228 morts. Le constructeur automobile Stellantis annonce réduire les capacités annuelles de ses usines automobiles en Europe de plus de 800 000 unités d'ici 2030. Un plan stratégique est également annoncé, un plan qui donne notamment la priorité à la marque Peugeot après une année 2025 catastrophique pour le constructeur. Les annonces très attendues de Sébastien Lecornu sur les prix de l'essence, le Premier ministre qui va annoncer de nouvelles aides à 17h en faveur des travailleurs qui utilisent leur véhicule. 50 kilos de kétamine saisis la semaine dernière par la douane dans l'Oise sur l'autoroute A1, on l'apprend ce matin avec ICI Picardie. Les deux occupants du véhicule de nationalité néerlandaise ont été condamnés à 2 ans de prison ferme et 100 000 euros d'amende. 5 personnes interpellées suite à une tentative de vol, c'était hier au domicile du joueur de football de l'OM Benjamin Pavard dans les Bouches-du-Rhône. Les suspects sont comme par hasard tous de région parisienne. Et puis c'est une star du volleyball, il est de retour en France. Erwin Engapet s'engage avec son club formateur le Tour Volleyball pour 2 saisons. L'attaquant français de 35 ans jouait depuis 2011 à l'étranger.
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0: Météo, on a un temps bien ensoleillé, on va en profiter tout au long de cet après-midi avec des conditions bien agréables, également en soirée, surtout de la douceur côté température. Ça monte, un mercure qui ne cesse de grimper, 21 degrés attendu par exemple cet après-midi à Saint-Bonnet-le-Château, 23 degrés sur la métropole stéphanoise, 23 à Saint-Galmy, à Bouin, à Feur, à Montbrison, un petit 24 dans la vallée du Gier, à Saint-Chamond, à Sécarive-de-Gier, 25 degrés enfin attendu sur le bassin rouennais, 25 degrés également à Charlieu.
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0: This is Ike, c'était Week Games. Bel après-midi à vous qui nous écoutez sur Sorbier à Saint-Gédélaire, à La Fouillouse, 97 points. Petite info également, sachez que les anciens verts, ceux qui ont écrit la légende du ballon rond stéphanois, seront en dédicace. Alors, ça sera au centre Leclerc de Saint-Chamond. Voilà, à Saint-Cham, ils seront là-bas mercredi prochain. On sera le 27 mai. Notez ça sur vos tablettes et allez leur faire un petit coucou et signer vos dédicaces. Bon courage au boulot, gardez le bon cap. On revient dans un court instant avec trois tubes de variété française enchaînés sans pub, sans blabla. On revient dans un instant avec la baguette de pain sous le bras et avec Louis Chélid. Ainsi soit. Louis Chélid, on aura Louane et puis William Scheller également dans ce tiercé infernal. Gardez l'écoute et restez avec nous.
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2: Voici Pauline Horta, Mon Cinéma.
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2: Sa musique s'inspire des sons des années 70, du cinéma et de la chanson italienne. 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
1: Demain à 18h30, le lycée Le Puy de l'Eau réalise un spectacle débat ado en chantier créé par une coach familiale et une comédienne danseuse. Le spectacle, c'est l'histoire d'une maman désespérée qui fait appel à une spécialiste parce qu'elle ne reconnaît plus le comportement de sa fille. C'est avec humour et analyse que l'on saura tout sur les enjeux de la relation parent-ado. L'entrée est gratuite sur inscription. Ça se passe sur le site lepuydelaune.fr. Et puis ce samedi, les jardins de cocagne au fil de l'eau à Monistrol sur Loire sont en fête. C'est une asso qui aide les personnes à se réinsérer dans la vie professionnelle à travers le maraîchage biologique. Pour leur fête, ils organisent une journée porte ouverte sur leur site de Bruchet avec un marché artisanal solidaire. Des visites des jardins de légumes bio et des ventes de plants seront proposées à cette occasion. L'entrée est libre. Rendez-vous donc à partir de 11h jusqu'à 19h. Ça se passe sur le site du Bruchet à Monistrol sur Loire.
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0: Belle star, Sign of the Time, c'était un énorme carton ça dans les années 80. Alors, ça fait plaisir des fois l'après-midi de réécouter comme ça des vieux tubes, hein, on les ressort, on enlève la poussière et puis on vous les joue. En tout cas, bel après-midi, profitez bien du soleil, vous qui êtes par exemple dans le Pila, fait chaud là-bas en ce moment, à Pilussin, à Saint-Genès, Malifo, 97 points ici Saint-Etienne. Alors tous les jours, chez nous, c'est fromage et dessert. On se fait plaisir avec dans un tout petit instant le retour des tubes et un énorme carton de France Gall dans les années 80. On va se le réécouter juste avant le retour de l'info à 15h. Babacar, France Gall, elle sera là. On aura également Christophe Maé avec son dernier titre, ça s'appelle La Lune. Et puis je vous ai calé également les Police, Can't Stand So Close To Me, Can't Stand Losing You, c'est le titre exact du morceau. Allez, restez là tout de suite.
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0: Babacar, énorme tube signé France Gall. On a pris énormément de plaisir à réécouter ça. Je vous souhaite un bel après-midi. Il est 15h, les amis.
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0: Vous écoutez ici Saint-Étienne-Loire et vous avez bien raison, il est 15h. 15h, le retour de l'info, l'actu, le flash, c'est maintenant.
2: Air France et Airbus déclarés seuls et entièrement responsables de l'accident le plus meurtrier de l'aviation française. Les deux sociétés relaxées en première instance sont condamnées en appel dans le cadre du procès du vol Rio-Paris en 2009. Ce crash dans l'Atlantique avait fait 228 morts. La mère de deux garçons âgés de 3 et 5 ans retrouvés seuls mardi dernier au bord d'une route au Portugal est activement recherchée par la justice. Ses enfants avaient disparu il y a une dizaine de jours à Colmar en Alsace. Selon les premiers éléments de l'enquête, cette femme de 41 ans a effectué ce long trajet en voiture. 200 dépanneuses venues de tout le nord de la France qui viennent de se garer devant le ministère de l'économie à Bercy. Après avoir effectué une opération escargot sur le périphérique parisien, ils demandent des aides pour faire face à la hausse des prix des carburants. Le Premier ministre Sébastien Lecornu qui doit faire des annonces à 17h. Le constructeur automobile Stellantis va réduire la voilure en Europe et se recentrer sur 4 marques, notamment la marque française Peugeot. Le groupe en grande difficulté va réduire ses capacités de production. Le fabricant chinois Dongfeng va lui produire des voitures dans l'usine Stellantis de Rennes. On connaît l'adversaire du numéro 1 français en tennis, Arthur Fils, au premier tour de Roland-Garros. Ça commence dimanche prochain. Ce sera face au Suisse Stan Wawrinka, ancien vainqueur de tournoi il y a fort longtemps, en 2015. Le vétéran du tennis a aujourd'hui 41 ans. Et puis du côté des Françaises, Loïse Boisson, demi-finaliste l'année dernière, sera opposée au premier tour à un gros morceau, Anna Kalinskaya, la 22e mondial.
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0: La météo, on a un temps bien ensoleillé. On va en profiter tout au long de cet après-midi avec des conditions bien agréables. Également en soirée, surtout de la douceur côté température. Ça monte. Un mercure qui ne cesse de grimper. 21 degrés attendus par exemple cet après-midi à Saint-Bonnet-le-Château. 23 degrés sur la métropole stéphanoise. 23 à Saint-Galmy, à Bouin, à Feur, à Montbrison. Un petit 24 dans la vallée du Gier à Saint-Chamond, à Sécarive-de-Gier. 25 degrés enfin attendus sur le bassin rouennais. 25 degrés également à Charlieu.
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0: Ça, c'est un extrait d'un film à l'époque qui avait fait un énorme carton, un film avec la thématique de la danse développée. Le film en question, c'est Flashdance. On avait par exemple Irène Cara qui avait sorti un extrait de cette bande originale du film. Et là, c'était Michael Cimbello. She's a maniac. Bien, hein. Bon, merci d'être là, de nous avoir choisi pour passer l'après-midi. Sachez que le département de la Loire, en partenariat avec l'ASS Kids Club, organise une nouvelle édition de l'ASS Loire Kids Tour. C'est jusqu'au 14 juin dans plusieurs communes ligériennes. Il y en a tout plein. Cette opération itinérante vise à promotionner, bien sûr, la pratique sportive chez les plus jeunes. Alors, au programme, il y a une aire de jeu XXL, des animations sportives, la présence de la mascotte des Verts également, et puis le bus de l'ASS sur place. C'est un événement grand public. Il y a plein de dates à travers la Loire. Rendez-vous sur le site de l'ASS pour connaître les dates exactes du passage chez vous, peut-être, en tout cas, on l'espère, de l'ASS Kids Club. Allez, on sort sa marinière dans un instant avec trois tubes bleu, blanc, rouge. On aura Julien Clerc.
1: Hélène.
0: Avec ce tube, Hélène.
1: Je suis pas Verlaine.
0: Je jouerai également Kenji. Avec Vianney, c'est le feu, El Fuego. Et puis Jackie Gelin sera là. On vient avec lui d'ailleurs, ne bougez pas.
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1: Ouais, on commence un petit peu à prévoir notre week-end. Hein. Samedi soir, c'est la nuit européenne des musées dans la Loire. Il y a de quoi faire. Plusieurs lieux ouvrent leurs portes en version nocturne. Le Puy Corio avec escape game et animation. La bâtie d'Urfé éclairée aux lanternes. Ou encore le musée Joseph Deschelette. On est à Rouen avec open air, électro et mapping vidéo. L'idée est simple. Hein. C'est vraiment de redécouvrir les musées autrement, souvent gratuitement. Et en plus, en soirée, c'est carrément génial. Profitez-en. Allez, on poursuit avec un appel aux bénévoles, l'Urban Trail d'Andrézieux-Boutet. On cherche des bénévoles pour sa nouvelle édition du dimanche 14 juin. Si vous aimez le sport, l'ambiance des événements, donnez un petit coup de main avec le sourire. Il y a de quoi faire. Orientation des coureurs, ravitaillement, accueil du public. Pour rejoindre la team, pour rejoindre l'équipe, vous allez directement sur la page Facebook de la ville d'Andrézieux où vous vous inscrivez là-bas sur place.
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Merci d'être là cet après-midi à nos côtés, vous qui nous écoutez peut-être dans le Stéphanois à Saint-Jean-Bonnefonds. Sous le soleil du côté de Villars à la Fouillouse, 97.1 sinon avec un son en qualité numérique. Le DAB+, hein, si vous êtes équipé dans votre voiture, dans votre camion, sur votre moto, que sais-je encore. On va s'arrêter dans un tout petit instant pour recharger les piles du transistor et puis on va revenir en forme avec un énorme tube des années 80. On était en 1984 avec ce single signé Chris Devereux.

0: Avec lui, on aura également Florent Pagny. Juste avant le retour de l'info à 16h, Michel Polnareff également sera avec nous.
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0: Tam Tam, c'était Michel Polnareff, il est 16h, on va pas jouer les Tam Tam, hein. 16h, on y va.
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0: On profite du soleil et de la musique en ce jeudi après-midi, il est 16h les amis. 16h, c'est le retour de l'info, l'actu c'est en 90 secondes.
2: Théâtre dans l'affaire du crash du Rio Paris en 2009 qui avait fait 228 morts. Air France et Airbus, relaxés en première instance, sont condamnés en appel et reconnus seuls et entièrement responsables de l'accident le plus meurtrier de l'aviation française. Les deux entreprises aéronautiques annoncent ce pourvoir en cassation. La prévision de croissance pour la France en 2026 révisée de 0,9 à 0,7% par le Fonds monétaire international, le FMI, qui demande à ce que la réponse des autorités françaises au choc énergétique lié au Moyen-Orient soit temporaire et ciblé sur les plus vulnérables. Le Premier ministre Sébastien Lecornu doit faire de nouvelles annonces justement dans une heure à destination des travailleurs frappés par la hausse des prix de l'essence. Deux petits garçons français âgés de 3 et 5 ans retrouvés seuls mardi soir sur une route du sud du Portugal. Le parquet de Colmar annonce ouvrir une information judiciaire pour délaissement de mineurs. La mère des enfants domiciliée en Alsace a disparu il y a une dizaine de jours sans donner d'explication. Elle est activement recherchée. En sport, à quelques jours du début de Roland-Garros, c'est une petite fronde menée par les joueurs de tennis. Ceux-ci considèrent qu'ils ne sont pas suffisamment rémunérés par le tournoi. En représailles, ils vont écourter leurs interviews médias d'avant-tournoi organisées demain. Et puis avant le début du tournoi de tennis, les femmes de foot vont pouvoir se régaler avec la finale de la Coupe de France. C'est demain soir à 21h au Stade de France entre Lens et Nice. Une finale des extrêmes entre le 2e et le 16e de Ligue 1. Le 16e de Ligue 1 qui joue sa survie dans l'élite la semaine prochaine.
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0: Un ciel qui reste bien ensoleillé pour les prochaines heures. Peu ou pas de nuages en vue. Et ça, c'est une bonne nouvelle pour demain. L'été commence vraiment à pointer le bout de son nez. On a droit à une très très belle journée, particulièrement ensoleillée du matin au soir, avec un mercure proche des 30 degrés. 24 degrés attendus à Saint-Bonnet-le-Château, 26 en Haute-Loire, au Puy-en-Velay, à Saint-Étienne, ainsi qu'à Monistrol, à Bourg-Argental. Un petit 27 degrés à Bouin, Montbrison, Saint-Chamond. 28 degrés attendus demain après-midi à Saint-Galmier, Rouen et Charlieu, jusqu'à 29 à Feur.
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0: Ah, ça, c'est mon petit chouchou du moment. Le petit bonbon que j'aime bien me mettre dans le creux de l'oreille. I Just Might, signé Bruno Mars. Et comme tous les après-midi, il est revenu. Il est là. Mais si, je vous le dis, il est là. Qu'il fasse beau, qu'il fasse gris, qu'il pleuve, qu'il neige, qu'il vente, ou qu'il fasse soleil et très très chaud. Il nous rejoint tous les après-midi sur le coup des 16h10. Lui, c'est Olivier Glin, notre prof de gaga. Nouvelle leçon tout de suite.
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0: Salut Olivier. Alors, vous nous faites une petite chronique de type universitaire aujourd'hui.
1: Vouille. On va parler du travail d'une étudiante. Belette Belet. Le gaga intéresse toujours et Bettina Sabatier, l'une de nos étudiantes à l'université Jean Monnet, a soutenu un mémoire de master intitulé « Le rapport des locuteurs stéphanois avec leur parler dit gaga ». Elle s'intéresse principalement à la manière dont les habitants de Saint-Étienne perçoivent et utilisent le gaga. L'idée de départ est simple. Le parler vit parce que ses locuteurs y tiennent, le pratiquent et le transmettent. Pour étudier tout ça, Bettina s'est appuyée sur un questionnaire en ligne auquel 348 personnes ont répondu. Il en ressort que presque tous les participants connaissent le gaga. Plus de 90% savent le nommer et la grande majorité pense qu'on reconnaît un stéphanois à sa façon de parler. Et c'est bien sûr le vocabulaire qui joue un rôle central. Environ 72% des répondants reconnaissent plus de la moitié des mots proposés dans le questionnaire, donc ça n'a rien de marginal. Parmi les mots et expressions testés, les plus connus sont un badabeu, débarouler, sarasseur, avoir la lourde ou encore kiné. Mais surprise, c'est l'expression à point d'heure qui est la grande gagnante. Elle figure parmi les plus entendues et c'est celle qui est la plus utilisée par 80% des gens interrogés. À point d'heure, ça veut dire très tard dans la nuit ou bien plus tard qu'il ne conviendrait, à une heure difficile à déterminer. C'est souvent un reproche si on s'entend dire qu'on est rentré à point d'heure. Autre chose, les participants pensent en grande partie que l'utilisation du gaga est en diminution, mais leur intérêt pour le gaga, lui, ne cesse de grandir. Il est perçu comme chaleureux, convivial et fortement lié à l'identité locale. Alors, certains disent avoir déjà été victimes de moqueries pour leur façon de parler, et du coup, une petite parlée des locuteurs préfère éviter certains mots de gaga, notamment dans des situations un peu plus formelles. Mais c'est assez minoritaire, puisque la plupart assument leur parler et en sont même fiers. Le parler gaga circule même entre les générations. Alors les amis, les mots sont peut-être moins utilisés qu'avant, mais il y a clairement ces derniers temps un intérêt croissant pour se parler, dans les médias locaux, la preuve, sur les réseaux sociaux, dans pas mal d'initiatives locales, nous avons déjà parlé du nom de certains magasins, et même dans des recherches comme celle de Bettina. Allez, on va tâcher moyen de le faire vivre encore longtemps, ce parler gaga.
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0: Ben, je vous souhaite tranquillement de passer une excellente soirée avec Martin Meulier. Je reviens demain, même heure, même endroit, pour les après-midi 100% musique. On fait le plein de bonnes petites infos. Et puis le plein de musique, bien évidemment. La musique, il y en aura également avec Martin Meulier. Donc, des places de spectacle à remporter. Puis on va parler sport, on va parler un petit peu foot. C'est normal, entre 18h et 19h. Je vous embrasse, je vous quitte en musique avec Bertignac dans un instant. Louis Bertignac, Zaz et puis Johnny Hallyday, juste avant le retour de Martin. Salut tout le monde et à demain.
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3: Voici Pêcheurs de Lune, Bain de Minuit.

0: artiste stéphanois, Jérémy Grimaldi, alias Pêcheur de Lune, propose un univers dans lequel poésie et sensibilité se mêlent. Pour lui, la musique est un moyen de toucher les cœurs et de fredonner au fil des heures. Pêcheur de Lune, un coup de cœur, ici Saint-Étienne-Loire.
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0: En duo avec Carmel, à l'écoute d'ici Saint-Étienne, Loire. 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
0: Vos actus pratiques et bons plans loisirs, 27 degrés. C'est la maximale annoncée à Feur pour cette fin d'après-midi. Le soleil brille partout dans la Loire et en Haute-Loire avec encore entre 20 et 23 degrés en plaine et sur les reliefs à l'arrivée de la soirée sur les coups de 20h. Demain, l'été sera bel et bien là avec des températures qui atteindront les 30 degrés selon Météo France. Au niveau de la circulation des trains, on vous rappelle que le trafic ferroviaire sera interrompu entre Saint-Étienne et Givors à partir de ce samedi 23 mai et ce jusqu'à lundi en raison de travaux. Des autocars de substitution seront mis en place. Aujourd'hui, tout roule aussi bien sur les rails que sur la route, même s'il y a les difficultés habituelles dans l'agglomération stéphanoise pour retourner sur la Rue Camari depuis le col de la Borie ou pour traverser l'Est stéphanois de l'Étivalière à Terre-Noire entre 6 et 8 minutes de ralentissement. Et puis ce week-end justement, le musée de Retournac participe à la Nuit Européenne des Musées. Rendez-vous ce samedi à 15h et 17h30 pour des visites guidées de 30 minutes consacrées à l'influence de la dentelle dans la mode et le design. Des ateliers d'initiation au stylo 3D seront également proposés. Et puis de 20h à 22h, le public sera invité à déambuler dans les salles du musée à la rencontre des élèves du Conservatoire des meilleurs ouvriers de France.
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0: Alain Bachung, ma petite entreprise pour vous accueillir dans le 16-19 ici Saint-Étienne-Loire. Excellent après-midi à nos côtés sur votre radio locale.

0: L'Australienne Sia avec Gimme Love à 16h38. Excellent après-midi à nos côtés sur votre radio locale dans la Loire et la Haute-Loire. Ici Saint-Étienne-Loire et vos actus pratiques sont toujours prioritaires. On nous signale une suppression de train en gare de Château-Creux, celui de 16h50 qui partirait pour Ambérieu-en-Bugey ne part pas en raison d'une défaillance de matériel. Prudence donc si vous comptiez vous rendre du côté de Lyon.
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0: Avec les réseaux sociaux, les violences verbales sont devenues systématiques. Alors pour désamorcer de l'agressivité, Fred Ballard a trouvé des haters au top de leur forme dans l'humour en tube. Votre chronique, rendez-vous d'humour chaque jour.
3: Je les aime tellement. Le hater misogyne, pseudo, toutes les mêmes. Phrase fétiche,
4: les préliminaires ça sert à rien.
3: Eh ben glisse sur le toboggan de la piscine quand il a pas encore été mouillé, tu m'en diras des nouvelles.
5: Voilà, comme quoi on peut s'amuser follement avec un internaute agressif. Hein, il suffit de l'emmener à la piscine. Donc suivons les bons conseils d'Élodie Pou et fendons-nous la poire avec un haineux misogyne de compète.
3: Alors lui, son occupation favorite, c'est de dire aux femmes qui portent une jupe que la jupe est trop courte. Nota bene, l'homme qui reproche aux femmes d'avoir quelque chose de trop court a bien souvent lui-même
6: le même problème.
3: Et enfin, pour finir,

0: La hater féministe. Pseudo patriarcat égale caca. Comme dirait une tour jumelle un 11 septembre, hé, hey, c'est moi ou ça vole pas haut?
1: Ah bon, c'est sûr que c'est pas sur les réseaux sociaux qu'on repère les futurs prix Nobel, quoique hein, un certain Donald T. s'accroche à l'idée. Quoi qu'il en soit, on le sait, c'est pas en étant agressif qu'on arrive à ses fins.
2: Une phrase qui dit « la violence ne résout rien ». Alors je pense que la phrase exacte c'est « ma violence ne résout rien ». J'ai fait me battre là d'ailleurs il y a pas longtemps et j'ai voulu faire comme dans les films. Je dis « ouais, c'est à moi que tu parles ». Il m'a dit « oui, c'est à toi que je parle ». J'ai dit « bon, bah, ok, c'est juste pour être sûr ».
1: Quelle belle leçon de Paul Mirabel qui nous rappelle que quand on a la musculature d'un yaourt 0% et l'envergure d'un cure-dent, mieux vaut faire des vannes que se prendre des mandales. Humour épais, telle est notre devise.
3: Élodie Époux et Paul Mirabel dans l'humour en tube. Merci Fred Ballard. Nous, on a quelques anciens verts qui sont sur un maillot.
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3: 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Je vous aide. On cherche un joueur qui vient de l'Ain. Alain Roche ou Dominique Battenet? 04 77 10 00 10. On attend vos appels. Bien évidemment, en musique, Donna Summer, I Feel Love. Allez, allez, appelez-nous. Vous êtes déjà nombreux à le faire pour tenter de remporter cette sélection. 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

0: Uptown Girl de Billy Joe à l'avenir dans le 16-19 ici Saint-Étienne Noir. À l'instant c'était Indochine. Bienvenue sur votre radio locale 97.1 pour nous écouter à Saint-É. 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François nous appelle de Saint-Germain-l'Espinasse. Salut François.
1: Bonjour à tous.
0: Vous êtes un inconditionnel de notre radio depuis l'ouverture en 2013, a priori. Cette saison de 2013-2014 où une de nos collègues vous avait interpellé dans le stade de Geoffroy Guichard, François.
1: C'est ça, en fait, je vous ai connu pendant un match, alors je ne saurais plus vous dire quel match c'était.
0: Ouais.
1: Et il y avait une collègue de France Bleu à l'époque, donc qui sillonnait le COP Sud, ouais. Geoffroy Guichard, et qui interviewait, donc on avait été interviewé. Du coup, par curiosité, à la fin du match, quand j'étais remonté dans la voiture, j'avais mis la radio et puis j'ai adoré. Du coup, je suis toujours resté sur la station et j'ai jamais changé.
0: Génial. Et nous, on a changé de nom depuis ici,
1: oui,
0: Saint-Étienne-Loire.
1: Ouais.
0: Et on vous fait toujours de si beaux cadeaux parce que c'est vrai que
1: c'est vrai.
0: 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Que vous remportez avec cette écharpe 100% synthé. La question, quel joueur stéphanois frappe sur le poteau lors de la finale de 76 face au Bayern? Est-ce que c'est Alain Roche ou Dominique Battenet, François?
1: Non, bien sûr, c'est Dominique Battenet, qui frappe sur le poteau carré.
0: Ouais, effectivement, une frappe puissante sur la barre transversale carrée.
1: Comme il en avait l'habitude.
0: Effectivement, Battenet qui a marqué l'histoire et qui a marqué ce t-shirt aussi. On vous souhaite bonne chance pour le remporter au tirage au sort, François, demain.
1: Je croise les doigts. Merci beaucoup, en tout cas.
0: Et félicitations, à bientôt et merci pour cette petite anecdote. Au revoir.
1: Avec plaisir. Bonne fin de journée, au revoir.
0: Au revoir. Le retour de l'info à 17h. Vous écoutez le 16-19 et vous écoutez bien sûr votre radio locale.
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0: Uptown Girl, signé Billy Joel. Vous écoutez votre radio locale 100.2 pour nous écouter à Roanne, 101.1 au Puy-en-Velay. À venir dans le prochain quart d'heure.
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0: Wow. Très mal la guitare avec la voix. Laurent Voulzy sur votre radio ici Saint-Étienne-Loire. Le cœur grenadine, le cœur sera plutôt fromager dans la bonne idée du jour de Marion Baker à venir également dans le prochain quart d'heure.
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0: Le soleil brille partout dans nos deux départements, le point météo après le journal. Un flash info présenté à 17h par vous, Louis Thomann. Bonsoir.
3: Bonsoir Martin, bonsoir tout le monde.
0: Un ministre à Saint-Just-Saint-Rambert veut donner plus de moyens aux policiers municipaux.
3: Oui, comme mettre des amendes aux consommateurs de drogue, utiliser des drones, voilà ce que Jean-Didier Berger veut donner avec la future loi police municipale, adoptée il y a un mois par les députés à l'Assemblée. Il l'a détaillé à une dizaine de maires de la métropole stéphanoise. Le ministre délégué auprès du ministre de l'Intérieur est aussi venu à Saint-Étienne dans la matinée pour voir la brigade de sécurisation des transports dans les bus et les trams de la Stas à Saint-Étienne. Le Premier ministre, lui, doit annoncer dans les prochaines minutes de nouvelles aides pour faire le plein d'essence ou de gasoil, des aides ciblées qui devront être compensées par des économies faites ailleurs. Voilà le message du gouvernement. La conférence de presse doit commencer dans les prochaines minutes. Colère et secrétaire riment au collège Jean Rostand de Saint-Chamond. Le personnel se mobilise aujourd'hui, d'abord devant l'établissement, puis sur le marché pour demander un poste entier de secrétaire de direction au lieu du mi-temps actuel. C'est un poste indispensable selon les enseignants dans un collège qui fait partie du réseau d'éducation prioritaire. Vous l'entendrez dans le journal de 18h. Les professeurs demandent également des surveillants supplémentaires. La ville de Saint-Étienne demande l'annulation de la tournée de Patrick Bruel. Le chanteur est visé par au moins 9 plaintes pour viol ou agression sexuelle. Le maire Régis Juanico l'appelle à faire le choix de la raison d'annuler sa tournée qui passe notamment par le Zénith de Saint-Étienne en novembre. D'autres mairies de France ont lancé le même appel à Patrick Bruel. La chaleur revient et avec elle l'envie peut-être de se rafraîchir en allant à la rivière ce week-end. Mais attention, plonger dans la Loire peut être mortel. 3 adolescents ont perdu la vie l'été dernier à Roanne et à Saint-Victor-sur-Loire. Voie navigable de France lance aujourd'hui un appel à la prudence pour ne pas se baigner n'importe où. Il faut privilégier les zones surveillées et les sites sécurisés. 4 habitants réveillés au milieu de la nuit par un feu à Tirange, en Haute-Loire, entre Monistrol et Craponne-sur-Arzon. Les flammes ont pris au deuxième étage de cette maison. Elles ont détruit 80 mètres carrés de hangar avant que les pompiers n'arrivent à contrôler l'incendie. Heureusement, personne n'a été blessé. Encore une déconvenue pour Nice avant les barrages contre l'AS Saint-Étienne. L'Alliance Riviera sera à huis clos pour le match retour contre Nevers, qui espère donc en profiter pour remonter en Ligue 1. La commission de discipline de la LFP sanctionne les débordements dans les tribunes du stade niçois et l'envahissement de terrain dimanche dernier. Une sanction jugée trop lourde par Claude Puel, le coach de l'OGC Nice. Et si son nom vous dit quelque chose, c'est parce qu'il a également entraîné l'AS Saint-Étienne ces dernières années. Et si on se projette après ces barrages, le mercato d'été arrive à grands pas. La LFP annonce que la campagne de recrutement commencera le 15 juin pour les clubs, en Ligue 1 comme en Ligue 2, même si on espère évidemment la première division pour l'AS Saint-Étienne. Ce mercato durera jusqu'au 1er septembre, 23h59, très précisément. Et il est très précisément 17h03 à l'écoute d'ici Saint-Étienne-Loire, la radio où vous pouvez avoir toutes les infos sur les verts. La radio où vous pouvez aussi faire la météo. Et Martin, aujourd'hui, vous l'avez dit, le soleil brille.
0: Le soleil brille, le soleil donne demain également avec des températures quasi estivales annoncées par Météo France. Entre 28 et 30 degrés même pour demain, Feur notamment avec cette maximale annoncée par Météo France dans la Loire. 29 du côté de Roanne, Montbrison, Saint-Étienne. 28 dans la vallée du Gier, au Puy-en-Velay, 26 pour la minimale. Demain à Haï-Saint-Jean, ce soir on reste aux alentours de 23 à 24 degrés avec l'arrivée de la nuit et de la soirée. Au niveau de vos conditions de circulation, toujours ces ralentissements dans l'agglomération stéphanoise. Prudence donc sur la route, pas de soucis particuliers si ce n'est toujours ces 10 minutes de ralentissement dans l'ouest et l'est stéphanois pour redescendre sur la Ricamari depuis le col de la Borie. Et puis pour vous rendre sur Terre Noire depuis l'Étivalière. La 88 également se charge en amont du tunnel du rond-point depuis Terre Noire. 5 minutes, nous annonce-t-on pour le moment. Ce sont les seules grosses choses à dire, voilà, les seuls gros soucis de circulation dans nos deux départements. On rappelle que ce week-end, la ligne TER entre Givors et Saint-Étienne est coupée en raison de travaux. Des autobus de substitution sont mis en place.
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0: Laurent Voulzy nous accompagne dans 16-19. Le Cœur Grenadine, excellent après-midi à nos côtés.

0: Poésie. Le cœur grenadine à 17h10. Là, ça fait vraiment l'été.
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0: Lui, il s'est levé et il est parti. Eric Clapton fait l'actu musicale de ce 21 mai. Vous l'entendrez dans Décibel, la chronique avec Émilie Mazoyer dans moins d'un quart d'heure. Il fait beau. On a envie d'en profiter. Pourquoi ne pas faire une balade du côté de Saint-Marcelin-en-Forêt ou encore de Sevin pour agrémenter le tout? On aura des activités plein air à vous faire découvrir également à 17h30. Et puis on n'oublie pas la bonne idée du jour. L'adresse à connaître, la sortie à noter, c'est chaque jour vers 11h moins quart et 5h15. Avec aujourd'hui une enseigne fromagère à vous faire découvrir. Rendez-vous dans 3 minutes à notre écoute ici, Saint-Étienne-Loire. 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

0: A dit 180 fromages différents, 3 sites d'affinage, 2 unités de production et même un centre de formation. Dans la bonne idée du jour, eh bien on tourne aujourd'hui autour de la gourmandise et du savoir-faire de la maison Mons, Marion Baker.
1: Et ma bonne idée du jour, eh bien, c'est de pouvoir fabriquer son propre fromage. Et pour ça, on s'entoure, eh bien, d'un professionnel, hein, c'est le cas de le dire. Meilleur ouvrier de France et même distingué en début d'année par la Légion d'honneur, le fromager affineur Hervé Mons. Bonjour.
2: Bonjour.
1: Et avant toute chose, Hervé, j'aimerais qu'on retrace brièvement l'histoire de la maison Mons, parce que, en effet, l'aventure ne date pas d'hier. On peut parler ici d'un vrai succès familial.
2: Complètement. Nous, le recrutement, ça a démarré dans les années 70-75, par l'intermédiaire de nos parents qui étaient des itinéraires sur le marché, qui vendaient les produits qu'ils avaient sourcés à la clientèle rouennaise essentiellement. Et puis, bon, petit à petit, après, les choses ont évolué. Moi, je suis revenu dans le giron familial. Laurent, mon frère, est revenu aussi. Aujourd'hui, s'occupe essentiellement du centre de formation et des boutiques. Et Jules est en train de reprendre l'ensemble du groupe familial. C'est une belle aventure, mais toujours beaucoup d'humilité, beaucoup de réserve, parce que c'est un travail quotidien qui est sans relâche.
1: Effectivement, on imagine tout le travail qu'il y a derrière. Revenons à présent, Hervé, si vous le voulez bien, sur la fabrication de notre propre fourme de Montbrison. D'où vient cette idée ?
2: Il y a 3 ans maintenant, on a repris la succession d'Hubert Tari, qui avait une petite fromagerie à Sauvin et qui était un opérateur sur la fourme de Montbrison AOP. Et qui était un de nos fournisseurs et qui, en fait, désirait un peu arrêter son activité, partir à la retraite. Et faute un peu de candidats, on a dit, allez, on reprend le relais. Et c'est vrai qu'on s'est activé à bien maintenir cette fromagerie sur le petit village de Sauvin. Et pour parfaire un peu les choses et essayer d'envisager peut-être l'avenir de demain, c'est de se dire, est-ce qu'on ne pourrait pas imaginer que les clients, plutôt que de visiter, comme ils le font habituellement, une fromagerie où on voit plutôt en clair des instruments, des tuyaux, tout un tas de choses, mais on voit rarement l'opération se faire dans toute son entièreté, parce que faut venir très tôt le matin et en général à 11h30 midi les choses sont finies. Donc on leur passe un film, on leur explique tout un tas de choses, mais ils sont pas vraiment dedans. Et puis cette tendance un peu aujourd'hui qui est sympa, qui a été un peu l'initiative de nos amis chefs pâtissiers, chefs cuisiniers, qui créent des ateliers, tout un tas de choses, on a eu la même idée de se dire pourquoi on ferait pas un atelier fromager. Et en fait, on s'est inspiré de tous les instruments que se servaient les fromagers et fromagères d'époque quand ils fabriquaient la fourme de Montbrison dans les jasseries, dans le Haut-Forêt. On a pris ces instruments qui sont en bois et assez rudimentaires, on les a miniaturisés et aujourd'hui, chaque personne met en œuvre 5 litres de lait et va fabriquer sa propre fourme avec les process de l'époque pour faire une fourme de Montbrison.
1: Merci beaucoup Hervé Mons d'avoir été avec nous.
2: Non, grand plaisir.
0: Convaincu? 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On the road again de Bernard Lavillier à 17h16. C'est bien évidemment le parrain d'ici Saint-Étienne-Loire que vous écoutez sur votre radio locale.

0: On the Road Again, signé Bernard Lavillier. 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Si vous êtes sur la road, justement, la route, ça bouchonne un petit peu sur le Puy-en-Velay, du côté de la côte de Tirebeuf à Brive-Charensac, également dans l'agglomération stéphanoise. 18 minutes nous sont annoncées de ralentissement entre le col de la Borie et la Ricamari. C'est la plus grosse difficulté du soir. 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

0: Lola Young avec Messi sur votre radio ici Saint-Étienne-Loire, 17h28. Est-ce qu'on ne prendrait pas des nouvelles de ce qui se passe dans le paysage musical avec Émilie Mazoyer? Salut Émilie.
1: Salut tout le monde. Émilie au rapport pour votre dose quotidienne d'actualité musicale. C'est l'anniversaire du plus charmeur des rappeurs, Stomy Bugsy, à 54 ans.

plus gros tube de 96, Mon papa à moi est un gangster. Et 30 ans plus tard, franchement, ça marche toujours. Alors n'hésitez pas à aller applaudir Stomy Bugsy à Toulouse au festival Rio Loco le 10 juin prochain et à Châlons-en-Champagne le 4 septembre. Là, le scandale au concert d'Eric Clapton à Madrid. L'anglais de 81 ans, dieu de la guitare, je le rappelle, a quitté la scène furieux juste après la chanson Cocaine et il n'est pas revenu. Clapton n'avait pas donné de concert à Madrid depuis 25 ans, il savourait son retour quand un fan, un peu trop enthousiaste ou franchement débile, ça c'est selon votre degré d'empathie, a cru bon de jeter un vinyle en direction de son idole. Et il a malheureusement très bien visé, le disque a heurté la star en pleine poitrine. Pas de blessure apparemment, mais un agacement manifeste. Clapton s'est cassé sans se retourner. Claudine Longet est morte. Elle était la chanteuse actrice française préférée des Américains. Mystérieuse, charmeuse, Claudine Longet était devenue célèbre aux États-Unis à la fin des années 60 et avait eu affaire à la justice suite à la mort suspecte par arme à feu de son mari en 1976. Claudine Longet, qui avait juré au tribunal que le coup était parti tout seul par accident, avait tout de même écopé d'un mois de prison ferme. Une histoire pas commune qui avait inspiré aux Rolling Stones une sulfureuse chanson, Claudine. Demain sortira Héritage, le nouvel album de Pascal Obispo, un disque à épisodes qui sortira en plusieurs volumes, hein, donc ça peut durer un petit moment. Le concept de Héritage, ce sont des chansons originales avec une jolie couleur années 70, interprétées en duo. Alors vous allez me dire, les albums de duo, c'est pas nouveau. Oui, mais la force d'Obispo, c'est son casting de rêve. Renaud, Zazie, Michel Jonas, Julien Clerc, Francis Cabrel, ça sort demain. Il faudrait...

Obispo et Cabrel, il faudrait que pleuve l'amour dans Décibel, la chronique avec Émilie Mazoyer qu'on retrouve ce soir pour découvrir un livre, Rock'n'Roll Trip, la route 66 en musique de Chicago à Los Angeles. On se met dans l'ambiance.

Je pense que ce sera un petit peu, oui, effectivement, l'ambiance de ce soir. Rendez-vous 20h pour découvrir Laurie Kenton et Julien Grosso, co-auteur de ce livre, à découvrir aux éditions Hors Collection et à découvrir dans Décibel, l'émission Long Format avec Émilie Mazoyer, ce soir 20h. Boulevard Désert, vous écoutez Bruxelles, on fait un petit tour du côté de la Belgique, on revient dans la Loire et la Haute-Loire avec vos actus pratiques et vos bons plans loisirs d'ici quelques instants.

0: on vous l'a fait découvrir. Yoa est au festival Parole et Musique. À l'instant, vous écoutiez Boulevard Désert, Bruxelles.
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0: Et Yoa, elle sera avec nous dans un peu moins de 10 minutes. Vos actus pratiques et bons plans loisirs avec la fête de la nature qui se déroule jusqu'à lundi. Plusieurs événements sont organisés pour rendre la nature accessible à tous. Pour cette occasion, la LPO, la Ligue pour la protection des oiseaux, organise une visite du refuge, le Bric-à-Brac à Saint-Marcelin-en-Forêt ce samedi, un refuge qui permet d'accueillir et d'observer les hérissons de passage. De 14h à 17h, vous découvrirez les comportements des hérissons la nuit, comment créer des équipements, et puis le plus de ce refuge, c'est qu'il a été construit avec des matériaux de récupération. Pour les inscriptions, c'est sur le site auvergne-rhône-alpes au pluriel.lpo.fr. On se balade en forêt aussi du côté de Sauvin samedi à 14h30. La réserve naturelle régionale des Jasseries de Cologne organise une balade pour observer les animaux et les plantes présents dans la biodiversité du forêt. Rendez-vous devant la mairie de Sauvin et c'est gratuit. Il fait beau en plus ce week-end, on en propose et puis on en profite. Et puis attention en revanche, si vous circulez dans l'agglomération stéphanoise, on nous signale tout de même 16 minutes du côté du col.

0: C'est le tout dernier titre d'Alex Warren, Fever Dream, à 17h40.
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0: Connaissez-vous Yoa Ambiance?

0: Brocante. On va voir Yoa, elle est avec nous. Bonjour.
1: Bonjour.
0: Le 23 mai au Zénith de Saint-Étienne, dans le cadre du festival Paroles et Musique, ce sera à 19h. Yoa, ça fait déjà un an que vous crevez l'écran, que vous multipliez les concerts, les apparitions. Ça fait vraiment depuis, je ne sais pas, les Victoires de la Musique, Révélation scène de l'année dernière, qu'il y a eu un déclic, ou c'est avant?
1: Bah, je pense que ça s'est fait, ouais, non, un peu dans cette période-là, enfin, que je suis passée plus à la télé, on va dire. Mmh. Mais j'avoue, je ne sais pas. Mmh. Moi, j'ai essayé de faire mon travail au mieux, d'essayer d'écrire des chansons qui n'ont pas encore été écrites, que les gens aiment bien.
0: Ah, et les gens les aiment, ces chansons engagées, féministes et dansantes, à l'image de cette fille que vous mettez en parole dans Matcha Queen.

0: Ah, sur scène, vous dansez énormément, vous êtes connu pour ça, une vraie pile électrique. Bon, pas de playback comme Michael Jackson ou autre?
1: Non, pas encore.
0: Et cette énergie, vous l'avez notamment en festival, j'ai l'impression que vous en faites beaucoup plus que la scène. Vous préférez, pourquoi?
1: Parce que ça demande une énergie qui n'est pas du tout la même que les concerts en salle. C'est plus physique parce que la majorité des gens, enfin pour moi en tout cas, comme je suis pas méga connue, les gens viennent pas pour me voir moi. Donc il faut donner énormément, quoi.

0: parlons désormais d'une de vos rencontres musicales. Solane, vous l'avez rejoint sur ce duo, Thelma et Louise. Elle sera elle-même au festival Paroles et Musique. C'était une rencontre importante pour vous?
1: Ça a été une très belle rencontre. C'est une amie aujourd'hui. C'est quelqu'un qui est très important dans ma vie et aussi dans la musique en France, je trouve. C'est quelqu'un d'incroyable.
0: Je vous apprends rien que vous allez pouvoir la retrouver, Solane, donc au festival Paroles et Musique également à Saint-Étienne. Saint-Étienne que vous connaissez. C'est vrai que souvent les artistes nous disent qu'ils n'ont pas trop le temps de visiter. J'imagine que c'est pas trop votre cas non plus.
1: Bah si, carrément. J'ai déjà joué à Paroles et Musique en fait en 2023. Et j'ai plein de copains qui sont de Saint-Étienne que je vois plus trop parce que je bouge beaucoup, mais les Terres Noires, Fiscara et tout ça, c'est des gens à qui j'ai commencé à faire de la musique. Donc j'avais pu visiter un peu Saint-Étienne quand j'étais venue jouer à Paroles et Musique. Et j'avais beaucoup aimé la ville, j'ai trouvé ça très chouette.
0: Bah, ça fait plaisir. Ça, en tout cas, très chouette de vous recevoir, vous. Merci pour ce moment. Toute dernière question, c'est quoi votre musique préférée de vous-même?
1: De moi?
0: Ouais.
1: Je dirais, ça dépend des moments. En ce moment, j'aime beaucoup. J'ai réécouté Le Collectionneur la dernière fois et je me disais que j'aimais vraiment beaucoup cette chanson.
0: Le Collectionneur, et bah parfait, ça va être notre chanson de fin. Bonne continuation, Yoa.
1: Merci à vous, merci beaucoup.
0: Merci, au revoir.
1: Merci.

Donc, qui sera sur la scène du Zénith pour un triple plateau. Et on va vous offrir deux places pour le festival Paroles et Musique à venir dans le 16-19 ici, Saint-Étienne, Loire, pour la soirée de dimanche. Deux places pour aller voir Feu Chatterton et nos locaux de Terre Noire. Ce sera après Ville de Lumière, Gold. Rapprochez-vous du téléphone.

Les Toulousains de Gold à l'écoute d'ici Saint-Étienne-Loire. Et c'est pour aller voir deux Stéphanois qu'on vous offre maintenant deux places pour le Festival Parole et Musique. Le duo Terre Noire qui avait participé à l'album d'un autre chanteur de la région. Qui ça ?

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0: Ce dimanche à 18h au Zénith de Saint-Étienne, Feu Chatterton et Terre Noire donc pour un concert. Et cette question, je tiens d'elle. Terre Noire avait participé à ce titre. De quel autre auteur de la région? Eh, franchement, si là vous n'avez pas la réponse, je sais pas ce qu'il vous faut. Hein, pas de proposition, c'est tellement simple. We don't need another hero. Thunderdome de la grande Tina Turner à 17h49. Bienvenue.

0: don't need another hero de Tina Turner à 17h52. Bienvenue dans la Loire, la Haute-Loire. Et c'est un concert exceptionnel qui s'annonce ce dimanche au Zénith. Feu Chatterton et Terre Noire. Terre Noire qui a figuré sur un album d'un autre Ligérien. Marie va nous dire lequel. Bonsoir Marie.
1: Et bonsoir mon cher Martin.
0: De Basson Basset. Alors on m'a dit, Charlotte à l'accueil m'a dit, Marie, elle a appelé tous les soirs.
1: Ah, j'ai appelé plusieurs fois, j'avais même appelé un matin aussi, oui. Bon, il y a une fois, je m'étais loupée quand même dans une réponse aussi.
0: Alors,
1: il faut quand même reconnaître.
0: Donc, Marie, ça veut dire que ce soir, vous pensez avoir la bonne?
1: J'espère.
0: Dites-nous.
1: Alors, je pensais à Bernard Lavilliers, qui est aussi votre parrain, le parrain de la radio.
0: Ah, le duo Terre Noire sur un album de Bernard Lavilliers. Mais bien évidemment que oui.
1: Merci.
0: Sous un soleil énorme, l'album. Et puis, je tiens d'elle, cette chanson qui, je pense, a mis les poils à beaucoup de monde quand elle est sortie.
1: Oui.
0: C'était quasi au sortir du Covid.
1: Ouais, j'ai vu Terre Noire aussi quand vous avez fait les 10 ans de...
0: Mais oui, anciennement France Bleu, bien évidemment, voilà. Les 10 ans de la radio. On a ouvert en 2013, donc 2023, effectivement, qui serait mémorable à l'Opéra de Saint-Etienne. Bah, écoutez, merci beaucoup, Marie, félicitations.
1: Merci beaucoup, parce que Feu Chatterton, j'en rêvais aussi.
0: Oh là là là là.
1: Je suis vraiment super fan de leur écriture et de leur musique.
0: Deux places pour Feu Chatterton et Turner au Festival Parole et Musique aux Zénith de Saint-Etienne.
1: Merci beaucoup à toute votre équipe, c'est vraiment un beau cadeau.
0: Merci à vous, excellente soirée, et vous nous direz
1: merci
0: comment c'était.
1: Au revoir, Martin.
0: Au revoir.
1: Merci.
0: Le retour de l'info à 18h.
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0: The Christians sur votre radio dans la Loire et la Haute-Loire.
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0: 89.7 pour nous écouter du côté de Monistrol sur Loire, 97.1 à Saint-Étienne. Le retour de l'info avec vous, Louis Stoman. Contre la tournée de Patrick Bruel en France, le maire de Saint-Étienne en appelle à une mobilisation féministe.
2: Face à l'accumulation des témoignages et d'au moins 9 plaintes pour viol et d'agression sexuelle contre la star, Régis Juanico appelle Patrick Bruel à la raison, annuler sa tournée et son passage le 20 novembre au Zénith de Saint-Étienne par respect pour les plaignantes.
3: La décence voudrait que Patrick Bruel mette entre parenthèses sa tournée qu'il est en train de faire partout en France. On est un certain nombre de maires, Marseille, Nancy, Paris, Brest, à avoir demandé à ce qu'il annule sa tournée. Je dois recevoir vendredi 29 mai les équipes de JL Events. La programmation artistique, ça dépend de ceux qui possèdent bien évidemment le Zénith, qui sont propriétaires. Mais nous, on peut donner notre avis aussi. Et moi, j'appelle aussi les milieux de la culture, j'appelle aussi les associations qui défendent le droit des femmes, notamment celles qui sont victimes d'agressions sexuelles, de viols, à se mobiliser aussi à nos côtés. Je ne doute pas que de toute façon, on aura aussi un relais de notre parole ici en tant qu'élu.
2: Patrick Bruel dément à ce stade l'ensemble des accusations de viol et d'agression sexuelle qui le visent, c'est à lire sur ici.fr. Il entend continuer à exercer son métier et exclut donc à ce stade d'annuler ses concerts. Régis Juanico, que vous venez d'entendre, a accueilli ce matin à la gare de Château-Creux le ministre délégué auprès du ministre de l'Intérieur. Première visite ministérielle à Saint-Étienne depuis les municipales. Et depuis également le changement à la tête de la mairie. Jean-Didier Berger est venu voir comment marchait l'expérimentation de patrouille police-gendarmerie dans les transports en commun stéphanois, avant de faire un saut à Saint-Just-Saint-Rambert pour parler de la police municipale. 3 mois d'aide supplémentaire pour certaines professions touchées par la crise du carburant. Sébastien Lecornu est en conférence de presse actuellement. Vous avez tout le détail des annonces du Premier ministre sur ici.fr. Ces aides vont coûter 710 millions d'euros à l'État. Et puis en revanche, il n'y aura pas de baisse de la fiscalité sur le carburant. Option encore une fois écartée par l'exécutif face à cette flambée des prix à la pompe.
0: Encore un collège en grève dans la Loire.
2: Et cette fois, Martin, ce n'est pas pour intégrer les réseaux d'éducation prioritaire parce qu'il en fait déjà partie. Aujourd'hui, Jean Rostand à Saint-Chamond manifeste pour avoir un poste entier de secrétaire de direction et des surveillants en plus. Après leur mobilisation au mois d'octobre, ils ont obtenu un mi-temps de secrétaire de direction, mais c'est trop peu pour Anaïs Bruyas, une des professeurs d'anglais du collège.
4: Aucun établissement, nulle part, n'a un mi-temps en secrétaire direction. Enfin, c'est pas possible. Je vois pas comment ça peut tenir. Et on a toujours les questions, évidemment, aussi de moyens, malgré le fait qu'on soit en éducation prioritaire. Ça reste largement insuffisant. Et on fatigue, c'est-à-dire qu'on en est à 2 rendez-vous à la DSDEN, les services départementaux de l'éducation nationale, et à chaque fois on nous apporte aucune réponse concrète. C'est juste estimez-vous heureux de ce que vous avez, parce qu'on est en REP+. Donc on pense évidemment aux collègues du collège Edmond Richard de Saint-Chamond. Ils font la même chose que nous au quotidien, mais avec des moyens en moins, des moyens humains, des moyens financiers en moins. Donc évidemment que la semaine dernière on était avec eux dans la rue, évidemment qu'aujourd'hui ils sont là avec nous, et en fait il faut absolument que ces luttes-là elles convergent, parce que c'est un problème criant dans l'éducation nationale et même en règle générale de ce qu'on fait de nos services publics, quoi.
2: Cette mobilisation à Jean Rostand à Saint-Chamond, alors que l'intersyndicale de l'éducation demande à son ministre un plan d'urgence dans la Loire pour prendre en compte tous ces établissements qui devraient rejoindre la carte de l'éducation prioritaire vu les difficultés sociales de leurs élèves, mais qui n'y sont pas. Vous ne vous laissez pas tenter par l'appel d'un saut dans la rivière. Même avec les 30 degrés annoncés ce week-end dans la Loire, Voies navigables de France appelle à la prudence face au risque de noyade et d'accident quand on saute dans des zones non surveillées. L'année dernière, 3 adolescents sont morts noyés dans notre département, 2 à Saint-Victor-sur-Loire et 1 à Roanne. Réveil en pleine nuit pour 4 habitants de Tirange en Haute-Loire. Le feu a pris peu après minuit dans cette habitation au 2e étage. 80 mètres carrés de hangar ont été détruits par les flammes avant que les pompiers ne sauvent le reste de l'habitation. Ces habitants ont été relogés dans leur famille et n'ont pas été blessés. Encore une déconvenue pour Nice avant les barrages contre l'AS Saint-Étienne la semaine prochaine. L'Alliance Riviera sera à huis clos pour le match retour contre Nevers vendredi en 8. Nevers qui espère donc en profiter pour monter en Ligue 1. La commission de discipline de la LFP sanctionne en fait les débordements dans les tribunes du stade niçois, l'envahissement de terrain, les fumigènes qu'il y a eu dimanche dernier. Une sanction jugée trop lourde par Claude Claude Puel, le coach de l'OGC Nice, qui est aussi ancien entraîneur de l'ASS. Et puis on se projette un petit peu après ces barrages, puisque le mercato d'été arrive aussi à grands pas. La LFP annonce que la campagne de recrutement des clubs de football commencera le 15 juin en Ligue 1 comme en Ligue 2, et elle durera jusqu'au 1er septembre, 23h59 précisément. 18h05, vous écoutez ici Saint-Étienne-Loire, la météo, on le dit Martin, c'est le retour du soleil et des températures agréables, voire estivales.
0: Voire estivales, effectivement, entre 24 et 25 degrés en pleine, entre 20 et 21 pour ce soir, 20h, nous indique Météo France. Ça reste très chaud encore demain, et encore plus, 30 degrés effectivement, annoncé par Météo France sur Feur pour la maximale demain, entre 28 et 29. Plus généralement, en pleine, un soleil et des températures qui resteront les mêmes pour ce week-end, nous précise Météo France. Au niveau de vos conditions de circulation, toujours ces soucis dans l'agglomération stéphanoise, dans l'ouest stéphanois. 17 minutes de ralentissement, nous annonce-t-on, à partir du col de la Borie et de l'échangeur pour Roche-la-Molière dans l'ouest, et jusqu'à Laricamari. Au niveau de l'est stéphanois, c'est guère mieux. On a pas mal de ralentissements sur la 72 entre les Tivalières et le centre commercial Style, et même jusqu'à Terre Noire. 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
0: Il suffira d'un signe. Jean-Jacques Goldman dans la Loire et la Haute-Loire. Bienvenue sur votre radio locale.

0: Jean-Jacques Goldman, il suffira d'un signe. 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
0: C'est ce qu'il espère vous apporter, ce signe-là qui vous met au sport. On sera avec l'un des sportifs qui a un parcours des plus combatifs, ça veut rien dire, mais vous l'avez compris, Norman Wend sera avec nous. Le Point de départ, c'est un documentaire qu'il a réalisé et qui sera projeté au Mégarama de Jean Jaurès d'ici les prochaines semaines. On parle de sa remise à niveau, de sa remise au sport et de son parcours dans 100% sport d'ici quelques instants. Miley Cyrus, Dream as One, c'est à 18h11.

0: Le dernier Miley Cyrus, Dream as One, à 18h14. Et si on se remettait au sport?
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0: Norman Wend est avec nous, bonjour.
3: Bonjour.
0: Porteur du projet documentaire, le point de départ justement, est-ce que vous pouvez nous parler de ce documentaire qui parle de vous, mais qui parle de tout un chacun?
3: Voilà, mais en fait, c'est un film que j'ai fait suite à moi, à ma transformation personnelle. J'avais envie de le documenter et de le partager, parce que j'ai toujours eu cette envie de transmettre. Et donc, du coup, je suis parti, j'ai contacté donc Luc, qui a adhéré au projet, et on a mis en place, en fait, ce petit documentaire qui est le point de départ, parce que ce sera le premier. Et du coup, effectivement, qui parle de moi, mais qui parle aussi du quotidien de beaucoup de personnes, parce que je suis qu'une personne parmi tant d'autres.
0: Vous avez parlé de transformation personnelle. C'est une transformation physique et mental?
3: C'est ça, oui, transformation physique, parce que je suis retrouvé en obésité, je suis monté jusqu'à 165 kilos. Après, par rapport à plusieurs choses, je suis passé par une opération, par un bypass, et en un an, j'ai perdu 75 kilos, et je me suis remis en fait une certaine discipline pour justement pouvoir continuer à perdre et surtout stabiliser après, parce que l'opération est un coup de pouce, mais c'est pas une finalité en soi, et du coup, faut réapprendre à manger, faut réapprendre après à se remettre une discipline en fait en place qui permet justement après de stabiliser sur du long terme et pas sur du court terme.
0: Donc oui, changement physique, mais aussi surtout changement de mode de vie et de perception de la vie.
3: Ah mais complètement, hein. C'est souvent ce que je dis, j'étais quelqu'un de très très en colère avant, de très renfermé, et en fait du jour où j'ai commencé à perdre du poids, souvent je me dis j'ai revu la vie en couleur. Et du coup on voit les choses complètement différemment, on prend les choses avec plus entre guillemets de philosophie et beaucoup plus réfléchi, parce que le fait que on soit bien physiquement et qu'on aille bien dans notre tête fait que on perçoit une vie qui est complètement différente.
0: Un esprit sain dans un corps sain, effectivement. Et puis cette projection, elle ne vient pas seule. Ce 4 juin, justement, vous avez proposé un run solidaire qui se fait en amont.
3: Oui, voilà. Donc en amont, on invite les gens. Donc, ce sera quand même limité à 75 places. Et effectivement, on dit aux gens, ceux qui ont l'habitude de courir, qui veulent venir, mais ça peut être aussi l'occasion d'emmener une personne qui attend peut-être ce déclic et lui dire, viens, parce qu'on va être sur un parcours qui va être un rythme vraiment très court, qui est vraiment accessible à tout le monde, et ce qui va permettre également d'aider, parce que on invite les gens à venir. Le run est complètement gratuit, la projection du film aussi, mais en contrepartie, on demande aux gens de venir avec une denrée alimentaire ou un produit d'hygiène qui sera remis en fait à l'équipage solidaire avec l'action Deliverd pour les étudiants en précarité, donc avec une alimentation ou un produit d'hygiène.
0: Et en plus, après l'effort, le réconfort.
3: Exactement, parce qu'après le cinéma et après l'échange qu'il y aura dans la salle, on peut continuer du coup la soirée au bar Lucination qui nous accueille tous justement pour boire un verre et continuer à discuter, continuer à partager, et après également aussi avoir des retours, parce que c'est vrai qu'on fait une chose, il n'y a que nous pour l'instant qui le voyons, et c'est vrai qu'on espère que ça va parler à un maximum de personnes.
0: Une soirée solidaire, une soirée sport, une soirée santé, une soirée qui va parler de résilience. Ça se passe donc dans 2 semaines, le jeudi 4 juin prochain. Et rendez-vous donc dès 18h30. Il faut s'inscrire en revanche. Hein.
3: Oui, voilà, il faut s'inscrire. Je mettrai sur mes réseaux sociaux. Il y a un événement avec Eventbrite, hein, une plateforme de réservation. Comme ça, après, nous, ça nous permettra de pouvoir gérer, on va dire, les personnes sur place.
0: Et notamment avec ce documentaire, le point de départ qui sera projeté au Mégarama Jean Jaurès. Vraiment le point d'orgue de cette soirée. Norman Wend, félicitations encore pour votre parcours, et puis bonne continuation.
3: Merci
0: à bientôt.
3: Merci beaucoup. Et merci, à bientôt.

0: faut qu'on avance, mais enfin quand même avec 10 minutes de ralentissement du côté du col de la Borie pour vous rendre sur la Ricamari. Vous écoutez ici Saint-Étienne-Loire, pas d'autres gros soucis de circulation, il fait beau, 18h26, on continue de parler sport d'ici quelques instants avec des résultats sportifs de notre région et notamment on va parler volley.
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0: Le dernier Taylor Swift, Hope Alight, 18h31.
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0: Vos actus pratiques et sportives, c'est le flash de 18h30 sur votre radio ici Saint-Étienne-Loire avec toujours ces soucis de circulation, 10 minutes de part et d'autre de l'agglomération stéphanoise pour circuler sur la M201 en amont du col de la Bourrie pour vous rendre sur la Récamarie et puis depuis l'Étivalière jusqu'au centre commercial style Prudence sur ces axes routiers. En rugby à Andrézieux, le RCAB a achevé sa saison sportive à la 7e place en Fédéral 2 et Fédéral B qui ont inscrit respectivement 74 et 72 essais en compétition cette année. Le manager du club, Philippe Buffevent, s'est dit assez satisfait de la saison malgré les 0,23 points qui manquaient aux rugbymen de l'équipe Fagnon pour décrocher leur ticket pour les phases finales. En volley, en revanche, les jeunes du CAS, le club athlétique de Saint-Étienne, est sur une fin de saison complètement folle. Après la compétition régulière, nos U18 stéphanois se sont inclinés en phase finale, terminent 11e sur 12, ou plutôt 11e sur 281 hein, quand même, car accès aux phases finales, c'est déjà un accomplissement en soi. Alors que les M21 filles, elles, sont encore en course pour le titre. Prochain match, le 5 juin à 9h contre Sartrouville. Et puis les M11 garçons, eux, pareil. Ils joueront du 12 au 14 juin à Aix-en-Provence pour essayer d'être sacrés meilleurs jeunes M11 de France.
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0: François Fellman nous invite non pas pour du sport, quoique, ça peut être sportif, la valse, hein, mais pour un petit peu de danse, les valses de Vienne, à 18h33.

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1: Qu'est-ce qu'il me restera ? C'est signé Claudio Capéo sur votre radio ici Saint-Étienne, Loire. Un badabeu, débaroulé, sarrasin, on va voir la lourde, kiné. Mais pourquoi les utilise-t-on encore et, à contrario, pourquoi n'utilise-t-on plus d'autres mots gaga ? Eh bien, le professeur Olivier Glin de l'Université Jean-Monnet de Saint-Étienne nous explique pourquoi d'ici quelques instants, 18h39, on retrouve Patrice Gascoin et ses coulisses télé. Patrice, vous nous proposez de nous détendre devant notre petit écran dans le 16-19. Vous avez repéré un programme proposé ce soir par la chaîne Gulli.
2: Pour présenter ce soir l'émission Les 100 vidéos qui ont fait rire le monde entier, Gulli a fait appel à un humoriste. Lequel ? Celui qui nous confie dans quoi il se réfugiait quand sa carrière n'avait pas encore décollé.
3: Moi, je me réfugiais dans la bouffe et j'avais ma recette à moi. Nuggets, camembert, mayo, Nutella. Il y a des gens qui me jugent. Respectez-moi ! J'ai besoin d'amour !
2: Et de l'amour, le public en a donné à Issa Doumbia. Il n'a plus besoin de se coltiner ce sandwich au mélange improbable. Issa Doumbia est même l'un des visages du groupe M6, alternant les apparitions sur M6, W9, Sister ou ce soir sur la chaîne Gulli, l'une des petites sœurs de M6, pour présenter les 100 vidéos qui ont fait rire le monde entier. Et ce soir, attendez-vous à une spéciale, les animaux pètent les plombs, entre des chats et des chiens complètement fous, des lamas revanchards, des dromadaires complètement toqués, Gulli nous emmène sur la piste des animaux les plus drôles de la planète. Et pour nous montrer tout cela, Issa est entourée de quatre joyeux partenaires de rire. Le chef Norbert Harrer, la chanteuse Priscilla Betty, l'ancienne Miss France et désormais animatrice Camille Serre et l'humoriste Boudère.
4: Alors que les animaux sont des humains plus vrais

0: nature.
1: Moi aussi je le fais ça.
0: En plateau, Issa doit domestiquer un véritable zoo.
2: Faut bien dresser les animaux.
3: Je sens qu'il y a un tournant dans ma carrière, la marche de l'empereur.
0: Et quand Boudère s'y met, c'est encore plus poilant.
3: Et là tu ramènes la mouette qui mange le poisson.
4: Issa Doumbia est comme un poisson dans l'eau à la présentation des 100 vidéos qui ont fait rire le monde entier. Mais est-ce pour autant un animateur télé comme les autres ?
5: Je suis pas un animateur de télé comme les autres parce que je viens pas du tout de ce milieu de base. Je suis comédien. J'ai fait des séries, j'ai fait du cinéma, j'ai fait des téléfilms. Et en fait, l'animation, c'est venu par hasard un peu. On m'a proposé un programme, j'ai dit oui pour rigoler. J'ai accroché et je développe de plus en plus. Et ce qui m'intéresse, c'est que je retrouve mon métier de base et ma passion de base, c'est transmettre.
4: Issa Doumbia qui va encore transmettre ce soir sur Gulli dans les 100 vidéos qui ont fait rire le monde entier. Quant à moi, je vous dis à demain pour vous transmettre de nouvelles coulisses télé.
6: Merci Patrice, à demain 18h42, Michael Jackson nous emmène dans le 16-19 avec Will You Be There. Vous écoutez votre radio locale.

0: You Be There, signé Michael Jackson, 18h45.
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0: La suite de votre programme musical avec Alain Chamfort, avec Auréa, avec David Lee Ross. Bienvenue dans la Loire, la Haute-Loire et nos parlers locaux. Il en est un qui en parle tout le temps à l'antenne. Olivier Glin, professeur de linguistique à l'université Jean Monnet de Saint-Étienne.
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0: Bonjour Olivier, vous nous faites une petite chronique de type universitaire justement aujourd'hui.
3: Vouille, on va parler du travail d'une étudiante. Belette Belet, le gaga intéresse toujours et Bettina Sabatier, l'une de nos étudiantes à l'université Jean Monnet, a soutenu un mémoire de master intitulé « Le rapport des locuteurs stéphanois avec leur parler dit gaga ». Elle s'intéresse principalement à la manière dont les habitants de Saint-Étienne perçoivent et utilisent le gaga. L'idée de départ est simple, le parler vit parce que ses locuteurs y tiennent, le pratiquent et le transmettent. Pour étudier tout ça, Bettina s'est appuyée sur un questionnaire en ligne auquel 348 personnes ont répondu. Il en ressort que presque tous les participants connaissent le gaga. Plus de 90% savent le nommer et la grande majorité pense qu'on reconnaît un stéphanois à sa façon de parler. Et c'est bien sûr le vocabulaire qui joue un rôle central. Environ 72% des répondants reconnaissent plus de la moitié des mots proposés dans le questionnaire, donc ça n'a rien de marginal. Parmi les mots et expressions testés, les plus connus sont un badabeu, débarroulé, sarasseur, avoir la lourde ou encore kiné. Mais surprise, c'est l'expression à point d'heure qui est la grande gagnante. Elle figure parmi les plus entendues et c'est celle qui est la plus utilisée par 80% des gens interrogés. À point d'heure, ça veut dire très tard dans la nuit ou bien plus tard qu'il ne conviendrait, à une heure difficile à déterminer. C'est souvent un reproche si on s'entend dire qu'on est rentré à point d'heure. Autre chose, les participants pensent en grande partie que l'utilisation du gaga est en diminution, mais leur intérêt pour le gaga, lui, ne cesse de grandir. Il est perçu comme chaleureux, convivial et fortement lié à l'identité locale. Alors, certains disent avoir déjà été victimes de moqueries pour leur façon de parler, et du coup, une petite parlée des locuteurs préfère éviter certains mots de gaga, notamment dans des situations un peu plus formelles. Mais c'est assez minoritaire, puisque la plupart assument leur parler et en sont même fiers. Le parler gaga circule même entre les générations. Alors les amis, les mots sont peut-être moins utilisés qu'avant, mais il y a clairement ces derniers temps un intérêt croissant pour se parler. Dans les médias locaux, la preuve, sur les réseaux sociaux, dans pas mal d'initiatives locales, nous avons déjà parlé du nom de certains magasins, et même dans des recherches comme celle de Bettina. Allez, on va tâcher moyen de le faire vivre encore longtemps, ce parler gaga.
0: Ma vie m'en blaît. Merci Olivier Glin, complètement gaga, tous les jours sur votre radio locale dans la Loire et la Haute-Loire. 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California Girls, David Lee Ross, c'est sur votre radio ici.

0: Gloria avec ce nouveau titre, Soirée mondaine. Vous la découvrez avec nous ici, Saint-Étienne, Loire, 18h53, le retour de l'info à partir de 19h.
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temps qui court, d'Alain Chamfort, Le saviez-vous, une chanson adaptée de Could It Be Magic de Barry Manilow en 1973 à 18h58. La musique, c'est loin d'être terminée sur votre radio locale.

0: importante de Rose Ramazzotti à 18h59. C'est à venir dans 100% années 80 sur votre radio ici Saint-Étienne-Loire après le retour des infos de 19h. Sans oublier...
1: Ah,
0: pardon, c'est le craquage du soir. Say You, Say Me également.

0: Julie Pietri, France Gall, Gilbert Montagnier également, dans 100% années 80 à venir. 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
0: Rock'n'Roll Trip, la route 66 en musique de Chicago à Los Angeles pour le titre du vidéo. Soyons précis. Pour les infos, Benjamin Mathieu, excellente soirée à toutes et tous sur votre radio ici Saint-Étienne-Loire.
2: C'était une conférence de presse très attendue et elle n'a pas apporté que de bonnes nouvelles. Le Premier ministre s'exprimait depuis Matignon en fin de journée pour évoquer la crise au Moyen-Orient. Sébastien Lecornu estime que cette guerre va durer. Il ne prévoit pas de retour à la normale avant l'été, voire l'automne. Ça, c'est pour le constat. Côté annonce, Sébastien Lecornu évoque 710 millions d'euros d'aides nouvelles pour les secteurs et les travailleurs les plus en difficulté. Valentin Bertrand, bonsoir.
3: Bonsoir.
2: On voit le détail avec vous.
3: Le Premier ministre évoque un changement d'échelle. D'abord, pour les indemnités gros rouleurs, ce remboursement de 20 centimes d'euros par litre destiné aux 3 millions de travailleurs les plus modestes. Le plafond est doublé, il passe de 50 à 100 euros. Le dépôt des demandes ouvre mercredi prochain sur le site des impôts. Les professionnels, eux très dépendants au prix des carburants, voient aussi les aides prolongées de 3 mois. Ça concerne toujours les pêcheurs, les agriculteurs, les artisans du BTP, les transporteurs routiers et désormais les transporteurs fluviaux. Pour les chauffeurs de taxi, pas d'aide directe mais un coup de pouce à la conversion. Un bonus de 5000 euros proposé à partir d'octobre pour l'achat d'une voiture électrique. Même principe pour les aides à domicile avec un système de leasing, de location à partir de 50 euros par mois. Dernier dispositif, les primes carburant versées par les entreprises. Le gouvernement a simplifié les critères et relève le plafond à 600 euros. Façon pour l'État de ne pas supporter seul toute la facture.
2: Et Sébastien Lecornu qui a aussi annoncé qu'il ne fallait pas emmerder les Français en leur expliquant comment ils devaient vivre. La mère de deux petits garçons français âgés de 4 et 5 ans, retrouvés seuls mardi soir au bord d'une route au Portugal, a été arrêtée par les autorités. Ceux-ci avaient été enlevés à Colmar en Alsace, emmenés en voiture par cette fameuse femme, puis abandonnés dans un bois. Elle était recherchée depuis 2 jours. C'est une décision historique pour les familles des victimes. Airbus et Air France sont condamnés en appel à Paris à 225 000 euros d'amende pour homicide involontaire. 17 ans après la pire catastrophe aérienne française qui a coûté la vie à 228 passagers et membres d'équipage, le fameux vol Rio-Paris en 2009 au-dessus de l'Atlantique. Mais c'est surtout un revirement par rapport à la décision prise en première instance où les deux compagnies avaient été relaxées, Aurélien Tirard.
4: 17 ans de montagnes russes émotionnelles, de décisions contradictoires. Et à la fin, la présidente de la cour d'appel l'annonce clairement dans une lecture implacable. Oui, Air France et Airbus sont les seuls et entiers responsables de l'accident. Philippe Linguet a perdu son frère dans le crash.
5: 17 ans de lutte, de bataille, à peu près 6200 jours. Nous sommes satisfaits du verdict.
6: Aujourd'hui, vous pensez à votre frère ?
5: Tout à fait. Je pense aussi à mon papa, qui est décédé il y a quelques mois, qui ne verra pas ça, mais nous sommes fiers de ce que nous avons fait.
4: Fiers, soulagés, et les familles se réjouissent de voir que les trois pilotes du vol AF-447 ne sont pas responsables. Eux qui ont fait des erreurs, mais pas des fautes de pilotage, selon la cour. Eux qui n'ont pas pu gérer correctement la panne de sonde de vitesse à l'origine de l'accident en plein océan. La faute à Air France et à Airbus. Une décision de justice que regrette Simon Ndiaye, l'avocat d'Airbus.
7: La cour d'appel vient de prendre le contre-pied de tous les autres magistrats qui ont travaillé sur ce dossier avec une motivation inexistante au niveau du droit.
4: Les familles des victimes, elles considèrent qu'avec ce jugement, une page enfin se tourne.
2: En sport, les internationaux de France débutent ce dimanche avec un temps qui s'annonce estival. Demain, une vingtaine de joueurs, dont le grand favori Yannick Sinner, ont prévu d'écourter la conférence de presse traditionnelle du lancement de Roland-Garros. Ils protestent contre leur rémunération, qu'ils estiment trop faible. Côté sport, Fabrice Adral, c'était aujourd'hui le tirage au sort du premier tour. Et bonne nouvelle, le numéro 1 français Arthur Fils évite la partie de tableau la plus difficile.
8: C'est vrai, Arthur Fils est dans la partie basse, celle d'Alexander Zverev propulsé tête de série numéro 2 après le forfait de Carlos Alcaraz. Le numéro 1 français et 19e mondial ne pourra retrouver Sinner qu'en finale, encore faut-il y parvenir et pour cela, il va falloir gagner 6 matchs et le premier ce sera contre Stan Wawrinka, le Suisse futur retraité, vainqueur en 2016 et qui dispute à 40 ans son dernier Roland-Garros. Soulagement pour Novak Djokovic, lui aussi est dans la partie basse, il ne pourra retrouver Sinner qu'en finale pour espérer, qui sait, remporter son 25 cinquième Grand Chelem. Novak Djokovic affrontera au premier tour un Français, Giovanni Mpetshipé-Ricard. Clément Tabur et Benjamin Bonzi n'ont pas été épargnés non plus. Tabur, le 165e mondial, sera opposé à Yannick Sinner et Bonzi à Alexander Zverev. Il y aura deux matchs franco-français, Hugo Humbert contre Adrian Manarino et Hugo Gaston contre Gaël Monfils, qui, à l'instar de Wawrinka, disputera à bientôt 40 ans son dernier Roland-Garros. Chez les dames, Loïse Boisson, 60e mondial, demi-finaliste l'an passé, sera opposée au premier tour à la tête de série numéro 22, la Russe Anna Kalinskaya.
2: Et tout ça à suivre évidemment sur ici.fr, tout comme la finale demain au Stade de France de la Coupe de France entre Lens et Nice, avec une nouveauté, la Fédération Française de Football qui va tester un système de détection semi-automatique du hors-jeu pour permettre de prendre des décisions plus fiables.
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10: La météo avec un ciel qui reste bien ensoleillé pour les heures à venir, peu ou pas de nuages en vue. Et ça, c'est la bonne nouvelle pour demain. L'été commence à pointer le bout de son nez. On a droit à une très très belle journée, particulièrement ensoleillée du matin au soir. Un mercure proche des 30 degrés, 24 attendu à Saint-Bonnet-le-Château, 26 au Puy, à Saint-Étienne, à Monistrol, 27 degrés à Bouin, Montbrison, Saint-Chamond, un petit 28 à Saint-Galmier, Roanne et Charluy, jusqu'à 29 degrés attendu demain en journée du côté de Feur. Très très belle soirée avec les années 80 et Laurent Petit-Guillaume. Le voici.
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11: Bonsoir à tous. Le premier CD commercialisé, c'était en 82, un album de Billy Joel. Et oui, cette décennie, on a connu des inventions géniales pour nous qui aimons la musique. Bon, ce qui est drôle, c'est qu'aujourd'hui, c'est le vinyle qui a la cote. Comme quoi, on revient toujours à ses origines. Allez, ce soir, ça commence comme ça.

0: Diana Ross, c'était Upside Down.
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0: Tube mondial pour la divine Diana Ross, un joli cadeau que lui ont offert Nile Rodgers et Bernard Edwards du groupe Chic. Diana Ross, la grande absente du film Michael pour des raisons juridiques, alors qu'une actrice avait déjà tourné des scènes et l'a coupée au montage. Bon allez, on avance dans le temps et on se retrouve il y a tout juste 38 ans, 21 mai 1988. Ce jour-là, le numéro 1 du top 50, c'est Florent Pagny. Grâce à N'importe quoi, son premier succès. Oui, oui, il y a déjà 38 ans. Eh ben oui.
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0: Les histoires d'A, les Rita Mitsouko. Une chanson d'Erita sortie en 86. Tiens, je vous reconseille vraiment de re-regarder le clip de ce tube. Un live bouillonnant d'énergie funky, enregistré avec des musiciens new-yorkais. Non, mais c'est mythique. Et puisque je suis dans la rubrique conseil, revoyez aussi le film Soleil de nuit, sorti en 85. L'histoire d'un danseur russe ayant fui son pays. La BO est signée Lionel Richie. Say You, Say Me, qui arrive juste après ça.
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0: Ici Saint-Étienne-Loire, 100% années 80. Ça continue, mais avant cela, quelques infos près de chez vous.
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2: Demain à 18h30, le lycée Le Puy de l'Aunafe réalise un spectacle débat ado en chantier créé par une coach familiale et une comédienne danseuse. Le spectacle, c'est l'histoire d'une maman désespérée qui fait appel à une spécialiste parce qu'elle ne reconnaît plus le comportement de sa fille. C'est avec humour et analyse que l'on saura tout sur les enjeux de la relation parent-ado. L'entrée est gratuite sur inscription. Ça se passe sur le site lepuydelaune.fr. Et puis ce samedi, les jardins de cocagne au fil de l'eau à Monistrol sur Loire sont en fête. C'est une asso qui aide les personnes à se réinsérer dans la vie professionnelle à travers le maraîchage biologique. Pour leur fête, ils organisent une journée porte ouverte sur leur site de Bruchet avec un marché artisanal solidaire. Des visites des jardins de légumes bio et des ventes de plants seront proposées à cette occasion. L'entrée est libre. Rendez-vous donc à partir de 11h jusqu'à 19h. Ça se passe sur le site du Bruchet à Monistrol sur Loire.
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0: France Gall, tout pour la musique.
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0: Sorti en 81, tout pour la musique, c'est un énorme tube. Le titre décroche un disque de platine avec plus de 850 000 exemplaires écoulés. Et la bonne nouvelle, c'est que les chansons du duo Berger-Gall, on va les retrouver bientôt sur scène. La tournée du spectacle de Michel à France, c'est à partir du 5 décembre avec Léa Delaveau, découverte de la comédie musicale Résiste, et Even, révélé par The Voice en 2020. En attendant, on s'offre un coup de soleil. Richard Cochuyante.
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0: Julie Pietri, Ève, lève-toi. Le tube qui a squatté le top 50 pendant 27 semaines et surtout qui a atteint la première place, c'était en novembre 86. Dans un instant pour la suite de votre soirée, ce sera de la musique toujours et encore, Émilie Mazoyer, Décibel, toute l'actu de toutes les musiques. Mais en attendant, restons encore un peu dans nos années 80. Tiens, en préparation de l'Italo-Disco pur et dur, Baltimora, Tarzan Boy, ça arrive.
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2: Il est 20h et c'est Décibel, toute l'actualité musicale avec ce soir, un voyage en musique et en bagnole sur près de 4000 km. La route 66, ici chantée par les Anglais, Rolling Stones, c'est la route mythique américaine du XXe siècle qui part de Chicago pour aller jusqu'à Los Angeles. Elle traverse les lieux incontournables de l'histoire de la musique et inspirée de sacrées chansons. C'est le thème du livre Rock and Roll Trip, la route 66 en musique. On en parle ce soir dans Décibel avec son co-auteur Laurie Kenton. Attachez vos ceintures.
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2: Salut à toutes, salut à tous et bienvenue dans Décibel. En ce jeudi 21 mai, l'anniversaire du jour sera rap français années 90 puisque c'est l'anniversaire de Stomy Bugsy. Nous l'écouterons en fin d'émission pour fêter avec lui ses 54 ans. Le coup de cœur du jour, c'est la toute nouvelle chanson de Camélia Jordana. Le blind test, lui, s'intéressera à une partie du corps qui, soi-disant, ne ment pas. Les yeux en chanson. Si ça vous inspire, appelez-nous pour jouer avec nous. 0810 055 056. C'est Yanis qui vous attend au standard. On vous donnera aussi des nouvelles de Louisa qui a battu un record cette année. Je vous en dirai plus tout à l'heure. Pour le moment, on part en Amérique, l'Amérique qu'on aime. Bonsoir Laurie Kenton.
4: Bonsoir.
2: Bonsoir, vous êtes maître de conférences en études américaines à l'université de Versailles-Saint-Quentin depuis 2007. Et alors, votre spécialité, c'est la politique du rêve américain. J'aime beaucoup ça. Oui. La politique... Ah non, je viens de comprendre, j'ai mal lu la phrase. C'est
4: non,
2: la politique du rêve américain jusqu'à nos jours. Et oui, l'Amérique qui faisait rêver, l'Amérique qui fait moins rêver. C'est ça, bah, en gros, votre champ d'action.
4: Il y a les deux. Oui. Que ce soit aujourd'hui ou hier, il y a toujours plusieurs Amériques.
2: C'est
4: et
2: vrai.
4: La route 66 traverse d'ailleurs plusieurs Amériques, mais donc, oui, on ne peut pas s'intéresser que à l'une et avec les cheveux oranges et que à l'autre.
2: C'est vrai. Alors, avec Julien Grosso, vous signez donc ce Rock and Road Trip, la route 66 en musique. Je le disais tout à l'heure, c'est une route qui part de Chicago, qui va jusqu'à Los Angeles, Santa Monica, très exactement, près de 4000 kilomètres. On part en haut à droite de la carte des États-Unis, on finit en bas à gauche. Et souvent, quand on parle de la route 66 aujourd'hui, on en parle au passé. Est-ce qu'elle est encore active, cette route ?
4: Alors, on peut en parler au passé parce qu'elle a eu une existence qui s'est arrêtée officiellement dans les années 80. Et puis ensuite, c'est devenu un objet de mémoire. Mais donc, en fait, elle a été ressuscitée parce que c'est devenu un objet de patrimoine.
2: D'accord.
4: Et maintenant, on peut la faire. Alors, on peut la faire de plusieurs façons parce qu'il y a aussi des endroits où il y a plusieurs tronçons. Il y a des endroits où c'est quand même très compliqué de la suivre exactement parce que ça a été remplacé par, comme nos nationales, hein, par des autoroutes.
2: Oui, des rocades.
4: Il y a des endroits, c'est quand même un peu compliqué de suivre. Il y a des endroits qui sont vraiment très, très anciens et très mal entretenus parce qu'il y a quand même de la distance. Et puis, il y a des endroits qui sont hyper touristiques. Alors, pas forcément toujours dans le meilleur sens du terme, mais ça reste quand même, très image d'Épinal, hein, avec des néons, avec des petites stations-service toutes mignonnes. Il y a vraiment un soin très américain qui est mis dans l'industrie du tourisme qui souffre un peu en ce moment d'ailleurs, c'est ce qu'on disait tout à l'heure, il y a une partie de l'Amérique qui n'est pas forcément hyper populaire.
2: Oui,
4: et donc tous nos petits musées, parce qu'il y a ces plein de micro-musées avec trois bagnoles et deux machins, et tout ça, en fait, ça en souffre, hein. C'est toute l'Amérique du milieu qui carbure beaucoup au tourisme, alors beaucoup local, hein. C'est du road trip local des Américains qui font la 66.
2: Ah, c'est du tourisme domestique.
4: Ah oui, oui. Il y a beaucoup d'Américains qui font ça, et puis il y a beaucoup d'étrangers, des Européens essentiellement, qui se font la 66, alors qui en moto pour les plus aventureux.
2: Johnny Hallyday, il avait fait ça.
4: Ah, mais il y a plein de gens qui... Il y a des agences, je crois, en France, qui organisent des trucs comme ça, en Harley. Et puis, il y a des choses qui sont un petit peu plus... Voilà, avec un toit sur la tête. Et on peut faire de la voiture. On peut faire des portions, on n'est pas obligé de tout faire, parce que c'est vrai que c'est quand même un peu... C'est long, hein.
2: 4000 bornes,
4: On peut faire ça en plusieurs tronçons. Et donc, ça permet de partir moins longtemps également pour des questions de budget. Et donc, il y a des gens qui font des tronçons... Julien, par exemple, était parti au Texas. Il a rattrapé la 66 et il a fait toute la partie Texas LA. Juste ça, pas l'autre moitié.
2: Julien Grosso, donc votre co-auteur. Et vous, alors, Laurie Kenton, est-ce que vous avez déjà mis un pied ou une roue sur la route 66?
4: Oui, on a des petites portions, mais
2: des
4: pas
2: petites
4: tout.
2: Portions.
4: Moi,
2: mon
4: coin, c'est plutôt Boston et New York, en fait.
2: Ok, donc plutôt en haut à droite.
4: Voilà.
2: Rock and Road Trip, la route 66 en musique, donc, puisque c'est ce qui nous intéresse. On croise dans cette route 66 énormément de lieux emblématiques, hein, puisque la route 66, elle traverse 3 fuseaux horaires, 8 États. Enfin voilà, il y a vraiment une grosse portion d'Amérique. Vous vous êtes donc concentré sur les chansons qui parlent de la route 66 et les villes traversées par la route 66 qui ont produit des chansons. C'était évident pour vous que c'était un prisme intéressant pour parler de la musique américaine.
4: Ah oui,
2: c'est pas artificiel, je veux dire, il y a vraiment un effet Route 66.
4: Ouais, en 2023, on avait sorti le premier Rock and Road Trip où on était venu ici
2: parler. Ça, c'était tous les États américains.
4: Il y avait absolument tout, même des lieux qui n'existent pas.
2: Ouais.
4: Et là, ce qu'on a fait, c'est une sorte d'extraction. On a rajouté aussi des choses, on a mis à jour, on a mis des tas de petits post-it qui sont un petit peu plus contextuels, on va dire.
2: Ouais.
4: Et donc, en fait, dans les extractions, il y a des lieux qui s'imposent et puis il y a des itinéraires qui s'imposent. Et la Route 66, c'est le plus évident.
2: Voilà, on peut donc avoir en plus, je trouve, dans des styles très différents, une bonne cartographie de la musique américaine.
4: Parce que c'est ce qu'on faisait pas dans Rock and Road Trip, c'était une sorte d'abécédaire,
2: oui.
4: C'était encyclopédique, et là c'est vraiment le road trip, avec un début, un milieu et une fin, et donc il y a vraiment un trajet.
2: Alors justement, le trajet, il commence à Chicago. Alors on va pas pouvoir faire toutes les villes, hein, parce que voilà, le bouquin est épais, les villes sont nombreuses, les chansons encore plus. Mais je me suis dit qu'on pouvait quand même en profiter pour visiter quelques lieux emblématiques. Et puisque ça commence à Chicago, il faut bien dire que Chicago, c'est une ville très importante pour la musique et notamment pour les musiciens du sud des États-Unis. Et pour être encore plus précise, les musiciens noirs du sud des États-Unis, qui ont ensuite influencé des générations de rockers, noirs ou blancs d'ailleurs. Je pense notamment à Muddy Waters.

0: passe. On a fait un peu la playlist idéale des Rolling Stones. Hein. Je pense que c'est toutes leurs influences. C'est trois artistes. Muddy Waters, Bo Diddley et Etta James. Il n'y en a pas un qui est né à Chicago. Pourtant, leur point commun, c'est Chicago. Pourquoi ?
1: Parce qu'en fait, la plupart, en fait, ils sont même nés dans le sud. Alors, Etta James, c'est l'exception. Elle est de Los Angeles. Bon, mais sinon, ils sont les Noirs du sud. En fait, ceux-là, ils sont tous du Mississippi et ils sont d'un coin assez restreint dans le Mississippi. Ils vont tous dans les villes du nord, dont Chicago, parce que ils cherchent du boulot et moins de discrimination. Et donc, à partir de la Première Guerre mondiale et jusqu'à la Deuxième Guerre mondiale, il y a un appel d'air parce qu'il y a de la guerre et parce qu'il y a des emplois industriels. Et donc, ils vont rejoindre des cousins, des frères, des sœurs. Il y a des réseaux familiaux, des réseaux d'entraide aussi. Et donc, il y a toute une sorte de société du Mississippi qui vient s'installer à Chicago, également Détroit, Cleveland, etc. Et donc, à Chicago, il y a une scène de la musique qui est carrément transplantée et l'électrification des instruments aidant, ça devient le blues de Chicago, qui est en fait du blues du Mississippi, mais électrifié, et puis passé à la moulinette d'un label absolument essentiel de Chicago, qui est Chess.
0: Chess en anglais, c'est le jeu d'échecs,
1: ouais. Hein,
0: c'est ça. Ça veut dire que ça mélange les noirs et les blancs, le label Chess ?
1: Alors, ça mélange les noirs du Mississippi et les blancs d'Europe de l'Est, parce que Chicago, il y a énormément de juifs d'Europe de l'Est qui sont installés dans un quartier qui était un petit peu le ghetto d'une certaine manière, et c'est là que sont venus après les noirs. Et donc, les juifs et les noirs se sont bien entendus parce qu'ils ont en commun l'expérience de la discrimination, d'être un petit peu à la marge de la société. Et on a partout aux États-Unis, notamment à LA, pas que à Chicago, des tas de labels qui sont pilotés par des entrepreneurs juifs qui mettent en musique des musiciens noirs, presque exclusivement. Et la seule exception, c'est Sam Phillips, qui n'est pas juif, et à Memphis.
0: Avec Sun Records.
1: Avec Sun Records. Ouais. Mais Chess, ça fait partie de tout cet écosystème, et donc ils veulent faire de la musique noire pour un public noir, et puis, si possible, transcender ça et toucher le public blanc. Alors là, Sam Phillips à Memphis, c'est exactement le même deal. Pourquoi ? Parce que 9 dixièmes de la population, donc du marché, c'est des blancs.
0: Dans Rock'n'Roll Trip, vous allez apprendre plein de choses sur cette musique de Chicago, ce blues de Chicago, qui n'a de Chicago, oui, vraiment que la localisation.
1: C'est le terroir.
0: Ça se visite encore
1: ouais.
0: Les bureaux de Chess ? Est-ce qu'il y a un musée, quelque chose ?
1: Il y a un petit musée, il y a une fondation, mais c'est vrai que ça a changé de lieu. Il y a un endroit avec une adresse, le 2120 2120 South Michigan Avenue.
0: Waouh, il connaît vraiment son bouquin par cœur.
1: C'est une chanson des Stones. Ouais. Les Stones arrivent en pèlerinage en 64. C'est des tout petits. Ils font des concerts avec 400 personnes devant. Mais ils vont louer les studios Chess parce qu'ils sont en adoration. Il y a cette fameuse histoire de Keith Richards qui est complètement pipeau, de Muddy Waters en train de peindre le plafond. Il y a que Keith Richards qui y croit. Hein. Mais ils enregistrent plusieurs fois d'ailleurs des chansons. Ils y enregistrent une partie de Satisfaction l'année d'après. Mais ils sont au paradis. Et ils écrivent une chanson qui, paradoxe, n'est pas un blues, qui s'appelle 120 South Michigan Avenue, parce qu'ils veulent rendre hommage à cette mec du blues qui les a tant inspirés.
0: Cette mec du blues, elle est bien mise en avant dans Rock'n'Roll Trip, la route 66 en musique, et nous aussi, on rend hommage en écoutant sans doute un des plus gros tubes sortis de cette merveilleuse maison Chess Records. C'est Johnny B. Goode, Chuck Berry.

Johnny Bigood, Chuck Berry pour représenter la première ville étape de la route 66. Si jamais vous tentez le road trip, c'est Chicago, la maison mère de Chess Records. Laurie Kenton qui est notre invitée donc ce soir et qui a coécrit ce rock and road trip, la route 66 en musique de Chicago à Los Angeles. On salue Julien Grosso qui est votre co-auteur. Étape, si on fait le voyage de la route 66, c'est une sacrée étape. C'est même nous, depuis qu'on est tout petit, on associe beaucoup l'Amérique à un endroit. Tom.

0: moi j'avais 4-5 ans, j'avais compris que l'Amérique cool, où il se passait des choses, où il y avait des aventuriers, des gens qui osaient, c'était autour du Mississippi. Alors déjà, est-ce qu'on se met d'accord? C'est un fleuve ou une rivière, le Mississippi?
1: C'est un fleuve parce qu'il se jette dans la mer. Mais en anglais, on dit river.
0: The river.
1: Et ouais. River peut signifier à la fois rivière et fleuve. Donc il y a une ambiguïté. Le Missouri est une river. Ouais. C'est le plus long cours d'eau aux États-Unis. Il se jette dans le Mississippi, qui n'est pas le plus long, mais qui est peut-être symboliquement le plus important, celui qu'on traverse pour passer vraiment de l'autre côté. Et à Saint-Louis, justement, il y a cette arche gigantesque, monumentale, qui est la porte de l'Ouest. Traverser le Mississippi, longtemps, ça a été la frontière des jeunes États-Unis, et au-delà, c'était autre chose. Et puis, à partir du moment où on a pu franchir le Mississippi et aller commencer à s'encanailler de l'autre côté, on est allé, après, le
0: prochain... Nouveau monde, quoi.
1: La prochaine étape, c'est les Rocheuses. Hein. Donc, il y a quand même de quoi s'amuser. Et puis après, il y a le Pacifique. Donc, le Mississippi, c'est la première grande frontière. Et puis, c'est le moment où on passe d'une Amérique à une autre. Et même pour les stations de radio, il y a celle qui commence par un W, celle qui commence par un K. Et le Mississippi, c'est vraiment l'épine dorsale où on change les noms des stations de radio, par exemple. Donc, c'est vraiment un lieu de passage où on traverse et on entre dans autre chose.
0: Donc évidemment, la route 66 traverse le Mississippi. Dans votre livre aussi, on traverse le Mississippi. C'est vrai qu'il y a une chanson, peut-être, il y en a plein d'autres, hein, mais il y a une chanson qui rend tellement hommage à cette river. C'est Proud Mary. Alors, vous la connaissez peut-être en version Tina Turner.

0: chanson de Creedence Clearwater Revival qu'on va pas tarder à écouter. Mais avant, je voulais qu'on s'arrête sur le Mississippi, Laurie Kenton, parce que dans cette chanson, c'est plutôt un fleuve bienveillant avec des gens sympas. Ouais. Voilà, c'est quelque chose de très positif dans Proud Mary. Mais il y a plein de légendes un peu flippantes autour du Mississippi. Il y a un côté, parfois un peu sulfureux aussi.
1: C'est un fleuve, donc c'est un endroit où on passe. Il y a un côté et puis l'autre. Quand à l'époque de la Prohibition, il y avait un côté où l'alcool. Enfin, après la fin de la Prohibition, il y avait un endroit où l'alcool était encore interdit, un endroit où on pouvait se procurer de l'alcool, et donc il y avait plein de petits établissements où on pouvait aller s'encanailler, danser, rencontrer des madames. Il y a un certain nombre de bluesmen, Robert Johnson, qui est connu essentiellement pour avoir vendu son âme au diable, quand même pas mal.
0: Ça
1: fait des points. Tous les carrefours du Mississippi, ils vendent ça comme c'est le truc touristique.
0: Est-ce qu'on a trouvé le vrai carrefour, crossroads où soi-disant il a vendu son âme au diable?
1: Alors, le plus photographié, il est à Clarksdale, au croisement de la 49 et de la 61. Alors c'est moche comme tout, hein, c'est deux nationales, tous les touristes s'arrêtent là et toute l'économie locale tourne autour de ça. Et tous les carrefours, donc il y a ce côté un petit peu diabolique.
0: Ouais, hein.
1: Ce côté aussi, contrebande ici, et puis on peut acheter de l'alcool là, et puis il y a des filles, et puis voilà. Donc, entre Memphis et la Nouvelle-Orléans, mais c'est quand même beaucoup plus bas que notre route 66.
0: Oui, c'est ça. Alors pour revenir sur la route 66, on parle des chansons, mais il faut bien se rendre compte que dans la construction du rêve américain, alors pas vu d'Amérique cette fois-ci, mais vu de nos yeux d'Européens à nous. Il y a des films aussi, il y a Paris, Texas de Wim Wenders, il y a Sur la route de Madison de Clint Eastwood, il y a Little Miss Sunshine avec son petit combi Volkswagen, ouais. Qui passe aussi par la route 66. Il y a Cars.
1: Eh oui, Cars.
0: Le dessin animé, le film d'animation, pardon. Oui. Disney, Pixar.
1: A fait beaucoup pour remettre la route 66 un petit peu au goût du jour. C'est-à-dire qu'il y a un tourisme Cars. Cars a eu un effet boost sur le tourisme et a vraiment été une sorte d'accélérateur.
0: Donc Cars, c'est récent. Est-ce qu'en musique, on a des choses récentes aussi, ou est-ce que quand même cette route 66, elle est là pour ressusciter des vieilles gloires?
1: Ouais, c'est quand même très marqué. Il y a une exception à laquelle je pense, mais c'est très vintage, mais il y a une exception, on parlait des femmes tout à l'heure, il y a Grace Potter avec Mother Road, et alors ça, c'est extraordinaire. Grace Potter, c'est une des plus grandes rockeuses actuelles. Elle est extraordinaire, et alors l'album Mother Road et la chanson Mother Road, ça envoie du pâté.
0: Mother Road, la mère de toutes les routes, c'est un des surnoms de la route 66. On dit aussi Main Street USA, c'est
1: ça? Oui, il y a plusieurs.
0: La grande rue de l'Amérique.
1: Il y a plusieurs surnoms comme ça, mais c'est vrai qu'il y en a quelques-uns qui survivent mieux que d'autres, en fait.
0: Il faut que vous nous parliez aussi, alors on s'éloigne un peu de la musique, mais comme vous êtes un vrai spécialiste, et c'est pas tous les jours que j'ai des profs de fac dans décibels, hein, vous le savez les amis, et puis moi-même à la fac, j'y allais pas tous les jours non plus, donc bref, puisque je vous ai sous la main, vous parliez des petits musées.
1: Ouais.
0: De trois fois rien qu'il y a au bord de la route. Il y a aussi c'est même pas des musées, mais des side road attractions, ça s'appelle, des attractions de bord de route, où on s'arrête et il y a par exemple la plus grande sculpture d'épis de maïs du pays, ou ensuite, quelqu'un qui a fait une soucoupe volante pour agrémenter le bord de route. Ça n'existe pas chez nous.
1: Quand on regarde sur les bords de l'autoroute, il y a des petits machins, mais
0: c'est différent chez nous, non?
1: Et puis il y a une grosse différence, c'est que il n'y a pas la grosse baleine bleue de Catoussa, qui est très kitsch. Et deux, il n'y a pas les 10 Cadillacs plantés dans le sol qui ont été chantés par un certain Bruce Springsteen. Quand Bruce Springsteen chantera les aires d'autoroute en France, on reviendra. Parce que à la sortie d'Amarillo, il y a un truc. Et alors c'est assez dingue parce que c'est vraiment en bord de route.
0: Ouais.
1: C'est-à-dire on pose sa voiture et puis on peut aller taguer les trucs. Bon, ça n'a pas grand intérêt.
0: Non.
1: Mais on peut. C'est accessible. Et puis c'est 10 Cadillacs plantés un petit peu en épis dans le sol. Et c'est une œuvre d'art des années 70 qui est toujours là d'ailleurs et qui est à la portée vraiment du public. Et donc, qui a été chanté par Cadillac Ranch, par un certain Bruce Springsteen.
0: Ça, c'est la clé.
1: C'est pas rien, quand même.
0: C'est pas rien du tout. Allez, Proud Mary, dont on a écouté quelques mesures tout à l'heure par Ike et Tina Turner, puis par Elvis Presley. Rendons à Creedence, ce qui appartient à Creedence. Proud Mary, on se balade, nous aussi.

0: qui nous emmène sur le Mississippi, chanson de Creedence Clearwater Revival. Et nous, on fait 4000 km ce soir, le fameux road trip de la route 66, oui, que Johnny avait fait en moto. Eh bien nous, on le fait en lisant. Voilà, ça pollue moins. Merci Laurie Kenton pour cette alternative. Rock and Road Trip, la route 66 en musique de Chicago à Los Angeles. On y croise les Red Hot Chili Peppers, Chuck Berry, Bruce Springsteen, les Beach Boys, Bob Dylan, etc. etc. Vous restez encore un peu avec nous?
1: Ah bah oui,
0: ouais.
1: Allez. On est bien ici.
0: On est pas mal, hein. À tout de suite.
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0: L'anniversaire de Stomy Bugsy, la nouvelle chanson de Camélia Jordana. Un blind test autour des yeux en musique et des nouvelles de Louisa. C'est ce qui vous attend dans la suite de Décibel. Mais là, on retourne un petit peu en Amérique. On est bien dans cette Amérique-là. Je suis à peine lourde avec mes sous-entendus depuis tout à l'heure. C'est vrai qu'il y a une Amérique qui fait rêver et en ce moment il y a une Amérique qui fait flipper et qui même fout un peu la honte parfois, notamment par la voix de son président qui ne sait pas toujours comment se comporter en société. Vous, Laurie Kenton, au-delà d'être le co-auteur de ce bouquin fascinant sur la route 66, sur la musique, sur les chansons, les labels, etc., américains, vous êtes maître de conférence en études américaines et vous avez écrit un bouquin en 2017 qui s'appelait « La fin du rêve américain ».
1: Point d'interrogation.
0: Point, oui, « La Très fin important. Du rêve américain ». Voilà, c'est mieux comme ça. Est-ce que, justement, en préparant ce livre avec toute la mystique de la route 66, de l'Amérique, des bagnoles, de la radio, etc., tous ces groupes, on rêvait tellement d'aller en Amérique. Est-ce que ça, c'est un sentiment qui disparaît petit à petit?
1: Non, c'est toujours là. C'est toujours là parce que c'est une Amérique qui est un petit peu figée d'une certaine manière. Alors, c'est toujours très vivant parce que tout ça est toujours très animé. Il y a des gens dans les musées, il y a des gens qui sont passionnés. Les Américains sont passionnés par ce qu'ils font. Ils mettent un niveau d'enthousiasme absolument dingue dans tout ce qu'ils font. Et puis quand ils font les choses, ils font jamais ça à moitié.
0: Puis ils ont une histoire très courte, donc finalement ils la chérissent.
1: Ouais, et puis ils sont passionnés. Ouais. Ils sont à fond et ils ont un petit musée au milieu de nulle part, mais ils sont à fond et c'est génial parce que c'est très communicatif et ça a un côté vivant mais figé ou figé mais vivant, et donc on est toujours dans cette Amérique un petit peu éternelle, et donc les présidents passent mais cette Amérique là elle reste. Et donc bon, là le problème principal, outre le fait de pouvoir rentrer aux États-Unis, c'est de pouvoir dépenser de l'argent parce que tout est devenu assez dingue au niveau des prix. Ouais. Alors, en dehors de New York, parce que bon voilà, les grandes villes c'est quelque chose. Après, la route 66, elle passe aussi beaucoup par des petits patelins où c'est quand même beaucoup plus accessible. Hein.
0: Bien sûr. Ouais.
1: L'Oklahoma en particulier, c'est un des États les moins chers des États-Unis. Il y a plein de trucs. On se demandait ce qu'il y aurait parfois entre Chicago et LA. Bon, on situe quand même pas mal, hein, Chicago et LA. Et entre les deux, parfois on se disait, est-ce qu'on va réussir à meubler un bouquin entre les deux? Ben en fait, oui.
0: Oui.
1: Parce qu'il y a énormément de trucs, même sur l'histoire de la musique. Saint-Louis, Tulsa. Tulsa, c'est une des villes les plus importantes dans le top 5 à 10 des villes américaines en musique. Il y a tout le rock des années 70 et à Tulsa, il y a plein de musiciens qui sont sur tous les disques d'Eric Clapton, etc. J.J. Cale, Leon Russell, tout ça, c'est Tulsa. Et en fait, personne ne le sait. Ouais. Et donc, il faut qu'on parle de ça pour que ça sorte un petit peu. Oklahoma City, c'est une ville où il y a plein de musées. Il y a énormément de choses. C'est pas juste un coin de redneck. Alors, évidemment, il y a quelques rednecks. Mais il y a énormément de choses. Et puis, c'est extrêmement divers. Il y a le Texas, il y a l'Arizona, il y a des endroits où c'est quasiment désertique. Ouais. Mais on n'est jamais loin des grands monuments et des grands parcs. Et donc, il y a toujours des choses qui, en fait, ne changent pas.
0: dans Rock and Road Trip, la route 66 en musique, vous proposez donc un itinéraire hyper réjouissant. Il y a des rappels historiques, il y a des bons plans aussi, des endroits à pas rater. Donc si pour le moment, pour tout un tas de raisons, vous ne pouvez pas aller vous faire en vrai la route 66, bah sachez qu'avec ce livre qui est dispo aux éditions hors collection, ça va vous faire quand même drôlement voyager et évidemment donner envie d'écouter plein de musique. Alors il y a une chanson, on a écouté quelques mesures tout à l'heure en tout début d'émission pour vous accueillir, c'est Route 66, chanson donc ode à cette route. Le premier enregistrement que j'ai trouvé date de 1946 et c'est Nat King Cole qui la chante.
5: Exactement. That California trip, get your kicks on Route 66.
0: Route 66. Quand elle existe pour la première fois, cette chanson, donc dans les années 40, la Route 66, alors elle est déjà culte?
1: Elle est en train de le devenir. Elle a 20 ans.
0: Ouais.
1: C'est d'abord une route qui sert à connecter des villes perdues au milieu. Donc Tulsa et Saint-Louis aux deux grands pôles que sont Los Angeles d'un côté et Chicago de l'autre. Donc la première raison d'être de cette route, c'est qu'il y a de plus en plus de voitures et il s'agit de mieux connecter des villes du milieu avec les deux gros marchés que sont Chicago et LA. Donc c'est d'abord une raison économique. 10 ans après, il y a ce qu'on appelle le Dust Bowl, c'est-à-dire c'est une série de tempêtes qui font que les champs sont tellement secs qu'à la moindre tempête, eh ben il y en a plus. C'est-à-dire que les champs verticaux, c'est-à-dire ces images absolument délirantes où on voit des murs de poussière, mais en fait c'est un champ, ouais, qui est en train de se déplacer, qui va se déposer sur le champ d'un autre. Et donc en fait personne n'a plus de champ. Et donc quand on peut plus rien faire pousser, il reste un truc. Comme dans les chansons de Springsteen, il reste la bagnole, on met tout ce qu'on a dans la bagnole et on va vers la Californie où on pense qu'on sera accueilli comme des rois et on pourra recommencer une vie. C'est un peu plus compliqué, mais la route 66, c'est l'échappatoire des raisins de la colère. On est carrément dans Springsteen. On peut aller trouver une autre vie ailleurs grâce à la 66. Nat King Cole, quand il chante ça, la chanson est écrite par Bobby Troup, qui est un jeune auteur part avec sa femme à travers l'Amérique et écrit cette chanson. Et là, on est dans quelque chose de nouveau. On est en 46. Il n'y a plus la Grande Dépression, il n'y a plus la Deuxième Guerre mondiale. On peut enfin commencer à vivre. Et on arrive dans quelque chose de nouveau, c'est les loisirs. Et le road trip, on n'est plus dans la destination. On ne va pas en Californie, on ne va pas à Chicago. On fait un voyage. Et la destination est presque secondaire. Et c'est ça qui est important dans cette chanson, c'est que l'itinéraire devient l'objet du désir, et la destination, bon, elle est presque anecdotique finalement.
0: On voyage. Et cette chanson a été reprise par Chuck Berry.
5: Get your kicks on Route 66.
0: Par les Rolling Stones.
5: Get your kicks on Route 66.
0: Plus étonnant, par Depeche Mode.
5: Get your kicks.
0: Comme quoi, ça fait des petits partout, hein, ce rêve américain.
1: Et Depeche Mode, encore des Anglais d'ailleurs.
0: Encore des Anglais, ouais.
1: Et on voit bien la différence entre Chuck Berry, qui reprend vraiment Nat King Cole,
0: oui,
1: et les Stones qui reprennent Chuck Berry, mais avec les doigts dans la prise. Hein.
0: C'est
1: on
0: vrai,
1: voit
0: hein.
1: bien, il y a 3 ans entre les deux. Hein.
0: C'est fou, hein.
1: C'est absolument dingue. Et c'est là. Rolling Stones.
0: Et puis, autre type de tempête, bien française, celle-ci, mais tellement amoureuse du rêve américain. Eddie Mitchell aussi a chanté la route 66.

0: qu'on pense de la politique extérieure des États-Unis en ce moment, la route 66, ça vaut le coup d'aller vivre ça.
1: Cette année en particulier, alors c'est compliqué de rentrer, il y a un petit sujet pouvoir d'achat, mais cette année on est en plein centenaire de la route 66 et donc il y a des manifestations partout, tout le temps sur la route 66. Il y a des sites web qui les répertorient et c'est absolument dingue. Des trucs qui sont microscopiques. Il y a toujours un petit festival, il y a un petit défilé.
0: Kermesse, un truc.
1: Ouais, ouais, des vieilles bagnoles, il y a un petit concert, il y a des tas de trucs, il y a des conférences, il y a des choses qui se passent tout le temps sur l'ensemble de la route 66, en dehors de LA, en dehors de Chicago.
0: Et puis, pour réviser avant de partir, je vous recommande donc la lecture de votre livre, Lauric, Rock'n'Road Trip, la route 66 en musique de Chicago à Los Angeles, aux éditions Hors Collection. Merci beaucoup d'être venu nous voir. Pour se dire au revoir, je vous propose d'aller faire un tour, évidemment, au bord de la route 66. Il y a un petit endroit assez sympa qui s'appelle le Bagdad Café. Si jamais vous avez une énorme scène de ménage sur la route 66 et que votre mari vous abandonne sur le bord de la route, c'est là que vous pouvez aller au Bagdad Café et vous entendrez dans vos oreilles cette chanson qui a été un énorme tube au moment de la sortie du film Bagdad Café en 1987. C'est Calling You de Jevita Steele. À bientôt, Lauric. Merci.
1: À bientôt.

0: Jevetta Steel dans vos oreilles. 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On était pas mal sur la route 66, mais là, on va changer d'ambiance.
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0: Vos festivals d'été, oui, c'est un autre genre de route, mais ça fait plaisir de se balader un peu partout en juin, juillet, août et même un petit bout de septembre en France pour se faire un festival. Alors on a fait les comptes et c'est officiel, le podium des artistes les plus programmés sur vos festivals d'été en 2026. Alors en bas du podium, Sam Sauvage et Feu Chatterton, 29 festivals chacun. Deuxième marche du podium, la jeune Mickey, 31 festivals. Et la grande gagnante 2026, c'est Louisa, révélée avec Soleil Bleu, elle est à l'affiche de 38 festivals cet été, alors qu'elle fait la promo de son tout premier album. On la félicite et on lui souhaite pas de bonnes vacances, mais nous on se souhaite bien du plaisir.

0: 38 festivals cet été pour Louisa. Et ben, c'est la grande gagnante de la saison.
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0: Le livre Rock'n'Road Trip dont on parlait avec son co-auteur Laurie Kenton est à gagner ce soir au Blind Test. Et le thème du Blind Test, bon, n'a pas grand-chose à voir avec la route 66 en musique, mais c'est pas très grave. Le thème du Blind Test ce soir, ce sont les yeux en chanson. Alors, est-ce que c'est un thème qui va inspirer Serge et Mathieu? On va pas tarder à le savoir. Bonsoir messieurs.
2: Bonsoir, bonjour.
0: Bonjour, merci beaucoup de venir jouer avec nous au Blind Test. On joue avec la musique ici dans Décibel. Mais à la fin, tout le monde gagne. Ça, il faut que vous le sachiez, c'est très important. Parce qu'on ne va pas vous faire jouer pour rien du tout. Donc, quoi qu'il arrive, et Serge et Mathieu, vous gagnez un exemplaire du livre de Laurie Kenton, ok?
2: D'accord, très bien.
0: Bon, voilà, ça c'est noté. Rock and Road Trip, la route 66 en musique, c'est gagné. Alors, les yeux en musique maintenant, pour jouer ensemble, on va donc vous passer des chansons et il va falloir retrouver le plus rapidement possible le nom des interprètes de ces titres. A priori, c'est des gros tubes, mais bon, ça va plutôt être une question de rapidité, ce que vous allez retrouver le plus vite possible.

0: Le nom de ces chanteurs, chanteuses et groupes, Mathieu et Serge. N'oubliez pas de donner votre prénom avant de donner la réponse, d'accord?
1: Oui, d'accord.
0: Okay. Ok, pour que je sache lequel de vous deux a trouvé. En premier, Les Yeux en chanson. Mais qui sont les interprètes? On y va, premier titre. Dites-moi, messieurs, qui chante ça?
2: Viens là.
1: Mathieu.
0: Oui, bravo.

0: Indochine. Et un premier point pour Mathieu. Bravo. On continue. On change de style. Les yeux sont toujours là. Mais qui chante ça?
1: Mathieu.
0: Ah, Serge. Qu'est-ce qu'il a dit, Serge? Pardon.
1: Francis Cabrel.
0: Oui, c'est ça, Serge. Je me

0: qu'est-ce qu'elle est belle cette chanson de Cabrel, l'encre de tes yeux. Ça fait un point pour Serge, un point pour Mathieu. Mais qui va gagner? Bon, tous les deux vous gagnez le livre, ça c'est sûr, mais pour l'amour du sport, qui sera celui qui remportera le dernier point de notre blind test après l'encre de tes yeux et tes yeux noirs, encore des yeux en chanson. Messieurs, dites-moi, qui chante ça?
1: Mathieu.
0: Mathieu. Oui, bravo.

0: Revolver, signé Marc Lavoine. C'est pas mal les chansons avec les yeux, n'empêche. Est-ce que vous en avez une préférée, vous, Serge, tiens, par exemple, une chanson qui parle des yeux préférée?
1: Pas vraiment, non, je sais pas, ça me vient pas l'idée pour l'instant.
0: Non, et Mathieu?
2: Ben moi, c'est la première, Indochine.
0: Ah, c'est Indochine. Ah bon, ben alors, ça tombait bien. Oui, je me disais, Mathieu l'a trouvé très très vite. Donc, oui, a priori, c'est un connaisseur. Bah, moi, je vais pas vous mentir. Il y en a une qui me plaît bien et je me dis que ce serait sympathique de l'écouter ensemble pour terminer cette petite séquence de jeu autour des yeux. C'est Les yeux d'Émilie, signé Joe Dassin, ça vous dit?
2: Ah oui?
0: Ah oui, alors c'est parti, Les yeux d'Émilie, Joe Dassin. Pour celles et ceux, bah, soit qui aiment les chanteurs de charme, soit les Émilie, bravo pour votre bon goût, soit le rugby aussi. Je sais que c'est un de vos hymnes, les amis. Alors c'est parti, Joe Dassin. Et merci beaucoup à Mathieu et Serge d'être venus jouer avec
1: merci.
0: Nous.
1: Merci, au revoir, merci.
2: Merci beaucoup.
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0: chanter chez vous. Franchement, ça me fait trop plaisir. Cette chanson, mais quelle décharge de joie. Le meilleur des années 70. Hein. On est en 77 quand Joe Dassin chante cette chanson Dans les yeux d'Émilie, écrite par Pierre Delanoë et Claude Lemel. En plus, alors que voulez-vous que je vous dise, là, on est vraiment sur du grand art. Qu'est-ce que ça fait du bien. Oh, allez, on continue.
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0: La bonne nouvelle, c'est que Camélia Jordana prépare activement son 5e album. Le premier était sorti en 2010, juste après sa participation à La Nouvelle Star, qu'elle n'a pas gagnée. Mais bon, je vais vous dire, peu importe, elle a été remarquée, c'est bien le plus important. Ensuite, il y a eu en 2014 Dans la peau, puis Lost en 2018, et Facile, fragile, disque d'or en 2021. 5 ans donc qu'on attend un nouvel album de Camélia Jordana. Elle est venue dans Décibel nous dire que bien oui, il allait sortir, enfin en tout cas elle travaillait dessus, mais pour le moment il n'était pas prêt. Elle a quand même déjà sorti 3 chansons qui nous donnent quand même une idée de ce à quoi ça va ressembler. La première est arrivée l'an dernier, elle s'appelait Win Rack, elle était chantée en français, en arabe, en espagnol et peut-être même un peu en anglais.

de l'anglais à l'arabe, au derija très exactement, et au français. Voilà, elle fait ça. Camélia, elle vient me sortir un troisième titre qui s'appelle On se quitte, qui est mon coup de cœur du jour. On se quitte, tiré donc de l'album à venir de Camélia Jordana. Le clip vient de sortir aussi. On sait qu'elle est devenue une femme de cinéma, hein, actrice récompensée au César, et également bientôt réalisatrice. Et on le sent, hein, qu'elle s'amuse à ça dans ses clips. On se quitte, comme son nom l'indique, le clip d'une rupture que je vous recommande d'aller visionner sur YouTube. Pour le moment, juste le son, vous allez voir, c'est encore une belle chanson. On se quitte, signée Camélia Jordana. Coup de cœur.

0: Le clip est disponible, la chanson est magnifique. On se quitte, Camélia Jordana.
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0: C'est un artiste qu'on a beaucoup, beaucoup, beaucoup écouté il y a 30 ans, qui fête aujourd'hui son anniversaire. Stommy Bugsy a 54 ans aujourd'hui. Stommy Bugsy, de son vrai nom Gilles Duarte, d'origine capverdienne. Stommy Bugsy, il est né le 21 mai 1972 à Paris, dans le 9e arrondissement. Alors, vous allez me dire, il ne les fait pas ? Je sais, absolument. Est-ce que c'est parce qu'il est vegan ? Est-ce que c'est parce qu'il va à la salle ? Est-ce que c'est parce que le rap, ça conserve? Je n'en sais rien, mais il se trouve que toujours beau comme le jour, il souffle aujourd'hui 54 bougies, notre monsieur Stommy. Je vous propose de remonter le temps, donc à il y a environ 30 ans, on découvrait son album, Le Calibre qu'il te faut, et sa chanson qu'on n'a pas fini de chanter encore aujourd'hui, Mon papa à moi est un gangster, Stommy Bugsy. Bon anniversaire.

0: Bugsy, et merci à vous d'avoir écouté l'émission Décibel. C'est terminé pour ce soir. Alors attention, nous on va rentrer chez nous et faire nos valises, car demain nous partons pour Marseille. Décibel sera en direct du stade Vélodrome. Et oui, demain ce sont les répétitions générales du grand concert Corsu Mezzu Mezzu, la bande de Patrick Fiori, les artistes corses et les continentaux qui vont faire des duos. Ça sera incroyable. Demain soir, on vous révélera donc les coulisses de ce grand spectacle Corsu Mezzu Mezzu. Rendez-vous ici même demain à 20h en direct. Et merci à l'équipe de l'émission, Iris, Arnaud, Elodie, Yanis et Franck.
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0: Il est 21h, merci d'avoir choisi ici et bonne soirée.

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0: connaissez-vous le point commun entre un génie russe, un inventeur fou et notre dev national? C'est le tube Vanina.
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0: Tout commence en 1931, quand Igor Stravinsky compose un concerto pour violon. 30 ans plus tard, le claviériste Del Shannon s'inspire du mouvement final pour créer le hit américain Runaway. C'est en 1974 que Dev adapte le titre en français.

en sortant du studio, Dev trouve sa voix trop aiguë et le résultat clownesque. Il supplie sa maison de disques de tout annuler. Mais à la suite d'une erreur de bureau, les disques partent en rayon. Résultat, 1 million d'exemplaires vendus.

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3: Auteur, compositeur, interprète, l'annécien Pierre Donoré, avec son optimisme militant, se définit comme un troubadour accroche-cœur. Amoureux des mots, de la vie, de l'amour, son nouveau single est une invitation à suivre ses envies et à passer à l'action.

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0: C'est un précurseur de la musique électronique en France qui se cache derrière le titre « Où sont les femmes ?»
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0: 1977, Patrick Juvet devient l'icône absolue du disco. Mais saviez-vous que derrière les paillettes de « Où sont les femmes ?» se trouve le talent de Jean-Michel Jarre. C'est lui, le futur pape de l'électro, qui signe le texte. Inspiré par le vide sentimental des nuits parisiennes, il écrit une mélancolie rythmée qui interroge l'évolution des rapports hommes-femmes.

0: contraste saisissant qui transforme un simple tube de club en un véritable phénomène de société.
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3: Et Olivier, ce matin, on retourne à l'école primaire aujourd'hui.
2: Eh oui, et pour y trouver du gaga. Mais blé, je voudrais aujourd'hui vous parler du mémoire de Judith Boucher, réalisé l'an dernier à l'Université Jean Monnet de Saint-Étienne, et qui s'intéresse à une question rarement étudiée. Comment le parler stéphanois, le gaga, circule encore aujourd'hui dans les écoles primaires, et dans quelle mesure le parler des enseignants influence le parler des élèves? Son travail porte sur toutes les classes de l'école primaire, en milieu urbain comme en milieu rural. Judith a formulé trois hypothèses. Premièrement, le gaga serait peu utilisé par les enseignants en situation d'enseignement. Deuxièmement, lorsque les enseignants l'utilisent, les élèves aurait tendance à le reprendre. Et troisièmement, le gaga serait plus présent dans les écoles rurales que dans les écoles urbaines. Pour répondre à ces questions, elle a observé des classes, mené des entretiens avec les enseignants et avec les élèves, et elle a mené des observations dans les temps informels à l'école. Son analyse porte à la fois sur le vocabulaire gaga et sur des structures spécifiques comme le pronom neutre Y, employé comme complément direct, j'y ai fait, l'inversion des pronoms personnels après un impératif, donne-moi-le au lieu de donne-le-moi, ce qui nous vient du patois, hein, puisque Pierre Duplay écrivait déjà en 1896, Alain inverse du français, quand un verbe à l'impératif a deux pronoms pour complément, l'un direct, l'autre indirect, c'est ce dernier qui s'énonce en premier. Exemple en patois, « by may lou ». Et puis aussi la formation d'adjectifs à partir de participes passés. Il est trempe de chaud, ses joussons enflent, la reloge est arrête. Donc qu'en est-il des résultats du travail de Judith? Les observations révèlent une situation un peu plus nuancée que ce qu'elle attendait. Très surprenant, 54% des enseignants utilisent au moins une fois un régionalisme en cours au cours des séances observées. Un élève sur 6 emploie spontanément un mot ou une expression gaga lors des entretiens. Et dans les classes, un régionalisme apparaît dans 20% des situations que Judith observe. Il semblerait donc que le gaga soit encore bien présent dans nos écoles. Mais quels sont les mots, les expressions, les tournures qui ressortent le plus, ou plutôt qui ressortent le mieux? Un peu de patience les amis, la suite c'est pour bientôt.
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4: Là, je suis à Saint-Amand-Talande et je me dirige vers la librairie de la Monne. Alors, c'est pas le diminutif de Simone, donc c'est pas Momone qui tient la librairie de la Monne. Ça aurait pu, oui, non, mais c'est pas ça. La Monne, c'est la rivière, hein. Et donc, il y a déjà, par exemple, le tennis club de la Monne et la librairie de la Monne. Rentrons. Bonjour madame.
5: Bonjour.
4: Au revoir madame.
5: Au revoir.
4: J'irai voir Anne-Laure tout à l'heure, mais on va déjà saluer Johan. Bonjour Johan.
6: Bonjour.
4: Alors Johan, c'est vous avec Anne-Laure qui avez ouvert cette librairie de la Monne ici à Saint-Amand-Talande.
6: Tout à fait, on a ouvert en décembre 2023. On a repris le local d'une fleuriste et on a créé la librairie. Voilà.
4: Ça fait café ?
6: Ça fait café, il y en a aussi des jeux de société, de la carterie, un petit peu de papeterie, surtout des livres, hein, et une petite partie café et salon de thé.
4: Vous venez ici à la librairie de la Monne, vous êtes de Saint-Amand ?
7: Je suis à côté, à Saint-Saturnin, oui. Donc c'est bien pratique parce que du coup ils ont tout ce qu'on veut, puis c'est dans les mêmes tarifs, donc et puis en même temps, bah, c'est sympathique, c'est convivial et puis voilà.
4: Et puis ça a amené de la vie, hein ?
7: Ça a amené de la vie parce qu'il y en avait besoin. Il y en avait une ancienne, je suis là depuis très longtemps, donc il y en avait une avant et c'est vrai que ça manquait énormément, voilà.
4: Eh bien, ça va bien faire plaisir à la patronne, j'imagine.
6: On a eu un très très bon accueil de tous les habitants du secteur, là, à la fois des trois communes, Talande, Saint-Amand et Saint-Saturnin, mais plus largement, en fait, on touche des gens un peu de toute la communauté de communes Mont-d'Arverne.
4: Là, on est sur une librairie où il y a tout le temps du monde. Hein.
8: Oui, tout le temps. Puis même au niveau des jouets, des livres pour enfants, moi j'ai deux arrière-petits-enfants, c'est génial, on repart toujours avec quelque chose.
9: J'ai dit à mon mari, j'en ai pour 2 minutes parce que c'est un livre commandé, mais des fois il sait que je reste une demi-heure.
4: J'en ai pour 2 minutes, chérie, je reviens dans 2 heures. Eh bien, je viens à un moment très sympathique, là, je vais m'installer avec mon petit café, et tout est mignon, la tasse à café. Et,

0: Et ce mini tagine là pour mettre les sucres me fait penser que vous avez passé une partie de votre vie, me semble, à Casablanca, vous, hein ?
1: Oui, c'est ça. On a passé 3 ans, bah, avant de venir s'installer ici dans le Puy-de-Dôme, on a passé 3 années à Casablanca. On a ramené plein de jolies vaisselles, et notamment dans cette collection-là, on a trouvé, c'était à Essaouira, je me rappelle, une boutique en fait où ils avaient des poteries un peu particulières, et du coup on a fait le plein et on a ramené ces petits tagines qu'on utilise maintenant pour le salon de thé.
0: Pour mettre le sucre.
2: Cette librairie, on a voulu qu'elle soit aussi un petit lieu où les gens puissent se poser, boire un petit café, un thé, s'asseoir, bouquiner avec les enfants. Ça fait une ambiance agréable. Il y en a qui viennent travailler, même des fois l'après-midi, ou peindre, ou voilà.
0: Il y en a qui viennent s'installer avec un ordi, par exemple.
2: Oui, ouais, ils viennent avec leur ordinateur, ils travaillent. On a des artistes qui font des livres ensemble, avec une illustratrice et une autrice qui travaillent ensemble. Elles se posent à la librairie avec un petit thé. Ouais, ça fait une petite ambiance sympa.
0: C'est pratique, hein, d'être ici.
3: Voilà,
0: un bel endroit, là.
3: Et fabuleuse. Donc, on est toujours très bien conseillés. Enfin, c'est pour ça.
0: Quand on pousse la porte de la librairie de la Mone, en fait, et c'est écrit là, d'après George Sand, l'esprit cherche et c'est le cœur qui trouve.
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5: Pour moi, c'est compliqué parce que la personne qui pleure, elle me fait beaucoup de peine. Bah après, moi aussi, je pleure parce qu'elle m'a fait beaucoup trop de peine et que voilà.
6: Pour moi, c'est difficile parce que parfois, la personne, elle est très, très, très énervée, donc elle veut pas nous écouter. Sauf que nous, on a envie de, par exemple, redevenir amis avec elle. Mais elle voudra pas forcément, donc du coup c'est dur de lui dire pardon.
7: Et ben des fois ça peut être compliqué parce que ça dépend dans quelle situation tu es, et puis même des fois ça peut être dur de pardonner une personne parce que ça se trouve des fois elle t'a fait beaucoup trop de peine ou qu'elle t'a fait quelque chose que t'as vraiment pas aimé.
8: C'est facile de dire pardon, mais des fois selon la situation, et ben les autres ils vont dire c'est trop tard.
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1: Oui, avec un agriculteur exploitant qui a 39 ans à Angluzel et Courcelles, on est à 10 km de Cézanne. Bonjour Alexis Leherle.
2: Bonjour.
1: Quel est votre parcours pour arriver jusqu'ici en tant qu'exploitant agricole?
2: Alors moi je suis agriculteur, donc installé à Angluzel depuis 4 ans. Donc avant j'étais double actif pendant 2 ans. Avant de m'installer, j'étais 10 ans conseiller agricole, donc notamment sur l'installation en agriculture.
1: Ces 10 ans d'expérience en tant que personne spécialisée pour l'installation de nouveaux agriculteurs, agricultrices, ça consistait en quoi? Combien de personnes vous avez accompagnées et comment?
2: Je recevais toutes les personnes qui souhaitaient s'installer en agriculture, viticulture, maraîchage, élevage, tout projet agricole. J'étais là pour les accompagner, pour les renseigner sur les démarches à faire pour devenir agriculteur. Donc j'en rencontrais à peu près 200 personnes par an sur tout le département de la Marne.
1: Et c'était quoi l'étude de faisabilité, la reprise d'exploitation, la création d'exploitation?
2: Alors j'étais vraiment là sur la partie renseignement dans les démarches, notamment les formations, tout ce qui était réglementation à respecter lors de l'installation, et puis quelle aide on pourrait bénéficier pour s'installer en tant que jeune agriculteur.
1: Quel est le profil des personnes que vous avez accompagnées pour l'installation? C'est plus des jeunes, des personnes en reconversion professionnelle qui décident de se lancer dans l'agriculture?
2: Alors, en 10 ans d'expérience, j'ai vu le profil légèrement évoluer. Alors, on voit que l'âge moyen d'installation a progressé. Donc, les gens s'installent de plus en plus tard. Et donc, en termes de profil, on avait beaucoup de profils donc sur des exploitations, on va dire, assez classiques de la région. Donc, grande culture, céréales, viticulture. Mais on voit de plus en plus de projets avec de la diversification, production de maraîchage, développement de nouveaux élevages sur les exploitations.
1: Quand on entend parler des agriculteurs, souvent, c'est la reprise d'une exploitation familiale, c'était essentiellement le cas ou pas?
2: Alors dans la Marne, oui, on est essentiellement sur des reprises d'exploitation familiale. Donc des enfants, filles ou neveux, nièces d'exploitants agricoles qui reprennent la suite dans l'exploitation familiale. Mais de plus en plus, on a des personnes donc extérieures au milieu agricole qui reviennent, qui ont un projet de revenir sur l'exploitation. Donc dans ces cas-là, la difficulté, c'est aussi l'accès au foncier. Donc c'est pas facile de trouver des surfaces agricoles pour exploiter dans la Marne.
1: Alexis Leherle, pendant 10 ans, 200 agriculteurs et agricultrices par an reçus pour l'aide à l'installation. Quelles étaient les principales sources de motivation et les freins de ces personnes que vous avez rencontrées et aidées à s'installer?
2: La première motivation, c'est continuer l'entreprise familiale, donc poursuivre cette activité avec souvent des projets de diversification, de nouvelles activités sur cette exploitation avec de nouvelles cultures ou création ou développement de certains élevages. Après niveau frein, les freins c'est aussi souvent quand même le financement de ces projets d'exploitation, car une reprise d'exploitation c'est quand même relativement onéreux à reprendre avec des emprunts sur une durée assez longue, donc faut avoir les capacités financières de pouvoir assumer ces reprises.
1: Voilà Alexis Leherle qui a aidé des agriculteurs à s'installer pendant près de 10 ans en Champagne-Ardenne. Merci Alexis.
2: Merci.
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3: On est au Hall, Vauban.
4: Et on est dans votre bar, Muriel.
3: Le bar des Halles, exactement.
4: Bon, qu'est-ce qui s'y passe dans ce bar qui est ouvert sur les Halles, mais aussi sur la terrasse extérieure?
3: Les gens peuvent aller chercher à manger et boire et se mettre où ils veulent dans les Halles. C'est libre.
4: Et vous avez le bar et juste en face, l'approvisionnement.
3: Oui, et là on a la cave à vin, donc ce qui permet aux gens qui ne veulent pas boire le vin des Halles de choisir une bouteille, que ce soit blanc, rouge, rosé, et de se faire plaisir sur les tarifs en fonction de chacun.
4: Et vous travaillez avec différents producteurs?
3: On a des vignerons en direct, après on a d'autres fournisseurs, et c'est surtout des vins de la région.
4: Ah, c'est votre spécificité.
3: Oui, on va en avoir un petit Morgon ou un petit Chablis, mais sinon c'est que des vins de la région, en priorité. Des vins du Roussillon, de Maury, de Collioure, hein, on a déjà un très bon choix.
4: Qu'est-ce qui est très demandé ici?
3: Il y a quand même beaucoup de gens maintenant qui se rabattent sur le blanc. C'est vrai qu'avant, on était vraiment sur du rouge. Et là, le blanc a presque dépassé le rouge. Après, best-seller, ça dépend de chacun, de son palais, de son choix, de son budget. Beaucoup de gens apprécient le fait d'aller chercher à manger à droite, à gauche, de se prendre une bonne bouteille s'ils en ont envie, ou de boire un vin qui est bien aussi, mais qui est un peu plus abordable.
4: En tout cas, il y a une ambiance très festive. Hein.
3: Oui, oui, oui. Et c'est vrai que c'est super. Il y a tous les âges. On se régale.
4: Merci Muriel.
3: Merci, enchantée.
4: Allez, on va se diriger à présent vers le restaurant libanais. Ça a l'air bon ce que vous mangez.
5: Très bon.
4: Qu'est-ce que vous avez choisi?
5: C'est du mezze. Donc il y a du poulet, il y a de la viande hachée, donc j'ai fait kefta, taboulet libanais, tambal.
4: C'est bon?
6: Oui, très bon. On se régale. Il faut venir ici, hein, honnêtement, c'est un délice.
4: Vous connaissiez cet endroit?
6: Oui, oui, oui, parce que mon papa est syrien, donc voilà, on vient rechercher ce qu'on a l'habitude de manger. Et c'est excellent, honnêtement.
4: Et alors, ça ressemble vraiment à ce qu'on mange en Syrie, du coup?
7: Tout à fait, on sent exactement la même chose, même le goût, il ressemble énormément, quoi.
4: On voyage ici dans les Halles Vauban. Merci, messieurs, dames, bon appétit.
6: Merci.
4: Alors, vous régalez ces messieurs, dames.
8: Hein, bah, merci beaucoup. Donc, on essaye de faire au mieux, donc voilà, notre belle cuisine libanaise et syrienne.
4: Qu'est-ce que vous avez sur la plancha?
8: Shawarma à la viande de bœuf. Avec un assaisonnement avec de l'oignon rouge, avec des persils, coriandre et du sumac. Et bien sûr, évidemment, donc là, l'hummus et le tahiné.
4: Évidemment servi sur le pain libanais.
8: Absolument. D'ailleurs, qu'on va les griller encore un petit peu pour le rendre encore plus croustillant. Excellent repas donc pour nos clients.
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9: Itinéraire bis à Saint-Fargeau cette semaine. Aujourd'hui, j'ai décidé de m'arrêter chez Europe Militari. Antoine Guyot, bonjour.
10: Bonjour.
9: Europe Militari, c'est quoi Antoine?
10: Europe Militari, c'est une entreprise que j'ai créée il y a plus de 15 ans, l'année de mes 20 ans, et où nous rachetons du matériel militaire aux armées française que nous reconditionnons et que nous vendons majoritairement à l'export.
9: Ici, on ne parle pas de surplus militaire. Hein.
10: Non, on ne parle pas de surplus militaire parce qu'on ne vend pas d'accessoires, d'habits, de treillis ou autres. Nous, on stocke des véhicules et de la pièce détachée.
9: On peut donner une idée à nos auditeurs, combien de véhicules, qu'est-ce qu'on a comme véhicule également?
10: La gamme de véhicules va de la moto au blindé, en passant par les véhicules logistiques. Tout dépend des flux entrants et sortants, mais on peut stocker en moyenne entre 500 et 800 véhicules. Voilà.
9: Qui sont vos clients?
10: Pour les petits véhicules, on a beaucoup de clients, agriculteurs, chasseurs, résidents secondaires pour ce qu'on appelle les Peugeot P4, un petit véhicule polyvalent 4x4. Ça, on en vend, c'est constant, on en vend une soixantaine par an en France depuis une quinzaine d'années. Et tout le reste, c'est l'export. C'est l'export hors Europe, donc pour des pays souvent en voie de développement, majoritairement en Afrique, où les routes sont totalement impraticables et où on a besoin de véhicules rustiques, à forte motricité, donc 4x4, 6x6, et qui ont fait leurs preuves pendant leur service aux armées pendant maintenant plus de 35 ans. Et que, d'ailleurs, l'armée française a toujours ces véhicules-là, qu'elle reprolonge sans cesse parce que ce sont de bons véhicules. Voilà.
9: Vous fournissez en temps de guerre, mais vous fournissez également après, en temps de paix.
10: Oui, effectivement, nous avons plusieurs clients, dont l'ONU, qui a plusieurs bataillons et détachements partout dans le monde, et notamment en Afrique. Et effectivement, on intervient, on leur vend des véhicules, sont sans électronique, forte motricité, qui peuvent aller partout, et y compris la pièce détachée.
9: L'armée française est client également chez vous?
10: Oui, absolument. Alors nous, on achète depuis longtemps à l'armée française, quand elle vend, donc on achète, on stocke beaucoup de choses, et il arrive quand même parfois, effectivement, elle ait besoin, alors pas forcément de véhicules, mais de pièces détachées, parce que le véhicule ne va pas sans la pièce détachée, et on a développé, on a fait fabriquer énormément de pièces détachées, et quand on peut rendre service à l'armée, on le fait, voilà.
9: Oui, ça c'est un autre marché, c'est la pièce détachée également chez vous. Hein.
10: Et oui, vous pouvez pas décemment dire à un client, quel qu'il soit d'ailleurs, français ou à l'export, qu'on vous vend un véhicule et que vous n'avez pas la pièce pour le réparer, ça n'a pas de sens. Donc il faut ce qu'on a développé depuis 6 ans, une vraie infrastructure avec du palettier, un magasinier, et donc on a un vrai service de pièces détachées, on exporte tous les jours, on envoie palettes, petits colis, ainsi de suite. Voilà.
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9: Itinéraire bis à Saint-Fargeau cette semaine, et aujourd'hui j'ai décidé de m'arrêter à la boutique Ardici. Aurélie Boulomier, bonjour.
11: Bonjour.
9: Cette boutique Ardici Aurélie, expliquez-moi, elle est juste à côté ou dans l'office de tourisme de Puisaye-Forterre ?
11: Elle fait partie intégrante de l'office de tourisme de Puisaye-Forterre depuis 2021. Anciennement, c'était un espace d'exposition et on a décidé de créer un espace dédié à l'artisanat d'art local qui est une réelle identité de la destination touristique et de la Puisaye-Forterre. On compte plus de 130 artisans d'art installés en Puisaye-Forterre, ferronniers, encadreurs d'art, céramistes évidemment. C'est l'identité artisanale locale, des luminaires en papier, des travaux de couture, récemment découvert du dessin à la loupe et le mobilier en béton.
9: Comment vous choisissez les artisans que vous exposez ici ?
11: On lance un appel à candidature à la base de données des artisans d'art qu'on a créé avec la communauté de communes. Et à cet appel de candidature répondent environ une quarantaine d'artisans d'art. Et on les insère soit dans la boutique de Saint-Fargeau, soit dans la boutique de Saint-Amand-en-Puisaye.
9: Alors ici par exemple, autour de nous, quels sont les artisans d'art ? Allez, on va en citer quelques-uns. Je vois de très très beaux luminaires juste en face de moi.
11: Effectivement, Ale Casanova qui est basée à Toussy, l'atelier galerie, est là en permanence avec ses luminaires. Elle est la seule sur le territoire à créer ce type d'objet d'art. On a également Isabelle Delin, céramiste en Puisaye-Nivernaise et formatrice au CNIFOP. Coralie Rago, qui est couturière sur le petit village de Trény. Pour la première fois, nous accueillons Annie Carcaillon, qui fait du dessin à la loupe.
9: Et puis des meubles en béton, c'est étonnant ça.
11: C'est assez étonnant, c'est assez exceptionnel. C'est Rudy Baucher, la bétonnerie à Aiglony.
9: J'imagine que les expositions ventes qui se font ici, elles tournent.
11: On décline 3 sessions d'exposition par an. On a novembre, mars, avril, juillet et août, octobre.
9: On est à quelques jours de Noël. Ici, on peut trouver un cadeau original et à tous les prix.
11: Oui, effectivement. Et réalisé localement, c'est ça l'important.
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9: Itinéraire bis à Saint-Fargeau cette semaine. Et c'est la pause gourmande, comme chaque semaine. J'ai choisi de m'arrêter chez Fléchet, pâtissier, chocolatier, glacier, biscuitier. Mélanie, bonjour.
13: Bonjour.
9: Cette maison, est-ce que vous pouvez nous la présenter ?
13: Alors, c'est mes beaux-parents qui ont créé donc la maison Fléchet, donc Monsieur Patrick Fléchet et Madame Lucette Prost, donc il y a 34 ans de ça. Ensemble, ils ont tout d'abord repris le côté juste pâtisserie. Ça s'est agrandi après un salon de thé. Et dernièrement, en 2019, ils ont ouvert donc le côté boutique des spécialités, où là, on peut retrouver tous nos produits, ainsi que des produits locaux, régionaux, pour agrémenter un peu, faire des paniers garnis, tout ça.
9: Nous sommes dans cette boutique qui est magnifique, avec, on a quelques jours de Noël, pas mal de chocolat et autres gourmandises. Il y a des pièces très particulières que vous faites pour Noël ?
13: Oui, alors bon, la pièce maîtresse que j'adore, c'est le sapin qu'on fait en chocolat au lait ou chocolat noir dans sa belle petite boîte avec son beau petit nœud. Après, on fait toujours les bonbonnières de différentes manières, en forme de cabosse, en forme de bonbonnières rondes et ovales, qui ont chacune leur particularité de garniture. Après, on peut retrouver le croquet phare des fêtes, c'est le croquet de Noël. C'est un biscuit, donc comme les croquets qu'on fait habituellement, qui est très tendre et friable en bouche, mais avec des épices de Noël dedans, des amandes, de l'abricot et de la figue. Et ça peut très bien accompagner le foie gras, comme un petit thé ou un petit café.
9: Vous parlez des croquets, c'est l'une des spécialités de la maison, avec le macaron de Puisaye, c'est ça ?
13: C'est ça. Alors, on a les croquets tendres qui sont sur différentes versions, noisettes raisin, mandes orange, citron, chocolat, cranberry ou noix. Et on a le macaron de Puisaye qui est là vraiment le produit phare de la maison. Donc, une macaronade à l'ancienne aux amandes, très moelleuse, sur un petit biscuit sablé.
9: Et on ne donne pas la recette, c'est un secret de fabrication.
13: C'est ça, c'est un secret de fabrication. À part Monsieur Fléchet, donc père et fils qui connaissent la recette, sinon personne ne la sait, même pas moi. Je sais juste les ingrédients, mais je ne sais pas la recette exacte.
9: Dites-moi Mélanie, quand on vit dans un univers aussi gourmand, est-ce qu'on résiste encore ?
13: Pas toujours, ça dépend. Bien sûr, on a tous nos petites faiblesses. Moi, ça va être le chocolat, ça va pas être forcément les biscuits. Mais bon, après, il faut quand même goûter un peu pour pouvoir conseiller le client.
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9: Itinéraire bis à Saint-Fargeau cette semaine et à quelques jours de Noël. Eh bien, il fallait que je vous parle. Je suis à Château de Cartes, la boutique Château de Cartes à Saint-Fargeau. Yanis, bonjour.
14: Bonjour.
9: Le château de cartes, Yanis, c'est quoi ?
14: Le château de cartes, donc, c'est une boutique où vous trouverez des jeux de société, principalement, des jouets, un peu de jouets pour les petits, pour premier âge. Vous trouverez également aussi quelques produits cadeaux, comme des bougies de charroux.
9: Ces jeux de société, moi je suis restée à l'époque du Monopoly. Il y a eu une grosse, grosse avancée dans ces jeux de société.
14: Ah oui, complètement, effectivement. Donc l'avancée a commencé dans les années 2000 déjà, où de nouveaux jeux comme Catan, qui ont révolutionné le genre, sont arrivés. Et depuis, en fait, ça n'a pas arrêté de s'accroître, en fait. Chaque année, on a une quantité phénoménale de jeux de société qui sortent. Ça n'arrête pas. Donc maintenant, il y en a pour tout le monde, en fait. Ce qui est bien, c'est qu'il y en a pour tout le monde, tous les âges, des joueurs, des non-joueurs, des enfants, des personnes âgées. Tout le monde y trouve son compte, en fait, maintenant.
9: Il y a combien de jeux ici, dans cette petite boutique sous la porte d'entrée de Saint-Fargeau ? Est-ce que vous les avez comptés, Yanis ?
14: Il y en a environ dans les 400 ou 500, ça dépend du roulement en boutique, mais oui, on doit être dans ces eaux-là. En tout cas, du nombre de références depuis le début qu'on a ouvert cette section, oui, il y en a eu beaucoup en tout cas.
9: Et ça veut dire que chaque jeu, vous le connaissez. Vous connaissez les règles, à qui il peut s'adresser.
14: Alors, on essaie d'en connaître le maximum possible. Une grosse partie des jeux qu'on propose, effectivement, on essaie de les connaître. On en a testé une partie. On ne peut pas tout tester non plus, c'est impossible. Mais évidemment, ce qu'on ne peut pas tester, on se renseigne dessus, on regarde des vidéos, on se renseigne vraiment sur les jeux, qui nous permet après, effectivement, de conseiller au mieux tel jeu pour telle personne.
9: En fait, les jeux qui sont là devant moi, j'ai l'impression que je ne les vois qu'en boutique et dans des boutiques comme la vôtre, qui sont spécialisées.
14: Alors oui, effectivement, ce qu'on essaie de faire en boutique, dans la nôtre, comme la nôtre, c'est de proposer des jeux qu'on ne trouve idéalement pas en hypermarché ou dans, on va dire, les boutiques un peu, voilà, hypermarché classique. On essaie de proposer des jeux qui ne sont pas forcément connus du public et qui, justement, méritent de l'être.
9: Il y a des jeux pour tout le monde.
14: Ouais, il y en a pour tout le monde. C'est ça qui est bien maintenant, c'est qu'en fait, tout le monde peut y trouver son compte.
9: Contrairement à Internet, le jeu, ça rassemble. C'est ça qui est important à dire aussi.
14: Ah, complètement, oui. L'avantage, c'est qu'on passe de très bons moments en famille, entre amis. Voilà, on vit des sacrés moments qu'on ne vivra jamais forcément sur Internet.
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9: Itinéraire bis à Saint-Fargeau cette semaine. Et aujourd'hui, eh bien, j'ai décidé de m'arrêter dans un endroit totalement merveilleux. C'est le théâtre du Picuccio. Florent Amar, bonjour.
15: Bonjour.
9: Ce théâtre, racontez-moi son histoire.
15: Son histoire, elle a démarré maintenant, oh là là, il y a 20 ans. En ce qui me concerne,
9: ouais.
15: J'ai repris cette salle qui était une salle de cinéma à l'époque et je suis arrivé avec l'envie de transmettre du livre théâtre. Et du coup, on a commencé à monter une pièce, deux pièces, trois pièces, quatre pièces. Ça a touché des enfants, des adolescents et des adultes. Et aujourd'hui, je suis plus axé sur les adultes, c'est vrai. Mais ce théâtre est merveilleux parce qu'il est parti de zéro. Et que maintenant, il a une petite histoire et qu'il y a des gens qui l'envient.
9: Effectivement, là, on est juste derrière le château, dans un endroit assez magique. Lorsque vous avez poussé la porte de ce tout petit théâtre, qu'est-ce que vous vous êtes dit ?
15: Tout de suite, il y a une harmonie entre le bois, l'ambiance et la disposition de la salle qui offrait, juste pour celui ou celle qui avait un peu d'imagination, de quoi faire, puisque ça fait 20 ans que ça existe. Voilà. Et qu'il y a eu 20, 21 comédiens qui déambulaient sur cet espace qui est magnifique, qu'on appelle la scène.
9: Vous avez commencé avec des ateliers pour les enfants. Aujourd'hui, vous m'avez dit que ce sont plutôt les adultes qui viennent à vos ateliers. Que viennent chercher ces gens dans vos cours de théâtre ?
15: Au début, le plus souvent, ils venaient chercher, régler un peu des comptes avec une certaine timidité. Pour les parents, il y avait deux versions. Ils me prenaient pour un orthophoniste, pour être honnête, pour certains. Et en plus, je pouvais permettre de sortir d'une inhibition, de bouger, de calculer, de mieux phraser, de mieux s'exprimer. Donc du coup, voilà, il y avait cet aspect-là. Pour d'autres parents, c'était plus radical. C'était, c'est moins cher que le cheval, c'est moins cher que le tennis. C'était aussi bête que ça. Mais c'était génial parce qu'il permettait quand même à des gamins d'aller voir une activité. Par contre, pour les adultes, eux, ils venaient chercher quelque chose de différent. Déjà du plaisir.
9: Au bout de 20 ans, Florent, vous avez créé de vraies générations.
15: Ouais, il y a eu de tout. Il y en a qui sont devenus artistes, d'autres qui ont ouvert des portes du conservatoire, d'autres qui produisent, d'autres qui font de la scénographie. Puis j'en ai qui deviennent des merveilleux comptables, des merveilleux bouchers. Il y a eu de tout, mais ça a permis vraiment d'impulser, de gagner en assurance pour certains, de découvrir le plaisir du mot, du verbe. Si jamais un jour je devais faire la fête avec tous ceux qui sont passés au Picuccio Théâtre, je crois que ça ferait une bonne moitié du village.
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1: Monsieur le jardinier, ce nom vous dit peut-être quelque chose. Il donne de nombreux conseils sur les réseaux sociaux pour tenter de garder nos plantes en bonne santé et surtout en vie. Elle vient de publier un livre qui va vous intéresser si vous aimez le jardinage. Tout le monde peut jardiner. Bonjour monsieur le jardinier.
2: Et bonjour.
1: À quel moment vous avez compris que le jardinage allait devenir un petit peu plus qu'un loisir?
2: Dès que j'ai goûté mes premières récoltes, la qualité qui était incomparable et c'était vraiment des produits d'exception, j'ai été piqué.
1: Vous expliquez avoir commencé avec des échec comme tout bon jardinier qui se respecte. Qu'est-ce qui a changé dans votre approche entre vos premières frustrations et la méthode actuelle que vous avez pour jardiner?
2: Alors, je n'ai pas une méthode en particulier pour jardiner et c'est pour ça que ce livre il est intéressant parce qu'il y a plusieurs méthodes et chacun va pouvoir utiliser les méthodes qui sont adaptées à sa situation. Que ce soit un climat qui est différent, un sol qui est capricieux, peu importe, une exposition particulière. En fait, il n'y a pas une vérité, il y a des vérités. Donc, il n'y a pas une méthode mais des méthodes à mettre en pratique en fonction de sa situation.
1: Vous parlez du jardinage comme d'un art de vivre. Ça veut dire quoi concrètement dans le quotidien?
2: Le jardinage, c'est vraiment un art de vivre. Pourquoi? Parce qu'on va récolter nos propres produits, on va consommer de saison, on va vivre en harmonie avec la nature. C'est pas juste cultiver des plantes, c'est un véritable art de vivre. Après, tout le monde peut jardiner, mais c'est vrai que tout le monde n'y parvient pas.
1: Vous avez grandi en Moselle, dans les jardins ouvriers. Ça vous a donné des sources d'inspiration?
2: Oui, on a tous en Lorraine une grand-mère ou une arrière-grand-mère qui cultivait son jardin et qui nous a nourris quand on était petits avec des bons petits plats faits maison.
1: Dans ce livre, vous affirmez que la main verte, justement, elle n'existe pas. C'est un mythe un peu qu'on essaie d'entretenir?
2: Oui, parce qu'en réalité, tout le monde peut jardiner. Du moment où on a les bonnes compétences. C'est pour ça que ce livre a été créé. Je l'ai découpé en deux parties. La première partie, c'est 7 règles qu'on doit respecter pour pouvoir jardiner en harmonie avec la nature. Et la deuxième partie, c'est un calendrier mois par mois que pour pouvoir suivre et savoir quoi faire.
1: Est-ce qu'on peut vraiment nourrir une famille toute l'année avec un potager, même ici en Moselle?
2: Si on prend par exemple mon arrière-grand-mère, elle nourrissait 9 enfants avec son potager. Donc nous, justement, on a une histoire culturelle où vraiment, je pense qu'on est les meilleurs jardiniers en France parce que le climat, il est vraiment pas facile. Plus être sur les légumes du soleil, donc tout ce qui va être tomates, aubergines, melons, ça, on va avoir des difficultés. Mais pour le reste, au contraire, vu qu'on a quand même pas mal d'eau, on va pouvoir se nourrir plus facilement qu'à Marseille, par exemple.
1: Vous fédérez plus d'un million de personnes sur Instagram, c'est assez énorme. Qu'est-ce que ça change dans votre manière de transmettre?
2: Je me rends compte surtout qu'il y a de plus en plus de gens qui veulent se mettre au jardinage, qui veulent retrouver une nourriture qui a vraiment du goût. Et en fait, justement, c'est ce million d'abonnés, il m'a permis de savoir un peu les questions que les débutants se posent. Je suis passé par là aussi. Mais toutes les questions, toutes les semaines, j'ai des questions, et j'y ai répondu dans le livre.
1: Tout le monde peut jardiner, c'est le livre que vient de sortir Monsieur le Jardinier, notre star du potager ici en Moselle. Je vous conseille de vous le procurer, de l'offrir même à ceux qui n'ont pas la main verte. Ça pourra peut-être fonctionner. Merci à vous.
2: Merci, à vous aussi.
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3: En Pays de Savoie, la place du village, c'est d'abord une émission de télé, c'est une grande communauté sur les réseaux sociaux et c'est aussi un rendez-vous quotidien sur votre radio ici Pays de Savoie avec Jean-Noël et Philippe de Paris. C'est l'heure d'une nouvelle histoire, quelque part en Savoie, avec vous Philippe, bonjour.
4: Bonjour Laurent, bonjour à toutes et à tous.
3: Ah, parmi vos rencontres, là vous êtes allé dans une étonnante scierie de Montémont.
4: Eh oui, on est allé à Montémont, c'est la direction de la Maurienne. Et on s'arrête justement dans le hameau de la Scie, au-dessus du beau village de Montémont à 1300 mètres d'altitude. Et là, on rencontre Joël Gontier dans une scierie, mais pas n'importe quelle scierie, une scierie complètement dans son jus, une scierie d'époque. Et Joël nous dit, c'est une scierie qui a été mise en place par mon grand-père et je tenais absolument à la remettre en route. Elle a commencé à fonctionner en 1905. Elle a été créée de manière assez curieuse lorsqu'un village d'à côté a brûlé et comme on ne pouvait pas tout refaire tous les toits avant l'hiver, il a fallu créer la scierie justement pour faire le bois, pour faire les chalets du village qui avait brûlé, vous avez compris.
3: D'accord.
4: Un bel exemple de solidarité à l'époque.
3: Et puis ce qui manque, il a été fidèle à la scie. Combien de temps il a mis pour la refaire?
4: Il a mis 4 ans, 4 ans pour la refaire de A à Z, c'est un énorme travail. Aujourd'hui, cette scierie à l'ancienne marche parfaitement, c'est un véritable plaisir de l'avoir fonctionnée. Elle fonctionnait autrefois à l'eau avec un petit barrage en amont, comme toutes les scieries, avec une conduite forcée bien sûr. Au bout de la conduite, il y avait une roue à aube, hein, comme autrefois d'ailleurs. Il fallait 12 heures pour remplir la retenue d'eau. Et à l'époque, on sciait, nous dit-il, tous les jours, y compris le dimanche, dès qu'il y avait de l'eau, on skiait. Et le torrent sur lequel se trouve la scierie a une particularité, il ne gèle pas en hiver. Je rappelle qu'on est à 1300 mètres d'altitude, c'est-à-dire qu'on peut travailler toute l'année.
3: Est-ce que cette scierie fonctionne encore aujourd'hui ?
4: Absolument, Laurent, elle fonctionne toujours. Et si quelqu'un a besoin de couper un sapin pour faire quelques planches, aucun problème. Il nous dit aussi, Joël, qu'on fait des chevrons avec la charpente, et tout ceci se fait dans la plus grande convivialité. Or, c'est pas industriel, attention. Et Joël nous précise que c'est justement la scierie qui a donné le nom du village. La scierie, mais ça, on s'en est
3: douté. Est-ce qu'on peut la visiter ?
4: Oui, on peut la visiter. Il y a même des touristes qui viennent la visiter, cette scierie, par l'intermédiaire de l'Office du tourisme de la grande station d'à côté. C'est Saint-François-Longchamp,
3: que vous connaissez bien.
4: Et ça se fait durant l'hiver, un jour par semaine. Il y a même des touristes qui veulent repartir avec une planche, nous dit Joël. Joël qui montre aussi ses outils hein, pour aller chercher le bois, pour descendre dans la scierie à tous ces touristes. Et si vous passez un jour par Montéban, n'hésitez pas à vous arrêter. Demandez à Joël, il se fera un grand plaisir de vous montrer sa scierie à l'ancienne. Il est intarissable, il est passionné et passionnant.
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5: Là, on est vraiment dans l'ambiance. Hein.
6: Voilà.
5: Pour découvrir...
6: On va passer par là.
5: Oh ! Bonjour ! Donc là, parmi les bruits que vous entendez, on est vraiment dans l'ambiance du début de vinification dans un domaine viticole en Bourgogne. Alors, Nathan Drouin, on est chez vous et on est un petit peu pas chez vous.
7: Exactement, ouais. On est chez Vincent Gérardin, donc au 5 impasse des Lampennes, à Meursault. Et donc, j'ai la chance de pouvoir vinifier ici dans cet espace chez du coup mon patron.
5: Tout a été mis en tonneau déjà.
7: Oui, tout à fait.
5: De ce millésime 2025.
7: Exactement. Pour l'instant, seuls les aligotés sont en fermentation. Et les Saint-Romain et les Haussé-du-Rest, qui ont été récoltés un petit peu après, eh ben, eux ne sont pas encore partis en fermentation. Ah. Ils sont en demi-mûs en fait. Ah. C'est pas la pièce traditionnelle bourguignonne, mais c'est des fûts de 500 litres. Pour pas justement marquer trop le vin et donc avoir vraiment la fraîcheur de l'aligoté sur ce que je recherche.
5: Le fait d'avoir son petit rond de serviette dans un domaine a priori assez gigantesque, hein, parce que là on est vraiment dans une forêt de tonneaux.
7: On est bien équipé et c'est ça la chance.
5: C'est ça en fait, voilà, parce que le fait de démarrer une activité viticole aujourd'hui en Bourgogne, ça vous aurait demandé des millions d'euros, j'imagine.
7: Oui. Beaucoup d'investisseurs, beaucoup d'investissements de ma part aussi. Et donc là, c'est vrai que j'ai la chance d'avoir les vignes et de me consacrer aux vignes et d'avoir cette partie-là pour vinifier. Donc oui, très chanceux et très reconnaissant aussi.
5: Parce que d'un point de vue organisation, ça ne doit pas forcément être facile non plus. Je me dis, vous partagez quoi, un calendrier, un tableau Excel sur « Attendez, je viens bosser tel jour pour moi, je viens bosser tel jour pour le domaine ?»
7: Non, je travaille au domaine et puis le soir, je fais mes petites cuvées ou le matin en arrivant, je m'organise comme ça. Ou entre midi et deux aussi.
5: Sur vos temps de pause.
7: Exactement.
0: Vigneron pour son domaine en dehors de ses horaires de travail, dans un autre domaine viticole, c'est le quotidien de Nathan à Meursault. 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
1: Bonjour, je m'appelle Antoine. Comme j'ai l'habitude de le dire, je suis un petit con d'école de commerce, orienté finance-entreprise. J'ai eu l'occasion de reprendre l'agence immobilière familiale et j'ai décidé de changer de voie suite au Covid.
2: Bonjour Antoine. Alors Antoine, vous avez 37 ans et c'est déjà votre troisième vie que vous êtes en train d'écrire ici à Périgueux. C'est quoi un petit con qui sort d'école de commerce?
1: C'est une personne qui applique ce qu'on lui apprend. Le sketch des inconnus sur le monde de la communication est très parlant et notamment il y a une expression qui reflète bien l'enseignement qu'on a en école de commerce, ne jamais prendre les gens pour des cons, mais ne jamais oublier qu'ils le sont. Et que ce soit en marketing, que ce soit les business plans où on valorise le chiffre d'affaires futur, ce qui était vraiment très prégnant.
2: Et pourtant, c'est ce parcours qui vous a fait venir là, à Périgueux. Vous dites que la crise Covid a joué un rôle majeur. Je crois que vous tombez sur une vidéo sur Internet où vous découvrez le métier de boucher-charcutier, c'est ça?
1: Oui, un jour, je regardais un fonds de commerce à reprendre et on me parle d'un charcutier, le charcutier Charlot à Piégut-Pluvier. Et j'arrive la dernière semaine avant qu'il ferme et je trouve que les productions qu'il fait sont assez exceptionnelles. Et je me renseigne sur un métier que je ne connaissais pas, qui était le métier de charcutier. Et je tombe sur la vidéo de Bernard Marie, un meilleur ouvrier de France, qui était le monsieur charcutier de Paul Bocuse. Je me suis vraiment plongé dans le métier de ce charcutier. C'était vraiment un hasard que le saint patron des charcutiers, c'était Saint-Antoine. M'appelant Antoine. Et donc, suite à ça, j'ai travaillé en Alsace, à Deauville et en Périgord Vert.
2: Et là, depuis quelques semaines, vous vous êtes installé à Périgueux. Vous avez repris le commerce d'un périgourdin qui était bien connu, Christophe Orteil. Quelles sont les surprises ou les nouveautés qu'on va pouvoir retrouver, par exemple, sous la halle du Coderre, les mercredis et samedis, jour de marché à Périgueux?
1: On garde tout pareil, ça c'est important. On fera des petites modifications petit à petit. J'aime bien tout ce qui est à base de croûte. On continuera peut-être à augmenter le feuilletage, ce qu'on appelle les pâtisseries charcutières. Peut-être offrir différentes recettes. Christophe avait une très grande variété de produits frais et fait maison à disposition des clients, qui était déjà en soi un tour de force. Donc on va garder cette production et au fur et à mesure, on changera des petites touches. Là, on vient de lancer les crèmes caramel. On va voir si le public est réceptif.
2: Cette aventure, elle est toute nouvelle. Ils ont dit quoi, vos anciens collègues d'école de commerce, quand vous leur avez dit que vous étiez maintenant patron d'une PME à Périgueux, dans le secteur de la boucherie-charcuterie?
1: Mes anciens collègues d'école de commerce ne le savent pas forcément. Et mes amis ne sont pas forcément surpris. Mais comme certains clients me l'ont dit, j'ai la tête du boucher. Voilà. Je ne sais pas ce que je dois en penser. Sûrement de très bonnes choses, parce que, comme je le disais avant, j'ai l'impression d'être à ma place. Mais voilà.
2: Merci beaucoup, Antoine.
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3: Un chien a des comportements quelquefois qui ne sont pas forcément appréciés en société. Et donc, l'idée, c'est de réduire les mauvais comportements et mettre en place des bons comportements.
4: Un chien, alors une fois, on parle de chien agressif. Est-ce qu'on peut les changer?
3: Oui, on peut les changer. Alors, un chien agressif, c'est une étiquette. Moi, ce qui m'intéresse, c'est clairement le comportement. À quel moment est-ce qu'il mord? Dans quel contexte? Et en modifiant ce contexte, on s'arrange pour que le comportement n'apparaisse pas. Ensuite, on peut mettre en place un nouveau comportement. Ça prend du temps, c'est une thérapie comportementale. Mais en effet, on obtient d'excellents résultats, en réalité, avec le temps. Le travail.
4: Qu'est-ce que tu leur proposes aux propriétaires qui viennent avec leur chien? Qu'est-ce que tu leur proposes?
3: En premier lieu, j'aime construire une relation et enrichir cette relation, de manière à ce qu'il y ait vraiment une connivence qui se mette en place entre les deux. Et puis ensuite, je fais les choses pour que le chien joue un rôle social dans sa cellule familiale. Ce qui est important, c'est que le chien rende des services parce que ça lui fait plaisir.
4: Tout à l'heure, je t'ai vu faire tomber un chiffon. Le chien t'as apporté naturellement, sans que tu lui demandes, le chiffon.
3: Ouais, elle a compris ça, et donc je cultive ça, bien sûr, mais dès qu'on va dans le jardin, je fais tomber un outil, ça peut être un arrosoir, un gant, et elle sait qu'elle doit me rapporter les choses.
4: Et ça leur plaît aux chiens, ça les stimule, ils aiment bien ce côté-là de se dépenser et de se rendre utile?
3: Là, ils ont un cerveau qui est très proche du nôtre, donc il faut stimuler ce cerveau en réalité. Et un chien qui mange et qui dort toute la journée, il est pas super heureux, hein. Il a besoin et d'être reconnu par son groupe, donc de jouer ce fameux rôle social, et puis surtout, il a un cerveau qui a besoin d'être motivé, en fait. Il a besoin d'apprendre des choses.
4: Là, on a Aria, qui a 4 ans, qui est avec nous.
5: Qui vient de l'SPA de Poitiers.
4: Qui vient de l'SPA de Poitiers, très bien. Et qui est très mignonne. est très à fond, en fait.
3: Elle est plus connectée que mon téléphone, en fait. Elle est... elle cherche le regard en permanence parce qu'elle a envie de faire des choses.
4: Elle est assise devant nous, elle ne bouge pas, les oreilles bien dressées. Coucou Aria, qu'est-ce qu'on peut lui faire comme exercice? Parce que franchement, il y a plein de petites choses sympas.
3: Alors nous, on a l'habitude de terminer les exercices par un son de cloche, en fait, ce qui marque la fin de la session, elle le sait, donc ça c'est quelque chose que tu peux demander si tu veux te tester.
4: Oui, parce qu'on a une petite cloche qui est un peu plus loin, qui est accrochée à un fil, et du coup, si je lui dis, Aria, va sonner la cloche. Et je vous jure que c'est réalisé sans trucage, avec sa petite patoune. Elle a mis un petit coup dans la cloche. Aria, va chercher la casquette. Et elle apporte la casquette. C'est incroyable. Alors, le but, c'est pas d'en faire des animaux de cirque, mais ça prend combien de temps à éduquer un chien à décrypter son comportement et à faire en sorte qu'il veuille s'adapter à ce qu'on lui demande?
3: Alors, merci de préciser que c'est pas pour faire un animal de cirque, ça c'est important. L'idée, c'est juste de l'intégrer à ma vie et de lui montrer que j'ai besoin d'elle et qu'elle me rende des services. Ça, c'est une première chose. Ensuite, combien de temps ça prend? En fait, ça va assez vite.
4: Tu peux lui demander n'importe quoi, elle le fera?
3: Ouais, je pense qu'elle a un répertoire qui est assez large. Ouais.
4: Non, je vais tester un truc, je suis pas sûr que ça marche. Aria, envoie un message à mon directeur et dis-lui que je suis malade. Non, elle veut manger la bonnette. Dommage, je vais devoir retourner au boulot.
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5: Nous sommes avec Joaquin Cordero dans le centre historique de Montferrand. Joaquin, vous avez un parcours assez atypique. Papa était déjà là, le grand frère, la grande sœur, déjà bien installés. Et vous, finalement, vous êtes resté quasiment une dizaine d'années au Portugal avec maman et les autres frères et sœurs avant de venir.
6: C'est ça.
5: Vous voilà, êtes de Guarda, que l'on dit feia, farta et formosa.
6: C'est ça. Alors, farta, généreuse, fria, parce qu'elle est à 1000 mètres d'altitude.
5: Voilà, fria, c'est la ville la
6: plus haute du Portugal. Après, une mauvaise langue disait qu'elle était vilaine. Et moi, je dirais plutôt qu'elle est formose, c'est les charmeuses, quelque chose un petit peu dans ce genre.
5: Bon, en tout cas, c'est là où vous êtes né, c'est là où vous êtes. Vous avez passé vos premières années, enfin, c'est à ça. Proximité, dans un petit village, Montsoito.
6: C'est ça.
5: Un beau jour, donc, vous décidez de partir. Votre papa est venu vous chercher avec votre sœur. Racontez-nous.
6: On part. À l'époque, on était mal informés.
5: Oui, les gens disaient attention, vous n'avez pas de papier, il faut se cacher, etc.
6: Alors, moi, j'ai passé la frontière d'Espagne, d'abord.
5: Villa Formosa,
6: par les petits chemins. Je me suis retrouvé de l'autre côté. Donc, on a pris le train Fontes du Nord, donc côté Espagne. J'étais accompagné de ma soeur, le beau-frère, le papa. On arrive à la frontière donc, de France. Et là, bon, à la douane, ils m'arrêtent, ils me disent, bon, papier. Donc, j'ai montré ma pièce d'identité. On m'avait dit qu'il fallait que je dise que j'étais seul, parce que sinon, ils pouvaient accuser le papa qu'il n'était pas sœur. Enfin, c'était un truc qui ne tenait pas debout. Mais bon, à l'époque, c'était comme ça.
5: Là, ça a été un vrai problème.
6: Eh bien, ça a été un vrai problème, parce qu'il m'envoie dans une salle. Et au bout d'un petit moment, un gendarme me prend, il me ramène. Donc, on était deux. Marche arrière, direction la douane espagnole. J'étais pas majeur, j'avais pas le droit de voyager. Il me laisse donc à la douane, il prend l'autre gars, il l'amène ailleurs. Et moi, j'étais là tout seul.
5: Seul? Qu'est-ce que vous avez ressenti, la joie?
6: Là, j'ai dit, je sais pas comment ça va se passer, mais.
5: Vous n'aviez pas un sou en poche?
6: Pas un sou en poche, c'était mon père qui avait tout. Je sors de la gare et je prends la route en direction d'Andaï, donc de la frontière française. Je vais essayer de voir si je trouvais mes parents. Au bout d'un petit moment, qui sait que je vois un taxi qui s'arrête à côté de moi? Ma sœur à l'intérieur, je peux vous dire que ce jour-là, j'ai dit, bon voilà, ça y est, je suis sauvé. Elle a été très courageuse parce qu'elle a dit, arrive ce qui arrivera. Mon frère, je ne vais pas le laisser comme ça. C'est quelque chose que je lui dois, ce geste qu'elle a fait.
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